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5: Bonsoir, un petit air d'Italie ce soir dans E égale M6. La science se penche sur un de nos plats préférés, la pizza, et sur les fromages qui accompagnent les pâtes, le sommaire.
6: Elle fait l'unanimité, c'est la pizza. Et si vous la faisiez vous-même ? Un champion du monde va nous donner sa recette toute simple.
7: Je prends la pâte d'en bas et je la remets dedans avec plus d'air incorporé dedans.
6: Et nous allons la décortiquer grâce à la science.
8: La levure, elle utilise les sucres qu'il y a dans la farine et les transforme pendant le process en gaz.
6: Vous êtes plutôt parmesan ou emmental ? Râpé ou pas, ces deux fromages très populaires se marient avec de nombreux plats. Comment expliquer que leur goût, leur fondant et leur texture soient si différents ?
5: Pourquoi est-ce qu'il y a des trous dans l'emmental et pas dans le parmesan ? L'emmental, il a une particularité, c'est qu'il est affiné dans des caves chaudes.
6: Et comment faut-il les conserver ?
5: Dans le bac à légumes du frigidaire, là où il y aura le plus d'humidité possible. Parce qu'il ne faut pas que l'emmental perde son eau, c'est ça ? L'emmental et le parmesan.
6: Toutes les réponses, c'est maintenant.
5: Un Français sur quatre mange de la pizza au moins une fois par semaine. Tenez-vous bien, nous en consommons plus que les Italiens. Alors, le secret d'une bonne pizza, c'est bien sûr sa pâte. Quelle différence y a-t-il entre une pâte prête à l'emploi qu'on achète toute faite et la pâte à pizza d'un pizzaiolo ? Cuisson dans un four à pizza ou dans un four classique, est-ce que ça change quelque chose ? Nos pizzas spécialistes vont tout vous dire.
6: Elle nous fait instantanément saliver. Pâte épaisse ou fine, la pizza, on l'adore. Mais on la cuisine rarement nous-mêmes. À Paris, chez Annelle et Inès, deux étudiantes colocataires, il y a toujours du stock.
9: Là, j'ai quelques pizzas, j'en ai deux. Et dans le frigo, on en a aussi. Ça dépend toujours d'en avoir, que ce soit pour nous le soir, pour des potes en soirée.
6: Pour la déguster, rien de plus simple. Quelques minutes au four et on passe à table.
10: Tu vois, j'aime bien le fait qu'on n'ait pas beaucoup de temps.
9: Il n'y a pas de vaisselle, on va pas devoir se battre pour la vaisselle.
10: C'est rapide ouais. Et c'est bon.
6: Mais ces versions industrielles, si pratiques, donnent des sueurs froides aux puristes de la pizza. Les filles, on vous emmène prendre un cours particulier chez le maestro mondial, qui n'est pas en Italie, mais bien en plein cœur de Paris.
11: Bonjour.
6: Giuseppe Cutraro est plusieurs fois médaillé d'or pour sa pizza.
11: Je vous montre aujourd'hui, avec peu d'ingrédients et un peu de patience, comment on peut faire des pizzas magnifiques, même chez soi.
6: Direction la cuisine. Tout le monde s'équipe, car c'est ici que la magie opère.
11: Pour faire une bonne pizza, il faut d'abord une bonne pâte. Voilà. Okay. Pour une pizza, on aura 170 g de farine,
9: okay.
11: De l'eau froide, du sel marino et de la levure.
6: De la levure dite de boulanger, c'est-à-dire composée d'un micro-organisme vivant. Première étape pour des pizzas bien gourmandes, on verse l'eau dans un récipient. Puis on mélange la levure dans la farine.
11: Il ne faut pas avoir peur, la pâte et le son, si on est stressé ou pas. C'est important.
9: Elle n'a pas peur.
11: Là, tu es un peu stressé.
6: Tout en douceur, donc, on incorpore le tout dans l'eau et on commence peu à peu à pétrir pendant 15 minutes.
11: Je prends la pâte d'en bas et je la remets dedans avec plus d'air possible incorporé dedans. Tu vois, avec les poings, j'ai fait de la pression.
6: À chaque fois qu'on plie la pâte, on incorpore de l'air. C'est très important pour obtenir une pizza à la pâte moelleuse et aérée.
11: Et là, c'est fini. Juste on la couvre, comme ça elle ne sèche pas. Et on la laisse reposer à température ambiance. 6 heures.
9: Ok. Et du coup, pour la pâte, on peut utiliser tout type de farine ou pas ?
11: Non, on ne peut pas utiliser n'importe quelle farine. Il faut quand même une farine riche en protéines, adaptée pour la pizza.
6: Pour savoir laquelle choisir et pourquoi, nous rejoignons à Subbiotech Uriel Mbé, ingénieur agronome.
8: On a sur le marché différents types de farines, notamment la farine T45, la T65 et enfin la T150 qui est la farine de blé complète.
6: Pour les comparer, notre spécialiste a mélangé ces farines de blé avec de l'eau et de la levure, tout comme dans la pâte à pizza. Résultat après cuisson.
8: Donc on a pour la farine T45 plus d'avéoles que la farine T65 qui est juste là. Et ce réseau est encore moins prononcé pour la farine T150. Ce qui diffère entre les trois farines, c'est principalement la teneur en protéines de gluten.
6: Plus on a de protéines de gluten dans la farine, plus la pâte sera aérée. Comment savoir si notre farine en a assez ?
8: Le taux de gluten n'apparaît pas sur les emballages. Donc on se réfère généralement au numéro de T. Moins le numéro de la farine est élevé, plus il y a de gluten dans cette farine.
6: Le gluten va piéger l'air pendant le pétrissage, mais pas seulement. Dans la recette, on a aussi mis de la levure qui, souvenez-vous, est un organisme vivant. Et ce qu'il mange, c'est le sucre.
8: La levure, elle utilise les sucres qu'il y a dans la farine et les transforme pendant le process en gaz. Ce gaz va permettre, avec le gluten, d'obtenir une pâte élastique.
6: La levure est gourmande. Regardez au bout de 48 heures toutes les cavités dans cette pâte que l'on a préparée au restaurant.
11: Toi, des boules d'air qui en ont travaillé.
10: J'adore.
9: Incroyable.
6: Revenons maintenant à notre cours de pizza maison. On étale la pâte à la main.
11: On pousse trois fois les gaz qu'on a créés dans les rebords. 1, 2, 3.
6: Vous voyez, faire une pâte soi-même, c'est plutôt simple. Mais certains font encore plus simple, en l'achetant toute faite. En quoi est-elle différente ?
8: Si on regarde une pâte industrielle, on a le gluten de blé pour favoriser l'élasticité, du sel, l'alcool pour la conservation et la poudre à lever. Et en fait, la poudre à lever, elle est utilisée pour avoir le gonflement, donc la production de CO2 dans la pâte, mais sans passer par la fermentation.
6: Cette poudre à lever, c'est de la levure dite chimique, à base de bicarbonate de sodium. Contrairement à la levure de boulanger utilisée par notre chef, la levure chimique, utilisée dans les pizzas industrielles, ne produit du gaz qu'au moment de la cuisson. Avec son accord, mettons cette pâte prête à l'emploi dans les mains du grand chef italien.
11: Bah là, je ne sens pas du tout l'air dedans, donc la lévitation de la pâte n'est pas en bon état. Ouais, c'est tout plat. Mais j'ai fait mon max. Donc là, on va faire la reine des pizzas, la margherita.
6: Une louche de sauce tomate au centre, quelques feuilles de basilic, 100 g de mozzarella, un filet d'huile d'olive, et on enfourne à 400 degrés.
10: C'est combien de temps de cuisson au four, dans le four à pizza ?
11: Dans le four, c'est 90 secondes.
10: Ah oui,
11: donc okay. Vraiment très rapide.
6: Ici, dans ce four de pizzaïolo, la température grimpe jusqu'à 400 degrés. Résultat, en moins de 90 secondes, la pizza est cuite. À la maison, votre four atteint plutôt 250 degrés. La cuisson est donc plus longue et la pâte a tendance à sécher et à être moins alvéolée.

0: Avec la cuisson ultra rapide de notre pizzaïolo, au contraire, la pâte gonfle instantanément. Elle reste moelleuse, bien aérée et développe de délicieux arômes.
1: Vous voyez la différence, une pâte bien levée, bien légère. Là, je ne dis pas qu'elle n'est pas bonne, mais déjà l'aspect elle est beaucoup différent. Et on voit que la pâte elle n'est pas mauvaise si je la mange. Elle est bonne.
0: Donc, en termes de gonflement, on n'arrivera jamais au résultat d'une vraie pâte maison. Mais en termes de goût...
1: Ça, c'est la napolitaine. En tout quand même, que c'est l'histoire de l'Italie et de Naples.
2: Ouais. C'est tellement bon, il n'y a pas photo avec le nôtre.
0: Entre une bonne pizza et une excellente, au prix de quelques efforts, vous connaissez maintenant la recette. À vous de voir si vous avez envie de vous lancer ou pas.
2: Aïe, aïe, aïe.
3: Oh, punaise.
4: Sur les pâtes, certains préfèrent mettre de l'emmental râpé, d'autres sont plutôt team parmesan. Quelle différence y a-t-il exactement entre ces deux fromages durs? Pourquoi ont-ils des goûts aussi opposés? Pourquoi l'un file-t-il quand il est chaud et l'autre pas? Regardez.
0: Ce sont les stars des fromages que l'on râpe ou que l'on glisse un peu partout dans nos plats. D'un côté, l'emmental, le fromage préféré des Français. De l'autre, le parmesan. Nous en sommes les deuxièmes consommateurs en Europe. Alors, entre les deux, lequel préférez-vous et comment aimez-vous le manger?
5: Emmental.
6: Emmental.
7: Emmental.
5: Enfin, le parmesan est beaucoup plus fort en tout cas en goût. On peut mettre ça dans les sandwichs, dans les salades, gratin, croque-monsieur.
8: Moi, j'aime bien l'emmental saupoudré, par exemple, mes pâtes à la voleuse d'emmental.
6: Comme ça, directement.
0: Mais pourquoi ces deux fromages sont-ils si différents? En plein cœur de Paris se trouve le musée vivant du fromage. Mac y retrouve Pierre Brisson, le fondateur. Et bien sûr, il y a nos deux fromages.
4: Pierre, bonjour.
9: Bonjour Mac.
4: Voilà, attendez, mais ces meules sont énormes. C'est les plus grosses meules du monde, non?
9: Je pense qu'on peut dire que ça fait partie des plus grosses du monde, en effet. Alors celui-ci, c'est de l'Emmental.
4: D'accord.
9: Qui vient des montagnes, historiquement de Suisse. Et celui-là est fait dans les Alpes françaises. Et le fromage a un affinage à peu près de 2 mois et demi, 3 mois.
4: D'accord. Et celui-ci?
9: Alors, parmesan,
4: oui.
9: Fromage parmigiano-reggiano,
4: oui.
9: Pour être précis.
4: Italien de Parme, j'imagine.
9: Fromage affiné 24 mois.
4: Ah oui, d'accord. 3 mois, 24 mois.
9: 24 mois. Pour un parmesan, il faut 12 mois minimum.
0: Ce fromage AOP doit obligatoirement être produit dans une zone très précise du nord de l'Italie, principalement en Émilie-Romagne ainsi qu'en Lombardie.
4: Je peux regarder combien ça pèse? Ya. Mais comment ça fait cette demi-meule-là? Ça fait combien?
9: Ça fait 20 kilos.
4: Ça fait 20 kilos, c'est très lourd.
0: Entière, une meule de parmesan pèse donc 40 kilos. Et une meule d'emmental, 80 kilos.
4: Il faut combien de litres de lait pour fabriquer cette meule d'emmental?
9: Il faut environ 800 litres de lait pour fabriquer un fromage comme ça de 80 kilos. Un parmesan demande 700 litres de lait.
4: Ah oui, donc le parmesan, il est presque deux fois plus concentré en lait que l'emmental.
9: Exactement. Et il demande en plus beaucoup plus de temps d'affinage.
4: Ça explique aussi peut-être pourquoi le parmesan est beaucoup plus cher que l'emmental.
9: Ouais, c'est ça.
0: Entre nos deux fromages, il y a une autre différence assez évidente. Les fameux trous dans l'emmental. À ne pas confondre avec le gruyère qui, lui, n'a pas de trous.
4: Pourquoi est-ce qu'il y a des trous dans l'emmental et pas dans le parmesan?
9: L'emmental, il a une particularité, c'est qu'il est affiné dans des caves chaudes.
4: D'accord.
9: Autour de 23-25 degrés.
4: D'accord.
9: Et le fait d'affiner dans les caves chaudes favorise une fermentation particulière des bactéries. La fermentation des bactéries va dégager du dioxyde de carbone qui permet la formation des trous.
4: Incroyable.
0: Et ce gaz responsable des trous est dégagé en grande quantité.
9: Je vous montre. Ici, on a une quinzaine de ballons.
4: Oui.
9: Soit à peu près l'équivalent de 120 litres de CO2 qui s'est dégagé d'ici. Tiré. Donc ça forme des petites bulles.
4: Ah oui, donc en fait c'est une petite partie seulement qui reste piégée à l'intérieur.
9: Voilà. Si tout ça était resté à l'intérieur, la meule aurait explosé.
0: Ces trous provoqués par le CO2 piégé dans la meule sont un gage de qualité pour l'emmental. À l'Institut Agro-Rennes Angers, Thomas Krogenek, spécialiste de la physico-chimie du lait, nous explique pourquoi.
10: Quand on fabrique de l'emmental, on ajoute des bactéries dans le lait. Et ce sont ces bactéries propioniques qui sont responsables d'une partie des arômes de l'emmental. Et lors de ce passage en cave chaude, les bactéries propioniques vont produire de l'acide propionique, libérer du CO2 qui va s'accumuler dans la pâte. On va avoir la formation de trous. Si un emmental n'a pas de trous, c'est que les bactéries...

0: des mailles qui sont mieux organisées, plus continues. Lorsque l'on va tirer sur un brin du filet, en fait, on va avoir tendance à étirer complètement le réseau protéique. Alors que dans le parmesan, on a une structure qui est beaucoup plus grossière. Donc là, on voit des failles, des zones de rupture, des zones de faiblesse. Et donc, si on étire, on va avoir des cassures qui vont se faire régulièrement.
1: Voilà pourquoi le parmesan n'est pas du tout filant. Revenons au goût. Vous l'avez remarqué, le parmesan est plus fort que l'emmental. Mac tient tout de même à s'en assurer.
2: C'est ultra fort. Pourquoi est-ce que le parmesan a un goût beaucoup plus prononcé que celui de l'emmental?
3: L'affinage a été beaucoup plus long et plus lent. Et donc, il y a une sorte de réduction, un peu comme un bouillon qu'on va faire cuire, réduire pendant longtemps. Et donc, les arômes vont être très concentrés.
1: En plus, rappelons qu'il y a deux fois plus de lait dans le parmesan. Lait qui est aussi plus égoutté lors de la fabrication, ce qui en fait un fromage très protéiné.
3: Le parmesan est beaucoup plus concentré en protéines. Et donc, c'est la combinaison des protéines et de la matière grasse qui va se décomposer, libérer des arômes.
1: Imaginez, dans ce morceau de parmesan de 200 grammes, il y a 75 grammes de protéines, contre 55 grammes environ pour la même quantité d'emmental. Dans nos deux fromages, il y a aussi, on s'en doute, beaucoup de gras. Lequel en contient le plus, selon vous?
4: Moi, je pense que c'est le parmesan.
5: Je dirais l'emmental. Je le trouve plus gras que le parmesan qui fait très sec comme fromage.
4: L'emmental, il est... Oui, on voit bien que c'est du fromage gras, quoi.
2: J'aurais tendance à dire le parmesan.
3: Bah, ils ont le même taux de matière grasse au final.
2: Mais non.
3: Parce que dans le parmesan, oui, on va écrémer un petit peu le lait, c'est-à-dire qu'on va lui enlever de la matière grasse.
2: Du coup,
3: ils sont à égalité, à peu près 30% de matière grasse dans chacun des fromages.
2: Oui, c'est pas non plus les fromages ultra maigres, on va le dire.
3: Non, mais Max, c'est bon pour le moral.
2: On va lire ça.
1: C'est bon. Gardez en tête que l'emmental et le parmesan font partie des fromages les plus gras. 30% de matière grasse, c'est presque deux fois plus que la mozzarella, mais un peu moins que le comté. Parlons maintenant de la conservation. Pour se développer, les moisissures ont besoin d'une eau accessible dans le fromage. Et il y en a beaucoup plus dans l'emmental qui aura tendance à moisir.
2: Alors, parmesan, emmental, comment est-ce qu'on fait pour bien les conserver?
3: Le plus important, c'est de garder le fromage dans le papier du fromager. Et si on n'a pas de papier,
2: oui,
3: en papier cuisson, ça fait très bien l'affaire.
2: D'accord.
3: Dans le bac à légumes du frigidaire, là où il y aura le plus d'humidité possible.
2: Parce qu'il ne faut pas que l'emmental perde son eau, c'est ça?
3: L'emmental et le parmesan.
2: Ça m'a donné faim tout ça, hein. À bientôt.
3: Au revoir.
2: Au revoir.
1: Vous savez maintenant en quoi nos deux fromages râpés préférés sont si différents. Il ne vous reste plus qu'à choisir ou pas.
2: Et voilà, bon appétit si vous êtes encore à table. E=M6, c'est terminé pour ce soir. On se retrouve dimanche prochain. D'ici là, passez une très bonne soirée sur M6, bien sûr. Au revoir.
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0: Je vous ai tous réunis car ce que j'ai à vous dire va inévitablement... Enfin, transformer la vie de tout le monde dans cette maison. Mais je ne ferai pas marche arrière. Voilà, j'ai décidé d'entamer une procédure de divorce.
1: Alicia veut vraiment que l'on divorce ? Non, ce n'est pas possible, ça. Elle a certainement dû vous dire cela sur un coup de tête. Elle est en colère, c'est évident.
2: Non, mais... non. Alicia était vraiment très calme quand nous avons parlé. Et puis extrêmement décidée également.
1: Non, mais elle va trop loin, enfin. Pourquoi elle veut divorcer ?
2: Elle ne veut pas de conflit, Sergio. Elle veut que tout se déroule le plus tranquillement possible et d'un commun accord. Mais par contre, elle m'a demandé que cela se fasse très rapidement.
1: Je vous interdis de répondre aux appels d'Alicia à partir de maintenant. Si elle souhaite divorcer, alors qu'elle cherche un autre avocat et qu'elle le paye elle-même.
2: Commencer une procédure de la sorte en vous disputant, eh bien c'est la pire chose que vous puissiez faire. Cela va compliquer énormément la situation.
1: Mais ça, c'est ce que je veux. Si elle veut divorcer, dans ce cas, je vais lui rendre les choses bien difficiles. Et je vous l'assure, elle va vraiment regretter.
3: Divorcer, maman ?
4: Non,
3: mais maman,
4: sérieuse.
3: Les choses allaient mieux entre vous deux. Je comprends
4: pas. Mais c'est
3: pas,
4: vrai, vous entendez mieux.
0: Les enfants, doucement. Je comprends que cette nouvelle vous tombe dessus comme un seau d'eau froide sur la tête. Mais vous savez parfaitement, tous les trois, que j'ai tout fait, oui, tout, pour que les choses s'améliorent. J'ai essayé de le croire quand il disait qu'il regrettait ce qui s'était passé. Et j'ai tenté de lui donner une seconde chance aussi pour vous trois, pour moi, pour nous tous.
3: Alors pourquoi vouloir divorcer d'un seul coup, maman ?
5: Écoute, Miranda, tu as oublié la petite aventure de papa avec Julieta ?
3: Non mais papa nous a garanti que son histoire avec Julieta s'était terminée,
0: maman. Ma chérie, non, papa a continué à fréquenter Julieta tous ces derniers temps.
3: T'es bien sûre de ce que t'avances ?
0: Je suis complètement sûre, je viens même de les voir ensemble si tu veux le savoir.
5: Je ne peux pas dire que cela me surprend, maman. Et je ne suis pas d'accord avec ce que papa t'a fait.
0: Les enfants, je regrette beaucoup. Je sais que c'est très difficile pour tout le monde. Mais il faut que vous compreniez, la seule et unique option à ce stade, c'est que votre père et moi, nous divorcions.
3: Quoi ?

0: Tu peux y croire, c'est comme si elle m'avait poignardé dans le dos, là.
1: Mais Sergio, tu savais parfaitement que c'était un scénario probable, non?
0: Mais pas ainsi. De cette manière-ci. Impersonnelle. Et si violente, hein? M'envoyer un avocat, vraiment? Et mon avocat, en plus.
1: Ah, Sergio, Sergio. Tôt ou tard, il fallait que tout ça explose. Tu le savais.
0: Ah, ça oui, ça a explosé. Et de la pire façon qui soit.
1: Eh bon, tu sais que tu as un très grand avantage, non? Tu ne seras pas seul, car toi, tu as Julieta.
0: Julieta ne veut plus entendre parler de moi. Et je ne sais pas quoi faire. Je n'ai même pas envie d'enregistrer l'émission d'aujourd'hui, alors. J'ai perdu ma famille.
2: Ne me dis pas que tu as entamé la procédure de divorce, Alicia.
3: Si, et j'en ai déjà parlé avec Kirada, et Kirada va informer Sergio, alors maintenant c'est une question de... Enfin, d'un jour ou deux.
4: Alors tu changeras pas d'avis, c'est ça?
3: C'est pour ça que c'était urgent que je vous parle, parce que je sais bien que cette décision est difficile pour vous, mais j'espère que vous pourrez la respecter et l'accepter. Ok.
2: Mais c'est une décision relativement égoïste, hein?
3: Ah, égoïste. Tu ne crois pas que j'ai le droit d'être un tant soit peu égoïste lorsqu'il s'agit de ma dignité? De mon amour propre? Maman, ça fait 3 ans que Sergio m'est infidèle. Non, mais tu te rends compte? Et il est grand temps que je récupère mon amour propre, parce que si je ne le fais pas maintenant, je ne le ferai jamais.
5: T'as raison, maman. Et moi, je suis d'accord avec toi.
3: Je sais que tu as tout fait pour me convaincre que ce mariage pouvait être sauvé, j'en suis bien consciente. Mais bon, il n'y a absolument plus rien à sauver, maman.
4: Tu vois, tu l'aimes toujours, en fait.
3: Mais évidemment. Et je ne l'ai jamais caché, mais c'est que je n'en peux plus. Je ne peux pas continuer à souffrir comme ça. Et je comprends que vous ayez du mal à accepter cette réalité pour le moment, mais c'est pour vous que j'ai pris cette décision. Parce que je ne veux pas que vous continuiez à vivre cette comédie et tous ces mensonges. S'il te plaît.
6: S'il vous plaît.
3: Je vous en supplie, j'ai besoin que nous restions unis plus que jamais.
4: Maman, je sais pas quoi te dire, mais... Je suis là.
3: Merci. Allez.

0: Chérie, je te comprends. Tout doucement.
1: Merci.
0: Voilà, comme ça.
1: Chiquis, va à la pharmacie me chercher le médicament que m'a prescrit le docteur. Et rapporte-moi un truc à manger.
2: Oui, ok. Non,
0: mais t'as encore faim ?
1: Non, c'est pour pouvoir papoter. Tu veux savoir ? Honnêtement, ça m'a fait beaucoup de peine d'apprendre tout ce qu'a fait Sergio pour faire en sorte que sa femme arrive à lui pardonner.
2: Ma chérie, tu m'excuseras, pardon, mais ce que Sergio lui a fait, c'est impardonnable. C'est un sale menteur pathologique, hein. D'ailleurs, je ne m'explique pas, comment tu peux encore aimer cet homme ?
1: Mabé, je viens de perdre 3 années de ma vie dans cette histoire, donc tu crois que c'est si simple de tourner la page ?
2: Je sais, pour toi c'est 3 ans, mais pour Alicia c'est 30.
1: Et t'as vraiment besoin de me parler de mon adversaire ?
2: Ah pardon, c'est juste que quand tu y penses, eh bien, ça doit être pas facile non plus pour elle tout ça. Enfin, mets-toi à sa place juste un petit peu.
1: Ouais, super, bah si t'es triste pour Alicia, vas-y, va la consoler.
2: Écoute, je parle simplement avec un brin d'objectivité, parce que quelqu'un doit bien s'en charger.
1: Oui, mais hein, moi j'en ai pas besoin, d'objectivité, j'ai besoin de solidarité, et pas envers elle, mais envers moi. Alors félicite-moi. Les choses vont se terminer exactement comme je te l'ai dit. Et bientôt, cette solitude sera remplacée par une famille.
2: Super, je te féliciterai quand ce sera le cas.
3: Ministère public.
4: Je ne sais pas si c'était une bonne idée de venir ici.
5: Bien sûr que si, Fedora, car ici, ils pourront t'aider.
4: Franchement, je n'arrive pas à y croire. Moi qui me vante toujours de si bien m'y connaître avec les hommes, finir avec un type qui me frappe, c'est épouvantable.
5: Mais les hommes qui maltraitent sont comme ça. Au début, eh bien, c'est l'amour parfait et ensuite, eh bien, ils révèlent leur véritable personnalité. C'est pour ça qu'ils sont aussi dangereux.
4: Non, non. Je n'ose même pas penser à sa réaction quand il apprendra que j'ai porté plainte. Partons, ça serait
5: non,
4: mieux.
5: Non. Et les hommes, comme Samuel, il faut les stopper immédiatement.
4: Oui, mais si les choses empirent.
5: C'est pour cela que nous sommes là, Fedora. Pour te protéger, ok ? Et que tu ne fasses pas partie des statistiques, ma chérie. Tu sais combien de femmes meurent chaque jour victimes de violences domestiques ? Il y en a 9 par jour. Tu dois porter plainte,
6: madame,
5: parce que...
6: Fedora Montelongo. Fedora Montelongo.
4: C'est moi.
6: Accompagne-moi, s'il vous plaît.
7: Bonjour. Comment vas-tu ?
5: Bonjour.
7: Qu'est-ce que tu fais là ?
8: C'est vraiment bon et bien présenté, chérie. Tu as beaucoup appris, hein ?
7: Oh là là, cet ordi est beaucoup plus rapide que l'autre, papa. Non, sérieux, merci beaucoup.
8: Je suis content qu'il te plaise, ma puce. J'aurais aimé en acheter un aussi pour ta mère, mais j'avais pas assez, malheureusement.
7: T'inquiète, hein, maman m'a dit qu'elle s'en achèterait un demain, en fait. Mais par contre, tu peux quand même lui acheter un joli cadeau avec l'argent qu'il te reste. Parce que nous, les femmes, eh bien, on adore ce genre de petits détails.
8: Mais enfin, où est-ce que t'as appris ça, toi ?
7: J'en sais beaucoup plus que vous ne le croyez, toi et maman. Et je crois aussi que le meilleur cadeau au monde, ce serait de t'avoir ici tous les jours, papa. Tu sais que ça me manque que tu ne vives plus avec moi, n'est-ce pas ? J'adore me réveiller le matin, sortir de ma chambre et te voir toi et maman en train de préparer le petit déjeuner.
8: Moi aussi, ça me manque beaucoup de ne plus vivre avec toi, ma puce.
7: Papa, je sais que ça ne concerne que les adultes et que c'est très compliqué, mais je peux te demander quelque chose.
8: Bien sûr, dis-moi.
7: S'il te plaît, dis-moi que tu ne tomberas jamais amoureux d'une autre femme.

0: Une tasse de lait bien chaud pour ma fille chérie avec une goutte de vanille, comme lorsque tu étais toute petite.
1: Merci, maman.
0: Ma grande, je comprends ta position, tu sais.

0: Et si j'insiste autant, c'est parce que je ne veux pas que tu vieillisses dans la solitude, comme c'est mon cas.
1: Oh, maman, mais tu n'es pas seule. Tu nous as nous, n'est-ce pas?
0: La solitude est une vraie tragédie, et elle passe au ralenti, crois-moi. Et quand on perd son mari, ou bien que l'on divorce, c'est un peu la même chose. Tout d'un coup, la solitude envahit ta vie tout entière.
1: Oh, maman.
0: Tu as beau être entourée par une trentaine ou bien une quarantaine de personnes, tu te sens seule, hein, comme un ermite.
1: Mais pas moi. Parce que je vais devoir continuer à me battre. Pour mes enfants, pour toi et pour la Fondation.
0: Et tu crois que ton mari va te permettre de rester à la tête de la Fondation après que vous ayez divorcé?
1: Eh bien, s'il a un minimum de respect envers moi, il va devoir le faire.
0: Oh, ma grande, je t'en prie, tu sais parfaitement pourtant que Sergio ne s'avouera jamais vaincu, voyons. Il doit être déjà en train de comploter derrière ton dos.
1: Oh, et... maman, je t'en prie, pas maintenant. Non, sincèrement. Parce que là, j'ai déjà assez de choses qui me trottent dans la tête. Alors, pas besoin d'en rajouter, s'il te plaît. Et pour le moment, tout ce dont j'ai envie, c'est d'être seule, maman. Mais en tout cas, merci beaucoup pour la tasse de lait.
2: Et qu'est-ce que vous faisiez, madame, lorsqu'il vous a agressé?
3: Nous étions en train de manger. Et nous prenions un verre de vin. Tout à coup, on a commencé à se disputer. Et le ton de la conversation, eh bien, a monté et s'est envenimé. Et lui, comme il n'avait plus d'arguments valables, il n'a rien trouvé de mieux à faire que de me pousser violemment et méchamment à terre.
2: Oui, mais l'avez-vous provoqué?
3: Bien sûr que non. Nous étions en train de parler et il
2: de
3: s'est...
2: De quoi est-ce que vous parliez?
3: Je ne sais pas, de jalousie. Vous savez, c'est un homme très jaloux, lui.
2: Quand un homme est jaloux, c'est souvent la femme qui provoque cette réaction.
3: Qu'est-ce que vous voulez dire?
2: Étiez-vous infidèle?
3: Mais enfin, qu'est-ce que cela peut faire?
2: Cela expliquerait tout, chère madame.
3: Pardon, seriez-vous en train de le justifier? Frapper une femme, vous savez, c'est un crime.
2: Oui, et tous les crimes ont un mobile. Étiez-vous infidèle ou pas?
3: Je ne suis pas venue ici pour que l'on me juge. Non, si je suis venue, c'est pour que l'on m'écoute. Et pour que l'on me protège. Car la loi est faite pour cela.
2: Eh bien, si vous me parlez ainsi, je n'ose imaginer comment vous parlez à votre compagnon.
3: Pardon? Vous êtes fonctionnaire, monsieur, et vous devriez être compréhensif avant toute chose. Et solidaire avec la victime, hein? Et non pas avec l'agresseur!
2: Calmez-vous, madame. Sinon, je ne pourrai malheureusement pas ouvrir de dossier.
3: Mais je n'ai pas l'intention de me calmer! Et j'exige que vous me traitiez avec un peu de respect. Et que vous preniez note de ma plainte maintenant. Et si vous refusez de faire votre travail, inspecteur, je me verrai obligée de parler avec l'un de vos supérieurs. Parce que c'est à cause de fonctionnaires comme vous que l'on n'arrive pas à contrôler les problèmes de violence domestique dans notre pays.
2: Comment s'appelle votre compagnon?
3: Samuel Fonseca.
4: Eh bien, je suis venue accompagner une patiente qui est confrontée à de sérieux abus de violence domestique.
5: Oh, c'est terrible, ça.
4: Oui. Et Martin, comment va-t-il?
5: Bien. Un peu stressé par le boulot et tout ça, mais il garde son enthousiasme. Il a un autre entretien aujourd'hui.
4: Ma chère, je ne savais pas que tu gérais son agenda. La prochaine fois, c'est à toi que je viendrai demander de m'organiser une réunion pour le voir.
5: Tu peux oublier ça. Martin est bien trop indépendant pour permettre à qui que ce soit de gérer son agenda, tu le sais bien.
4: Oui, oui, je le sais parfaitement, oui. D'ailleurs, je le connais mieux que personne.
5: Par contre, tu ne me connais pas, moi. Et j'aimerais que tu comprennes que je ne suis pas une menace comme tu sembles croire. Cela va te surprendre, mais sache que Martin s'intéresse bien à une autre femme, certes, mais que ce n'est pas moi. Il faut que j'y aille.

0: Mais où tu vas?
1: Bouge de là, petit chauffeur minable. J'ai pas de temps pour toi.
0: Non, pardon. Mais Monsieur Carranza m'a demandé de contrôler et de restreindre les visites indésirables comme la tienne.
1: Ah, génial, bien sûr. Et toi, t'es le petit toutou parfait, qui obéit toujours à son patron, non? Écoute, si Sergio t'a prévenu, alors tu dois bien te douter que j'irai nulle part. Laisse-moi passer.
0: Mais bon sang, viens par ici. Et n'insiste pas, hein? Sinon, je peux pas te promettre que tu resteras sain et sauf, ok? Ah,
1: parfait, je vois qu'en plus de servir de chauffeur, tu joues les tueurs à gages pour ce cher Sergio, n'est-ce pas?
0: Exactement, exactement!
1: Dis bien, Sergio, je voudrais qu'il cesse les menaces et qu'il me tue s'il veut que je garde le silence, ok? Car si c'est pas aujourd'hui, ce sera demain. Et sinon, après-demain, mais Alicia apprendra toute la vérité!
0: Ouais, c'est ça, disparaît!

0: Oui, mais qu'est-ce que tu faisais au studio ?
1: Eh ben, j'avais plusieurs réunions. Ils ne veulent pas que je m'en aille et moi, je compte reconstruire mon équipe.
0: Attends, tu n'as pas besoin de faire le chemin de croix pour moi, hein ?
1: Ah, un chemin de croix. Tu n'es pas Dieu non plus. Le monde ne tourne pas autour de toi, hein. Je le fais par principe avant tout. Mm-hmm. Et en parlant de principe, j'ai appris un truc.
0: Vas-y, je suis tout oui.
1: Tu vois, je m'apprêtais à voir Sergio et lui, il se disputait avec un jeune homme, un type inconnu. Il a même fallu que je les sépare.
0: Mais c'était qui ce type ?
1: Attends, c'est ça l'intéressant. Écoute un peu ça. Sergio le menace et il lui répond « Tu tuerais ton propre fils, Sergio ?»
0: Non, son
1: oui,
0: fils.
1: Oui, t'as bien entendu, son fils. Et bon, je ne sais pas qui c'est ni qui est sa mère, mais c'est ce qu'il a dit.
0: Tu crois qu'Alicia le sait ?
1: Écoute, Martin, si je t'en parle à toi tranquillement autour d'une petite bière, entre potes, ce n'est pas pour que tu ailles en parler.
0: Non, bien sûr, bien sûr que non. C'est un sujet vraiment très difficile. Mais malgré tout, ça m'embête, ça m'attriste pour elle. Sergio est un imposteur. Ça, on le sait depuis longtemps, non ? Et heureusement pour elle, Alicia va se séparer de ce charlatan. Hein.
1: Tu sais quoi ? Cette musique ne te convient
0: pas. L'enlève
1: arrête,
0: pas. L'enlève
1: arrête,
0: pas.
1: Je change. Un peu de silence. Hein, chut.
2: Qu'est-ce qu'il y a ?
3: J'ai gagné !
2: Tu as gagné ?
3: Oui !
2: Tu as reçu le prix ! C'est pas vrai !
3: Je suis le meilleur !
2: Et voilà, la cravate pour les jours des bonnes nouvelles.
3: Très bien.
2: Faite pour les hommes qui ont beaucoup de succès.
4: Alicia Montiel Carranza, me ferais-tu le grand honneur de renouveler nos vœux de mariage, ma chérie ? Et de te marier avec moi pour la deuxième fois ?

0: Je ne les comprends pas, moi, les adultes. Comment est-ce que papa a pu faire une chose pareille à maman ?
1: Être adulte n'a rien à voir là-dedans, tu peux me croire.
0: Pauvre petite maman.
1: Oui, c'est vrai, oui. Et en plus, on voyait bien qu'elle faisait vraiment tous les efforts pour pouvoir sauver leur mariage, non ?
0: Moi, tout ce que je sais, c'est que l'amour, c'est une pure invention, ok ? Ça, je te jure, je ne retomberai plus jamais amoureuse, jamais.
1: Miranda, jurer un truc pareil, c'est entièrement inutile, ma grande. L'amour, il débarque et il repart aussi, parfois. Écoute, il faut simplement savoir rester fort et avoir confiance. On va s'en sortir, ok, Sœurette ? Tu vas voir.
2: Fedora, ouvre-moi, je sais que tu es là. Fedora. Fedora, mais ouvre.
3: Tout va bien? Pourquoi tu ne m'ouvrais pas? J'ai essayé de t'appeler, t'étais où?
4: J'étais avec mes amis.
3: Avec l'œil comme ça? Je ne te crois pas.
4: Non, celle qui n'arrive pas à croire que tu aies pu me faire
3: bon,
4: ça, eh bien
3: suffit,
4: c'est moi,
3: c'est
4: Samuel.
3: C'est fini. Toi, tu auras appris la leçon. Et moi, j'ai apporté un vin dont tu me diras des nouvelles pour que l'on fasse la paix.
4: Honnêtement, je ne suis pas du tout d'humeur. J'ai un mal de crâne terrible, sans parler de mon œil.
3: Il suffit que tu prennes un calmant pour que ça passe.
4: C'est facile. Si seulement tout pouvait se résoudre avec un petit calmant dans la vie, n'est-ce pas ? Samuel, moi je préfère aller dormir.
3: D'accord, allons-y.
4: Et je souhaite être seule.
3: Qu'est-ce que tu as ? Tu es en colère contre moi ?
4: Et comment veux-tu que je sois ? Après que tu m'aies fait ça, joyeuse, heureuse ? Ça te plaît de me voir comme ça ?
3: Mais n'en fais pas tout un drame. Je n'avais pas envie de parler de tout ça, et n'oublie pas, c'est toi qui m'as provoqué, d'accord ?
4: S'il te plaît, va-t'en.
3: Non, je viens juste d'arriver.
4: Samuel, je veux être seule, moi. S'il te plaît.
3: Bon, très bien. On en reparle demain.
5: Ainsi se termine une nouvelle édition de votre émission politique préférée, avec la vérité en face. Mesdames, messieurs, nous couvrirons d'autres dossiers en reprenant l'antenne demain. Et nous avons tous hâte que notre chère collègue, Juliette Alougo, soit vite de retour. Car comme vous le savez tous, elle a subi un accident relativement grave. Mais Dieu merci, elle s'en est sortie saine et sauve. Julieta, au nom de toute ton équipe, et puis au nom de ton public aussi, nous espérons que tu te rétablisses au plus vite et que tu reviennes vite sur le plateau.
6: Très bonne soirée.
7: Coupé, très bien.
8: Sergio.

Ma grand-mère m'a toujours dit que les nuits les plus sombres présagent les levées du jour les plus lumineux. Et ces paroles m'ont suivi toutes ces années, en fait. Tout spécialement après cette nuit qui m'a semblé interminable. Oui, tes paroles, grand-mère, m'aident à pouvoir lutter courageusement. Je te fais confiance, Tita. Je sais qu'après cette nuit éternelle, c'est une nouvelle étape de ma vie qui va commencer. C'est fini. Place au futur. Et il s'annonce chargé de rires formidables, comme dirait Martin.

0: Allô?
1: Laisse-moi te prévenir que je n'ai aucune excuse spéciale pour t'appeler.
2: Je voulais juste que tu saches que je suis là.
1: À tout moment, quand la nuit tombe, quand le jour se lève, enfin quand t'as besoin de moi.
2: Sache qu'il y a quelqu'un dans cette triste ville
1: qui pense à toi et qui t'accompagne, à distance.
0: Parfois, j'ai comme la sensation que tu as un sixième sens qui te permet de lire dans mes pensées.
1: Eh bien moi, Alicia, je préfère croire que ce sixième sens est la connexion que j'ai avec toi.
0: Ce mot connexion a perdu tout sens pour moi ces derniers temps.
1: Mais la vie mérite encore d'être vécue, ma chère Alicia. Et d'ailleurs, l'amour encore plus. Donne-moi la chance de pouvoir te le prouver.
0: Merci de m'avoir appelé, Martin. C'est vraiment ce dont j'avais besoin.
1: Qu'est-ce que tu dirais que l'on raccroche en ayant réussi à te faire retrouver le sourire de long en large, Alicia?

0: Bonjour maman.
1: Waouh!
2: Salut, salut maman. Voilà. Salut,
1: mais quelle maman. Belle surprise! Mais c'est magnifique.
3: Ça vous plaît, madame? Ce sont les enfants qui se sont chargés de tout ce matin.
0: Et pardon pour l'improvisation, maman, mais l'autre jour, tu as dit que tu avais super envie de pancakes et de huevos rancheros. Mm-hmm. Bah, c'était le jour idéal pour le faire.
1: Ah, merci beaucoup, tout a l'air si délicieux. Vous vous êtes surpassés.
4: Mais oui,
0: asseyons-nous,
4: ça va refroidir.
1: Merci.
4: Ça va être succulent.
5: Merci. Mm-hmm. Oui, s'il te plaît, ma yaya.
1: Mm-hmm. Merci.
5: Bon appétit, maman.
4: Oh, ma puce, ma puce.
1: Merci pour tout ça.
6: Et c'était sympa, le petit dîner avec papa hier?
7: Oui, super bien, hein. C'est toujours sympa quand on se voit. D'ailleurs, je recommence à mettre la pression pour que vous vous remettiez ensemble tous les deux.
6: Ma chérie, tu ne devrais pas insister, n'y pense plus, d'accord? Ça n'en vaut pas la peine.
7: Mais pourquoi tu dis ça comme ça?
6: Eh bien, il semblerait que papa soit intéressé par quelqu'un d'autre.
7: Ah, oh, attends, si tu parles de Karina...
6: Non, ce n'est pas elle. C'est quelqu'un d'autre.
7: Qui?
6: Ça n'a pas d'importance.
7: Pardon, mais je ne m'avouerai pas vaincue. Et je vais découvrir qui c'est ce quelqu'un d'autre, comme tu dis.
1: Ah, Kirada.
8: Alicia, pardon d'être venue sans prévenir. En fait, je serai très bref.
1: Ah, je vous en prie. Alors, comment l'a-t-il pris?
8: Très mal, très mal. Il n'accepte pas de divorcer d'un commun accord.
1: Oh non, il faut toujours qu'il complique tout.
8: Je suis vraiment désolé, mais la seule option qu'il vous reste, c'est de solliciter, vous, de manière unilatérale, le divorce.
1: Ah, mais c'est tout?
8: Oui, enfin, il faudrait tout de même que vous signiez un accord, Sergio et vous, pour Miranda et Gonzalo, car ils sont encore étudiants et sur la division de vos biens aussi.
1: D'accord, mais on dirait bien que ça ne sera pas simple.
8: Non.
1: Ah, oh, c'est pas
4: Maman,
1: possible.
4: Maman, et mon sac à dos?
1: Je sais pas, mais dépêche-toi, Miranda, on va arriver
4: J'arrive.
1: En retard, s'il te plaît. Ça vous dérangerait que je passe vous voir à votre bureau plus tard?
8: Non, enfin, c'est une autre chose dont je voulais vous... Écoutez, pour moi, c'est très difficile, n'est-ce pas? Moi, je suis l'avocat de la famille, oui. Mais je ne peux pas représenter les deux parties lors du divorce, vous comprenez? Et il faudra que vous trouviez un autre avocat.
1: Comment ça?
8: C'est que c'est Sergio qui m'a embauché au départ et que c'est lui qui paie mes honoraires, donc
1: Oui, je comprends, vous n'avez pas besoin de m'en dire plus. Je vous remercie énormément, oui, vraiment. Merci, maître, d'être venu jusqu'ici pour vos explications. Excusez-moi, mais je dois accompagner Miranda. Miranda, s'il te plaît, presse-toi!
4: J'arrive, oui.
1: Je vous laisse, merci encore pour tout.
8: Oui,
1: merci. Miranda, allez, je t'attends. Tu es prête? Allez,
4: tu vas bien? Tu vas bien?
1: Mais oui.
9: Maman, ton petit déjeuner est prêt, mais je suis en retard, il faut que je m'en aille. Maman, je te parle.
10: Non, mais pourquoi est-ce qu'elle serait ici maintenant?
11: Qu'est-ce que tu as perdu?
10: Mais les clés de la voiture, je ne comprends pas où j'ai bien pu les mettre, tu ne les as pas vues?
11: Bon, attends, je vais t'aider. Tu veux un café?
10: Non, je n'ai pas le temps. Tu ne vois pas que je suis hyper pressée? Je vais être en retard cette fois. Ah.
11: Ah. Tu as appris pour Alicia et Sergio, non?
10: Quoi? Pourquoi non? Je ne lui ai pas parlé, mais je dois la voir. Je dois la voir cet après-midi.
11: Alicia a demandé le divorce.
10: Quoi? Oh. Eh bien, enfin. Non, c'est bien logique, car ton cher copain s'est fait prendre en plein délit. Dans la salle à manger, peut-être.
11: Rebecca?
10: Oui?
11: Rebecca?
10: Quoi?
11: Elles sont là, les clés.
10: Ah, mais où étaient-elles?
11: Dans le frigo.
10: Quoi?
11: Oui.
10: Mais bon, comment elles sont arrivées là?
11: Je sais pas. Mais ça t'arrive assez fréquemment. Qu'est-ce que tu dirais de voir un spécialiste?
10: Ah, je t'en prie. Ah, Fabienne, n'exagère pas, voyons, hein? Ça arrive à tout le monde. Je file. Je suis en retard. À plus tard, alors.
1: Tu veux un café, Sergio?
12: Merci bien, Prudencia, mais je suis juste venu discuter avec Lucas.
9: Qu'est-ce que tu veux?
12: J'ai appris que tu t'es rendu chez moi pour raconter des histoires.
9: Non, mais quelles histoires? C'est la pure vérité.
1: Vous souhaitez que je vous laisse seule?
12: C'est mieux.
9: Non, t'inquiète pas. Ma mère sait déjà que tu as menacé de me tuer.
12: Je ne suis pas là pour me disputer avec toi. Je vais contacter l'un de mes amis médecins pour qu'il fasse tous les examens nécessaires à Prudencia, voir s'il est possible de l'opérer, hein, pour qu'elle puisse remarcher.
1: Merci, mais nous n'avons pas les moyens de payer Sergio.
12: C'est moi qui me chargerai de toutes les dépenses.
1: Oh, merci beaucoup. Mon chéri, tu imagines si je pouvais remarcher?
9: Non, attends un peu, maman. Une telle générosité, ça me semble un peu suspect, tu vois? Qu'est-ce que tu veux en échange?
12: Eh bien, ton silence, Lucas. Et terminer ton petit chantage. Je veux ton silence à vie, voilà. Réfléchis bien et pense à ta mère. À très bientôt.
7: Qu'est-ce que tu fais ici?
0: Je voulais te le dire moi-même, Fedora. Ça y est, j'ai trouvé un travail.
7: Hein?
0: Qui t'a fait ça? C'est Samuel?
7: Non. Comment peux-tu croire ça? Mais pas du tout.
0: D'accord, alors qui dans ce cas?
7: C'est un petit accident à cause d'un meuble.
0: Hein. Ouais, c'est ça. Et le meuble courait vers toi, peut-être?
7: Non, vraiment, je te parle sérieusement.
0: Écoute, Fedora, ne me mens pas. Alors, c'était quel meuble?
7: Ah, je ne sais pas, pardon, je ne m'en souviens pas.
0: Je t'en prie, dis-moi la vérité. C'est Samuel? J'en étais sûr. Ce type ne m'a jamais plu, tu sais. Mais ne t'inquiète pas, parce que je vais aller lui montrer comment on doit traiter une femme, moi.
7: Je t'en supplie, non, ne fais rien, s'il te plaît. J'ai déjà fait ce que je vais faire.
0: C'est parfait, et maintenant c'est à mon tour de faire ce qu'il faut aussi.
7: Non, la seule chose que tu vas faire, c'est t'en aller de chez moi. Parce que ta mère ne devrait pas tarder à arriver, hein. Et ce serait le comble, ça oui, le comble, qu'elle te trouve chez moi. Alors je t'en supplie.
0: Mais tu ne vas pas bien. Laisse-moi au moins t'emmener voir un docteur pour qu'il t'ausculte.
7: Ça suffit.
0: Je te jure que je ne compte pas en rester là.
2: Ah, si, maman, si. Moi, j'ai fait le jus de fruits. Évidemment, Gonzalo a fait tout le reste, mais je l'ai énormément aimé.
1: Ah, ce petit déjeuner était vraiment délicieux. C'était digne d'un grand restaurant. Mais bon, laisse-moi t'avouer quelque chose, hein. Ce que j'ai préféré, c'est le jus de fruits. Par contre, tu ne peux pas dire un seul mot à Gonzalo.
2: Non, regarde.
1: Au fait, tu ne vas pas me dire pourquoi tu étais si fâchée hier?
2: Ah, mais ce n'est rien de grave, je te promets, maman.
1: Mon trésor, s'il te plaît, fais-moi la promesse que tu ne me mentiras plus, ok? Chérie, je te jure, je préfère souffrir en t'écoutant me dire « Tu sais quoi, maman, je n'ai pas très envie de t'en parler. » Mais ne me cache pas les choses, hein, ne me mens pas.
2: C'est que, maman, j'ai dû...

0: mal, enfin...
1: Je sais, c'est juste qu'un mensonge te fait dire un autre mensonge et à partir de là, c'est la souffrance assurée. Tu vois toute la douleur qu'a provoqué papa à cause de tous ces mensonges. Tu sais, la vérité finit toujours par faire surface. C'est d'accord ?
2: Eh ben, d'après ma mère, il se trouve que mon père continue à voir cette Giulietta.
3: Ah oui ? Bah, c'est une surprise pour personne, non ?
2: Attends, tu pensais que mon père continue à avoir une maîtresse, c'est bien ça ?
3: Bah, pour être honnête, oui. Mais ce que je ne comprends pas, c'est pourquoi tu prétends encore être surprise alors que ça fait des semaines que ça dure, Yori.
2: Oh pardon, excuse-moi, Moïsès. Je ne savais pas que mes problèmes personnels et familiaux t'ennuyaient à ce point, désolée.
3: Non, non, ce n'est pas la peine de t'excuser, mon cœur. Tiens, au fait, j'ai un nouveau dossier pour toi.
2: En tant qu'avocate principale ?
3: Mais bien sûr. Révise-le, veux-tu ?
2: Quoi, c'est une plainte pour droit d'auteur ? Moïsès, mais tu ne peux pas comparer ça à une affaire d'homicide !
3: C'est peut-être mieux ainsi. Tu vas être occupé par les préparatifs de notre mariage. Et donc je préfère que tu n'aies pas de dossier si compliqué. En attendant, apprends à ne pas prendre tes dossiers autant à cœur.
2: Waouh.
3: Moi aussi, je t'aime.
1: Ah, merci.
4: Tiens ton café.
1: Merci.
4: Attention, ne te méprends pas, je ne savais pas que tu viendrais, hein. Mais il semblerait que la Vierge de Guadeloupe ait exaucé tous mes vœux aujourd'hui.
1: Je vois, tu as des alliés solides, quelle
4: t'as
1: chance tu as.
4: Tu as bien dormi ?
1: Bien, merci. Enfin, en fait, c'est grâce à un somnifère que j'ai dû prendre parce que je n'arrivais pas à fermer l'œil et je n'arrêtais pas de regarder le plafond. Mmh. C'est vraiment terrible de souffrir d'insomnie, moi ça ne m'était jamais arrivé encore.
4: Ouais. Mais bon, au moins... Tu as bien commencé la matinée.
1: Ah oui, oui, vraiment. Parce que mes enfants m'ont préparé un délicieux petit déjeuner.
4: Ah, mais ça c'est adorable. C'est vraiment gentil de leur part.
1: Mais par contre, ensuite, l'avocat est arrivé pour me dire que Sergio refusait de me concéder le divorce. Ce qui signifie que ce sera une longue et pénible procédure.
4: Je regrette beaucoup que ce soit le cas, mais je ne suis pas surpris. Je commence à bien cerner Sergio.
1: Parfois, j'ai l'impression que je ne vais pas être capable de m'en sortir.
4: Si, tu vas l'être. Tu vas y arriver, tu feras de belles choses.
1: Si j'avais la même force de caractère que toi.
4: Alors laisse-moi la partager avec toi. N'oublie pas que je serai toujours là, ok ? Que ce soit à l'autre bout du fil ou pour prendre un café. Moi, je suis là. Accepte mon aide, Alicia. Et en passant, je m'assurerai que tu gardes bien le sourire, comme tu me l'as promis. Si, si, promis.
1: Je suis assez tentée, ça me plaît bien.
4: Et j'ai une autre idée. Si tes enfants t'ont déjà surpris avec le petit déjeuner, eh bien moi, que dirais-tu si je m'occupais de ton dîner ?
1: Ah, j'adorerais, Martin, mais ce n'est pas le bon moment, là. Il vaut mieux qu'on reporte ça à plus tard.
4: C'est d'accord. Ces mots-là me motivent pour que j'aille faire deux tours complets du stade de la ville. Oui, deux.
1: Parfait. Eh bien, je vais devoir m'en aller car je suis pressée. J'ai prévu d'aller retrouver mes amis.
4: Pas de problème. Je te reverrai sous peu pour un café.
1: Oui. À très bientôt.
4: À bientôt.
5: T'as vraiment loupé beaucoup de cours, Miranda. Ils vont te laisser repasser les examens ou pas ?
6: Aucune idée.
5: Ok, mais bon, tu te sens beaucoup mieux, non ? Je veux dire, pour ton coup à la tête.
6: Oui, et j'avais pratiquement oublié.
7: Mais regardez un peu qui est là. La nana la plus bizarre du bahut est revenue.
8: Ouais, tu nous manquais, bizarre.
5: Les filles, laissez-la tranquille. Vous ne voyez pas que Miranda sort tout juste de l'hôpital?
7: Oh, la pauvre. Je me disais bien qu'elle avait l'air encore plus bizarre, oui, plus attardée.
6: Ce n'est pas le bon jour pour venir me chercher des ennuis. Je ne suis pas d'humeur. Et je pourrais même oublier pourquoi je ne vous ai pas encore cassé les dents. À toutes les deux.
5: Tu sais quoi, Oriana? Vaut mieux y aller parce que c'est la honte, ouais, si on voit avec elle. Oh.
9: Bonjour.
10: Ma chère Eva, comment allez-vous ?
9: Ah, mon garçon, il semblerait que cette fois-ci, tu aies tout gâché. Oui, tout. Figure-toi que ma fille est anéantie.
10: Je ne voulais pas que ceci se produise. Et vous le savez mieux que quiconque, d'ailleurs.
9: Alors, il fallait t'arranger pour que ça n'arrive pas.
10: Et comment ? Elles se sont mises d'accord, enfin. Oui, elles m'ont tendu un piège, Eva. Vous imaginez à quel point je me sens mal ? Et est-ce que vous êtes au courant ? Qu'Alicia a déjà demandé le divorce ?
9: Mais bien sûr que je suis au courant. Et elle a déjà parlé aux enfants, en plus.
10: Quoi ?
9: Mm-hmm.
10: Mais elle n'a vraiment pas perdu de temps, bon sang.
9: Ah. Bon, hormis le fait de te plaindre, que comptes-tu faire pour contrecarrer tous ces problèmes qui se profilent, mon cher ?
10: C'est évident. Je ne vais pas lui accorder le divorce.
9: Oh ! Et tu obtiendras quoi, exactement, en faisant cela ? Écoute, est-ce que tu vas m'écouter
10: maintenant,
9: Sergio?
10: Non, non, c'est vous qui allez m'écouter, Eva, car maintenant, les choses vont se faire à ma manière. Je vais montrer à Alicia que demander le divorce, c'est la pire idée qu'elle ait jamais eue. Et vous avez intérêt à lui parler pour le bien de tous.
9: Oh, doux Jésus, je t'en prie. Viens-nous en aide.
1: Oh, Fedora, ça me fait de la peine de te voir comme ça.
7: Honnêtement, je ne sais pas pourquoi j'ai tellement peu de chance avec les hommes.
0: Je dirais plutôt que les hommes sont inutiles. Ils ne servent à rien du tout.
1: Ah, je suis bien d'accord. Mais bon, en fait, tout ce qui compte, c'est que tu sois allé porter plainte. Parce que cet homme va devoir finir derrière les barreaux, ça c'est un fait.
7: Oh. Alicia, tu sais, toi aussi, tu as pris une excellente décision. Divorcer était vraiment la meilleure chose à faire dans l'immédiat.
0: Oui, elle a raison. Comme ça, tu pourras enfin tourner la page une fois pour toutes et reprendre un nouveau départ.
1: Oui, bah ça ne sera pas si immédiat que ça, hein, car l'avocat m'a prévenu, Sergio n'a pas l'intention de me rendre la tâche si facile. Oh.
7: Évidemment, il va te mettre la pression de l'argent, oui, c'est tout vu. Parce qu'il sait que c'est son argent qui entretient toute cette maison.
1: Oui, et d'ailleurs, ça m'inquiète pas mal. Au moins, j'ai mon poste à la Fondation et c'est un peu symbolique, oui, mais c'est déjà ça.
0: Oui, mais c'est si il te permet de rester. Je ne serais pas surprise que Sergio t'enlève tes responsabilités là-bas. Dans ce genre de procédure, tu découvres le pire côté des gens.
7: Je dois dire que tu as entièrement raison. Tu peux me croire, car je suis une véritable experte en divorce, moi. Alors, Alicia, sache que cela ne fait que commencer.
11: Centre carcéral.
2: Tu es venu. J'ai l'impression que ça fait des siècles qu'on se voit pas.
3: Je ne sais pas si c'était une bonne idée d'avoir accepté Yuri.
2: Oh, mais sois pas comme ça! Allez, fais-moi un petit sourire. Justin! Non, y a rien à faire? Bon, très bien, je sais ce qui va te faire sourire, alors regarde. Tes chers bonsaïs ont trouvé une place parfaite dans mon jardin. T'as vu?
3: Si ça se trouve, c'est l'endroit où ils auraient toujours dû être, non?
2: Non, arrête! Ces plantes-là sont toujours mieux avec leur propriétaire.
3: Ah, pardon, Yuri. Merci pour tout ce que tu as fait pour moi. Sincèrement. Et aussi pour être venu jusqu'ici pour me dire au revoir aujourd'hui.
2: Non, te dire au revoir, non. Au contraire, je voulais te rappeler comme je suis têtue. Et te dire que tant que tu n'auras pas retiré ta déclaration de culpabilité, je ne pense pas bouger d'ici.
12: Alors cet entretien, ça s'est passé comment, dis-moi?
13: Mal, très mal. Je n'ai pas de nouvelles.
12: Ok, je suis content. Pardon. J'ai rencontré Tamayo et aussi Fabienne. Et regarde la proposition qu'ils nous ont faite.
13: Mais c'est bien pour tous les deux, n'est-ce pas?
12: Non, ça c'est seulement ta part, Martin. Je suis certain que tu n'as jamais gagné une telle somme d'argent et donc tu vas enfin pouvoir résoudre tout, oui, tous tes problèmes financiers, hein? T'en dis quoi?
14: Si Martin ne revient pas, eh bien lui non plus.
10: Non, pas Martin. Non, Fabienne. Est-ce
14: écoute
10: que c'est clair
14: ce que je vais te dire?
10: Oui, entrez.
14: Julieta. Je suis content que tu sois revenue.
10: Sois la bienvenue, Julieta. Ta présence nous a réellement fait défaut dans l'émission.
15: Fabienne, je suis contente que tu sois là. Comme ça, eh bien, je ferai d'une pierre deux coups. Voilà, eh bien, je voulais vous présenter ma démission de ce programme.
11: Fondation Caranza.
3: Il faut vraiment que je te parle. Mais Yuri, enfin, tu ne comprends pas. Il faut que tu prennes tes distances. Oublie mon dossier et n'y pense plus. Ils vont te faire du mal, s'il te plaît, comprends-le une fois pour toutes.
2: Et toi? Tu te laisserais condamner juste pour me protéger? Tu sais combien d'années tu pourrais passer dans cet endroit horrible, Cholo? Écoute, si c'est moi le problème, et si c'est vraiment ce que tu souhaites, alors je te le promets, je m'éloigne. C'est juré, je disparais de ta vie. Mais à une seule condition, que tu te battes pour ta liberté. Ça fait plusieurs nuits que je rêve de toi. Et je te vois libre. Et je rêve que quelqu'un découvre le talent que tu as pour les sculptures aux couleurs. Toutes les nuits, je rêve de ta liberté, Cholo.
3: Pourquoi a-t-il fallu que tu entres dans ma vie? Tu peux me le dire?
2: Tu as raison, je n'ai pas été très professionnelle, mais un autre avocat avec plus d'expérience pourra certainement...
3: Non, je ne parlais pas de ça. Bien sûr, cela a compliqué les choses que tu fouines et insistes autant. Mais tu es la plus belle chose qui me soit arrivée dans la vie.
6: Tu parles sérieusement?
16: Comme si Pip faisait un aveu à Estella. D'ailleurs, quand je lis le livre que tu m'as offert, j'imagine que c'est toi qui en es la protagoniste.
6: Et moi, il m'arrive exactement la même chose, mais avec Pip. Et j'imagine qu'il a tes yeux. Ton visage. Et même ta voix. Tu as bouleversé ma vie, toi aussi, Cholo.

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0: Bonjour, bienvenue à tous dans le 6-8 ensemble. Vous êtes en direct sur Antenne Réunion, en télé et en radio. Bonjour Victoria Sicoré.
1: Bonjour Julien.
0: Bonjour Émile Bretonella.
2: Bonjour Julien et Victoria, vous allez bien?
0: C'est à vous.
1: On est très en forme ce matin, Émile et moi.
0: Plus que d'habitude. Et Victoria, c'est bien, vous avez pris trop de café ce matin?
1: Non. Oui. Même pas encore.
0: Non. D'accord, ok, oui. Bon ben, on verra si vous vous tenez tout au long de la matinale avec cette même forme. Allez, on présente l'invité du 6-8 ensemble. Aujourd'hui, c'est jeudi politique. Nous recevons en plateau ce matin le député Rassemblement National, Joseph Rivière. Il vient tout juste de rentrer de l'Hexagone après avoir été à la rentrée politique de Marine Le Pen et des parlementaires RN le week-end dernier. Donc, son interview sur ce plateau à retrouver après le flash de 7h30. Victoria, le programme de ce jeudi.
1: Eh bien, écoutez, ni moi, on a l'air de s'être levé du bon pied. Ça tombe bien puisqu'on va parler réveil ce matin, notre carte blanche. Si vous avez du mal à vous lever et à sortir du lit, j'ai peut-être la solution. On va découvrir ça tout à l'heure. Très bonne chronique qui pourrait être utile pour le coup. Et puis dans le 6-8, vous répondre, on va parler cette fois-ci stationnement. Vous allez voir un problème assez récurrent, surtout dans nos quartiers. Émy, qu'est-ce que vous avez prévu pour ce jeudi?
2: Eh bien, qu'est-ce qu'on fait après le réveil? On prend son petit déjeuner.
1: On mange.
2: En général, voilà, on mange, mais on va boire du jus, etc. Avec des fruits. Justement, avec notre invité Matin Bonheur, on va du côté de Python Hyacinthe ce matin. Et puis nous parlerons maternité et salaire aujourd'hui dans l'instant écho.
1: Eh bien, c'est une très belle matinée qui nous attend ce jeudi matin. Ça débute de suite, il est déjà 6h. Nous sommes sur Antenne Réunion, en télé et en radio.
0: Dans l'actualité de ce jeudi 17 septembre, agressé, victime d'attouchement dans une boutique à Saint-Louis, le choc pour une famille de fleuristes. La vendeuse aurait été prise à partie par un individu, une plainte a été déposée. 8 salariés sur 9 en situation de travail dissimulé après un contrôle des autorités sur des exploitations agricoles à Brapanon. Ils étaient rémunérés à un taux horaire compris entre 4 et 5,30 euros. Les infractions constatées feront l'objet d'une enquête pénale. Début de la Ligue Europa hier soir, bilan plutôt positif pour les clubs français. Lyon a dominé 2-1 Anderlecht, tandis que Rennes a fait match nul sur la pelouse de Sturm Graz. Marseille se déplace au Beşiktaş d'Istanbul ce soir. L'émotion d'une fleuriste, le choc pour sa fille à Saint-Louis.
2: La jeune femme salariée de la boutique de fleurs de sa mère affirme avoir subi une agression. C'était mardi après-midi. Un individu serait entré dans le magasin, aurait fait mine de demander des renseignements, puis aurait agressé la vendeuse en lui imposant des attouchements. Une plainte contre X a d'ailleurs été déposée à la gendarmerie. On écoute les explications et les témoignages devant la caméra de Farouk Moulan.
3: Et c'est ici, sur son lieu de travail, que Louise aurait été agressée. Le suspect, un homme qu'elle décrit comme très jeune, âgé selon elle de 17 à 20 ans, qui se serait fait passer pour un client.
4: Il ne sentait pas l'alcool, il n'avait pas l'air d'être sous l'emprise d'une drogue, ni d'avoir des problèmes psychologiques. Il était comme vous et moi, qu'on se parle, il était normal. Et il a fini par m'agresser sur le côté, juste ici, coincé contre le mur. Ça fait vraiment bizarre et j'ai peur des clients qui rentrent dans la boutique alors qu'il y en a qui n'ont rien demandé. J'ai peur quand je marche dans la rue, je regarde autour de moi s'il n'y a personne derrière moi, si je ne peux pas voir l'individu qui m'a agressé dans la rue pour essayer de prévenir quelqu'un. Enfin, devoir avoir peur de rentrer dans sa boutique, ça ne devrait pas exister.
3: Pendant près de 2 minutes, Louise se serait débattue. L'individu finira par prendre la fuite. Au moment des faits, les caméras de surveillance du magasin n'enregistraient pas. Alertés, les gendarmes procèdent à des relevés d'empreintes, notamment sur une carte touchée par l'individu. Une plainte a été déposée contre X. Une enquête est désormais en cours.
0: Une nouvelle agression en prison dénoncée par les syndicats des surveillants.
2: Un prévenu présentant des troubles psychologiques, psychiatriques aurait porté des coups au personnel lors de la distribution de ses médicaments. Sa maîtrise aurait été particulièrement difficile. L'individu a finalement été conduit au quartier disciplinaire du centre pénitentiaire de Domingo. D'ailleurs, FO Justice réclame encore une fois une nouvelle structure adaptée, une unité hospitalière spécialement aménagée sur notre île après plusieurs incidents de ce genre.
0: Les suites judiciaires après les violences urbaines au Chaudron dimanche soir, 2 mineurs de plus de 16 ans ont été déférés au parquet et devant le juge des enfants hier.
2: Ils ont été placés sous contrôle judiciaire et ont interdiction de se rendre au chaudron. Couvre-feu également pour eux entre 19h et 6h du matin. Ils ne peuvent pas entrer en contact entre eux. Ils seront jugés le 18 novembre prochain pour dégradation par moyen dangereux, précise la procureure de la République de Saint-Denis. Trois autres mineurs ont été relâchés.
0: 30 mois de prison ferme pour la Britannique qui avait transporté 17 kilos d'herbe dans sa valise.
2: Une jeune femme de 28 ans, originaire de Leicester, avait été arrêtée à l'aéroport Roland-Garros alors qu'elle venait de Thaïlande avec de la skunk, variété donc de cannabis, pour un montant estimé à 220 000 euros. Lors de son procès cette semaine, elle assure que des individus lui auraient ordonné de se rendre sur place et l'auraient emmenée, menacée de s'en prendre à ses enfants, des jumelles âgées de 6 ans, scénario douteux selon le tribunal qui l'a condamnée donc à 30 mois de prison ferme avec mandat de dépôt.
0: La lutte contre le narcotrafic, nouvelle opération de communication de la préfecture, c'est la grande cause régionale.
2: Le préfet a réuni les signataires du plan zéro drogue hier, qu'ils soient institutionnels, chefs d'entreprise ou membres de la société civile. Il s'agit d'instiller un réflexe anti-drogue dans les esprits et la société réunionnaise. On écoute à ce propos le directeur général de BNP Paribas, Imran Issa, le général Étienne Martinez, commandant de la gendarmerie de La Réunion, et le préfet Patrice Latron, interrogés tous par Ambre Calza.
5: Les entreprises ont toutes leur rôle à jouer dans la lutte contre ces addictions, puisque nous pouvons mesurer en métropole ou ailleurs les dégâts que peuvent causer dans la population, dans la jeunesse, dans le travail, dans le monde du travail, les addictions et les drogues.
6: Ces 5 dernières années, si on prend juste les chiffres des douanes, on a saisi plus 50% par an de drogue entrant à La Réunion. Ça, c'est le premier point. Le deuxième point, c'est que la drogue elle-même a changé. Il y avait déjà la consommation de Zamal. Maintenant, s'y ajoute une consommation accrue de cocaïne, qui était déjà présente, mais qui tente à se répandre. Et surtout, une consommation vraiment très importante en quelques années de catinone de synthèse, c'est-à-dire du doux, qui est une drogue particulièrement dure, addictive, qui touche aussi la jeunesse.
7: C'est La Réunion qui a besoin que tout le monde s'engage. C'est un combat, c'est pas un combat uniquement de sécurité. C'est un combat de société. C'est la société réunionnaise qui est concernée dans sa totalité. Personne ne peut dire que dans sa famille, il n'y aura jamais ça. Personne ne peut dire, et moi le premier, je ne peux pas dire qu'il n'y a pas de drogués dans l'administration. Il y en a probablement, comme il y en a dans toutes les strates de la société. Et donc, chacun doit s'emparer de ce problème. Ça nous concerne tous, et c'est ce que j'ai souhaité initier.
0: À Brapanon, 8 salariés sur 9 en situation de travail dissimulé après un contrôle des autorités.
2: Une opération du comité opérationnel départemental antifraude, le CODAF, a été menée jeudi dernier sur 6 exploitations agricoles à Brapanon. Elle a mis au jour plusieurs situations présumées de travail dissimulé. Sur les 9 salariés contrôlés, un seul était déclaré selon les services de l'État. Et les contrôleurs ont également relevé le recours à une rémunération calculée en fonction de la quantité de cannes récoltées. Selon le communiqué, qui fait donc état d'un niveau de 15 à 17 euros la tonne, correspondant après conversion en temps de travail à un taux horaire compris entre 4 et 5,30 euros. Les infractions ainsi constatées feront l'objet d'une enquête pénale dont les suites seront déterminées par le parquet de la procureure de la République, précise donc ce communiqué.
0: L'arrêté municipal sur le chemin Furcy-Pitou à Saint-Benoît a de lourdes conséquences pour le secteur du bâtiment.
2: La restriction de circulation des poids lourds et les difficultés d'approvisionnement qui en résultent touchent directement de nombreux chantiers. La FRBTP Réunion alerte pour l'activité des entreprises de l'Est et du Nord de la Réunion. Près de 30 chantiers et 600 salariés sont touchés avec un risque de chômage technique. La fédération appelle le maire de Saint-Benoît et les industriels à reprendre le dialogue sans délai et annonce avoir saisi le préfet de la Réunion. Selon nos informations, Patrice Latron a écrit à Patrice Sély pour lui demander d'abroger son arrêté interdisant la circulation des poids lourds. Et pour rappel, le maire demande aux industriels qui empruntent donc la voie de participer au financement des travaux de revêtement, donc affaire à suivre.
0: Un constat à propos du pouvoir d'achat, un Français sur 3 a découvert ces 12 derniers mois.
2: En cause ici, l'inflation. Chez nous, les découvertes bancaires représentaient au mois de juin un montant total de 54 millions d'euros. Alors à quoi correspond cette somme? Quelle évolution? Quelle part de surendettement? Voyez le reportage de Romain Guest.
8: Entre la hausse du prix de l'essence et la baisse du pouvoir d'achat, le découvert bancaire est de plus en plus sollicité. Le microcrédit est contracté par un tiers des Français. À La Réunion, les difficultés financières se font sentir.
9: Me retrouver à découvert, ça m'arrive, j'arrive à m'en sortir, mais je pense bien que pour certaines personnes, ça ne doit pas être aussi évident.
10: Moi, j'ai de la chance, j'habite chez mes grands-parents, mais je vois par exemple que ma mère, elle habite seule, etc. Le temps de payer le loyer, l'électricité, etc., elle est à découvert de 300 euros tous les mois, en fait. Le loyer passe, l'argent du salaire passe, et c'est déjà fini, c'est déjà découvert.
11: C'est compliqué pour tout le monde, et surtout en ce moment, avec tout ce qui se passe, je pense que c'est plus compliqué. Et je pense que ça peut arriver à tout le monde, à n'importe qui.
8: Entre mars et juin 2026, le montant total des découverts à La Réunion atteint 54 millions d'euros, soit une hausse de 8% en quelques mois. Ce sont principalement les familles les plus modestes qui y ont recours pour faire face aux dépenses du quotidien. Mais cette solution de secours peut avoir des conséquences financières sur le long terme.
12: Les ménages font partie des agents qui sont affectés par ce ralentissement de la croissance. On voit par ailleurs dans nos chiffres que le nombre de personnes qui sont en interdiction bancaire a progressé. Donc sur un an, il a progressé de 3,4%. Et nos dossiers de surendettement, le nombre de dossiers déposés au surendettement de notre institution a progressé de 28% en un an.
8: Pour les ménages les plus fragiles, le découvert permet de faire face à une dépense imprévue ou à une fin de mois difficile. Mais les règles vont bientôt changer. Le découvert autorisé automatique devrait disparaître à partir du 20 novembre 2026.
0: Le sentier de la canalisation des Orangers fermé jusqu'à nouvel ordre.
2: Un éboulement s'est produit sur le sentier de la canalisation des Orangers, indique l'ONF, rendant le passage dangereux. Et ce dernier doit donc être fermé au public jusqu'à nouvel ordre. Un arrêté préfectoral a été pris pour cette fermeture.
0: L'Observatoire du Piton de la Fournaise a présenté hier son traditionnel rapport annuel d'activité.
2: Cette année, deux phases éruptives en janvier et février, de février à avril, hein, avec la fameuse coulée qui a coupé la route puis a gagné l'océan. Retour de la lave après près d'un an et demi de calme. Le Piton de la Fournaise s'est donné en spectacle durant 58 jours environ. Et 5 mois après l'arrêt total de la séquence éruptive, le volcan se trouve toujours en phase de vigilance. Les scientifiques enregistrent actuellement une phase lente de gonflement du volcan. On écoute les précisions, on écoutera dans quelques instants les précisions d'Aline Pelletier, donc la directrice de l'Observatoire volcanologique du Piton de la Fournaise. On l'écoute au micro de Mourane Sacleux.
13: Sur l'éruption de février-avril 2026, on a eu à peu près 30 millions de mètres cubes qui ont été mis en surface, ce qui peut paraître beaucoup, mais c'est juste lié au fait que l'éruption a été longue.

0: d'ailleurs dangereusement actuellement de l'autoroute. La circulation des trains est interrompue entre Dax et Bordeaux et au total donc 200 pompiers sont mobilisés.
1: Voilà pour cet incendie. On en vient à cette nouvelle fusillade à Toulouse. Un jeune homme de 18 ans, déjà connu de la justice, a été abattu par deux individus à scooter.
0: Il s'agit du deuxième mort en seulement 10 jours dans l'agglomération toulousaine. De quoi forcément terroriser les habitants. Les deux auteurs sont toujours recherchés. L'enquête a été confiée à la division de la lutte contre la criminalité organisée. On voit le reportage et les explications d'Emmanuel Binet.
2: La calage.
3: 23h. Cet homme vide son chargeur dans un quartier du Mirail à Toulouse avant de prendre la fuite à moto avec un complice. La victime, un jeune homme de 18 ans que les policiers tentent ici de réanimer, en vain. Sur la vitre du hall de l'immeuble, une quinzaine d'impacts de balles. Au sol, une trentaine d'étuis ont été retrouvés autour de la victime, connue pour trafic de stupéfiants. De quoi terroriser les habitants. Tous préfèrent témoigner anonymement.
4: Ça s'est passé très très vite, 30 secondes je dirais. Je me suis inquiété, j'avais peur d'ouvrir les volets, de peur de prendre des balles perdues.
5: C'était dangereux. Ça m'a traumatisé ce qui s'est passé hier. J'ai cru que c'était un film d'horreur.
3: Dans ce même quartier, gangréné par le trafic de stupéfiants, au début du mois, un homme de 23 ans a lui aussi été tué par balle. Il y a 4 jours, des coups de feu retentissent, tout comme le 8 septembre. Par chance cette fois-ci, aucun blessé. Rien que cette année, 4 morts liés au trafic de stupéfiants à Toulouse, presque autant qu'à Marseille. Comment l'expliquer?
6: C'est en grande partie quand même une guerre de territoire, parce que, on va pas se mentir, un bon deal, ça peut être 30 000, 40 000 euros par jour. Ça permet aussi de trafiquer des armes, trafiquer plein de choses autour. On parle de structures très organisées, avec des têtes de réseau, des hommes de main, enfin voilà, on est vraiment sur de la criminalité importante.
3: Les deux auteurs sont toujours recherchés. L'enquête a été confiée à la division de la lutte contre la criminalité organisée.
1: En politique, Philippe Brun accuse le Parti socialiste de vouloir le tuer politiquement et dénonce des accusations calomnieuses de violence.
0: Le député de l'Eure, 34 ans, qui avait annoncé mardi matin avoir tous les parrainages requis pour participer à la primaire, a été suspendu ce mercredi du Parti socialiste à titre conservatoire, donc à la suite d'accusations sur des faits susceptibles de relever d'une caractérisation pénale, a indiqué la direction du PS. Son nom ne figure donc pas parmi la liste des 5 candidats, Olivier Faure, Emmanuel Morel, Ségolène Royal, Jérôme Guedj et Raphaël Glucksmann, autorisés à courir pour ce processus de départage prévu en octobre en vue de l'élection présidentielle d'avril et mai prochain. Philippe Brun, qui assure d'ailleurs avoir un contentieux avec une ancienne collaboratrice et être victime de cette femme, on l'écoute.
7: La justice n'a pas été saisie, mais le Parti socialiste s'y est visiblement substitué. À aucun moment je n'ai été prévenu. J'ai en effet un contentieux avec mon ex-collaboratrice que j'ai licenciée pour faute grave. Au mois de juin, je vis un calvaire et un harcèlement continu de la part de cette personne. Cette femme, qui est membre des instances nationales du Parti socialiste, a pour volonté de me nuire au sein de mon parti, sans justice saisie. Ce conflit est désormais instrumentalisé par mon propre parti pour me tuer politiquement. Pourquoi aujourd'hui, date d'officialisation des candidatures, pourquoi ne pas m'avoir entendu alors que l'on me dit qu'une commission, et je l'ignorais, a été saisie en juillet.
1: En sport football, c'est parti pour la Ligue Europa. Première journée hier soir et première victoire pour Lyon.
0: Oui, pour son entrée en lice en Ligue Europa, l'Olympique lyonnais s'est imposé sur la pelouse d'Anderlecht 2-1. Dominateur en première période. Les Rodaniens ont souffert dans le second acte, mais se sont accrochés pour obtenir ce précieux succès. Narte et Nakamura sont les buteurs lyonnais.
1: Ah, le Stade Rennais a fait match nul contre Sturm Graz ce soir. L'Olympique de Marseille affronte le Beşiktaş d'Istanbul. On passe à la météo.
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0: Et ce matin, on va garder la même tendance que ces derniers temps, c'est-à-dire une façade est particulièrement exposée à la pluie et à l'humidité, accompagnée de grisailles. En revanche, dans l'ouest de notre île, tout va pour le mieux avec de très belles éclaircies.

0: Parlons température, vous le savez, il fait froid en ce moment et c'est le cas de le dire avec cette minimale de 4 degrés au pas de Bellecombe-Jacob. On est sur du 6 degrés vers la plaine des Cafres, encore sur du 8 degrés, cette fois-ci sur le secteur de Petite-France. On parlait pluie à l'instant, eh bien elle persistera cet après-midi, mais elle va s'accentuer plutôt sur l'intérieur de nos terres. On la retrouvera par exemple dans le secteur de Salazie ou encore sur celui de Takamaka. Ça devrait être un petit peu plus clément pour le secteur est ou en tout cas à proximité de Saint-Benoît, Sainte-Rose et Saint-André. En termes de température, forcément, eh bien, plus la journée avance, plus elles augmentent, mais la maximale du jour est plutôt fébrile tout de même. Elle sera de 26 degrés, nous sommes sur l'ouest de notre île. 25 degrés tout au plus se sont attendus dans l'est du département. Aujourd'hui, nous sommes le jeudi 17 septembre et nous fêtons les Renault. Belle fête à vous, on vous souhaite une excellente journée. On va retrouver une marée basse à 23h23 précisément et le coucher du soleil est prévu pour 18h13.
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2: Et on prend tout de suite la direction du CRGT pour l'infotrafic.
0: Après la météo, place au réseau routier et direction donc le CRGT où on va rejoindre Lloyd. Bonjour Lloyd, comment ça roule ce matin ?
3: Oui, bonjour Victoria, bonjour à toutes et à tous. On a déjà un petit peu de monde dans le secteur est en direction du nord avec ce début de ralentissement dès la commune de Saint-André. L'embouteillage débute réellement au niveau de l'échangeur de la Marine jusqu'au niveau de la ravine des Chèvres pour le moment. On a bien sûr des zones roulantes entre ces deux secteurs et par contre des chaussées assez glissantes. On a eu de la pluie cette nuit et justement ça a entraîné l'absence de la suite de ces travaux, en tout cas ces travaux de... d'enrober et de marquage du côté de Montébelair. Voilà, absence de marquage actuellement. Les travaux reprendront certainement ce soir. En tout cas, restez vigilants. Voilà, si vous quittez la Marine Sainte-Suzanne, direction Saint-Denis. On a également un petit peu de monde dans le secteur ouest, ralentissement juste après l'échangeur de Belmaine-Saint-Paul en direction de Savannah. Comptez un petit peu plus d'un kilomètre d'embouteillage. Et au niveau du viaduc du Bernica en direction du sud, on est donc dans le sens montant. On a un véhicule arrêté sur voie lente. Restez vigilants si vous êtes dans le secteur. Voilà tout pour vos conditions de circulation. Bonne route à vous, prudence. Et moi, je vous dis à tout à l'heure.
0: Et merci Lloyd, on notera que c'est un jeudi et bien particulièrement chargé, en tout cas comparé à ce qu'on connaît habituellement. On refera un nouveau point avec vous à 6h47.
2: Voilà donc pour ce premier point trafic donc du côté du CRGT. Nous on se quitte quelques minutes et on va prendre la direction des Hauts un peu plus tard dans cette matinale, Amy.
4: Oui, on part à la plaine des Cafres ce matin avec notre invité Matin Bonheur qui est agriculteur bio. On se réveille avec lui dans la fraîcheur des Hauts avec bien ses fruits de saison qu'il nous fera découvrir.
2: Voilà, on verra donc un petit. Il va nous faire un petit jus ce matin, peut-être.
4: On espère, peut-être, oui.
2: Allez, on verra ça donc dans quelques minutes. À tout de suite.

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0: 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Bonjour à tous. Si vous nous rejoignez, on parle de l'actualité avec vous. Amy, vous nous dévoilez la une de la presse nationale ce matin.
1: Et à la une du Parisien aujourd'hui en France, ce scandale du périscolaire qui revient. La confiance perdue des Parisiens, c'est le titre du jour, avec plusieurs sujets évoqués. Les parents d'enfants victimes de violences sexuelles qui dénoncent l'absence de mea culpa de l'ex-maire Anne Hidalgo et de son successeur. Et puis Emmanuel Grégoire, qui est en ce moment même devant la commission d'enquête sénatoriale. La politique devrait revenir dans l'actualité dans les prochains jours. On parle également des salaires en 2027 et les hausses prévues secteur par secteur. Le vôtre est peut-être concerné. On aura peut-être l'occasion également de faire un point dans les prochains jours. On parle politique et présidentielle dans le Figaro avec les budgets. Le budget et la hausse des prix des carburants et les crises qui percutent donc ces prochaines élections. Selon un sondage pour le Figaro, 88% des Français croient à un retour possible des gilets jaunes. On aura l'occasion de l'évoquer également dans notre journal. Et une situation explosive dont les candidats cherchent déjà à tirer parti. On regarde à la une de Libération ce matin. On parle héritage et on en parlait hier dans l'Instant Écho de la matinale, la machine à inégalité. 9 000 milliards d'euros doivent changer de main d'ici 2040 et la transmission du patrimoine des baby-boomers s'invite dans la présidentielle également et c'est un sujet qui ressuscite le clivage ici gauche-droite. L'actualité à l'étranger, on parle pétrole et gaz, le choc énergétique qui vient à nouveau s'aggraver, les carburants, le gaz et maintenant l'électricité, les prix de l'énergie s'envolent. Ça fragilise les revenus des ménages et surtout l'activité des entreprises. Et puis bien sûr, portrait, disparition de Catherine Ringer. Là encore, on en parlait hier dans notre matinale. Et puis, la une est sportive et on parle football ce matin avec la Ligue Europa. Plus belge la vie, c'est le titre du jour. Invaincu en championnat, l'OL, bousculé en deuxième mi-temps, a démarré sa campagne en Ligue Europa par un succès important à Bruxelles grâce à deux buts de Noah Narté et de Keito Nakamura.
0: Voilà, et on rappelle que Marseille joue ce soir contre le Beşiktaş d'Istanbul. 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
2: Avec un poste à pourvoir d'adjoint, directeur de magasin, il est proposé par le groupe Cahier. Et votre mission au quotidien, ce sera de manager le point de vente. Vous devrez contribuer pleinement à la gestion opérationnelle du supermarché, en veillant notamment à la qualité du service client et à la performance commerciale. Et vous devrez être un véritable pivot entre la direction et vos équipes, garantissant une organisation fluide, un management motivant, mais également une expérience client optimale. C'est un poste en CDI à pourvoir dès aujourd'hui. Et nous sommes du côté de la possession. Au menu du jour, on va également retrouver les offres de Austral Job, de son côté qui recrute sur toute l'île un conseiller vendeur en cosmétiques et parfumerie, sur le secteur du port un comptable. Et puis on a un autre poste à pourvoir, cette fois-ci du côté de Saint-Joseph, et c'est un mécanicien ou une mécanicienne automobile. Pour découvrir plus d'offres d'emploi et avoir davantage de détails, on se donne rendez-vous comme chaque matin sur DomTom Job.

0: Et on rejoint maintenant l'invité Mata Bonheur. Et on va à la plaine des Cafres ce matin.
1: Oui, à la rencontre de Fred Velia, agriculteur bio à Pitou-Hyacinthe précisément. Bonjour Fred Velia, on sait que vous avez l'habitude de remettre au goût du jour surtout certains fruits qui ont plus trop la cote aujourd'hui. On parle de la goyave par exemple, c'est la saison pour vous?
2: Oui, bonjour tout le monde, bonjour La Réunion, bonjour tout le monde sur le plateau. Oui, c'est la goyave, donc en ce moment, on est un petit peu sur une fin de saison qui a été quand même pas trop mal. Et donc, je transforme ce produit, j'essaye de le mettre en avant, donc en faisant du nectar donc de goyave, la blanche et la rose. J'ai de la confiture également et des petits bonbons à base de goyave qui est sans sucre. Donc, je vous montre un petit peu... ce que je fais.
1: Un petit problème a priori de... Ah oui, c'est parfait, on voit bien l'image.
2: Vous voyez bien?
1: On voit, oui, là c'est bon.
2: Donc,
1: oui.
2: Du nectar donc, avec donc, les fruits donc, à côté, donc, les petits roulés donc, à base de goyave. Donc, c'est un fruit qui a été un petit peu délaissé par... Oui. Par nos générations actuelles. Avant, quand on était petit, on les trouvait partout, donc dans les cours. Donc aujourd'hui, c'est de plus en plus rare. Donc moi, je les cultive et j'essaye de vraiment valoriser donc ce fruit. La prochaine étape, ça serait de voir avec des pâtissiers. Donc éventuellement, pourquoi pas essayer de créer un chausson goyave. Donc j'en appelle aux pâtissiers qui sont performants là-dessus et qui pourraient éventuellement sublimer davantage le fruit. On le sublime aussi donc avec des sorbets que LGM fait donc sur Saint-Pierre. Donc on essaye de trouver différents partenariats pour justement développer et mettre en avant ce fruit d'antan, ce fruit de notre enfance quoi.
1: Ce fruit qui est plein de vitamine C, c'est l'un des fruits qui contient le plus de vitamine C en plus. Il y a d'autres fruits en ce moment que vous travaillez également?
2: Alors il y a la banane. Donc on travaille beaucoup donc la banane mignonne avec laquelle donc j'associe donc justement la goyave pour faire donc un petit roulé donc de fruits qui est sans sucre, très bon pour les sportifs ou simplement à manger comme petit bonbon. C'est la saison des agrumes donc également des avocats pour nous sur les hauteurs. Donc parce que notre exploitation elle fait 2 hectares et on est hautement diversifié sur différents fruits de la Réunion et voilà quoi. Donc on essaye de présenter, d'aller de l'avant et de faire plaisir aux gens, de faire plaisir aux clients, d'avoir un bon produit qui a été bien mené avec beaucoup de saveur et délicieux.
1: Et sur une journée comme ça par exemple, ça va vous prendre combien de temps de transformer vos produits?
2: Écoute, ça prend toute la journée entre le ramassage donc des fruits, la préparation et la pasteurisation. On commence vers 7 heures pour aller récolter les fruits et on termine le soir vers 18-19 heures. En général, en ce moment, je passe à peu près entre 80 et 100 litres de nectar par jour. Donc, ce qui me fait à peu près entre 300 et 400 petites bouteilles de 25 centilitres. Donc, qui sont essentiellement écoulées sur des magasins, enfin des points de vente comme Croque-Ball, Côté Pain, Lilo Pain, donc sur Saint-Paul. Donc, on a différents point de vente, donc surtout pour les nectars, donc c'est vraiment plutôt dans les boulangeries, pâtisseries.
1: En tout cas, ça nous a donné envie, on a pu voir les petits gourmets. Merci beaucoup Fred Velia d'avoir été avec nous en direct. Vous nous avez ouvert l'appétit en tout cas, et puis on voit bien plein de vitamines avec la goyave, c'est le fruit de saison en ce moment qu'il travaille. On aura l'occasion de retrouver les produits également de Fred Velia. Moi, ça m'a donné faim, là, mon ventre gargouille d'un coup.
0: Alors, petit déjeuner, c'est vrai que un bon petit jus, là, ça... Ça donne de l'énergie. Allez, il est déjà un peu plus de 6h30. Tout de suite, le flash. À Saint-Louis, une vendeuse d'une boutique de fleurs affirme avoir été agressée mardi après-midi sur son lieu de travail.
1: Et très choquée, hein, selon son témoignage, elle raconte qu'un homme serait entré dans le magasin sous prétexte de demander des renseignements avant de l'agresser et de lui imposer des attouchements. Une plainte contre X a été déposée à la gendarmerie.
0: Deux mineurs de plus de 16 ans seront bientôt jugés après les violences survenues dimanche soir au Chaudron.
1: Déférés mardi devant le juge des enfants, ils ont été placés sous contrôle judiciaire. Ils ont notamment interdiction de se rendre dans le quartier du Chaudron, de circuler sur la voie publique entre 19h et 6h du matin et d'entrer aussi en contact l'un avec l'autre. D'ailleurs, leur procès est fixé au 18 novembre 2026.
0: À Saint-Benoît, le préfet demande au maire Patrice Sély de revenir sur son arrêté interdisant la circulation des poids lourds de plus de 3,5 tonnes sur le chemin Furcy-Pitou.
1: Une intervention de l'État qui intervient alors que les conséquences économiques du blocage commencent à se faire sentir. La Fédération réunionnaise du bâtiment et des travaux publics estime que près de 30 chantiers et 600 salariés sont concernés dans le Nord et l'Est. Elle chiffre le coût pour les entreprises à 200 000 euros par jour, soit près d'un million d'euros pour une semaine de travail, et a donc saisi la préfecture.
0: Le sentier de la canalisation des Orangers est fermé au public jusqu'à nouvel ordre.
1: Le passage étant devenu trop dangereux, un arrêté préfectorale a été pris et interdit désormais donc la circulation aux personnes sur plusieurs itinéraires du secteur. Sont notamment concernés le secteur Maison-la-Clos-Kerval, le sentier du Bras des Merles, entre deux bras et horaires également, ainsi que le tronçon La Nouvelle Maison-la-Clos. La fermeture concerne surtout les communes de La Possession et de Saint-Paul.
0: Voilà, donc fermeture de la canalisation suite à un éboulement. Dans l'Hexagone, le procès de Rachida Dati et de Carlos Ghosn pour corruption s'est ouvert hier.
1: Carlos Ghosn, en fuite au Liban, avait demandé le report de l'audience, ce que le tribunal a refusé hier après-midi. Avec Rachida Dati, ils sont jugés devant le tribunal correctionnel de Paris pour corruption et trafic d'influence. L'ancienne garde des Sceaux, sous Nicolas Sarkozy, va devoir s'expliquer sur les honoraires d'avocate de 900 000 euros que Renault Nissan lui a versé entre 2010 et 2012 et l'effectivité de son travail. Elle encourt jusqu'à 10 ans de prison et 450 000 euros d'amende, soit la moitié des honoraires perçus. PDG de Renault à l'époque, Carlos Ghosn, est lui aussi jugé. Le procès est prévu de durer jusqu'au 28 septembre.
0: Jeudi politique, ce matin dans le 6-8 Ensemble, nous recevons le député Rassemblement National, Joseph Rivière.
1: Il vient tout juste de rentrer de l'Hexagone après avoir participé à la rentrée politique de Marine Le Pen et des parlementaires RN le week-end dernier. Son interview est à retrouver juste après votre flash de 7h30.
0: Ursula von der Leyen propose au Canada de devenir le premier membre associé de l'UE, un statut qui reste encore à inventer.
1: Jamais un dirigeant non européen n'avait été invité au Parlement de Strasbourg pour assister au traditionnel discours sur l'état de l'Union européenne. Et ce mercredi 16 septembre, le Premier ministre canadien a eu droit un traitement de faveur installé dans l'hémicycle strasbourgeois à l'invitation de la présidente de la Commission, Ursula von der Leyen, pendant que celle-ci présentait ses priorités devant les eurodéputés. Pour l'occasion, elle a annoncé sa volonté d'œuvrer à la possibilité pour le Canada de devenir le premier membre associé de l'Union européenne, évoquant un statut d'exception qui n'a aujourd'hui aucune existence juridique et qui reste à inventer.
0: Et l'Union européenne qui propose aussi l'interdiction des réseaux sociaux au moins de 13 ans.
1: Objectif, protéger les enfants, mais aussi les adolescents. Ils pourraient toutefois avoir un accès à des mini-comptes surveillés par leurs parents. Alors, on vous donne la parole à ce sujet aujourd'hui via la question « Votre opinion sur l'info.re ». Pensez-vous, croyez-vous possible d'interdire l'accès des réseaux à votre enfant de moins de 13 ans ? Réagissez sur l'info.re, c'est la question « Votre opinion du jour ». Les résultats seront dévoilés demain matin dans le 6-8 Ensemble par Laura Château.
0: En sport football, on va revenir sur la belle victoire de l'Olympique Lyonnais hier soir en Ligue Europa sur le terrain d'Anderlecht.
1: Et pour son entrée en lice en Ligue Europa, l'Olympique Lyonnais s'est imposé sur la pelouse d'Anderlecht 2-1. Dominateur en première période, les Rodaniens ont souffert dans le second acte, mais se sont accrochés pour obtenir ce précieux succès. Narte et Nakamura sont d'ailleurs les buteurs lyonnais.
0: Voilà, et on rappelle que Rennes a fait match nul contre Sturm Graz. Marseille joue ce soir contre le Beşiktaş d'Istanbul. 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
4: Et ce matin, on se réveille avec un côté ouest plutôt dégagé, du soleil qui reste assez marqué, mais une façade est où c'est plutôt l'ombre qui domine avec beaucoup de nuages et puis également ce temps pluvieux qui est à connaître au niveau de notre chef-lieu Saint-Denis. Et ça va s'étendre jusqu'au secteur de Sainte-Rose en passant également par Takamaka et le volcan. Le volcan, on va y rester d'ailleurs pour connaître notre minima du jour. Elle s'élève à pas moins de 4 degrés. On est plutôt sur une moyenne de 8 à 12 degrés pour nos cirques et puis sur les littoraux, ça n'excède pas les 20 degrés pour notre matinée. Bien sûr, cet après-midi, ça se réchauffe tout de même avec une maximale de 26 degrés sur cette même façade ouest de notre île. On est plutôt sur du 25 dans le Grand Est et puis 24 degrés tout au plus cette fois-ci sur le Sud-Est.

0: et plus précisément sur le secteur du baril. On parle également du temps de cette fin de journée, un temps qui est un petit peu plus dégagé pour le littoral est. En revanche, vous allez retrouver des averses sur l'intérieur de nos terres et par exemple sur le secteur de Petite-France.
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2: Et vous savez que le réveil est très important dans cette matinale, le sommeil hein, surtout. Victoria va nous donner quelques clés ce matin dans sa carte blanche pour se réveiller correctement.
0: Vous avez du mal à vous réveiller, ne vous en faites pas, c'est un problème qu'on connaît bien dans cette matinale. Mais fort heureusement, je vous ai peut-être trouvé la technique qui va vous permettre de sortir du lit. Et on va commencer par un classique. Alors je sais que c'est la technique de certains en régie, je vise une personne en particulier qui nous a livré que c'était sa méthode pour se réveiller le matin. Un réveil à 5h, l'autre à 5h05, l'autre à 5h10. En bref, toutes les 5 minutes, vous mettez un réveil dans l'espoir qu'à un moment vous allez vous réveiller. Alors c'est la technique du bouton que vous voyez sur votre téléphone qui s'appelle snooze ou encore rappel d'alarme et 64% des Français l'utilisent. Alors, Amy Julien, est-ce que vous avez déjà fait ça ?
3: Snooze, mettre oui, plusieurs réveils
0: c'est
3: d'un
0: ça.
3: Coup.
0: Et on retarde, on retarde.
3: C'est le quotidien.
2: Deux, moi, j'en mets deux en général, mais c'est vrai que là, on met 3, 4, 5, non.
0: Non, vous non. Ah, bon, on souffle en régie.
2: 11 en régie,
0: c'est bien. Particulier quand même. Eh bien, j'ai une très mauvaise nouvelle pour votre régie ce matin, c'est que cette technique ne fonctionne pas du tout. Elle est même très mauvaise pour votre sommeil. En fait, ce qui se passe, c'est que quand vous rendormez après votre premier réveil, la première sonnerie que vous entendez, eh bien, vous entrez dans un nouveau cycle de sommeil. Et la sonnerie suivante va venir donc casser le début de ce cycle. Et vous allez répéter ça donc à l'infini. Et en fait, plus vous allez avoir une sonnerie qui sonne à nouveau, plus votre cerveau et votre corps vont être complètement désorientés. Résultat, vous commencez votre journée du mauvais pied. Et surtout, ça va allonger cette phase entre le sommeil et le moment du réveil. Cette phase où vous êtes un petit peu plus groggy, vous avez l'impression d'être dans les vapes globalement. Eh bien, elle va se prolonger, ce qui veut dire que vous n'êtes pas vraiment réveillé. Donc, ce n'est pas forcément la technique à tester, c'est même plutôt à bannir.
2: Voilà, j'espère qu'elle entend en régie. Alors, qu'y a-t-il d'autre comme technique ?
0: Eh bien, on a une technique qui fait le buzz actuellement. Et là, il faut s'accrocher parce que le réveil risque de ne pas être simple pour le coup. Il existe des applications de réveil sur votre smartphone. Et là, l'idée, elle est plutôt simple. En fait, vous allez recevoir une notification quand votre sonnerie sonne. Elle va vous donner des missions ou encore des danses, des chorégraphies à faire. Et tant que vous n'avez pas exécuté cette mission, eh bien, le réveil continue de sonner. Le pire dans tout ça, c'est que la tâche est allée chaque matin, donc vous ne pouvez pas anticiper. Par exemple, un matin, ça peut être prenez en photo une cuillère, vous allez donc jusqu'à votre cuisine. Et puis un autre matin, ça peut être, par exemple, faire 20 pompes. Alors c'est quand même vraiment particulièrement horrible comme réveil. C'est dur. À tel point qu'on a des personnes en larmes sur les réseaux sociaux qui pleurent lorsque le réveil sonne. Je vous propose de découvrir un extrait.
4: Tu vas faire une danse.
5: Lève-toi !
0: C'est horrible. Hein, c'est...
3: En tout cas, ça fonctionne, ça se voit.
0: Ah oui, parce qu'en plus, le pire, c'est que vous avez donc des capteurs visuels. Donc votre téléphone vérifie que vous vous êtes bien levé pour danser et sur le temps imparti. Vous seriez prêt à tester ?
2: Non.
3: Non, pas du tout.
0: Et bien, figurez-vous que j'ai trouvé encore plus invasif pour vous lever également. Cette fois-ci, on a ce qu'on appelle un bracelet. Donc c'est un bracelet que vous mettez directement à votre poignet et il va venir vous réveiller avec des impulsions. Donc c'est-à-dire qu'il va vibrer dans la nuit et c'est ce qui va permettre de réveiller votre corps. Alors, c'est censé être quand même plus doux pour votre corps en général. Et là, le petit plus quand même pour toute la maison, c'est que vous ne réveillez plus votre conjoint ni vos enfants, puisque c'est un réveil qui est complètement silencieux. C'est simplement par vibration sur votre poignet. Et en théorie, eh bien, ça va vous permettre de sortir de votre phase de sommeil profond de manière plus efficace.
2: Ah, c'est pas mal, celui-là.
0: Oui, celui-ci paraît plus sympa. Et surtout, si vous réveillez plutôt votre partenaire, par exemple, ça c'est super.
2: Ça évite de réveiller tout le monde dans la maison. Encore une fois, vous nous parlez d'un réveil agressif. Là.
0: Et oui, on alterne, vous avez vu, on essaye de faire un petit peu pour tous les goûts. Si vous avez vraiment besoin d'avoir un coup de fouet le matin, eh bien là, ça risque d'être sportif, puisque eh bien il existe des réveils qui vous fuient. Alors oui, vous avez bien entendu, ce sont des qui vous fuient. En fait, ils sautent de même de la table et en fait, ils vont courir. Enfin, ils ont des roues, donc ils roulent et vous allez devoir courir après le réveil pour l'éteindre. Alors si vous avez laissé la porte ouverte, en plus, il va donc rouler dans toute la maison et vous devez le rattraper pour pouvoir l'éteindre. Sinon, le réveil n'arrêtera pas de rouler. Et bien sûr, quand il roule, eh bien vous avez toujours la sonnerie qui va vibrer pendant l'intégralité de ce temps. Alors je vous propose de terminer avec une technique un petit peu plus douce cette fois-ci quand même. Alors, c'est une technique un peu moins fiable, donc à tester peut-être sur un de vos jours de repos. Eh bien, c'est l'autosuggestion de l'heure exacte. Alors, c'est un terme un petit peu compliqué, mais pour une technique qui est assez simple, c'est-à-dire vous programmez mentalement, vous, tout seul, à vous réveiller de manière naturelle à une heure précise. Alors, avant de dormir, vous allez vous répéter 3 fois, avec conviction et surtout à haute voix, l'heure exacte de votre réveil. Par exemple, je vais me réveiller à 5 heures ou je dois me réveiller à 5 heures. Certaines études, elles vont montrer que ça va activer votre hormone du stress qui va donc faire un petit pic juste avant l'heure du réveil. Et en théorie, vous êtes censé vous réveiller à l'heure exacte. Alors là, il n'y a pas forcément de fiabilité. Donc attention à tester à vos risques et périls. Mais il y a une réalité tout de même derrière, c'est que vous pouvez vraiment conditionner votre cerveau à être plus matinal. Et ça, c'est une réalité. Je vous propose d'écouter à ce sujet le professeur Pierre Philippe, expert en sommeil sur la chaîne du Côté Crypt.
5: Apprenez à entraîner votre corps parce qu'il y a quand même une petite marge d'ajustement. Si vous chargez les messages cognitifs, les signaux d'éveil le matin, ça va être beaucoup plus facile de vous coucher plus tôt le soir. C'est-à-dire que l'horloge, elle est sensible à des mécanismes le matin et le soir. Ouais. Si vous mettez de la lumière le matin, vous favorisez le réveil précoce. Si vous allez prendre l'apéro avec le copain à partir de 17h jusqu'à 21h30, vous envoyez un gros message de lumière pour décaler le pic de mélatonine.
0: Et il existe de multiples techniques pour vous réveiller, donc pas de panique si vous n'arrivez pas à sortir de votre lit.
2: Voilà, et personnellement, je commence à devenir expert aussi dans le réveil. Je conseille de vous coucher à la même heure chaque jour de la semaine. C'est le plus simple pour ensuite avoir un rythme sans réveil, à être réveillé
0: ça,
2: à la même heure.
0: C'est pas mal, Julien. Bon, peut-être après, plus simple à appliquer également que courir derrière son réveil.
2: Il faut être rigoureux, quoi. Il faut se forcer. Merci Victoria pour toutes ces beaux conseils. Donc, j'espère que certaines personnes aussi qui se lèvent tôt comme nous pourront utiliser vos techniques. Allez, nous on se quitte quelques minutes, on revient juste après pour l'instant l'écho. On va parler maternité et argent.
3: Exactement, avec des chiffres assez préoccupants. On se rend bien compte aujourd'hui que la maternité crée des inégalités dans le travail. On va en parler.
2: Allez, on verra ça avec vous dans l'instant l'écho tout à l'heure.
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1: Et on va rejoindre l'œil de du CRGT pour un nouveau point sur les routes. Comment ça évolue ?
2: On a toujours beaucoup de monde sur l'ensemble du réseau routier, notamment dans l'Est pour rejoindre le Nord. On rappelle donc ces embouteillages à haut niveau de l'échangeur de la Marine, même légèrement avant, puisque on a de plus en plus de monde à emprunter donc cette portion de la RN2 avec ses chaussées glissantes, on le rappelle. Le tout pour cet embouteillage remontant jusqu'au niveau de l'échangeur du Verger. On est à Sainte-Marie, donc pour rejoindre Saint-Denis, ça reste compliqué si vous quittez l'Est. On rappelle également donc cet accident du côté du boulevard Lancastel. La voie de droite, elle, est neutralisée. Nous sommes en direction du Barachois. Et forcément, un embouteillage assez conséquent est en train de se produire. Donc, si vous quittez le Chaudron, en direction le Barachois, prudence. Du côté ouest, toujours ces embouteillages au niveau du viaduc du Bernica jusqu'à Savannah-Saint-Paul. Comptez environ 3,5 km d'embouteillage. Et puis, dans l'autre sens de circulation, on a toujours ce véhicule arrêté. La voie lente est neutralisée au niveau du viaduc, donc du Bernica, sens montant en direction du sud. Voilà tout pour vos conditions de circulation. Bonne route, prudence et à tout à l'heure.
1: Et merci beaucoup pour toutes ces précisions. On rappelle donc un accident qui s'est produit sur le boulevard Lancastel. Nous sommes en direction du Barachois. Donc si vous partez du Chaudron, ça risque d'être assez complexe avec un embouteillage en perspective et surtout cette voie de droite neutralisée.
0: L'instant écho, on va parler donc maternité et argent ce matin. La naissance d'un premier enfant entraîne une chute de 40% du revenu salarial des mères l'année de naissance. C'est le constat du Haut Conseil à l'égalité émis. Alors pourquoi la maternité pèse-t-elle autant sur le revenu des mamans ?
3: Alors pour le contexte, le 9 septembre dernier, le Haut Conseil à l'égalité a publié un gros rapport sur ce qu'il appelle la pénalité maternelle. Concrètement, ce chiffre de 40% compare les revenus professionnels des femmes avant et après l'arrivée de leur premier enfant. Et une partie de cette baisse, elle vient du fameux congé maternité. Pendant cette période, forcément, la maman, eh bien, elle ne travaille pas normalement, son revenu salarial sur l'année diminue, et le congé maternité, attention, il ne vient pas expliquer bien toute la somme de cette problématique. Certaines femmes réduisent forcément également leur temps de travail à côté pour s'occuper de leur enfant, et d'autres interrompent même leur activité un petit peu plus longtemps. Et cela ensuite, eh bien, ça peut ralentir leur progression professionnelle. Et le phénomène, il peut d'ailleurs durer. Les travaux cités dans ce rapport évoquent même encore une perte d'environ 30% du revenu salarial les années suivantes.
0: Et justement, l'étude soulève des inégalités entre les pères et les mères. Qu'est-ce qui explique cette différence de parcours ?
3: Un premier élément, le temps partiel. En 2024, 26,7% des femmes salariées travaillaient donc à temps partiel contre seulement 7,9% des hommes. Et chez les parents, eh bien, l'écart il est encore plus marqué. 31% des mères ne travaillaient pas à temps plein pour des raisons liées aux enfants, contre seulement 5% chez les pères.
0: Et ensuite, l'autre problème soulevé par ce rapport, il s'agit des discriminations liées à la maternité. Alors comment peuvent-elles se manifester ?
3: Le Haut Conseil à l'égalité parle ici donc du fameux plafond de mère. Ça signifie que la maternité peut devenir un frein dans un parcours professionnel, dans la carrière d'une mère, parfois même avant la naissance de l'enfant. Déjà, une salariée peut être écartée pour une promotion. On a des chiffres, les écarts sont mesurables. Dans la fonction publique, à un parcours comparable, les hommes ont 15% de chances supplémentaires d'obtenir une promotion par rapport à une femme. Et les mamans peuvent aussi avoir moins accès à certaines responsabilités ou à des formations, c'est ce qu'indique le rapport. Et puis pour lutter contre ce phénomène, eh bien, le Haut Conseil ne s'est pas arrêté là. Il a formulé 45 recommandations. Il formule notamment de suivre l'évolution professionnelle des mères dans les entreprises de plus de 50 salariés. Et ce suivi aurait lieu au retour du congé maternité, puis 3 ans et 10 ans après la naissance. Ici, eh bien, l'objectif, c'est de vérifier si la maternité entraîne réellement ou pas un décrochage durable des mamans et des rémunérations et aussi des carrières.
0: Voilà donc pour ce rapport du Haut Conseil à l'égalité. L'anniversaire du jour, aujourd'hui on va fêter l'anniversaire d'Adriana Carambeu.
1: Mannequin et actrice, Adriana Carambeau fête aujourd'hui ses 55 ans. Alors, vous connaissez son nom, ça c'est sûr, mais connaissez-vous vraiment son histoire? Eh bien, aujourd'hui, je vous propose de la découvrir ensemble. Elle est née en Tchécoslovaquie et elle a d'abord grandi chez ses grands-parents, loin d'ailleurs de sa sphère parentale. Lorsqu'elle les rejoint, son lien avec son père n'est pas très présent. Il préfère sa sœur et d'ailleurs ne lui témoigne pas d'attention. Elle développe alors une technique pour se protéger, se faire la plus discrète possible. Et à côté, elle va également s'investir énormément dans ses études dans l'espoir de se démarquer.
0: Et le mannequinat va agir comme une thérapie pour elle.
1: Et oui, en effet, à 20 ans, elle est alors en troisième année de médecine lorsqu'elle est découverte en pleine rue. Elle se dit effacée, timide, elle ne s'est jamais trouvée belle et quand elle se fait détecter dans la rue, on la complimente sur ses cheveux, sa démarche, son visage et c'est donc sa thérapie qui débute. Et d'ailleurs, elle est douée puisqu'elle cartonne dans le milieu. Elle enchaîne les succès à l'international. À la fin des années 1990, elle est l'une des mannequins les plus demandées. Elle défile pour des grandes marques comme par exemple Lagerfeld, Givenchy ou encore Thierry Mugler. Et elle devient même l'égérie d'une marque de lingerie féminine avant de devenir le visage publicitaire de Victoria's Secret, Roberto Cavalli, Majestix ou encore Skoda. Et elle fait la couverture de très nombreux magazines pendant des années et ce, à travers le monde.
0: Et elle ne se contente pas du mannequinat.
1: Et oui, vous l'aurez compris, avec son début notamment dans l'univers médical, Adriana n'a pas que sa beauté. Elle décide donc de se lancer dans les affaires cette fois-ci. Elle va créer sa société de cosmétiques bio et d'instituts de beauté haut de gamme. Elle se lance également dans le cinéma en parallèle et elle préside le jury et présente une émission de télé-réalité dédiée à des top modèles. Elle aura d'ailleurs à travers le temps une très forte présence médiatique et notamment télévisuelle. Et je vous propose par exemple de nous replonger eh bien, dans son passage dans Danse avec les stars.

0: Alors Adriana Carambeu, c'est une présence, mais c'est aussi un nom connu notamment par rapport à son ex-mari. Ça ne vous aura pas échappé, elle a conservé le nom de Christian Carambeu, à qui elle a été bien sûr mariée, mais ce n'est pas donc son nom de naissance, puisqu'à l'origine elle s'appelle Adriana Skleranikova, et elle a conservé le nom de Carambeu pour des raisons purement professionnelles. D'ailleurs, on l'avait déjà abordé lors de nos chroniques juridiques, puisqu'elle a construit sa carrière à l'international et elle s'est fait connaître avec ce patronyme de Carambeu. Elle a d'ailleurs conservé ce choix même après son second mariage avec l'homme d'affaires André Ohanian en 2014, avec qui, pour la petite histoire, elle a d'ailleurs divorcé 4 ans plus tard.
1: Allez, petite question, petit quiz. Et avec qui elle est en ce moment, Adriana Carambeu?
0: Là, Julien, je sais que vous me l'avez dit hier en plus. Mais
1: C'est un chanteur français.
0: Oui, je sais que
1: connu.
0: C'est un chanteur français en plus.
2: Mais on a la réponse. Hein,
0: on vous laisse annoncer, Julien.
1: Marc Lavoine.
0: Et oui.
2: On laisse
1: d'ailleurs,
2: les spectateurs.
1: Embrassés ensemble, ça avait fait un petit peu le buzz il n'y a pas très longtemps sur les réseaux et dans la presse People. Voilà, pour l'anniversaire d'Adriana Carambeu qui a 55 ans. Il s'investit aussi beaucoup pour la Croix-Rouge française. Toujours surpris de voir Adriana Carambeu, elle a des jambes hyper longues. Façon que fait 2 mètres rien que avec ses jambes. Merci Victoria pour cette chronique. Nous, on se quitte quelques minutes, on revient juste après pour la feuille de route et le journal de 7h.
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0: On entre dans la deuxième partie du 6-8 ensemble. Votre journal de 7 heures, tout de suite la feuille de route.
1: Et on va se focaliser sur le nord de notre département avec cet accident qui nous est signalé sur le boulevard Lancastel. Nous sommes en direction du Barachois, une voie de droite qui est actuellement neutralisée et qui cause des embouteillages. On a également une zone de ralentissement, voire même de bouchon, qui débute à partir de Chamborne à Saint-André jusque Sainte-Suzanne. Ensuite, vous conservez quelques zones roulantes, mais peu à peu, la circulation commence tout de même à se densifier pour cette entrée est de notre chef-lieu. L'entrée ouest, elle se fait plutôt facilement, hormis sur le Barachois où vous retrouvez tout de même une zone de ralentissement.
0: Voilà, on reviendra bien sûr sur l'infotrafic tout à l'heure avec le CRGT. Il est bientôt 7h, voici l'essentiel de l'info. Bonne journée, bon réveil. Dans l'actualité de ce jeudi 17 septembre, 8 salariés sur 9 en situation de travail dissimulé après un contrôle des autorités sur des exploitations agricoles à Brapanon. Ils étaient rémunérés à un taux horaire compris entre 4 et 5,30 euros. Les infractions feront l'objet d'une enquête pénale. Près de 30 chantiers, 600 salariés impactés par l'arrêté municipal sur le chemin Furcy-Pitou à Saint-Benoît. La FRBTP appelle le maire Patrice Sély et les industries à la reprendre le dialogue. Le préfet demande au maire d'abroger son arrêté. Début de la Ligue Europa hier soir, bilan plutôt positif pour les clubs français. Lyon a dominé 2-1 Anderlecht, tandis que Rennes a fait match nul sur la pelouse de Sturm Graz. Marseille se déplace ce soir sur le bouillant terrain du Beşiktaş d'Istanbul. À Brapanon, 8 salariés sur 9 en situation de travail dissimulé après un contrôle des autorités.
2: Une opération du comité opérationnel départemental antifraude, le CODAF, a été menée jeudi dernier sur 6 exploitations agricoles à Brapanon. Elle a mis au jour plusieurs situations présumées. Un seul de travail dissimulé, hein, sur les 9 salariés contrôlés, un seul était déclaré, selon les services de l'État. Les contrôleurs ont également relevé le recours à une rémunération calculée en fonction de la quantité de canne récoltée. Le communiqué fait état d'un niveau de 15 à 17 euros la tonne, correspondant après conversion en temps de travail à un taux horaire compris entre 4 et 5,30 euros. Les infractions ainsi constatées feront l'objet d'une enquête pénale dont les suites seront déterminées par le parquet de la procureure de la République, précise le communiqué.
0: L'émotion maintenant d'une fleuriste, le choc pour sa fille à Saint-Louis.
2: La jeune femme, salariée de la boutique de fleurs de sa mère, affirme avoir subi une agression.

0: Agression mardi après-midi. Un individu serait entré dans le magasin, aurait fait mine de demander des renseignements, puis aurait agressé la vendeuse en lui imposant des attouchements. Une plainte contre X a été déposée auprès de la gendarmerie.
1: Une nouvelle agression en prison dénoncée par les syndicats de surveillants.
0: Un détenu présentant des troubles psychiatriques aurait porté des coups au personnel lors de la distribution de ses médicaments. Sa maîtrise aurait été particulièrement difficile. L'individu a finalement été conduit au quartier disciplinaire du centre pénitentiaire de Domingo. FO Justice réclame une nouvelle fois une structure adaptée, une unité hospitalière spécialement aménagée sur notre île après plusieurs incidents de ce genre.
1: Les suites judiciaires après les violences urbaines au Chaudron dimanche soir, deux mineurs de plus de 16 ans ont été déférés au parquet devant le juge des enfants hier.
0: Ils ont été placés sous contrôle judiciaire et ont l'interdiction de se rendre au Chaudron. Couvre-feu également pour eux entre 19h et 6h du matin. Ils ne peuvent pas entrer en contact entre eux. Ils seront jugés le 18 novembre prochain pour dégradation par moyen dangereux, précise la procureure de la République de Saint-Denis. Trois autres mineurs ont été relâchés.
1: Voilà, pour ce fait divers dont il s'assuit ses suites judiciaires. 30 mois de prison ferme pour la Britannique qui avait transporté 17 kilos d'herbe dans sa valise.
0: Oui, une jeune femme de 28 ans, originaire de Leicester, avait été arrêtée à l'aéroport Roland-Garros alors qu'elle venait de Thaïlande avec de la skunk, variété de cannabis, pour un montant estimé à 220 000 euros. Lors de son procès, cette semaine, elle assure que des individus lui auraient ordonné de se rendre sur place. Elle aurait menacé de s'en prendre à ses enfants, des jumelles âgées de 6 ans. Scénario douteux, selon le tribunal qui l'a condamné à 30 mois de prison ferme avec mandat de dépôt.
1: L'arrêté municipal sur le chemin Furcy-Pitou à Saint-Benoît a de lourdes conséquences pour le secteur du bâtiment.
0: La restriction de circulation des poids lourds et les difficultés d'approvisionnement qui en résultent touchent directement de nombreux chantiers. La FRBTP Réunion alerte sur l'activité des entreprises de l'Est et du Nord de la Réunion. Près de 30 chantiers et 600 salariés sont touchés avec un risque de chômage technique. Et la fédération appelle le maire de Saint-Benoît et les industriels à reprendre le dialogue sans délai et annonce avoir saisi le préfet. Selon nos informations, Patrice Latron a écrit à Patrice Sély pour lui demander d'abroger son arrêté interdisant la circulation des poids lourds. Pour rappel, le maire demande aux industriels qui empruntent la voie de participer au financement des travaux de revêtement à faire à suivre.
1: Le sentier de la canalisation des Orangers fermé jusqu'à nouvel ordre.
0: Un éboulement s'est produit sur le sentier, indique l'ONF, rendant le passage dangereux et ce dernier doit donc être fermé au public jusqu'à nouvel ordre. Un arrêté préfectoral a été pris pour cette interdiction.
1: Allez, nous vous emmenons maintenant pour une visite à Sélaos, à la découverte de l'îlette Hotte. Est-ce que vous connaissez, Amy ?
0: Oui, bien sûr, non. C'était pas du tout connu. Alors, quelques cases en tôle, en tout cas, s'y trouvent. Accessible à pied seulement, l'un de sentiers depuis le pavillon était impossible à emprunter depuis plusieurs années. Il vient donc de rouvrir après des travaux menés par l'Office national des forêts aux côtés des randonneurs et des habitants. Et le reportage de Johan Mazard.
2: C'est un îlette presque oublié, niché dans les hauteurs du cirque de Sélaos. Pour rejoindre l'îlette Hotte, pas de route, le village se mérite à pied, après quelques centaines de mètres de dénivelé. Seulement quelques cases, dispersées dans les vallons, et une histoire qui aurait pu disparaître. Il y a plus de 15 ans, Fred Harry, surnommé Corbeau, décide de redonner vie à cet endroit. Originaire de Sélaos, il en connaît l'histoire et se souvient du temps où l'îlette fourmillait de vie.
3: Il est tout, c'est un peuplade, hein. Il y avait déjà un joli peuple, 300 personnes ici, une école, jusqu'aux années 60-70. Après, tout le monde, beaucoup de familles sont parties en ville, voilà. Et puis, petit à petit, l'îlette s'est dépeuplée, voilà. Tout le monde est parti, moi je suis revenu, m'installer. Et puis, du monde est venu doucement, repeupler aux alentours.
2: Aujourd'hui, une dizaine d'habitants vivent ici. Parmi eux, Richard qui restaure une vieille case créole. Pour lui, l'îlette Hotte est aussi un refuge, loin du tumulte de la ville.
4: À peu près tous les week-ends, on est sur site avec la famille, les amis qui découvrent. On fait la rando et après, on prend le temps de poser, de tuer une poule à la créole, je dirais, et puis de cuisiner, faire son curry poulet, un petit curry poulet. Et puis, on passe un bon moment ensemble. Et ça nous permet de faire une coupure totale par rapport à

0: à la ville, quoi.
1: Mais ces dernières années, l'îlette s'est retrouvée coupée du reste du cirque. Le sentier historique, fragilisé par les éboulements et les chutes de pierre, est fermé depuis 2022. Pour rouvrir cette porte vers Sillaos, l'ONF a dû imaginer un nouvel itinéraire de toutes pièces. Plus de 400 marches ont été installées à flanc de montagne, un chantier inédit.
2: Après, on allait sur site avec des sabres pour essayer de suivre l'itinéraire qui nous paraissait le plus intéressant, qui avait été relevé par drone, et ouvrir l'itinéraire à tant bien que mal. Donc ça a été toute une histoire, toute une aventure.
1: Après des années d'isolement, l'îlet Haute retrouve ainsi un passage vers le reste du cirque, un chemin suspendu entre les reliefs qui permet surtout à ses quelques habitants de renouer avec le monde sans rien perdre de ce qui fait le charme de leur village.
3: Dans le reste de l'actualité, la stupeur au Portugal après la découverte des corps d'un couple chez eux.
4: Jean-Marie Grenier, médecin français, et sa compagne Milena ont été tués dans leur maison dans le sud du pays. Un suspect a rapidement été interpellé. Il s'agit d'un gardien brésilien de 45 ans qu'ils avaient embauché après un cambriolage violent survenu il y a 7 ans. Et face à des hommes cagoulés et surtout armés. Sur lui, 5 000 euros et des bijoux appartenant aux victimes ont été retrouvés. Devant les enquêteurs, il est resté complètement silencieux. Il a été placé en détention provisoire et reste pour l'instant présumé innocent.
3: Et je vous en parlais tout à l'heure, un incendie s'est déclaré dans les Landes hier, à proximité d'un parc de photovoltaïque.
4: Il s'est propagé à la forêt environnante. Plus de 150 hectares ont déjà brûlé et il se rapproche dangereusement de l'autoroute. Voyez le reportage de Léa Merlier.
5: Le panache de fumée menace juste derrière les habitations. Les flammes ont déjà parcouru près de 150 hectares dans les champs et à travers la forêt. Elles se rapprochent dangereusement de l'autoroute. 200 pompiers sont mobilisés, épaulés dans les airs notamment par 4 canadairs et 4 avions Dash. L'urgence sous les yeux des habitants.
6: Depuis 15h, on est là et puis on attend, on voit des flammes énormes depuis tout à l'heure. Donc à voir si c'est contenu ou pas contenu, on n'en sait trop rien.
7: Ouais, un peu de tristesse. Moi je suis chasseur, je trouve ça triste quoi, voir nos forêts brûler comme ça.
5: L'incendie s'est déclaré dans les Landes vers 14h, à proximité de la commune de Labouire, dans un champ de panneaux photovoltaïques, situé entre l'autoroute A63 et la voie ferrée. D'après le maire, ce sont des travaux dans le champ qui ont provoqué le départ de feu.
8: Et en fait, en l'espace de 20 minutes, il y a une progression phénoménale, animée avec les vents assez conséquents, parce que non loin de là, il y avait des maisons d'habitation. Et là, nous pouvions craindre le pire. Mais ce n'est pas le cas ce soir.
5: En combattant les flammes, 4 pompiers ont été blessés, légèrement brûlés. Conséquence de ce feu, la circulation des trains est interrompue sur un tronçon de la ligne reliant Bordeaux à Dax. L'inquiétude est d'autant plus grande que le département a été frappé par 2 incendies majeurs cet été, à Biscarrosse et à Luglon. 5 400 hectares avaient été détruits.
3: Et sur le territoire national, toujours ces nouveaux blocages devant un dépôt pétrolier à Frontignan, dans l'Hérault et dans le port de Sète.
4: Depuis lundi, les pêcheurs multiplient les blocages de dépôts pétroliers pour dénoncer la hausse du prix des carburants et les contraintes qui pèsent sur leur activité. Ces professionnels attendent une réponse du gouvernement. Sébastien Lecornu, le Premier ministre, devrait prolonger jusqu'au 31 décembre les aides carburants à certaines catégories professionnelles.
3: Voilà, et parce que partout en France, on le rappelle, les stations-service les moins chères sont prises d'assaut. Depuis le 1er janvier, le gasoil a augmenté dans l'Hexagone de 45% face à cette flambée. Chaque parti avance sa solution.
4: Bruno Retailleau, par exemple, veut supprimer les CEE pour faire baisser le prix du litre. De son côté, Marine Le Pen propose une baisse de la TVA. Pour Jean-Luc Mélenchon, il faut s'attaquer directement aux marges des raffineurs. Alors, qu'est-ce que ces mesures pourraient concrètement changer? Les explications d'Alizé Calvo.
9: 2,89 € le litre de diesel en Alsace. Comment faire enfin baisser les prix?
10: La solution miracle? Non, là, je ne l'ai pas. Si quelqu'un l'avait.
9: Depuis quelques jours, chaque parti y va de sa petite idée. Supprimer les C2E, baisser la TVA, doubler les aides ou encore bloquer les prix. Mais quelles conséquences auraient ces mesures sur notre pouvoir d'achat et les finances de l'État ?

0: L'énergie est un bien de première nécessité.
1: Sur un litre de gazole, la TVA représente aujourd'hui une quarantaine de centimes. Les économies à la pompe seraient donc conséquentes. Mais la mesure est coûteuse. 11 milliards d'euros en moins dans les caisses de l'État selon le parti qui l'assume. Pour la France insoumise, il faut s'attaquer directement aux marges des raffineurs, très importantes en ce moment.
2: Il y a une mesure très simple, c'est d'instaurer ce qu'on appelle un blocage des prix.
1: En clair, imposer aux raffineurs de ne pas vendre au-dessus d'un certain prix. Mais sur un marché mondialisé, selon certains experts, vendre en France pourrait devenir moins attractif, avec un risque de pénurie. Édouard Philippe réclame, lui, le doublement immédiat des aides ciblées de l'État. Le gouvernement a débloqué jusqu'ici 1,4 milliard d'euros, destinés notamment aux grands rouleurs, aux revenus modestes.
3: Philippe Brun accuse le Parti Socialiste de vouloir le tuer politiquement et dénonce des accusations calomnieuses de violence.
4: Le député de l'Eure, 34 ans, qui avait annoncé mardi matin avoir tous les parrainages requis pour participer à la primaire, a été suspendu ce mercredi du Parti Socialiste à titre conservatoire. À la suite d'accusations sur des faits susceptibles de relever d'une caractérisation pénale, a indiqué la direction du Parti Socialiste. Son nom ne figure pas donc parmi la liste des 5 candidats de la primaire prévue en octobre, parmi lesquels, je vous rappelle leurs noms, Olivier Faure, Emmanuel Morel, Ségolène Royal, Jérôme Guedj et Raphaël Glucksmann. Philippe Brun assure avoir un contentieux également avec une ancienne collaboratrice et être victime de cette femme.
3: Jeudi politique ce matin dans le 6-8 Ensemble, nous recevons le député Rassemblement National, Joseph Rivière.
4: Il vient tout juste de rentrer de l'Hexagone après avoir participé à la rentrée politique de Marine Le Pen et des parlementaires RN le week-end dernier. Son interview est à retrouver juste après le flash de 7h30.
3: En sport, football, c'est parti pour la Ligue Europa. Première journée hier soir et première victoire de Lyon.
4: Oui, avec pour son entrée en lice en Ligue Europa l'Olympique Lyonnais qui s'est imposé sur la pelouse d'Anderlecht 2-1. Dominateur en première période, les Rodaniens ont souffert dans le second acte mais se sont accrochés pour obtenir ce précieux succès. Narte et Nakamura sont les buteurs lyonnais.
3: Et je vous rappelle que le Stade Rennais a fait match nul contre Sturm Graz hier soir pour son retour en Coupe d'Europe et Marseille affronte ce soir le Beşiktaş d'Istanbul. Toujours en football, la Liga, le FC Barcelone est inarrêtable depuis le début de saison.
4: Oui, sous la pluie hier soir, le FC Barcelone a réussi une démonstration collective face au promu Santander, totalement dépassé. Le Barça entraîne un sixième succès de rang dans le championnat espagnol. L'arrière portugais Cancelo a inscrit un doublé magnifique suite à deux frappes surpuissantes. Rafinha, le capitaine, a inscrit un triplé. Yamal a aussi été double passeur et buteur, mais il a raté un pénalty. Les Blaugranas ont désormais 3 points d'avance au classement sur le Real Madrid.
3: Voilà, les Barcelonais en grande forme depuis le début de saison. La météo de Victoria.
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6: 8 ans de l'Est vont démarrer leur journée sous la pluie avec un temps marqué par des averses à partir du chef-lieu et ce jusqu'au secteur de Sainte-Rose. En revanche, dans la moitié ouest du département, on bénéficie d'un temps beaucoup plus clément, dégagé avec des éclaircies. En termes de température, on ne cesse de vous le répéter en ce moment, mais il fait froid, il faudra bien se couvrir, sortez les paletots. Avec cette minimale de 4 degrés au pas de Bellecombe-Jacob, on est sur du 6 degrés non loin de là, dans la plaine des Cafres, on sera sur du 8 degrés sur le secteur de Petite-France. Et d'ailleurs, on va y rester puisque cet après-midi, sur place, vous retrouverez un temps pluvieux et des gouttes de pluie qui, globalement, vont se concentrer sur l'intérieur de nos terres. Et puis, on va parler températures de cet après-midi qui sont en hausse forcément comparées à notre début de journée. Nous avons une maximale de 26 degrés prévue sur l'ouest du département et 25 degrés tout au plus pour l'est. Aujourd'hui, nous sommes donc le jeudi 17 septembre. Très belle fête à vous, les Rolands. On retrouvera une marée basse prévue à 23h23 et le soleil se couche à 18h13.
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3: Voilà, il fera 20 degrés à Sillaos, on l'a vu pour Ilot Hot tout à l'heure. Moi aussi, hein, je ne connaissais pas Amy, hein, pour vous rassurer. Donc, belle découverte, hein, ce reportage oui. Et cette Ilot. Peut-être qu'on aura l'occasion
4: c'est vrai, ça avait l'air très
3: de
4: joli.
3: Le retrouver. C'est très, très beau. Mmh.

0: passe à l'infotrafic avec le CRGT.
1: C'est un nouveau point sur nos routes, direction donc le CRGT pour y rejoindre l'œil. De comment ça évolue? Est-ce qu'on a des nouvelles de cet accident sur le boulevard Lancastel?
2: Oui, l'accident, lui, s'est tout juste terminé. La circulation est donc rétablie en direction du Barachois, on le rappelle. En revanche, on a toujours cet embouteillage de l'est allant jusqu'au nord qui rejoint d'ailleurs le boulevard Lancastel. Bon courage depuis Saint-André jusqu'à Saint-Denis. Et on rajoute à cela donc de la pluie, donc prudence dans tout le secteur est. Fin de 4 voies de Saint-Benoît également, du même depuis Beaulieu en direction du giratoire des Plaines. Puis à l'opposé, côté ouest, toujours ce ralentissement au niveau du viaduc du Bernica jusqu'à Savannah-Saint-Paul. On termine avec un mot du sud. Ralentissement à prévoir des monts Caprice en direction de Saint-Pierre. Donc si vous quittez le tampon, prudence. Sur Saint-Louis, on a également du monde au niveau de l'échangeur du Gol en direction de Pierrefonds. Et puis au niveau de la fin de déviation de Grand-Bois, on est sur la portion de la RN2 côté sud. Si vous quittez Petite-Île en direction de la capitale du sud, prudence également. Et puis du côté de Petite-Île, les chaussées sont assez glissantes, donc on vous invite à ralentir. Bonne route avec la région et puis moi je vous dis à tout à l'heure.
1: Merci beaucoup Lloyd pour toutes ces précisions. C'est tout de même chargé pour un jeudi matin. Il faudra vous armer de patience sur notre réseau routier.
0: Voilà, et on va marquer nous une courte pause. On revient juste après avec le 6-8 vous répond.
1: Et oui, c'est la question d'Éric qu'on va découvrir ce matin. On va parler stationnement.
0: Voilà, question d'Éric à écouter, à entendre donc dans quelques minutes.
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0: avec une question qui nous est posée par Eric. Elle nous a été posée par écrit. Je vous propose de la découvrir. C'est donc « Mon voisin a garé sa voiture devant mon portail. Il la gare régulièrement devant son portail. Que puis-je faire dans cette situation ?» Eh bien, bonne nouvelle pour Eric, c'est que le code de la route est totalement de son côté dans notre situation du jour. Les articles R417-10 et R417-11 interdisent le stationnement face à ce qu'on appelle une entrée carrossable et également le stationnement sur le trottoir. Alors, ils sont considérés comme gênants, abusifs ou encore dangereux. Là, dans ce cas-là, on est plutôt sur un stationnement gênant tout de même. Alors, une entrée carrossable, elle est présente dès que vous voyez eh bien, ce petit abaissement sur le trottoir qui vous permet eh bien, de comprendre que c'est une entrée qui est dédiée à un véhicule. Pour faire beaucoup plus simple, votre garage ou encore votre portail sont donc eh bien, par définition des entrées carrossables. Donc, pas de grandes difficultés dans le cas d'Eric. Si le voisin se gare devant son portail, il est en infraction et c'est ce qu'on va appeler un stationnement gênant. Donc.
1: Alors, qu'est-ce que doit faire Eric ?
0: Eh bien, la première étape, on le répète sans cesse dans ce type de chronique, mais c'est de tester l'amiable quand même, d'aller voir votre voisin, d'essayer d'échanger avec lui sur la situation et surtout, dans le cas d'Eric, ça semble être une situation récurrente pour pouvoir peut-être retrouver une autre solution pour que son voisin puisse se garer. Maintenant, on sait, quand on arrive à poser des questions juridiques, souvent la discussion n'a pas suffi et si c'est le cas, eh bien, dans la situation d'Eric, il peut adresser quelque chose d'un petit peu plus formel et sans surprise, on va se tourner vers la lettre recommandée avec accusé de réception dans ce cas-là.
1: Et si ça ne suffit pas ?
0: Eh bien, au grand mot, les grands remèdes. Eric pourra alors appeler la gendarmerie ou encore la police pour faire constater cette infraction au cours de la route. Notez qu'avec stationnement gênant, eh bien, votre voisin s'expose également à une amende. Et puis, il est possible également d'entamer des poursuites judiciaires. Là, c'est la preuve qui va jouer. Il vous faudra prendre des photos. Et si vous avez suivi toutes les étapes, eh bien, ça va vous aider puisque vous pourrez notamment eh bien, lier au dossier cette fameuse lettre recommandée pour montrer que vous avez été de bonne foi et que vous avez essayé de résoudre le problème avec votre voisin. J'en profite également pour vous apporter une petite précision. Il est également interdit de stationner devant son propre portail. Donc vous ne pouvez pas vous garer devant votre portail de maison puisque dans tous les cas, le code de la route interdit de se garer devant toute entrée carrossable et ce, même si c'est la vôtre.
1: Ah, c'est vrai qu'on n'a pas le droit du coup de se garer devant son portail.
0: Oui, vous ne pouvez pas vous garer devant votre portail.
1: Ah, c'est bon à savoir, c'est ce que je fais tous les jours. Merci Victoria pour ces précisions. On va maintenant retrouver Amy pour la revue de presse régionale. Quelles sont les actualités ce matin, Amy ?
2: Eh bien, écoutez, à nouveau ce bouleversement au Centre national de sécurité, au service de sécurité nationale à Maurice, à la une du Défi quotidien ce matin, vers la titularisation d'un nouvel officier avec sa photo donc à la une, évidemment. On en parle également dans l'Express Maurice ce matin. Ça fait parler depuis quelques jours, le bouleversement est total et pour les Mauriciens, mais forcément, ça a des répercussions. Également, on parle tourisme avec la croissance des recettes. À qui profite-t-elle ? Est-ce que c'est aux petits hôtels ? Eh bien, il y a un énorme décryptage avec des chiffres, eh bien, là encore à la clé à retrouver dans ce journal. Et puis la vision pour 2050, on se projette, ça y est, dans les futures années à Maurice, après les ambitions, l'épreuve de l'exécution. On parle sport également, on aura l'occasion d'y revenir. On reste eh bien, à Maurice, tout à fait, avec le surintendant hein, pareil, qui a été nommé prochain patron du renseignement. L'Express avait d'ailleurs indiqué il y a quelques jours que c'est lui qui assurerait l'intérim. Et puis, selon des sources concordantes, hein, il devrait être désormais nommé à la tête du service. Son expérience, on en parle ce matin. On parle également calendrier scolaire avec... Eh bien, de début à du School Certificate qui commence donc demain. Les élèves mauriciens se préparent et puis on parle également eh bien, de cet homme, hein, Gopal Singh, d'ex-CP à conseiller. C'est le portrait à retrouver. Partons à Madagascar à présent, où on évoque l'Assemblée générale à l'ONU, de l'ONU. Une première pour le colonel Rondrian Irine, chef de l'État, qui s'apprête donc à fouler pour la première fois la tribune des Nations Unies. Une étape assez importante pour la reconnaissance internationale du pouvoir de la refondation. Et puis à Madagascar, eh bien, les défis qui ont porté le mouvement de 2025 restent assez entiers. C'est un sujet qui sera d'ailleurs évoqué lors de cette assemblée générale. Et puis direction Mayotte, la une est partagée encore ce matin. On parle de circulation alternée, à des bouchons qui font de la résistance avec une photo là encore à l'appui, les autorités qui mènent eh bien, des vérifications, des contrôles. On parle fonds européen avec le JPM qui est rappelé à l'ordre sur sa gestion. Et puis, on parle de Mayotte qui pourrait échapper à la taxe carbone. Vous pouvez réagir. Autant d'actualités que vous pouvez également évoquer dans nos causes ensemble. Ce sera juste après la matinale.
1: Eh bien, merci, Amy, pour cette revue de presse. On retrouve Laura Château pour les résultats de la question Votre Opinion.
3: Bonjour La Réunion. On parle aujourd'hui pauvreté et précarité en France en 2026. Les privations s'intensifient selon un baromètre réalisé par Ipsos BVA pour le Secours Populaire. Environ un Français sur quatre déclare être en situation précaire, soit 6 points de plus par rapport à l'an dernier, au point de devoir renoncer à des besoins essentiels. Près de 3 Français sur 10 déclarent avoir sauté un repas par manque de moyens. À cette question que nous vous posions hier, précarité, parvenez-vous à vous offrir 3 repas par jour? Sur 576 participations au sondage de l'info.re, le non l'emporte à 72%, 24% des internautes répondent oui et 4% ne se prononcent pas sur la question. Sur les réseaux de l'info.re, les témoignages des familles réunionnaises en disent long sur le pouvoir d'achat qui se dégrade. Une situation plus que préoccupante. Les légumes et les fruits trop chers, pareil pour les produits laitiers, 3 fois plus chers qu'en métropole. Le poisson frais, il faut être riche pour en consommer régulièrement, donc on mange le plus souvent sardines et thon en boîte, nous raconte Danou, un vrai parcours du combattant pour tous ceux qui ont des revenus bas ou moyens. Déjà, si on arrive à manger 2 repas par jour jusqu'à la fin du mois, c'est une victoire, nous dit Lily. Manger sain, c'est autre chose, et pire encore, si on est nos enfants, la vie n'est plus comme longtemps, malheureusement. Et moi, je fais qu'un seul repas par jour, du moment que mes enfants ont de quoi manger le matin, le midi, le soir, c'est l'essentiel. Moi, je peux tenir, nous confie Yvonne. Même discours du côté de Necflo. Au vu du pouvoir d'achat et du contexte actuel, avec mon salaire, je ne fais que 2 repas par jour. Souvent, la même chose, obligée de prendre du cher, pas bon pour la santé, juste pour tenir. Et c'est la viande qui gagne plus acheter, vu le prix, appuie Mathieu. A-t-il ou de lancer son menu spécial précarité sans aucun problème? Matin, de l'eau, midi, de l'eau, soir, de l'eau, ironise l'internaute. Alors, ces privations s'accompagnent d'inquiétudes croissantes, ne pas pouvoir faire face financièrement à la hausse des prix du carburant, la crise énergétique au cœur de la précarité cette année, selon le Secours Populaire. Pour 4 Français actifs sur 10, les revenus ne suffisent pas à couvrir l'ensemble des dépenses.
1: Et Laura Château, que vous retrouverez à 12h30 pour le journal télévisé. Il est bientôt 7h30, voici un rappel des titres. Sur 9 en situation de travail dissimulé après un contrôle des autorités sur des exploitations agricoles à Brapanon. Les infractions constatées feront l'objet d'une enquête pénale. Près de 30 chantiers et 600 salariés impactés par l'arrêté municipal sur le chemin Furcy-Pitou à Saint-Benoît. La FRBTP appelle le maire Patrice Sély et les industriels à reprendre le dialogue. Le préfet demande à Patrice Sély d'abroger son arrêté. Début de la Ligue Europa hier soir, bilan plutôt positif pour les clubs français. Lyon a dominé 2-1 à Anderlecht, tandis que Rennes a fait match nul sur la pelouse de Sturm Graz. Jeudi politique, ce matin, nous accueillons le député Rassemblement National, Joseph Rivière. Bonjour et bienvenue.
4: Bonjour Julien Di, bonjour à toute la Réunion. Merci de me recevoir aujourd'hui chez vous.
1: Et merci d'avoir fait le déplacement depuis le Sud. Hein. Vous avez participé à la rentrée parlementaire des élus du Rassemblement National qui s'est déroulée le week-end dernier au Palais des Congrès du Tuquet. Puis on vous a vu lors du discours de rentrée de Marine Le Pen dimanche à Hénin-Beaumont dans l'Hexagone, le jour de l'anniversaire de Jordan Bardella qui fêtait ses 31 ans. On n'a pas senti une grande cohésion entre Marine Le Pen et Jordan Bardella, le président du Rassemblement National. Il ne s'est d'ailleurs pas exprimé sur le podium, contrairement à l'année précédente. Est-ce qu'il y a des tensions en ce moment entre eux ?
4: Vous savez quoi ? Quand une équipe est en train de mettre en place un programme pour sortir les Français de la misère, de l'insécurité, des problèmes d'immigration, quand vous avez une équipe dynamique qui s'entend depuis très longtemps et qui veut vraiment faire quelque chose pour la France, eh bien, les personnes qui sont jalouses trouvent toujours de la médisance à cela. Il n'y a aucun souci, il n'y a pas de problème entre Marine Le Pen et Jordan Bardella. Ils sont complémentaires tous les deux. On le voit, nous, en tant qu'élus, en tant que militants. Ils sont complémentaires dans leur action. Marine, elle a l'expérience. Elle a la foi, elle a l'amour du pays. Jordan Bardella, c'est quelqu'un qui est dynamique, qui est jeune, qui a envie d'impulser le pays. Lorsque les élections seront terminées et si les Français nous font confiance, Marine Le Pen sera la présidente de la République et Jordan Bardella sera son Premier ministre. Il n'y a aucun problème à avoir, il n'y a pas de souci. C'est une équipe, c'est un duo gagnant-gagnant. Jordan Bardella, il est jeune, il est peut-être parfois intimidé par ses mouvements de foule, intimidé aussi par

0: cet élan d'affection que les militants lui font. Et donc, par respect, par humilité, il ne s'est pas montré. Mais il n'y a aucun souci entre Marine
1: Le Pen. Vous auriez préféré voir Jordan Bardella candidat plutôt que Marine Le Pen, personnellement ?
0: Non, il ne faut pas voir ça comme ça. Marine Le Pen a toujours été la candidate du Rassemblement National. Ce n'est pas la première fois qu'elle se présente devant les Français. Elle l'avait dit que si vraiment elle ne pouvait pas y aller, elle laisserait la place à Jordan. Ce n'est pas le cas. Le contrat, il est rempli et on continue à travailler pour la France et pour les Outre-mer.
1: Ça ne vous gêne pas de voir une candidate condamnée en appel puisqu'il puisse se présenter avec un sous la menace, on le sait, d'un bracelet électronique et qui est potentiellement qui arrivera à l'Élysée, hein.
0: Non, ça ne me gêne pas. Marine Le Pen, elle a encore des droits, elle a encore des possibilités de recours. Et puis, il n'y a pas d'enrichissement personnel dans cette affaire, voyez-vous. Ce qui est plus important, c'est que, d'un point de vue moral, elle garde la tête haute et nous avons confiance en Marine parce que c'est quelqu'un qui connaît les problématiques de la France, des Français et des Outre-mer.
1: Alors en tout cas, Jordan Bardella et Marine Le Pen ne sont pas forcément d'accord sur un point concernant le port du voile. Si Marine Le Pen arrive au pouvoir, elle prévoit de sanctionner d'une amende les fans les femmes qui le portent dans l'espace public. Est-ce que vous soutenez cette mesure ?
0: Alors, en ce qui concerne le port du voile, il faut bien comprendre que notre position au Rassemblement National, c'est de lutter contre l'islamisme et non pas contre l'islam, parce qu'un certain nombre de personnes utilise à des fins politiques et personnelles la religion de l'islam, qui est une religion comme toutes les autres, qui veut prôner l'amour et le respect du prochain et l'intégration dans la nation. Il s'agit pour cette mesure d'interdire le voile intégral. Et je veux rassurer tous mes compatriotes réunionnais, Marine Le Pen et Jordan Bardella.
1: Le voile intégral, mais le voile intégral est déjà interdit.
0: Mais il n'y aura pas d'interdiction. Les Outre-mer ne seront pas inquiétés parce qu'on sait très bien qu'à La Réunion, les musulmans qui pratiquent leur religion, ce sont des citoyens honnêtes, ce sont des citoyens travailleurs. Vous allez voir d'ailleurs dans les rues ici, tout le monde sait qu'on se côtoie. Les citoyens musulmans se sont engagés dans des guerres, se sont engagés dans la construction économique et sociale du pays. Il n'y a aucun souci à avoir là-dessus.
1: Pour
0: je
1: quand
0: préfère
1: même
0: que l'on parle, si vous voulez bien, des problèmes d'emploi, que l'on parle des problèmes de pouvoir d'achat, d'immigration.
1: Donc vous êtes pour que la mesure soit appliquée dans l'Hexagone, mais pas à La Réunion ?
0: Cette loi ne sera pas appliquée à La Réunion.
1: Joseph Rivière, le Rassemblement National a exclu de son parti un policier de Carcassonne, membre de son service d'ordre, après une polémique raciste. Ses propos ont été filmés, on fait le tour des médias, on l'entend prononcer des mots très choquants, bougnoul, nègre ou encore singe. Il a été exclu par ordre de la procureure de Carcassonne et aussi par le Rassemblement National. On entend régulièrement les élus du RN dire qu'on a fait le ménage dans le parti, mais à chaque fois il y a une nouvelle polémique raciste qui ressurgit. Votre réaction là-dessus ?
0: Vous savez quoi, on ne peut pas maîtriser tous les militants, aucun parti politique, aucune religion ne peut maîtriser ses militants, ses membres. Lorsqu'il y a une dérive, et vous l'avez vu, automatiquement il y a des sanctions qui sont prises. Et puis je crois savoir que ce fait ne date pas d'hier, ça date de plus d'un an. Lorsque le maire de Carcassonne, Barthès, qui était un ancien collègue député, a pris ses fonctions et a eu connaissance de ces faits, d'un point de vue administratif, le maire de la commune a pris un arrêté pour sanctionner ces faits, et puis le parti politique a pris aussi ses responsabilités. Donc je ne vois pas où est le problème. Lorsqu'il y a des désordres, eh bien, on remet l'ordre, on établit l'ordre de l'autorité, la justice, et puis c'est comme ça que ça doit fonctionner dans le pays.
1: Lors de son discours dimanche, Marine Le Pen a indiqué vouloir favoriser l'accès aux logements sociaux pour les Français plutôt qu'aux étrangers. Est-ce que vous êtes favorable aussi à cette mesure pour qu'ici aussi les logements sociaux soient privilégiés aux citoyens français ?
0: Vous savez quoi ? Si on a des logements sociaux aujourd'hui, c'est parce que depuis de nombreuses années, nos parents, nos grands-parents ont épargné. L'argent de l'épargne sert en partie à financer les logements sociaux. Donc il est tout à fait normal que les logements sociaux reviennent au bénéfice des Français. Je veux parler là non pas d'une exclusivité, parce que ça voudrait dire qu'il n'y aurait que les Français qui en bénéficieraient, mais d'une priorité. C'est-à-dire que avant d'attribuer un logement social à une personne étrangère ou une personne d'un autre continent, d'une autre ville, eh bien, on regarde d'abord les Français, les gens de la commune, les gens de la ville. Ensuite, on passe à ceux qui en ont besoin aussi, parce que ce sont des êtres humains, comme nous tous, qui ont besoin d'être logés, d'être nourris et de s'intégrer dans la société.
1: – Marine Le Pen veut aussi abroger la loi sur la solidarité et renouvellement urbain, le SRU. Cette loi oblige les communes de plus de 3500 habitants à disposer de 20 à 25% de logements locatifs sociaux. Est-ce que vous ne craignez pas qu'en réduisant le nombre de constructions de logements sociaux avec cette mesure, on risque de pénaliser notamment notre île? On sait qu'on a fortement besoin de
0: logements. – Non, pas du tout. Je crois que sur l'île de la Réunion, il faut créer 170 000 logements sociaux. Ce n'est pas en réduisant des taxes sur les mairies que vous allez forcément baisser le nombre de logements, au contraire. Imaginez une commune comme l'Entre-deux ou Sillaos ou la Plaine des Palmistes qui n'a pas un vaste territoire et qui est contraint par la superficie disponible de construire des logements. Vous lui imposez de payer des amendes parce qu'elle ne peut pas construire. Non, ce n'est pas normal. C'est au maire de mener sa politique de logement et il est anormal. Moi, je suis pour la suppression de cette loi SRU qui pénalise grandement les mairies et surtout les petites communes. Et ce n'est pas en mettant des taxes et des surtaxes que l'on va régler les problèmes que l'on a, que ce soit dans le logement ou dans le pouvoir d'achat ou dans la création d'emplois ou dans la création d'activités.
1: – Est-ce que vous savez si Marine Le Pen sera bientôt à La Réunion? Est-ce qu'elle a prévu une date déjà pour venir sur notre île ?–
0: Notre candidate à la présidence de la République, Marine Le Pen, a toujours eu l'habitude de venir lorsqu'il y a des élections, globalement, autour du mois de décembre. Donc, ses équipes sont en train de réfléchir à un calendrier. Sitôt que nous aurons une date, vous serez tenus informés de sa venue, et ainsi que tous nos militants qui attendent de la recevoir comme il se doit à chaque fois.
1: – Vous qui étiez dans l'Hexagone, vous avez peut-être remarqué qu'il y a beaucoup de tensions en ce moment, notamment à cause de la flambée des prix des carburants. Le 17 octobre prochain pourrait marquer le retour des gilets jaunes. On voit beaucoup de commentaires sur les réseaux. Est-ce que vous appuyez, vous, ce mouvement de contestation ?–
0: Tout à fait. Vous savez, le peuple, il en a marre de toujours payer plus. L'essence, le gasoil… sur un litre, c'est 60% de taxes. Comment est-ce que vous pouvez expliquer à la population que lorsque le gasoil est à 1,20€, 1,30€, les collectivités peuvent s'en sortir, et que lorsqu'il est à 1,80€ ou 2€ parfois, ils ne s'en sortent pas, il faut maintenir les taxes? Non, à un moment donné, ça suffit. Le peuple, ici à La Réunion, comme on dit, n'a plus de couillons, d'accord ? Les Réunionnais, ils sont intelligents, ils savent comment ça se passe, il y a trop de taxes sur le gasoil, il y a trop de taxes sur l'électricité. Tant qu'on ne baissera pas les taxes, eh ben on peut pas se prévaloir d'aider les Réunionnais sur le pouvoir d'achat et en même temps ne faire aucun effort sur les taxes. Il faut baisser les taxes sur l'essence et sur le gasoil et sur l'énergie.
1: – Vous serez donc dans la rue le 17 octobre s'il y a vraiment un mouvement conséquent ?–
0: Je serai présent parmi certains militants, parmi la population, parce qu'il faut, il faut les écouter, il faut comprendre. Et vous savez, le programme présidentiel de Marine Le Pen et du Rassemblement National et de Jordan Bardella sera un programme innovant, ambitieux, audacieux, parce qu'il faudra amener la Réunion et les Outre-mer vers l'excellence. Il faudra vraiment donner un coup de collier à ces taxes et à ces normes qui pèsent sur les entreprises, qui pèsent sur le pouvoir d'achat des ménages, et il faudra vraiment révolutionner beaucoup de choses. Il faudra vraiment, vraiment être solidaire avec la population pour d'emblée donner un coup de pouce au pouvoir d'achat et puis permettre à la création d'activités pour les entreprises. Il y a trop d'entreprises qui ferment parce qu'il y a trop de normes, parce qu'il y a trop de fiscalité. Il faudra à un moment donné redresser la barre et repartir sur de nouveaux objectifs.
1: – Joseph Rivière, un dernier mot vous concernant. Votre ancienne attachée parlementaire vous poursuit pour harcèlement moral et conteste son licenciement pour faute grave survenue en janvier 2025. Cette dernière réclame plus de 100 000 euros de dommages et intérêts. Le procès a eu lieu le mois dernier. Avez-vous eu la décision du Conseil des Prud'hommes ?
0: – Vous savez quoi, j'ai toujours été respectueux envers les uns et les autres. Lorsque je demande quelque chose à mes collaborateurs, c'est toujours un « s'il te plaît, merci ». Et ce qui se passe là, c'est une mésentente, c'est de l'incompréhension, et puis aussi ce sont des difficultés qu'il y a eu entre un employeur et son salarié. Laissons la justice regarder le dossier et on verra bien après.
1: Mais la décision devait tomber le 12 septembre, elle n'est pas connue encore ?
0: Non.

0: la décision sera connue courant du mois de décembre.
1: Donc, ah, c'est courant du mois de décembre, alors elle n'est pas encore fixée. Eh bien, merci beaucoup, Joseph Rivière, d'avoir été avec nous ce matin. Je rappelle que vous êtes le député du Rassemblement national.
2: C'est moi qui vous remercie.
1: On passe à la météo.
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4: Et on va faire un nouveau point sur le temps d'aujourd'hui. Avec un ciel dégagé dans la moitié ouest de notre département, en revanche, dans l'est, ça risque d'être un petit peu plus complexe avec de la pluie qui est prévue. Et cet épisode de pluvieux, il concernera plutôt nos hauteurs au cours de l'après-midi. Et ça s'allégera en termes de charges pluvieuses, cette fois-ci sur Saint-André et sur le secteur sud-est au cours de l'après-midi. Les températures, quant à elles, sont comprises entre 4 et 26 degrés aujourd'hui.
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1: Allez, on marque une courte pause, on revient juste après avec vous, Victoria, et l'autre info.
4: Oui, on va parler des Emmy Awards tout à l'heure.
1: Emmy Awards. Hein,
4: oui, pas ceux d'Emmy, vous allez voir.
5: J'adore quand on parle de moi.
1: Allez, on revient juste après pour les Emmy Awards. À tout de suite.
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0: 7h47 sur Antenne Réunion. On va tout de suite prendre la direction du CRGT pour le dernier point trafic de cette matinale.
1: Nouveau point routier, direction le CRGT. Lloyd, que se passe-t-il sur nos routes à présent ?
2: Allez, toujours beaucoup de monde sur l'ensemble du réseau routier, hein, comme chaque jeudi et chaque mardi également. Hein, c'est sont en tout cas les deux jours les plus imposants sur l'ensemble du réseau routier. On va débuter avec un accident signalé avant le pont de la rivière des Pluies. On est donc en direction de l'est, deux véhicules impliqués. Vous circulez uniquement sur la voie de droite et forcément embouteillage en cours pour le moment. Restez vigilant donc si vous quittez Saint-Denis en direction de Sainte-Marie. Dans l'autre sens de circulation, hormis la pluie, vous êtes toujours ralenti au niveau de Sainte-Suzanne, bouchon remontant donc jusqu'à Saint-Denis également. Bon courage dans ce sens de circulation. Côté est, fin de 4 voies de Saint-Benoît, embouteillage depuis l'échangeur de Bourbier, comptez environ 2 km de bouchon en direction du carrefour de Bracanotte. Et puis côté ouest, toujours donc ces embouteillages imposants qui atteint presque l'échangeur de Plateau-Caillou. On n'y est pas encore. Pour le moment, 4 km d'embouteillage jusqu'à Savannah-Saint-Paul. Et puis côté sud, pour terminer, ça reste compliqué au niveau de l'échangeur de Bélair-Saint-Louis, direction Pierrefonds. Au niveau de l'échangeur de Mont-Caprice également, dans le sens descendant. Et fin de déviation de Grand-Bois en direction de Saint-Pierre. Voilà tout pour vos conditions de circulation. Prudence donc sur l'ensemble du réseau routier. Bonne route avec la région Réunion. Et puis moi, je vous dis à demain.
1: Un bouchon bien gratiné ce matin sur notre île. Il faudra être très patient. Merci Lloyd pour toutes ces précieuses informations. On vous retrouvera demain dans notre matinale.
0: Et l'autre info, on va revenir sur la cérémonie des Emmy Awards.
1: La 78e édition des Emmy Awards a eu lieu le 14 septembre dernier et je vous propose de revenir sur certains des moments marquants. Pour rappel, les Emmy Awards récompensent les meilleurs des séries et des émissions et des télévisions aux États-Unis. Et cette année, c'est Widow's Bay, création d'Apple TV, qui domine le palmarès avec tout de même 6 récompenses. C'est une série mi-comique, mi-horrifique qui nous emmène en Nouvelle-Angleterre sur une île hantée qui cherche désespérément à attirer des touristes, d'où son nom qu'on peut traduire en français par la Baie des Veuves. Je vous propose d'en découvrir un extrait ce matin.
3: Moi, c'est Tom Loftis.
4: Oh, enfin, enchanté, Tom. Arthur.
3: Vous voulez prendre un café ?
4: Non, ça ira, merci. Jerry était en train de me parler un peu de votre histoire.
3: Ah, oh, génial. Oui. Bon, c'est pas commun comme histoire.
4: J'ai discuté tout à l'heure avec le gars sur le ferry. Mmh. Il a dit un truc qui m'a étonné.
3: Ah oui, quoi ?
4: Qu'il se passe des choses moches ici.
3: C'est vrai que ces villes en bord de mer se nourrissent de superstitions, de légendes. Mais je trouve que ça fait le charme de cette île.
1: Alors, je dois avouer qu'en faisant les recherches, moi, personnellement, ça m'a donné envie de regarder. Vous aviez déjà vu cette série ou pas du tout ?
0: Non, pas du tout. Widow's Bay, ça a l'air pas mal. Hein.
1: Ouais, c'est une découverte. En revanche, vous avez essayé la seconde série dont on va parler aujourd'hui, Julien.
0: Exactement.
1: C'est The Pitt. On est du côté des séries dramatiques. Donc, elle continue son règne puisqu'elle avait déjà été sacrée au niveau du prix de la meilleure série dramatique. Et c'est son acteur principal, d'ailleurs, Noah Wyle, qui a décroché de nouveau, comme l'année dernière, le meilleur acteur côté féminin. C'est Rhea Seehorn dans Pluribus qui a su se démarquer. Mais je vous propose de revenir quand même sur The Pitt, qui a excellé dans sa catégorie. On est cette fois-ci sur une série médicale qui se concentre sur les services d'urgence surchargés dans l'hôpital de Pittsburgh. Et c'est surtout le planning qui est assez original ici, puisqu'en termes de timing, chaque saison couvre une seule journée et se déroule en temps réel, où chaque épisode d'une heure correspond environ à une heure de garde du personnel soignant, ce qui est particulièrement original. Une série donc à découvrir. Et puis, parmi les autres moments phares de la soirée, on va se focaliser sur un moment qui a attiré l'attention de beaucoup de personnes. Et si vous êtes femme de Game of Thrones, vous n'avez sûrement pas loupé cette réunion, puisque les actrices qui incarnent Daenerys Targaryen et Rhaenyra Targaryen sont montées ensemble sur scène, alors que plusieurs siècles les séparent dans l'univers de Game of Thrones. Emma Darcy a rappelé avec humour le lien de parenté entre les personnages, présentant Emilia Clarke comme son arrière petite-fille dans la grande généalogie donc des Targaryens. Puis Emilia Clarke a pris le micro pour s'adresser en public, mais cette fois-ci, son discours était en haut valérien, la langue ancestrale de leur maison, créée de toutes pièces pour la série. Écoutez.
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1: C'est particulièrement bluffant quand même. Hein.
0: Magnifique, magnifique, magnifique.
1: Alors, je vous ai trouvé la traduction. Alors, je ne suis pas sûre que ce soit la traduction officielle, parce que ce sont des fans qui l'ont traduit. Mais elle aurait indiqué, c'est un honneur et un privilège d'être parmi vous tous, nomination et gagnant des Emmy, royauté de la télévision qui siège fièrement sur le trône de fer qu'est la télévision en cette merveilleuse soirée.
0: Voilà, ça fait plaisir de voir les deux actrices, hein, pour les fans de Game of Thrones et de House of Dragon côte à côte lors de cette cérémonie. Merci Victoria pour... ce récapitulatif complet. On va nous maintenant prendre la direction des studios d'Antenne Réunion Radio pour votre émission de Libre Antenne qui arrive juste après le 6-8 Ensemble, Nous Cause Ensemble. Cette fois, c'est Yannick Pitou qui va commenter l'émission, animer l'émission à côté de Thibaut. Bonjour Yannick.
6: Bonjour Julien, bonjour tout le monde.
0: Alors, quel est le programme pour ce jeudi?
6: Alors, quelques idées de sujets basées sur vos éditions de ce matin. À Brapanon, déjà, hein, ce chiffre à retenir, ce double chiffre, 8 salariés sur 9 en situation de travail dissimulé après un contrôle des autorités, une opération menée par le CODAF la semaine dernière. Elle a mis au jour ces différentes situations présumées. Alors, qu'est-ce que cette situation traduit? À l'abri des regards, le travail dissimulé gagne-t-il du terrain à La Réunion? Les agriculteurs ont-ils les moyens d'assumer l'emploi de salariés? Ben, vous pourrez réagir. D'ailleurs, si vous êtes agriculteur, dites-nous comment vous faites de votre côté, tout simplement. Les suites judiciaires après les violences urbaines au Chaudron, dimanche soir, nous étions sur place, on a suivi toutes ces conséquences. Deux mineurs de plus de 16 ans ont été déférés au parquet devant le juge des enfants hier. Ils ont notamment été placés sous contrôle judiciaire avant d'être jugés dans les prochaines semaines. Et la question qui se pose, on en a déjà débattu ces derniers jours, faut-il faire payer les parents? De quelle manière, quand ils ne sont pas solvables? Peut-être couper dans les allocations? On peut y revenir si vous le souhaitez. Autre sujet d'actualité, dans les stations-service partout en France, eh bien, elles sont prises d'assaut. Hein. Celles qui sont les moins chères, en tout cas, on cherche à faire des économies à tout prix. Eh bien, une flambée des prix et des recherches de solutions qui s'invitent dans le débat politique, hein, par rapport à la campagne pour la présidentielle. Bruno Retailleau, par exemple, veut supprimer les CEE pour faire baisser le prix du litre. De son côté, Marine Le Pen propose une baisse de la TVA. Pour Jean-Luc Mélenchon, il faut s'attaquer directement aux marges des raffineurs. Qu'est-ce qui est le plus plausible? Quelles conséquences, surtout, pour l'État, pour nous, plus tard aussi, eh bien, on peut en débattre. Vous pouvez réagir sur ces différentes idées. Vous pouvez réagir également sur l'interview politique de ce jeudi. Vous avez reçu le député Rassemblement National, Joseph Rivière. Il s'est exprimé sur la candidature de Marine Le Pen, malgré un bracelet électronique. N'hésitez pas donc à prendre la parole sur les déclarations d'Ursula von der Leyen, également, qui propose au Canada de devenir le premier membre associé de l'Union européenne, un statut qui reste à inventer. Faut-il élargir pour être plus fort, finalement, pour l'Union européenne? L'Union européenne qui propose par ailleurs l'interdiction des réseaux sociaux au moins de 13 ans. L'objectif, protéger les enfants et les ados en Europe. Réagissez à cette question sur l'info.re. Je vous la rappelle, croyez-vous possible d'interdire l'accès des réseaux sociaux à votre enfant, tout simplement. Donc oui ou non, sans opinion, on vous attend sur l'info.re et dans la libre antenne Nous Cause Ensemble jusqu'à 10h tout à l'heure, 8h10, 10h, 02, 62, 2, 3, 4, 5, 6, 7.
0: Eh bien merci Yannick pour ce programme de Nous Cause Ensemble à retrouver juste après la matinale. Nous on se quitte une dernière fois, on revient pour le journal de 8h.
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0: Et on entre dans la dernière partie du 6-8 ensemble, tout de suite l'essentiel de l'info, il est 8h. Votre journal. Dans l'actualité de ce jeudi 17 septembre, agressé, victime d'attouchement dans une boutique à Saint-Louis, le choc pour une famille de fleuristes. La vendeuse aurait été prise à partie par un individu. Une plainte a été déposée. 8 salariés sur 9 en situation de travail dissimulé après un contrôle des autorités sur des exploitations agricoles à Brapanon. Les infractions constatées feront l'objet d'une enquête pénale. Sa visite en France la semaine prochaine est l'un des événements de l'année. Le pape Léon XIV célébrera une messe sur la place de la Concorde. Près de 600 000 personnes attendues. Ce rassemblement pourrait être le plus important depuis une dizaine d'années à Paris. L'émotion d'une fleuriste, le choc pour sa fille à Saint-Louis.
1: La jeune femme, salariée de la boutique de fleurs de sa mère, affirme avoir subi une agression mardi après-midi. Un individu serait entré dans le magasin, aurait fait mine de demander des renseignements, puis aurait agressé la vendeuse en lui imposant des attouchements. Une plainte contre X a été déposée auprès de la gendarmerie. On écoute le témoignage de Louise au micro de Farouk Moulan.
2: Comme un client normal qui nous parle, il sentait pas l'alcool, il n'avait pas l'air d'être sous l'emprise d'une drogue, ni d'avoir des problèmes psychologiques. Il était comme vous et moi, quand on se parle, il était normal. Il avait un comportement arrivé à un moment très suspect, il se rapprochait beaucoup de moi. J'essayais de garder mes distances sans qu'il puisse voir que j'avais peur. Et il a fini par m'agresser sur le côté, juste ici, coincé contre le mur et sans pouvoir me déplacer ni pouvoir faire grand-chose à part crier et essayer de me débattre du mieux possible.
0: Voilà pour ce témoignage de la victime. À Brapanon, 8 salariés sur 9 en situation de travail dissimulé après un contrôle des autorités.
1: Une opération du comité opérationnel départemental antifraude. Le CODAF a été mené jeudi dernier sur 6 exploitations agricoles à Brapanon. Elle a mis au jour plusieurs situations présumées de travail dissimulé. Sur les 9 salariés contrôlés, un seul était déclaré selon les services de l'État. Les contrôleurs ont également relevé le recours à une rémunération calculée en fonction de la quantité de canne récoltée. Le communiqué fait état d'un niveau de 15 à 17 euros la tonne, correspondant, après conversion en temps de travail, à un taux horaire compris entre 4 et 5,30 euros. Les infractions ainsi constatées feront l'objet d'une enquête pénale dont les suites seront déterminées par le parquet de la procureure de la République, précise le communiqué.
0: L'arrêté municipal sur le chemin.

0: Main Furcy-Pitou à Saint-Benoît, de lourdes conséquences pour le secteur du bâtiment.
1: La restriction de circulation, des poids lourds et les difficultés d'approvisionnement qui en résultent touchent directement de nombreux chantiers. La FRBTP Réunion alerte pour l'activité des entreprises de l'Est et du Nord de la Réunion. Près de 30 chantiers et 600 salariés sont touchés avec un risque de chômage technique. La fédération appelle le maire de Saint-Benoît et les industriels à reprendre le dialogue et ça sans délai. Il annonce aussi avoir saisi le préfet de la Réunion. Selon nos informations, Patrice Latron a écrit à Patrice Sassély pour lui demander d'abroger son arrêté interdisant la circulation des poids lourds. Et pour rappel, le maire demande aux industriels qui empruntent la voie de participer au financement des travaux de revêtement.
0: L'Observatoire du Piton de la Fournaise a présenté hier son traditionnel rapport annuel d'activité.
1: Cette année, deux phases éruptives, en janvier et de février à avril, avec la fameuse coulée qui a coupé la route puis gagné l'océan. Retour de la lave après près d'un an et demi de calme, le Piton de la Fournaise s'est donné en spectacle durant 58 jours environ. 5 mois après l'arrêt total de la séquence éruptive, le volcan se trouve toujours en phase de vigilance. Les scientifiques enregistrent actuellement une phase lente de gonflement du volcan. On écoute les précisions d'Aline Pelletier, la directrice de l'Observatoire volcanologique du Piton de la Fournaise, au micro de Mourad Zacleu.
2: Sur l'éruption de février-avril 2026, on a eu à peu près 30 millions de mètres cubes qui ont été mis en surface, ce qui peut paraître beaucoup, mais c'est juste lié au fait que l'éruption a été longue, 2 mois d'éruption quasiment. Sinon, en termes de débit, c'est ce qui était vraiment une éruption de ce qu'il y a de plus classique. Et le fait que les laves ont atteint l'océan, c'est surtout parce que l'éruption a duré dans le temps. Il faut savoir qu'on est toujours dans une phase de vigilance, parce que l'observatoire enregistre toujours une phase de gonflement lent du volcan, donc ce qui montre qu'il y a quand même toujours une pressurisation du système magmatique. Donc peut-être pas demain, mais on peut s'attendre effectivement, si ça continue, parce que ça peut aussi s'arrêter, à une reprise d'activité à moyen terme. Donc quand on dit moyen terme, c'est plutôt à l'échelle de plusieurs semaines, voire de plusieurs mois.
0: À l'étranger, aux États-Unis, un hélicoptère d'une chaîne de télévision qui couvrait en direct un accident de la circulation s'est écrasé dans les rues de Los Angeles.
1: Une pratique courante aux États-Unis où les médias se livrent une lutte acharnée pour arriver les premiers sur place. Le bilan est lourd ici. 3 morts, une reporter, le pilote et un piéton. Ce mardi, Karen Bass, la maire de la ville, exprimait sa tristesse en conférence de presse. Une enquête a été ouverte pour en établir les causes. Le reportage de Justine Jankowski.
3: En direct, nous assistons aux derniers instants de cette journaliste à bord d'un hélicoptère de presse. On entend sa voix qui commente les images de cet accident de la route mortelle.
4: Cette Ford est venue s'encastrer en plein milieu de ce bus municipal. Je vais élargir l'image pour que vous puissiez voir l'intersection.
3: Soudain, une alarme retentit dans l'hélicoptère. L'appareil perd rapidement de l'altitude.
4: T'arrives à remonter ?
3: La transmission se coupe. Au sol, le bruit du crash et la panique.
4: On a vu un hélicoptère et d'un coup, il est tombé.
3: Un contrôleur aérien confirme.
5: On pense que c'était la locale d'NBC.
3: 2 heures plus tard, la voix brisée par l'émotion, cette présentatrice de la célèbre chaîne télévisée annonce en direct la disparition de ses collègues.
6: Nous savions que nous avions perdu le contact avec nos équipes sur place et nous venons de recevoir la confirmation que notre hélicoptère s'est écrasé juste avant 19h.
3: Décédé sur le coup, le pilote et cette journaliste. Habituée des vols en hélicoptère, elle couvrait accidents, courses-poursuites et incendies depuis les airs. Une pratique courante aux États-Unis, où les médias se livrent une lutte acharnée pour arriver les premiers sur place. La maire de Los Angeles exprimait sa tristesse en conférence de presse.
7: C'est une nuit dramatique pour notre ville. Mes pensées et prières vont aux familles de victimes.
3: Avant de serrer dans ses bras ce reporter d'NBC, endeuillé. Le crash a fait une 3e victime au sol. Une enquête a été ouverte pour établir les causes de l'accident.
0: Ursula von der Leyen propose au Canada de devenir le premier membre associé de l'UE, un statut qui reste encore à inventer.
1: Jamais un dirigeant non européen n'avait été invité au Parlement de Strasbourg pour assister au traditionnel discours sur l'état de l'Union européenne. Et ce mercredi 16 septembre, le premier ministre canadien a eu droit à un traitement de faveur installé dans l'hémicycle strasbourgeois à l'invitation de la présidente de la Commission pendant que celle-ci présentait ses priorités devant les eurodéputés. Pour l'occasion, elle a annoncé sa volonté d'œuvrer à la possibilité pour le Canada de devenir le premier membre associé de l'UE.

0: eux, évoquant un statut d'exception qui n'a aujourd'hui aucune existence juridique et qui reste à inventer.
1: Donc sur la von der Leyen et l'Union européenne qui propose l'interdiction des réseaux sociaux aux moins de 13 ans.
0: Objectif, protéger les enfants et les adolescents partout en Europe. Et on vous pose la question aujourd'hui sur l'info.re, c'est la question, votre opinion du jour. Croyez-vous possible d'interdire les réseaux sociaux à vos enfants? Vous réagissez, vous commentez, les résultats seront dévoilés demain matin dans le 6-8 ensemble par Laura Château.
1: Sa visite en France la semaine prochaine est l'un des événements de l'année.
0: Le pape Léon XIV célébrera une messe sur la place de la Concorde le samedi 26 septembre. Près de 600 000 personnes se sont inscrites sur une plateforme qui a fermé hier d'ailleurs à 18h, et ce rassemblement pourrait être le plus important depuis une dizaine d'années à Paris. Et pour en assurer la sécurité, 14 000 policiers et gendarmes seront déployés. Le reportage de Laszlo Gélabert.
2: À Paris, la venue d'un seul homme va en mobiliser des milliers d'autres. Le pape arrive dans 9 jours et le dispositif de sécurité minutieusement préparé va être maximal. Dès le début de sa visite, 14 000 policiers et gendarmes seront déployés, appuyés par des drones pour surveiller la capitale. Premier temps fort du programme, la déambulation en papa mobile devant la foule. En plein cœur de Paris, depuis Notre-Dame-des-Champs, elle sera escortée sur 2,5 km par des policiers à pied jusqu'à la place Saint-Michel. Aucun véhicule ne pourra circuler dans ce large périmètre. Pour pénétrer dans cette zone sensible, ici en jaune, des filtrages stricts. Chaque personne sera fouillée par les forces de l'ordre. Lors de la prière du soir à Notre-Dame, les célèbres boîtes des bouquinistes devront rester fermées. Des mesures bien comprises par ce couple qui assistera à la cérémonie.
3: Ça rassure, surtout pour le pape.
4: Oui, ça semble normal. C'est sa première venue en France, donc c'est assez important, je pense.
2: Mais le grand défi des autorités va se jouer ici, place de la Concorde. Leur mission, assurer la sécurité de la messe en plein air donnée depuis cette esplanade. Imaginez 600 000 personnes attendues sur les Champs-Élysées, sans doute le rassemblement le plus important depuis plus de 10 ans. Ici aussi, le protocole est strict. Interdiction aux véhicules de circuler, station de métro fermée et fouille des spectateurs pour accéder à la zone sensible, ici en jaune. Fait rare, il sera aussi interdit de transporter ou de distribuer de l'essence, des produits combustibles et du gaz. Après Paris, le Saint-Père passera par Lourdes et terminera son séjour à Metz, où il arrivera par avion dans 7 aéroports dans 12 jours. Sur ordre des services de sécurité chargés de l'organisation, le parking a déjà dû être fermé, 1300 places désormais inaccessibles aux voyageurs.
5: On a prévu 2 parkings de délestage avec un jeu de navettes pour amener les passagers. Ça a un coût, hein, il faut louer quand même un parking, payer des navettes. Mais bon, c'était un passage obligé, donc on s'y plie.
2: Les forces de l'ordre françaises devront aussi assurer la protection de Léon XIV et même surveiller les 3 papas mobiles envoyés pour ces déplacements.
6: Ces véhicules vont être pris en charge à la frontière italienne et vont être acheminés sous protection policière, sous escorte policière, à Lourdes, à Paris et puis à Metz.
2: Les priorités absolues de ce sacré dispositif, empêcher d'éventuelles menaces terroristes ou des attaques qui viseraient directement le Saint-Père.
1: Voilà, la visite du pape Léon XIV qui démarre donc le 25 septembre, c'est la semaine prochaine. On arrive déjà au terme du 6-8 ensemble. Merci à tous de votre fidélité. Merci Amy et Victoria.
0: Merci.
1: On va présenter la suite des programmes, hein, qui arrivent sur Antenne Réunion. Réunion d'abord, nous causons ensemble comme chaque matin avec Yannick Pitou et Thibault. Puis on vous répond de 10h à 11h avec Gino. Tout de suite, votre série Valentina, puis Boutique Antenne présentée par Aurélie Béton. On vous souhaite de passer une excellente journée sur Antenne Réunion et on vous dit à demain.
0: Bonne journée.
7: À demain.

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2: Vous dites de se dépêcher, d'accord.
3: Ok, je rajoute un s'il te plaît ou c'est pas nécessaire?
4: Pas nécessaire.
5: Kiffe un peu, ça te fera du bien de penser à autre chose.
6: Avec moi pour le concours, vous avez deux options. Réussir ou réussir.
7: L'élève dépasse le maître.
8: Je vais la mettre KO.
9: Victoire, ça s'accepte, Lionel.

0: Je te présente mes excuses. Je suis vraiment désolé. C'était vraiment une erreur pour moi de dire ça.
1: Je n'aurais pas dû écouter vos paroles. Et je n'aurais pas dû croire à vos mensonges.
0: Le fait est que la vie prend parfois des décisions pour nous. Et c'était naïf de ma part de penser que je pouvais tourner le dos à mes engagements, mais c'était faux.
1: Maintenant, je sais que l'amour fait mal, même beaucoup. Et je ne tomberai plus amoureuse de toute ma vie.
0: Non, dis pas ça, Valentina. Je t'en prie, dis pas ça.
1: Ne vous approchez pas.
0: T'es tellement jeune. T'es tellement belle et en plus, t'es dotée d'une incroyable intelligence.
1: Respectez ce que vous m'avez vous-même demandé. La distance. Vous avez demandé à me voir pour le travail, n'est-ce pas? Donc dites-moi ce que je peux faire pour vous.
0: S'il te plaît, attends...
1: Non. Non, non. Je n'attendrai pas plus longtemps. Et nous avons un horaire de travail.

0: Valentina, ce que j'ai pu dire, il faut que tu oublies ça, s'il te plaît. Oui, c'était bien une erreur. T'en es certaine ?
1: Sûre et certaine, je suis belle et bien enceinte.
2: Félicitations, mon trésor, pour votre bébé. Le nouveau ou la nouvelle Altamirano.

0: Valentina ! Valentina ! Que se passe-t-il ? Tu vas bien ? Valentina ! Valé, qu'est-ce que tu as ? Valentina ! Valentina, tu vas bien ? Valé, réponds-moi, tu vas bien ? Valentina !
1: Que se passe-t-il, Lucio ? La nourriture ne te plaît pas ?
2: Non, j'ai pas faim.
1: Ah, Lucio, il faut que tu manges. Tu manges pas, tu dors pas. Tu ne fais que rester là, à regarder dans le vide.
2: J'ai comme un pressentiment, Elena. Je sens que quelque chose ne va pas.
1: Arrête de ruminer et mange. Tu dois prendre soin de toi.
2: Dis à ton fils de sortir la Jeep, faut que je sorte.
1: Quoi, tout de suite ?
2: Oui, là, tout de suite.
3: Rosa, qu'est-ce qui se passe ? Tout va bien ?
0: Ah, Madame Patricia, je ne savais pas que vous veniez. Sinon, j'aurais organisé votre bureau et...
4: Non, Patricia n'est pas là pour travailler aujourd'hui. Nous avons des choses plus importantes à faire. À ce propos, j'aurais besoin que tu contactes les meilleurs fleuristes de la ville et aussi Romulo.
3: Oui ?
4: Tu sais, le célèbre styliste, s'il te plaît.
0: Entendu, à l'occasion de...
3: C'est officiel, Rosa. Je me marie dans 2 semaines.
0: Félicitations.
3: Merci.
0: Dans 2 semaines, ce n'est pas un peu juste pour organiser.

0: organiser un mariage. Enfin, je veux dire, le site du mariage, les
1: congés. Mais enfin, il faut que ce soit rapide. J'ai duré plus ou moins avant 9 mois.
2: Est-ce que Santiago est dans son bureau? Très bien, allons-y. Merci.
3: Et selon le paragraphe 24, section H, toute personne qui expose le linge sale peut être sanctionnée d'une amende pour avoir nui à l'image de l'entreprise.
4: Tu as merci, je lave mon linge correctement.
3: Dans ce cas, tu t'intégreras très bien chez Eureka. Il te faut tout simplement respecter les règles, en particulier celles qui concernent les visiteurs non autorisés et les relations sentimentales au travail.
4: Et tu peux me dire un peu plus sur ce règlement sur les relations?
3: En ce qu'il s'agit des relations entre collègues, seules les relations professionnelles sont autorisées. Aucune marque d'affection sous aucune forme n'est autorisée.
4: Je vois. Mais supposons que je tombe amoureux de quelqu'un. Et que j'ai envie de lui tenir la main, au moins. Comme ceci, par exemple. Comme je te tiens la main en ce moment, c'est possible? C'est
3: permis? Eh bien, tu recevrais une réprimande comme celle-ci.
4: Franchement, vous avez des règles bien étranges ici. Et merci bien.
5: Susanna! Hey, il faut qu'on discute, s'il te plaît.
6: Ah, Eric, ça suffit. À partir de maintenant, notre relation sera strictement professionnelle.
5: Non. Ce n'est pas juste. De savoir là sans pouvoir te parler, non.
6: Ne t'en fais pas, je ne serai pas là pour très longtemps. J'ai déjà acheté mon billet de retour pour Mexico.
5: Quoi? Pour quand?
6: Oh, fais pas genre que ça te touche. Et puis de toute façon, retourne auprès de ta petite amie. Je suis sûre qu'elle saura te consoler. Et en passant, va prendre une douche, parce que tu empestes de l'alcool et que tu n'es pas un bon exemple pour les autres.
1: Et c'est le maximum de personnes que nous pouvons inviter au mariage, dans un délai aussi court.
2: Oui.
1: Qu'est-ce que tu en penses, mon amour?
2: Santiago. On est en plein. On a besoin que tu sois concentré et on est en plein préparatif de mariage.
1: Qui est dans 2 semaines?
7: Oui. Désolé, j'avais l'esprit ailleurs. L'entreprise rencontre beaucoup de problèmes.
2: Mon chéri, nous savons tous parfaitement combien Eureka compte à tes yeux. Mais ceci est très important également. Il s'agit de ta vie et de ton avenir.
1: Et de notre enfant qui va bientôt arriver.
2: Écoute, il faut que tu arrives à trouver du temps pour t'occuper de tes responsabilités.
7: Oui, je sais, maman. Et franchement, je suis désolé, Patricia, mais tout ça aussi, c'est quelque chose de nouveau pour moi.
0: Arrêta, tu as vu Valentina?
8: Non, je ne l'ai pas vue.
0: Elle n'est pas dans son bureau, je l'ai vue sortir du bureau de l'ingénieur. Elle semblait mal, elle est introuvable.
8: Mais qu'est-ce qui ne va pas?
0: Il me semble que l'ingénieur lui a dit ce qui se passait et si j'étais elle, je me jetterais du balcon.
8: Eh bien, raconte et je te dirai si tu devrais ou pas.
0: C'est que Valentina éprouve beaucoup de difficultés avec l'amour.
8: Allez, ma belle, raconte-moi tout. Qu'est-ce qui s'est passé?
0: C'est à propos de Madame Patricia. Mm-hmm.
8: Vas-y, dis-moi, qu'est-ce qui s'est passé?
0: Elle est tombée enceinte.
8: Quoi?
0: Elle va avoir un bébé avec l'ingénieur.
8: Oh!
0: Dans le film en question, comme je te le disais, son ex a refait surface enceinte.
8: C'est bon, et... Rosa, arrête. Elle t'a entendu clairement.
0: Valentina, que s'est-il passé? L'ingénieur t'a tout raconté? C'est pourquoi tu étais dans cet état?
8: Valentina, ma chérie, écoute, ce genre de choses est courant. Quand les hommes ont une petite amie qu'ils ne veulent surtout pas épouser, et ces femmes font souvent semblant d'être enceintes.
0: Je croyais que c'était une vieille tactique qu'on n'utilisait plus. Mais ne laisse pas ça t'atteindre, Valentina.
8: Et écoute, si Madame Patricia a dû se résoudre à ça, c'est parce que l'ingénieur n'est pas du tout amoureux d'elle. Et c'est pour cette raison qu'elle a inventé cette histoire de grossesse. Mais l'ingénieur, lui, n'est pas ce genre d'homme.
0: Eh bien, je crois que l'ingénieur fonctionne comme ça aussi. Valentina!
8: Elle a l'air ailleurs.
0: Non, Valet, je sais que tu nous entends. Ça te dirait de descendre dans ton bureau?
8: Écoute, Valet, il est presque midi et les gens vont commencer à arriver. Allons en bas dans ton bureau pour que tu sois plus tranquille, hein? Valet? Valentina? Eh oh!
0: Valet? Elle ne t'écoutera pas comme ça.
8: Oui, eh bien, elle ne t'écoute pas non plus.
0: C'est bon. Chut. Valentina, toutes tes affaires sont au sous-sol. Ton sac à dos et tes écouteurs. Ça te dirait d'aller en bas?
7: Je vais certainement devoir trouver un moyen de concilier le travail avec cette nouvelle vie. Mais les problèmes de Reka en ce moment ne peuvent pas être remis à plus tard.
8: Santiago, ce n'est pas possible que tu sois
7: Maman,
8: pas capable
7: Maman, Tecalvans vient d'annoncer une application qui rend la nôtre totalement obsolète.
8: Quoi? Qu'as-tu dit?
7: Oui, t'as bien entendu, maman. Je sais pas s'ils nous ont copié, je sais pas si c'est une coïncidence, mais... si on n'agit pas rapidement, on va tout perdre.
8: Mais bon, notre application est forcément bien plus supérieure que la leur.
7: On peut pas en être sûr. Et les clients n'ont aucun moyen de le savoir non plus. Le problème, c'est que TechAdvance a annoncé le lancement d'une application qui est identique à la nôtre avant nous. Et ça leur donne un avantage.
8: Oh, je n'arrive pas à croire ce que j'entends.
7: Ils vont le mettre en vente très prochainement. De plus, à un prix bien plus inférieur que ce qu'on l'avait envisagé. Le pire, c'est...
1: Écoute, mon amour, ne te fais pas de soucis. Je comprends ce que tu traverses, Isabella, toi et moi pouvons organiser le mariage sans
8: aucun problème. Non, Patricia, je ne crois pas que c'est une bonne...
1: Mon amour, tu devrais aller régler tout ce qu'il y a à régler chez Eureka.
7: Merci.
8: Au revoir, chérie.
9: Le conseil que tu as donné à Santiago, ce n'était pas le bon. Nous aurions dû réagir immédiatement.
10: On ne peut pas engager de poursuites contre une entreprise sans disposer de preuves suffisantes.
9: Par conséquent, pour appuyer notre revendication au cas où une action en justice serait intentée, Julio?
10: J'ai un emploi du temps très chargé. Alors ce n'est pas la peine que tu viennes me faire en cours de droit des affaires niveau débutant, c'est clair?
9: Eh bien, il semble que tu en aies besoin, Julio. Parce que tu es non seulement irresponsable dans ta vie personnelle, mais aussi dans les affaires qui concernent l'entreprise.
10: La hiérarchie ne te donne pas le droit de me balancer ma relation avec Isabella à la figure à chaque fois que tu n'as rien d'important à dire.
9: Ne t'emballe pas, Julio. Calme-toi. Ne joue pas à ça avec moi.
0: Regarde, Valé. On est dans ton bureau maintenant. Ton sac à dos est ici. Viens, assieds-toi.
8: Allez, regarde, tu vois, on est là. On est dans ton bureau. Valé,
0: tu veux tes écouteurs? Ou ton quartz? Ou quelque chose à boire?
8: Je sais, une tasse de tisane à la camomille, une bonne tasse de chocolat chaud. Il n'y a rien que le chocolat ne puisse guérir. Valé?
0: Aretha, je suis inquiète. Je ne sais pas, j'aurais aimé qu'elle crie, qu'elle nous dise quelque chose, ce qu'elle ressent en moi.
8: Elle est plus raide que les momies de Guanajuato. Rosa, maintenant on fait quoi au juste?
0: Appelle Frederico. Oui, va le chercher, il saura sûrement quoi faire dans ce genre de situation.
8: Pourquoi moi? Chut. On se connaît à peine, lui et moi. Vas-y, toi.
0: Mais je ne peux pas laisser Valentina toute seule. Vas-y, dis-lui qu'on a besoin de lui.
8: C'est bon, d'accord, j'y vais.
11: On doit retravailler le design du dashboard pour qu'il soit plus simple à utiliser.
12: Ouais. Alignez les icônes de navigation sur le côté gauche.
11: Et s'il vous plaît, vérifiez aussi la palette de couleurs. On doit faire en sorte que le résultat soit complètement différent de ce que la concurrence a dévoilé, d'accord?
4: Ouais.
11: Oui. Bien. Ben, au boulot. On est en train de perdre notre temps. On devrait plutôt investir dans une autre application. Celle-ci, on l'a déjà perdue.
12: Oui, bien sûr, on va la terminer en 10 jours, alors que ça fait des années qu'on travaille dessus.
11: Fabiola, ça va être un coup très dur pour nos carrières, est-ce que tu comprends?
7: Alors les gars, comment ça avance?
11: Bien. On est en train d'ajuster les derniers détails de l'application. On fait tout pour que notre version soit la plus différente possible de l'autre. On fait de notre mieux.
7: Je sais bien que c'est difficile, mais continuez à bosser dessus, s'il vous plaît. Le département juridique s'occupe du problème. Et Valentina? Est-ce qu'elle est là?
11: Non, elle n'est même pas venue nous dire bonjour.
12: Elle doit être dans son bureau. On sait tous qu'elle travaille mieux quand personne ne la dérange.
9: Le mauvais conseil que tu as donné à Santiago est vraiment grave, est-ce que tu t'en rends compte?
4: Tu aurais dû gérer l'affaire toi-même, mais évidemment, tu n'étais pas dans ton bureau.
9: Je traitais un problème lié au personnel.
4: Mais on m'a dit que tu étais sorti avec Isabella.
9: Madame Altamirano, tâche de ne pas l'oublier. C'est un membre très important du conseil d'administration. Et ses affaires sont nos affaires également.
4: Nous travaillons tous deux pour Eureka, et non pour la famille Altamirano. Et d'ailleurs, je sais parfaitement bien que tu as un problème personnel avec moi. Parce que j'ai accompli en un très peu de temps ce que tu n'as pas pu en des années.
9: Mais de quoi est-ce que tu parles, jeune homme?
4: De ce que nous savons tous. Maintenant, si tu veux bien m'excuser, j'ai énormément à faire. Pacho. Bonne chance avec Isabella.

0: Est-ce que vous vous sentez bien, maître? Vous avez l'air tout pâle.
1: Oui, ça va aller.
0: Je n'ai vraiment pas la force de m'occuper de deux malades à la fois.
1: Comment ça, deux?
0: C'est Valentina qui ne va pas bien. C'est pour ça que je viens voir Federico.
1: Je crois qu'il est dans son bureau.
0: Oui, je n'en doute pas, cependant. Je ne veux pas vous laisser là, dans cet état. On dirait que vous avez vu un monstre.
1: Disons que je me suis disputé avec un... Mais... Va auprès de Valentina, Aretha. Je vais m'en remettre, je t'assure. Ne t'inquiète pas pour moi, d'accord?
2: Aïe. Tu vois comment il est? Il ne me regarde même pas. Il parle tout le temps de cette application.
0: Mais tu as entendu? L'avenir de Reka est en jeu, Patricia.
2: Et notre avenir à nous?
0: Aussi. Ne fais pas l'idiote, Patricia. Nous, les Altamirano, nous sommes Eureka. Tu l'as bien entendu. Nous pouvons planifier le mariage et il est disposé à se marier quand nous le voudrons, Patricia.
2: Je ne sais pas si je devrais continuer comme ça. Et si on se faisait démasquer?
0: Ah, Patricia, ne sois pas si pessimiste. On a déjà fait le premier pas, maintenant il suffit juste de continuer. De plus, je ne veux pas que tu stresses parce que cela pourrait affecter le bébé.
2: Mais il n'y a pas encore de bébé.
0: Les murs de Reka ont des oreilles. Et à partir de maintenant, cette grossesse, elle est réelle. Et incontestable.
3: Valentina. Il faut lui mettre sa musique. Ça la détend. Sa mère lui mettait toujours de la musique indienne et mettait la lumière.
0: Vas-y.
3: Si on pouvait trouver un peu d'encens, ce serait l'idéal.
0: Ah, je crois que j'ai l'encens dans la cuisine. Oui, tout de suite. Je reviens vite, Valentina. Ne bouge pas, Valentina, hein? D'accord. Je reviens vite, ma fille. Reste ici. Bon, où veux-tu aller de toute façon?
3: Je suis là.
4: Federico, moi aussi je dois y aller. J'ai quitté mon poste depuis un moment, je risque d'être réprimandée, j'ai déjà mis la musique.
3: Oui, merci. Ne t'inquiète pas, Rosa. De toute façon, le mieux c'est de la laisser seule et elle s'en remettra.
4: Merci.
3: Valentina. Tu ne peux pas ignorer ta douleur. Je sais que tu ne veux pas la ressentir, mais c'est un des sentiments qui sont inévitables. Écoute, si tu veux pleurer, pleure. Et si tu veux crier, crie. Mais refouler tes émotions te fera encore plus de mal. Écoute, c'est moi qui te le dis.

0: Ingénieur, vous faites quoi ici?
1: J'ai pas envie d'histoire avec toi, Frédérico.
0: Je vous l'avais dit. Je vous avais dit de ne pas jouer avec les sentiments de Valentina.
1: Mais toi, qu'est-ce que t'en sais?
0: Je sais. Et j'avais bien raison.
1: Quoi, tu vas m'empêcher de passer?
0: Non. Vous feriez mieux de partir, ingénieur. Ou sinon...
1: Sinon, quoi?

0: Sinon quoi? Frédérico, j'ai vraiment besoin de lui parler.
1: Non. Laissez-la tranquille, vous n'avez même pas un peu honte? Valentina. Valentina est incapable de discerner la méchanceté chez les gens.
0: Mais moi, je voulais pas lui faire du mal. C'est juste que j'ai des obligations à respecter.
1: Votre vie ne m'intéresse pas, ingénieur.
0: Et je ne te parle pas à toi. Il est nécessaire que je lui parle, Frédérico.
1: Non, je vous laisserai pas faire ça. Je vous laisserai pas lui faire du mal. Et puis, Valentina gère mieux les choses quand elle est seule, d'accord? Vous pouvez au moins respecter ça.
2: Maintenant, on va aller voir Rosa et lui parler pour que tout s'organise comme il faut.
3: Oui, c'est d'accord.
2: Rosa, ma chérie. Nous avons vraiment besoin de ton aide. On a énormément de choses à faire pour le mariage et pas assez de temps. Alors, nous aurions besoin de ton aide avec la salle de réception et la réservation de l'église et les boissons et quoi d'autre?
3: Quoi d'autre?
4: Madame Isabella, j'aurais été ravie de vous aider avec tout cela, mais j'ai déjà tellement de choses à faire et je ne sais pas si j'aurai le temps de vous aider.
2: Ah, écoute, ne t'en fais pas, je vais dire à mon fils que tu es avec nous. Et je suis plus que certaine qu'il va l'autoriser, aucun problème.
3: On demanderait bien l'agent événementiel, mais il est débordé avec la convention. Je ne peux pas trop en faire, le médecin m'a dit de me reposer.
2: Oui.
3: C'est déjà beaucoup que je sois venue ici.
2: C'est juste que les 3 premiers mois sont les plus délicats, tu sais.
4: Oui. C'est vrai, bien sûr, je comprends.
3: Le premier conseil du médecin, c'était d'éviter le stress. J'imagine bien.
2: Oui, alors, demain matin à la première heure, j'aurai besoin que tu envoies un chauffeur. De l'entreprise à cette adresse qui est sur cette carte pour récupérer les invitations. C'est la première chose à faire.
4: Oui.
2: Avant toute autre chose, hein?
4: Oui.
2: D'accord.
3: Merci beaucoup, Rosita.
2: Merci, Rosa.
4: Merci.

0: aurais cru, hein? Tu parles comme quelqu'un qui tient vraiment au bien-être des gens. Ça me plaît beaucoup. Mais, eh bien, il se fait tard, non? On devrait dormir?
1: Ouais.
0: Waouh, c'est confortable.
1: On dirait. Eh bien, au moins c'est bon pour le dos.
0: Je suppose. Ou pas.
1: Si tu permets.
0: Waouh, t'es un vrai gentleman.
1: Fais de beaux rêves.
0: Fais de beaux rêves.

0: Susanna? Susanna?
1: Quoi de neuf, mec?
0: Quoi de neuf?
2: Valentina? Il y a quelqu'un qui veut te voir.
3: Ma petite chérie.

0: Excusez-moi. Tu es Jonas Melendez?
1: Oui, mademoiselle. À votre service.
0: T'as une tâche à accomplir dès demain matin, d'accord?
1: D'accord.
0: Tu m'es familier.
1: Ah oui, on s'est déjà rencontrés une fois, mais brièvement.
0: Tu es l'ami de Monsieur Eric. Je ne savais pas que tu bossais ici.
1: Eh bien, de la présidence au garage. On se croirait dans un jeu vidéo.
0: Je comprends pas.
1: C'est rien, c'est une blague locale. En quoi puis-je t'aider?
0: Demain, tu dois récupérer des invitations. C'est pour un mariage.
1: Tu vas te marier? Hein?
0: Moi?
1: Oui.
0: J'aimerais bien. Enfin, ce que je voulais dire, c'est... Je n'ai personne.
1: Ah. Bon, si ça peut t'aider, je pars à 7 heures.
0: Demain matin.
1: Demain matin, compris.
0: À cette adresse, et c'est très important que tu arrives à l'heure.
1: Oui, bien sûr, mademoiselle. Vous pouvez compter sur moi.
0: Merci.

0: Bien, bien, bien, bien, tu t'en sors très bien. Bien, bien, reste bien concentré. Excellent, ouvre la garde, entre là-dedans. C'est à gauche, jab, juste un jab. Droite, juste la droite. Bien, bien, bien, bien, bien, bien, bien, bien, bien, c'est parfait. Allez, très bien, bien, reste concentré, exactement. C'est bon, c'est bon. Ça suffit, nom de Dieu, tout va bien? Bien, bien, c'est bon. Laissons-le souffler un peu. Tu t'en sors très bien, mais il va falloir que tu trouves une autre façon de t'entraîner. Tu vas faire fuir tous mes élèves. Tu es Tex.
1: Bébé, qu'est-ce que tu fais à t'entraîner? Tu devrais être chez toi en train de te reposer.
2: Je reviens, Florencio. Ariana!
0: Que vient-elle faire ici? Bon sang.
2: Un dîner chez les Altamirano et je suis aussi invité?
1: Oui, c'est une célébration familiale. Et tu es ce que j'ai de plus proche comme famille dans cette ville après tout.
2: Mais quelle est la raison de cette célébration? Parce qu'ici, à Eureka, ça ressemble plus à une veillée funèbre.
1: Eh bien, c'est une affaire, je dirais, personnelle qui concerne nos deux familles, les Mendoza et les Altamirano.
2: Vous avez enfin fixé une date pour le mariage?
1: Et avec une surprise en prime. Tu vas être tonton.
2: Cette sorcière que tu consultes, elle est bien. Tu devrais me donner son contact.
1: Ah, mais voyons, ne sois pas si cruel, c'est très sérieux. Ceci est très important pour nous autres. Et oui, nous allons être parents.
2: Mes félicitations, petite sœur. Tu as enfin obtenu ce que tu voulais tant.
1: Merci, mon petit frère. Et il faut impérativement que tu sois là pour nous soutenir.
3: Dès qu'elle a vu le prétendu grand-père, elle s'est jetée dans ses bras.
4: Valentina? Tu en es sûre?
3: Eh oui, j'étais témoin de toute la scène, Aretha.
4: Oh, tant mieux, hein, parce qu'elle me rendait complètement dingue avec ses...
3: Aretha!
4: Eh bien, elle avait le regard encore plus perdu que d'habitude, tu sais.
3: Ah oui?
2: Lirio, excuse-moi. Salut. Écoute, j'ai besoin de parler avec toi. Mais pas ici. Je voulais voir si on pouvait se voir après le boulot. Ça te va? Super.

0: Il fait vraiment sombre dans cette pièce.
1: Moi, ça me plaît bien. J'arrive mieux à me concentrer ici.
0: On a besoin d'air et de soleil. Le soleil guérit toutes les peines de cœur, tu le savais?
1: Non. Mon amie Aretha a dit que c'est le chocolat.
0: Parce qu'elle n'est pas de la campagne. Malgré tous les malheurs du monde, le soleil se lève encore tous les jours. Toute cette fumée et cette solitude. À cause de cet ingénieur.
1: Oui et non. Oui, parce que je suis venue ici pour me calmer, et non parce que c'est mon bureau et que j'aime le silence.
0: Je t'avais prévenu de faire très attention, n'est-ce pas?
1: Je sais. Et je n'ai pas su contrôler mon cœur. Et puis maintenant, j'ai vraiment du mal à comprendre tout ce qui m'arrive.
2: Maman, tu peux pas signer des employés d'Eureka comme s'ils étaient des planificateurs de mariage, maman.
3: Oh, mon chéri, mais nous avons besoin d'aide.
2: Alors, embauche une agence.
3: Oh non, mon chéri, ces gens-là adorent se disputer et ils essayent toujours d'imposer leur goût et ce qu'ils pensent. Et franchement, je n'ai vraiment pas le temps de leur expliquer toutes mes préférences.
2: Tu vois comment tu veux toujours tout contrôler, maman?
3: Ça me fait vraiment plaisir de pouvoir t'aider pour ton mariage. Et Rosita est très contente de m'aider.
2: T'es sûre de ça? Tu lui as demandé?
3: Non. Mais tu sais quoi, ces filles? Tu sais bien, des milieux très modestes peuvent apprendre énormément à propos de tout ce qui est glamour et élégance dans ce genre de situation, tu vois.
2: Oh, maman. Tu crois ça?
3: Oui, absolument. Je suis psychologue de nature, mon amour.
2: Bon, d'accord. Dans ce cas, fais ce que tu penses être juste.
3: Bon, alors on va tout organiser lors du dîner ce soir.
2: Quel dîner?
3: Eh bien, j'ai invité Patricia et Julie.

0: Julio à dîner avec nous ce soir, chérie. Nous avons quelque chose à célébrer, mon amour. Ce n'est pas quelque chose qu'on peut dissimuler. Et c'est quoi, ça?
1: Un mémo confirmant une réunion extraordinaire qui aura lieu demain à 18h.
0: Et qui l'a convoqué? Tu le savais?
1: Non, je ne savais rien. Ça m'étonnerait pas que ce soit Camilo. Il m'a pas informé parce que l'intention de cette réunion est sûrement de me virer de mon poste.
0: Ah, Santiago! Ne saute pas à des conclusions ridicules, je t'en prie. Tu te préoccupes pour des intrigues et des complots alors qu'il s'agit simplement d'une préoccupation sérieuse, rien de plus.
1: Non, mais je vois bien que ton savoir en matière de psychologie, c'est vraiment du sérieux.
0: Je déteste le sarcasme de mes enfants. De qui tu tiens ça, hein? Non, ils veulent tout simplement comprendre où est le problème et chercher une solution. Voilà tout.
1: Maman, s'il te plaît, joue pas à la naïve. Tu sais très bien que Camilo a toujours voulu mon poste. Il va remuer ciel et terre pour me faire virer et prendre ma place.
0: Santiago, Camilo ne sait même pas allumer un ordinateur. Comment pourrait-il diriger une telle entreprise?
1: Eh bien, parce qu'il est trop avide et qu'il met toujours ses intérêts en premier.
0: Oh, tu sais quoi? Je refuse d'écouter davantage car j'ai d'autres préoccupations bien plus importantes en tête. Je vais partir et aller m'assurer que tout est parfait pour ce soir.
2: Donc l'ingénieur va devenir papa? Il te l'a dit lui-même?
3: Non, je l'ai appris par mes amis.
2: Est-ce qu'il sait que tu le sais?
3: Je ne pense pas.
2: Cette entreprise est un moulin à potins, tu ne trouves pas?
3: Oui, c'est sûr.
2: On s'en va d'ici.
3: Je ne peux pas. J'ai pas encore fini mon service.
2: Coincé dans ce sous-sol moche, qui va s'en apercevoir, hein? Allons-y, je te ramène chez toi.
3: Bon, d'accord.
2: Je vais résoudre ce problème.
3: Mais il n'y a rien à résoudre, c'est terminé.
2: Quoi qu'il en soit, on s'en va d'ici. Mauricio est là-haut, il nous attend dans la camionnette. Sortons de là immédiatement.
4: Et depuis combien de temps tu sais pour la grossesse?
5: Environ 2 semaines. Et toi aussi?
4: Moi?
5: Mm-hmm. Personne ne va croire que tu ne le savais pas. Tu es mon frère et je te raconte tout.
4: Patricia, c'est vraiment étrange.
5: Écoute, si quelqu'un te pose des questions, dis-leur que j'étais forcée à garder le secret.
4: Clarifie quelque chose pour moi. Ce neveu existe-t-il vraiment ou c'est une de tes inventions?
5: Mais bien sûr qu'il existe. C'est juste qu'il n'est pas encore là dans mon ventre, mais il va bientôt arriver.
6: Je ne sais pas quoi faire. Je n'ai jamais eu de rendez-vous. J'espère que cette tenue est adaptée pour un rendez-vous.
7: Non, Lirio. Évidemment, ton uniforme ne convient pas pour un rencard.
8: Ne t'inquiète surtout pas pour cela. Rosita et moi, nous allons te transformer en véritable princesse.
7: Oui, nous allons te donner un look incroyable. Et c'est à quelle heure?
6: Eh bien, il m'a dit qu'il finissait son service à 20h.
7: Oui, ça marche. Ça nous laisse du temps pour aller chez moi et te préparer là-bas.
6: Je ne sais pas, mais tout ça me rend très nerveuse.
8: Oh, ne t'inquiète pas, Rosa et moi, on va te mettre quelque chose qui va te faire ressortir toute ta beauté.
9: Comment m'as-tu trouvée?
5: J'ai appelé chez toi pour savoir comment tu allais et on m'a dit que tu n'étais pas encore arrivée. J'ai pensé que tu étais ici.
9: Je sais que tu veillais sur moi, je sais que tu m'as aidée, mais je ne sais pas ce qui s'est passé hier soir.
5: Mais ce qui devait arriver...
9: Je m'en souviens pas.
5: Moi si, et c'était vraiment merveilleux.
9: Rihanna, ma tête est un chaos en ce moment.
5: C'est sûr, avec tous ces coups.
9: Non, non. S'il te plaît, laisse-moi avoir cet espace rien qu'à moi. Ce que je fais est important.
5: Je voudrais te soutenir, Eric.
9: Je sais, je sais. J'ai besoin de cet endroit pour mettre mes idées en ordre, d'accord?
5: Bon, d'accord. Je m'en vais. Mais seulement si tu promets de m'emmener dîner demain soir.
9: C'est d'accord. Je te le promets, mais je t'en prie, ne reviens plus ici sans me prévenir.
5: C'est parfait. Alors, on se voit demain.

0: Avec cet argent, tu ne peux payer que les intérêts de la dette. Tu es revenu exactement à la case départ, ma chérie.
1: Alors il n'y a pas d'accord.
2: Hé, Susanna, calme-toi, calme-toi.
0: L'argent,
2: calme-toi.
0: Il va venir avec nous.
2: S'il te plaît, Eric, non, désolé, calme-toi, s'il te plaît. Écoute,
0: hey.
2: Calme-toi. Attends,
1: d'accord.
2: écoute.
1: D'accord.
2: Mais baisse l'arme, mais baisse ton arme à la crâne. Écoute-moi, ça ne vaut pas la peine de lui tirer dessus. Un boxeur mort ne peut pas combattre.
0: Oui, tu as raison, Florencio.
1: Calme-toi, ça va aller, parrain, ça va aller, respire. Calme-toi, respire, d'accord. Calme-toi, ça va aller. Respire, allez, respire.
3: Juste un demi-verre, s'il te plaît, je ne peux pas en boire beaucoup.
4: C'est vrai. C'est dommage que Eric ne puisse pas être ici pour profiter de cette soirée avec nous.
5: On porte un toast ? Le champagne se réchauffe.
4: Oui. À l'arrivée du nouveau membre de la famille, Altamirano.
5: Altamirano Mendoza, l'héritier de Reca, côté des deux familles.
3: Qui l'aurait cru, n'est-ce pas ? Maintenant, non seulement nous partageons une entreprise, mais aussi notre fils, le garçon le plus chanceux du monde entier.
5: Santé.
6: Je voudrais voir l'ingénieur.
7: Je ne peux pas vous laisser passer, vous comprenez ?
4: Mais qu'est-ce que c'est que ces cris ? Attends, Santiago.
6: Je bougerai pas d'ici tant que l'ingénieur ne vient pas.
7: Monsieur, essayez de comprendre.
6: Mademoiselle, je vous en prie, allez appeler l'ingénieur tout de suite.
7: Monsieur, s'il vous plaît, calmez-vous.
6: Je bougerai pas d'ici jusqu'à ce que...
8: Malena, je connais ce monsieur. Tu peux le laisser passer, s'il te plaît.
6: Je viens pas rendre visite.
4: Tu connais cet homme, Santiago ?
8: Oui, c'est le...
6: Je t'avais prévenu de pas jouer avec les sentiments de ma petite fille. Mais t'en as rien eu à faire. Tu lui as fait des promesses d'amour que tu allais pas tenir.
4: Attends, pourquoi cet homme est-il si furieux ?
6: Maintenant, ma petite fille est complètement dévastée. Et toi, tu es là, heureux comme tout, en train de célébrer avec l'autre femme. Si tu sais pas respecter une femme, viens dehors. Et je te donnerai une leçon.
8: Calmez-vous, s'il vous plaît, monsieur Lucio.

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On se détend, on permet à notre corps de mieux récupérer, de réduire aussi les tensions, les raideurs qu'on peut avoir dans les articulations et dans les muscles. 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

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Alors, c'est vrai que c'est une tendance qui a de plus en plus de place dans notre quotidien. 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Et si on est bien dans sa tête, on est bien dans son corps, on est forcément en meilleure santé. 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Et puis, Nena a la crème de jour qui va vraiment hydrater le visage déjà et agir comme une barrière de protection face aux agressions extérieures. Et là, il parle du soleil, de la pollution, etc. Donc, on a déjà ce soin-là, le sérum et la crème hydratante. Mais là-dedans, Nena, surtout le rétinal. Le rétinal, c'est le composé le plus puissant de la vitamine A. Vitamine A que les présente dans certains aliments, le foie, les œufs, le lait par exemple. Donc là, on a vraiment sa version la plus efficace, la plus dynamique, moi, envie de dire, parce que quand Zot Nena accède au rétinal, Zot y voit tout de suite l'effet sur votre visage. Ça y permet de régénérer les cellules, de donner à la peau un aspect beaucoup plus ferme, beaucoup plus lisse. Alors forcément, on efface les effets de la fatigue et du temps qui passe grâce au rétinal. Alors, Nena ça dedans. Nena le rétinal et puis Nena aussi de la vitamine C encapsulée. Bon, elle décrit ça comme ça. En fait, là, quand Zot y masse Zot avec la petite crème hydratante ou le sérum que Zot a appliqué le matin et le soir sur votre visage, au fur et à mesure, la vitamine C, elle aussi, elle va être relâchée tout doucement, ce qui va repulper votre peau. Alors, comment est-ce que ça fonctionne? Le sérum, on l'applique toujours sur une peau propre, sur une peau sèche, le matin et le soir. Donc, le matin et le soir, on prend soin de sa peau, on la nourrit en profondeur et là-dedans, Nena a tous les principes actifs pour avoir une peau éclatante de santé et de beauté. Voilà pour le sérum à mettre le matin et le soir, donc vraiment sur une peau sèche, sur une peau nettoyée. Après, Nena a la crème hydratante que Zot peut mettre aussi avant de maquiller. Donc là, Zot fait un petit massage, prend bien le temps, ne mette pas la crème sur la figure violemment comme ça. Non, il faut bien traiter sa peau parce que moi aussi, avait cette façon de faire, cette vilaine manière d'aller mettre ma crème un petit peu brusquement sur mon visage au lieu de prendre le temps de bien masser, de faire des petits gestes circulaires pour que la crème y imprègne bien déjà. Et puis, Zot y laisse aller reposer pendant 5 minutes avant de maquiller derrière. Au moins, Zot y connaît Zot pour les bien hydrater, les parer pour accueillir du maquillage ou au contraire un écran total parce que Zot l'envie de reste naturelle. Ça, c'est Zot qui voit. Là, on parle vraiment de soins, de comment prendre soin de soi, comment faire en sorte de réduire un petit peu les effets du temps qui passe. Et là, on a tout ce qu'il faut pour faire en sorte que les cellules puissent se régénérer plus rapidement. Alors forcément, votre peau, elle sera plus jeune et plus belle. 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
2: Chef Tony, c'est un véritable plaisir de te
3: recevoir. Bonjour, je suis ravi d'être ici avec toi. Bonjour tout le monde. Aujourd'hui, nous allons présenter à tout le monde Jade, notre superbe poêle innovante. Jade est composée de particules résistantes à l'abrasion qui ont été incorporées directement à la poêle.
2: Qu'allons-nous cuisiner aujourd'hui?
3: Nous allons commencer par le petit déjeuner.
2: Des œufs au plat, j'adore. Tu ne mets pas d'huile ou de beurre?
3: Non, pas besoin d'huile, de beurre ni de matière grasse. Nous allons le mettre directement dans le plat. Et pour ce qui est du lavage, il suffit d'essuyer la poêle de la sorte, d'utiliser du savon et une éponge. Elle est lavable au lave-vaisselle et c'est fini. Regarde ça. Voici des pommes de terre sautées gratinées avec des poivrons sautés et du jambon frais. Mais une fois de plus, sans huile, beurre ni graisse. Nous allons directement de la poêle au plat. Et ensuite, un coup de chiffon rapide. Elle est lavable au lave-vaisselle. Elle est très légère, mais très résistante. Pour vous montrer sa propriété anti-adhésive, voilà des friandises collantes et gluantes. On les met directement dans la poêle. Pendant que les bonbons fondent, voyons ce qu'on a ici. Du lait condensé sucré. Tu vois, cela ne prend que quelques secondes. C'est vraiment rapide. Maintenant, j'aimerais te faire un sandwich au fromage grillé.
2: D'accord, sandwich au fromage grillé. C'est parti.
3: Allons-y.
2: Mais où est le pain?
3: Du fromage grillé. Grillère, comme son nom l'indique, ça veut dire qu'il est grillé. Il est dans la poêle. Il arrive que mon petit-fils arrive et me dise « Laisse-moi t'aider, papy !» Alors, il ajoute des pépites de chocolat et même de la guimauve, parce qu'il adore ses friandises. Et moi, j'adore le caramel. C'est une bouillie collante et peu appétissante.
2: Oh non, chef, nous avons détourné notre attention et regarde le lait, il a brûlé.
3: Il suffit juste d'une seconde, pas
2: oui.
3: Vrai? Mais avec Jade, regarde. Grâce à sa finition lisse, il suffit d'essuyer pour retirer le lait brûlé. Voici la poêle, voici la bouillie.
2: Mais regarde cette bouillie, toute

0: tu as encore ici. Je ne suis pas si optimiste.
1: Fromage, chocolat, regarde ça.
0: Je suis impressionnée.
1: Tu vois? Regarde, elle se déplace littéralement dans la poêle. Maintenant, je la prends et je la pose ici.
0: Je n'arrive pas à croire que cette bouillie puisse glisser si facilement de la poêle.
1: Regarde ça. Je te mets au défi de faire la même chose avec une autre poêle. Il n'y a plus la moindre trace.
0: D'accord, chef. En attendant, n'oublions pas les bonbons.
1: Regarde
0: ça. C'est fantastique, mais je me demande s'il serait possible de les détacher de la poêle.
1: C'est un peu psychédélique, non? Donc, tu as peur que ça ne se détache pas?
0: Oui, un peu.
1: Tu vois ça? Quelle que soit la partie que je touche, c'est une friandise collante et gluante. Je la pousse un peu sur un côté. Garde les yeux grands ouverts, j'adore ce moment. Regarde. J'essuie la poêle sur toute sa largeur. Regarde la différence. Malgré cette bouillie, Jade est impeccable.
0: Entendu. Qu'est-ce que tu es en train de cuisiner là?
1: Voici tout d'abord notre couvercle transparent. Comme ça, tu vois ce que tu cuisines. Regarde la poignée. Elle est excentrée. Donc quand je la prends, ma main reste éloignée de la chaleur. Mais voilà ce que je préfère. Regarde ce que je fais. Je place le couvercle juste ici et il reste à la verticale.
0: Super. Je ne sais jamais quoi faire de mon couvercle. Ça facilite vraiment les choses.
1: Là, j'ai préparé un plat de pâtes. D'habitude, je les cuis avant de les mettre au four. Mais là, je les prépare directement dans la poêle. Et maintenant, je vais te servir ce merveilleux mélange onctueux. Goûte-moi ça.
0: Tu le sers avec une cuillère en métal, chef? Ce n'est pas grave? Tu ne risques pas de rayer cette poêle?
1: Pas du tout, regarde. Elle résiste aux ustensiles en métal. Il est impossible d'érafler
0: Jade. Je goûte.
1: Et voici chef Tony prêt à vous servir. Gardez les yeux grands ouverts, mes amis.
0: Je n'ai eu que ça et tout le reste, c'est pour toi?
1: Voilà.
0: C'est ce que j'appelle un énorme tas de pâtes, chef.
1: Il y a 1,5 kg de pâtes, c'est vrai. Mais voilà le meilleur. Admire cette poêle. La saleté est sur mon chiffon, pas dans la poêle. Imaginons qu'il y a des restes de brûlé ici. Je jette cette éponge métallique à l'intérieur. Est-ce que tu peux frotter à ma place?
0: Hors de question, je ne vais pas rayer cette magnifique poêle.
1: Bien sûr que non, crois-moi.
0: Entendu.
1: Plus fort. Frotte, frotte.
0: Elle ne se raye pas. Oui, c'est fantastique.
1: C'est l'incroyable surface anti-adhésive de Jade. Elle est résistante, durable et le revêtement ne contient pas de produits chimiques nocifs.
0: Une poêle anti-adhésive traditionnelle aurait été très abîmée avec l'éponge.
1: Mais pas notre poêle. Mes chers amis, peu importe votre manière de cuisiner, si vous le faites avec Jade, vous obtenez des résultats parfaits à la première fois et à chaque fois. Et tu veux savoir pourquoi?
0: Oui, pourquoi, chef?
1: Parce que les ingénieurs de Starlife ont reproduit le secret de Dame Nature dans le revêtement anti-adhésif ultra lisse de Jade. Regardez. 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
2: La nourriture glisse hors de la poêle. Je n'utilise pas de beurre, je n'utilise pas d'huile. Il n'y a aucune raison d'ajouter quoi que ce soit. 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
1: Attends, ce n'est pas tout. Que dis-tu d'un surf and turf?
0: Je ne dis jamais non à un bon surf and turf.
1: Prête?
0: Oui.
1: Voici la viande.
0: Waouh!
1: Ce sont de vrais steaks. Écoute avec attention. Tu entends?
0: Oui.
1: C'est le son d'une saveur incomparable. Deux entrecôtes new-yorkaises de 450 grammes directement dans notre poêle Jade. Regarde, elle commence déjà à cuire et à fumer. J'adore.
0: J'apprécie vraiment que tu montres des recettes que l'on ne peut habituellement déguster que dans des restaurants haut de gamme, pas vrai?
1: Et je vais te dire une chose, tu vas obtenir des résultats professionnels. 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Regarde attentivement, là c'est très délicat.
0: Ah oui?
1: Ce sont des noix de Saint-Jacques.
0: Oh.
1: Une pincée de sel et une pincée de poivre. Et regarde ça, je vais juste retourner celle-là et la tenir pour que tu la vois. La noix de Saint-Jacques est entièrement caramélisée sur tout le bord. Je retourne n'importe laquelle et elles sont toutes cuites de la même manière. Et n'oublions pas les steaks que nous venons de mettre sur le feu. Regarde, prête? Tu as vu ce steak?
0: Waouh!
1: Oui, tout simplement parfait. Regarde, d'un bord à l'autre et sur toute la largeur. C'est exactement ça qu'il faut. Quoi que tu fasses, ils seront parfaitement saisis et leur consistance sera réellement optimale. Je vais placer dans notre assiette le surf and turf.
0: Waouh, ça a l'air délicieux. J'ai quand même une question, chef. Et la poêle, tu vas pouvoir la nettoyer facilement?
1: Tu rigoles, c'est Jade. Est-ce si facile que l'on peut s'attaquer directement au centre de la poêle?
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1: Et pourquoi ne pas nettoyer tout le reste? Voici la saleté, et voilà ma poêle. Et tu entends ça?
0: Ces
1: steaks affolent mes papilles, regarde.
0: Je les sens, j'ai vraiment hâte de les goûter, ils ont l'air délicieux.
1: Tu as vu ça?
0: Bravo.
1: Tu ne verras jamais ça avec un revêtement anti-adhésif normal. 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
1: Ce qui est fantastique avec Jade, c'est qu'elle est polyvalente. 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Je vais te préparer un plat délicieux à base de crevettes, une recette typique de ma ville natale. Il ne faut pas faire brûler l'ail. Ici, je vais verser de l'huile d'olive. Et maintenant, nous allons ajouter un peu d'ail. Et des crevettes fraîches, ces crevettes sont magnifiques. En posant le couvercle, je crée l'effet d'un four à l'intérieur. Voilà comment ça fonctionne. Laissons faire la magie.
0: Ok, et ici alors, qu'est-ce qu'on fait maintenant?
1: Jette un coup d'œil.
0: D'accord, donc... Oh, ok, je dois dire que j'adore ce couvercle. Il est révolutionnaire, je l'adore.
1: Et regarde ça.
0: Oh mon Dieu, la couleur est superbe.
1: Si les civets, ce n'est pas un hasard. J'ai ajouté un peu d'eau dans la poêle au début. Le brocoli a donc cuit à la vapeur. Il a une texture parfaite.
0: Et ce que j'adore, c'est que tu n'utilises pas du tout d'huile pour cela. C'est vraiment très sain de cuisiner les légumes de cette manière.
1: 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Ok, voyons maintenant ce qui se passe ici. Tu te souviens des crevettes?
0: Bien sûr.
1: Regarde ça.
0: Ça sent incroyablement bon. C'est incroyable. Et regarde la couleur éclatante de ces crevettes.
1: Je vais ajouter un morceau de beurre parce que j'aime leur donner cette saveur et je vais les faire revenir un peu. Tu peux voir le beurre qui fond et se mélange à l'intérieur.
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1: 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On passe un coup de chiffon. Regarde la poêle.
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1: 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Faisons maintenant un voyage autour du monde en commençant, si tu le veux, par l'Italie.
0: J'adore voyager.
1: Bon, ça ne te dérange pas d'être mon assistant?
0: C'est un rêve d'être ton assistant.
1: Je vais mettre mes pâtes crues à même la poêle.
0: Attends, juste des pâtes crues?
1: Oui, des pâtes crues, tu vas voir. Pas de cuisson, pas d'ébullition. Maintenant, j'ajoute une merveilleuse saucisse et un peu d'ail. Pas de cuisine italienne sans ail. J'ajoute maintenant la mozzarella et un peu de fromage râpé. Voilà. Et maintenant, il me suffit de prendre le couvercle, de le poser sur la poêle. Et dans 25 minutes environ, toutes ces saveurs, la chaleur et les jus se mélangeront pour atteindre le summum de la perfection. Regarde ça. On fait sauter les légumes rapidement. C'est une cuisson qui prend 6 à 8 minutes en général.
0: Je raffole de tous les plats sautés. C'est une variante très saine et les faire dans une seule poêle fait gagner un temps précieux.
1: J'ai juste à prendre un chiffon humide et à l'essuyer ensuite rapidement. Il n'y a vraiment rien de plus facile. Et maintenant, cap sur l'Amérique si tu veux.
0: J'ai hâte de voir ce que tu m'as préparé.
1: Tout d'abord, électrique. Ensuite au gaz, et maintenant induction. Oh. Tu peux réellement cuisiner sur toutes les surfaces si tu veux. Voici un plat de poulet au fromage préparé en cocotte.
0: Oh, miam miam miam.
1: Un peu de chapelure sur le dessus. Et voici le poulet. On a ici les brocolis et bien entendu un tas de fromage. Je vais t'en donner un peu. Tiens, goûte-moi
0: ça. J'adore les plats en cocotte, mais pour être honnête, je n'en prépare pas souvent parce que ma cuisine est sans dessus-dessous. 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
1: Oui, et tu vas voir à quel point notre poulet est tendre. Lorsque vous cuisinez avec Jade, vous avez confiance en vous. 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
1: Mais attention, n'oublions pas notre plat italien.
0: Oh non, il n'en est pas
1: italiano.
0: Oh, ça sent tellement
1: Regarde
0: bon.
1: Ça. Tous les ingrédients se sont parfaitement mélangés.
0: Ça va révolutionner ma manière de faire des pâtes.
1: Cela ne fait aucun doute.
0: Oh mon Dieu, c'est délicieux.
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3: Nous allons commencer à cuisiner les œufs avec Jade, sans huile, ni matière grasse, ni beurre. 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
0: On dirait qu'il y a un petit déjeuner ici.
6: Oui, absolument. Nous allons faire une frittata, mais sans huile, beurre ni matière grasse. La poêle est sèche.
0: Entendu.
6: Mettons les œufs.
0: Wouh.
6: Je vais avoir besoin de ton aide, s'il te plaît.
0: Ah oui.
6: Tu mélanges à ma place.
0: D'accord. Donc j'utilise une fourchette pour faire le mélange dans la poêle. Je mélange bien, même si j'ai toujours peur de la rayer. Mais si tu dis qu'il n'y a pas de problème, croisons les doigts.
6: Je peux t'aider?
0: Ok, vas-y.
6: Attends.
0: Tu fais toujours mieux que moi.
6: Laisse-moi t'aider. Quand je dis que cette fourchette ne va pas rayer notre poêle, c'est que j'en suis convaincu.
0: Ok.
6: Il suffit maintenant d'incorporer tous les ingrédients dans notre Jade.
0: Regarde ça. C'est bon, on peut ajouter du jambon et un peu de fromage. Je n'arrive pas à croire que tu utilises un batteur.
6: Je sais que je ne vais pas abîmer ma poêle. Regarde toutes ces bulles. Je veux faire une frittata et je veux qu'elle gonfle pendant la cuisson. Maintenant, je prends le couvercle puisqu'on peut voir ce qui se passe en dessous.
0: Ok. Oh, non, je rêve. Ce
6: Exactement.
0: Sont des palourdes.
6: Oui. Non.
0: Et aucun risque de rayures.
6: Même avec les bords
0: tu
6: les
0: en
6: plus
0: es bien tranchants, sûr
6: je viens d'utiliser un batteur dans l'autre poêle.
0: Oh,
6: ici, j'ai ces jolies palourdes.
0: C'est incroyable.
6: Je vais recouvrir ces magnifiques pâtes comme ceci. Et tu peux cuisiner tous tes plats préférés. On a fait des palourdes, on a fait une frittata, et regarde ici.
0: Oh, d'accord. J'adore ce couvercle. Cette manière de le tenir à la verticale est vraiment révolutionnaire. Je ne sais jamais où le poser, et maintenant, il a
6: Exactement.
0: Toujours sa place.
6: Je vais prendre un peu de cette paella.
0: Merci.
6: Tu as pu voir qu'avant, j'ai cuisiné au gaz, puis sur des plaques électriques. Maintenant, avec des plaques à induction, tu peux donc cuisiner sur ce que tu veux, peu importe ce que tu as à la maison.
0: Mmh.
6: C'est comment?
0: Le goût est incroyable.
6: Retournons par là pour surveiller
0: Entendu.
6: Notre frittata. Bien, retirons notre beau couvercle
0: ici,
6: pour le déposer délicatement
0: parfait.
6: Ici. Elle est prête et regarde comme elle est belle.
0: Ça a l'air délicieux.
6: Et regarde les œufs qui font du surf sur la poêle.
0: C'est impressionnant. Tu n'as pas mis d'huile dans la poêle au début.
6: Et c'est pour cette recette que j'ai utilisé le batteur.
0: Oui, c'est vrai, le batteur dans cette poêle. J'ai hâte de voir s'il y a des rayures une fois nettoyée. Elle est parfaite.
6: Il faut le voir pour le croire. Elle n'est ni rayée, ni cabossée, ni écaillée. Jade est remarquable.
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6: Tout le monde raffole des steaks cuits à la perfection, pas vrai?
0: Oui, tout comme moi, chef.
6: J'ai là dans ma poêle 3 beaux filets mignons bien épais. On dit qu'on ne peut pas saisir correctement la viande avec un revêtement anti-adhésif. Mais ce n'est pas seulement un accessoire anti-adhésif. Il s'agit de Jade. Regarde ça.
0: C'est absolument magnifique. Et cela sent si bon. Oh.
6: C'est surprenant, n'est-ce pas? Bon, normalement, je termine la cuisson dans un four.
0: Et pourquoi tu fais ça? Est-ce que c'est ce qui est fait habituellement dans ton restaurant?
6: Exactement. C'est pour obtenir une cuisson homogène. Mais maintenant, je vais créer l'effet d'un four à l'intérieur de ma poêle Jade avec mon couvercle transparent. Et c'est là que c'est intéressant. La poêle agit comme un four. Et comme Jade retire la chaleur, regarde bien, nous allons finir la cuisson ici, hors du feu, juste ici.
0: Oui, il serait impossible de faire cela avec une poêle anti-adhésif traditionnelle.
6: Jamais.
0: Oui, c'est clair.
6: Même avec un aliment délicat comme un bon poisson blanc. Magnifique de tous les côtés.
0: Il est parfait. Tu sais, j'ai toujours peur d'abîmer un beau morceau de poisson comme celui-là.
6: Eh bien, tu vois ce que je fais? Ce poisson glisse d'un côté à l'autre de la poêle parce que cette belle surface de Jade n'attache absolument pas. On va en poser un là, comme ceci.
0: Ça a l'air délicieux. Je peux
6: bien
0: goûter?
6: Bien sûr, tu vas te régaler. Tu vas adorer.
0: Juteux et croustillant.
6: Et regarde la poêle. Je l'essuie avec un chiffon humide et j'ai fini. Est-ce que tu entends ça?
0: Attends, non, ça cuit encore?
6: Exactement. Jade retire la chaleur. Elle termine la cuisson à notre place. Et encore une fois, on retire le couvercle, on le pose juste ici sur sa poignée. Tu peux voir qu'ils sont joliment caramélisés sur le haut. Je vais te servir, je choisis celui-là par exemple. Voilà. Je le mets de côté, j'attrape celui-là. Et encore un. Parfait, comme ça. Et voilà un succulent dîner.
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6: Pas besoin d'huile ni de matière grasse. Ta cuisson sera parfaite à chaque fois.

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0: Vas-y. T'es sûr?
1: Oui, oui, t'as, c'est sans danger. Vas-y, vas-y.
0: Oh, non.
1: Attends, je te montre. Regarde.
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0: Allez.
1: Elle est comme ça après chaque épisode de Cœur Hôpital. Il y a une sorte de sas de décompression, tu vois, avant qu'elle revienne à la réalité.
0: Oh non, mais c'est dingue.
1: En revanche, ça dure pas longtemps. Hein. On a intérêt à se barrer.
0: Ah bon?
1: Oui, parce que là, elle est ailleurs.

0: Oui,
1: mais elle est consciente.
0: Ah.
1: Hey.
2: Le nouvel aspirateur Clévy est à la fois silencieux et intelligent.
3: Oh, mais qu'est-ce qu'ils m'ont fait, ces imbéciles?
1: Go.
3: Oh, écoute. Ouais, vas-y, allez, vas-y. Ah bah ouais, engueule-les, ces imbéciles.

0: Franchement, je comprends pas pourquoi tu t'obstines encore à faire de la muscu.
1: Ah bon?
0: En plus, maintenant, tous les mecs, ils en font.
1: Ouais, peut-être, mais moi, j'ai d'autres projets pour mon corps.
0: C'est quoi tes projets?
1: Bah, je sais pas, aller dans l'espace, par exemple. Bah quoi, bientôt, tout le monde pourra aller dans l'espace, hein? Enfin, tout le monde. Ceux qui ont une super condition physique, parce que toi, avec ton physique de chipolata, bah, tu vas être recalé à coup sûr, hein, c'est ça, c'est...
0: Bah, et toi aussi, hein. La dernière fois qu'on a pris l'avion, t'as pissé du nez tout du long. Alors, dans une fusée, je te raconte pas le bain de sang.
1: Mais c'est à cause de leur clim qui était trop froide. Mais c'est mes bas de contention qui étaient trop petits. Les vols low cost, c'est de la merde. T'arriveras pas à briser mes rêves, Leslie.
2: Bon, bah, je vous remercie, Martine. Sans vous, je m'en serais pas sorti.
3: Oh, mais de rien, monsieur Philippe, ça fait partie de mon travail.
0: Ouais. Vous restez boire un verre?
3: Non, non, merci, je fais encore un petit passage au pipi room et je file.
4: C'est la 5e fois en une heure qu'elle y va, mais elle est complètement incontinente ou quoi?
2: Ah non, non, non, elle est partie me taper des trucs dans la salle de bain.
4: Hein?
2: Chaque fois qu'elle vient ici, il y a des trucs à moi qui disparaissent. Tu vois, des serviettes, des peignes, des gants de toilette.
4: Ah, écoute, je sais pas, t'as qu'à la fouiller avant qu'elle parte.
2: Mais elle attend que ça. Mais oui, elle attend.
3: Je filoche.
2: Oui.
4: C'est ton peignoir.
2: Ouais, c'est mon peignoir.
4: C'est ton peignoir.
2: Ouais, c'est mon peignoir.
5: Eureka, Huguette, j'ai retrouvé tes clés.
6: C'est vrai?
5: Oui, madame.
6: Mais elles étaient où?
5: Sous mes fesses. Bah oui, en me déshabillant tout à l'heure, j'ai vu qu'il y avait la marque incrustée dans ma peau. J'en ai déduit que j'étais assis dessus.
6: Alors là, chapeau, Raymond. Ça, c'est de la déduction.
5: Élémentaire, ma chère Huguette, élémentaire. Maintenant, reste à savoir où étais-je assis. Sur le canapé, dans ma voiture, sur une chaise, un porteur. Non, je réfléchis, mais l'étau se resserre.

0: Okay. Stop, stop, stop, stop. Petite mise au point. Je me suis laissé dire qu'il y en avait deux qui fricotaient pendant les cours pour se pécho. Alors je vais rappeler les règles de sécurité. Ici, c'est un cours de bricolage. On est sur de la scie, on est sur de la perceuse, on est sur du rabot. Alors faut être concentré à 100% parce que ça peut vite se finir par des doigts au moins. Donc, un, qu'ils arrêtent, et deux, qu'ils se dénoncent. Non mais j'en rêve. Depuis quand ce cours est devenu un club de rencontres?
1: C'est clair.
2: En même temps, un club de quoi que ce soit, à la campagne, ça devient vite un club de rencontres. D'ailleurs, je me demandais... toi, là... T'es seule?
1: Arrête. T'es bête.
3: Et du coup, on peut...
0: Oui, d'accord, mais... Mais on se concentre, hein.
4: Mais si. C'est quoi ma plus grande qualité, selon toi? Honnêtement.
5: Eh bah, t'es un vrai gentil.
4: Un vrai gentil? Putain, t'as pas pire, la chérie, on dirait un clébard.
5: Bon, ok. T'es fidèle.
4: Putain, fidèle.
5: Joueur.
4: Bon, ça va, t'inquiète, c'est bon, j'ai compris, c'est super.
5: T'as du flair.
4: Bon, j'ai une tête de labrador.
5: Attends, je vais trouver. T'es super doux et t'as un vrai sens de l'orientation.
4: Bon merde, c'est bien pris, super.
5: Bah tu pars où, Léo? Tu es en balade? Léo? Léo?
6: Je peux te l'emprunter, Camille?
7: Vas-y si tu veux. Ah, par contre, je te préviens, quand il danse un slow, il bande. Hein.
8: Ah. Merci. C'est gentil, merci, chérie. Bah, je vais aller chercher quelque chose quelque part. Vas-y, goûte-moi ça.
9: Bien, bien, bien. Ah, oui,
7: hein. Mais allez, tu peux y aller, c'est pas le sien, hein.
9: Oh putain, j'ai eu peur, hein.
7: J'ai vu, ah, tu... oui. C'est pour ça que je te...
9: Tiens, tu sais que j'ai goûté le vin de Bernard.
8: Oui, je sais, c'est vigne du Languedoc.
9: La piquette, oh là, mais c'est une piquette. J'étais avec
8: Jean-Vincent. Vas-y, tu peux le goûter, s'il te plaît.
9: Ouais.
8: Quoi? Ça y est.
9: Excellent.
7: Je crois qu'il a compris que c'était le tien.
8: Ça va, je suis pas débile. Ah.
9: Non, il est vraiment bien. Il y a plein de promesses qui... Vraiment.
8: Non, mais moi, ça m'en fout de tout ça. Je veux savoir s'il est mieux que celui de Bernard.
9: Ah, oh, ben oui.
7: Il est pire.
9: Oh là là.
8: Oui, c'est beau, j'avais compris.
7: Ah, d'accord.
9: Non, il est vraiment...
7: Dégueulasse.
9: Bien.
8: Bon, ça va. J'ai compris. Soyez pas lourd non plus. Alors, je vous préviens, il y a une bouteille, on va la finir. Tais-toi!
0: Cette fois, c'était terminé, les carottes étaient cuites. Eugénie souffrait. Son cœur d'artichaut fut encore mis à rude épreuve. Mais sa décision était prise, elle quittait Ludwig ce soir, cette grande asperge au cœur sec comme des raisins. Quand il apprit la nouvelle, il resta comme deux ronds de flanc.
2: Bon début, non?
0: Bon appétit surtout!
2: Hein?
0: Mais enfin, ça parle que de bouffe. Faut que t'arrêtes d'écrire avant le déj.
2: Mais n'importe quoi.
0: Ludwig n'avait pas la patate. Eugénie prit ses valises, mais avant de partir, elle demanda à sa bonne de lui préparer un poulet rôti avec du pepperoni, du pastrami, mozzarella, gorgonzola... Enfin, il y a une page d'ingrédients, là. Italien, en plus, alors que ton histoire, elle se passe en Autriche.
2: Ouais, bon, c'est vrai que là... Bon, bah, je vais rectifier,
0: mais
2: hein.
0: Mais non, viens manger, oh.
2: Ouais, t'as raison, parce que là, j'ai la dalle, hein. Oh, putain, ça a dû m'influencer, je pense.
0: Non, c'est pas.
2: Oui, bon, bah ça va. On est jeunes, on profite un peu, merde. On n'est pas obligé d'être non plus au taquet en permanence. Carpe diem un peu, quoi, bordel.
7: Bah, qu'est-ce qui te prend?
4: Je sais pas, j'ai senti la culpabilité du mec qui branle rien arriver d'un coup, je me suis fait un gros flip, là.
5: Pauvre mignon.
4: Non, mais ça va mieux, ça va.
5: Ça va?
4: Oui, ça va, c'est passé.

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1: Précédemment.
2: Je comprends pas comment j'ai pu surdoser cette fleur d'oranger. J'étais sûr d'avoir mis que 2 gouttes.
3: J'arrive pas à croire que j'ai fait ça à Noé.
1: T'es courageux. T'as sauvé ton frère. On garde l'objectif. Et puis tout ira bien.
2: T'as fait croire à ton père que t'as été pris à l'institut, là?
4: Techniquement, j'ai été pris à l'institut.
2: Tu vas faire comment quand les cours ils vont vraiment reprendre?
4: Je vais convaincre Tessie de revenir sur sa décision.
1: Connaissant la bête, je pense pas que ça va marcher.
4: C'est une île flottante garantie sans anis ni fraises.
1: T'as raté le concours, t'entends? Donc maintenant tu dégages. Allez!
5: Il faut faire un point de compression!
6: Reste à mes gros, s'il te plaît!

0: Merci.
1: Je t'en prie. Toujours pas de nouvelles du bloc ?
0: Non, toujours pas.
1: Tu pourrais peut-être rentrer chez toi, ça te ferait du bien, non ? Histoire de prendre une douche, de changer de vêtements.
2: Non, je préfère rester ici.
0: Je peux te ramener des vêtements propres si tu veux. Je reviens vite.
1: Merci.
0: Ça va aller, ok ?
2: La dernière chose que je lui ai dite, c'est que je le quittais.
1: Hey, il sait que tu l'aimes, hein ? Il le sait.
2: Je la voulais tellement pour Noé, pour le concours. J'avais envie qu'il sorte de ma vie.
1: T'as pas tant vouloir de ça, ok ? T'avais le droit d'être en colère.
2: Et s'il meurt ?
1: Mais il va pas mourir, ok ? C'est un battant.
2: Comment il va ?
3: Votre mari est encore au bloc. Ses lésions sont malheureusement plus profondes qu'on ne le pensait.
2: Mais... il va s'en sortir ? Hein ? Il va pas mourir ?
3: À ce stade, je peux pas encore me prononcer.

0: Bonjour à tous.
1: Bonjour.
0: Merci d'être là. Comme vous le savez, le chef Tessier a été victime d'une grave agression hier. Je tiens d'abord à vous rassurer, l'agresseur, Aurélien Millet, a été arrêté hier soir par la gendarmerie. Vous n'avez donc plus rien à craindre.
2: Ce qu'on veut savoir, c'est comment va Tessier.
0: S'il vous plaît. Le chef Tessier est actuellement à l'hôpital entre les mains d'excellents chirurgiens.
3: Donc il n'est pas tiré d'affaire ?
0: Son pronostic vital, malheureusement, est toujours engagé.
2: Hey, regarde-moi bien, je te jure que s'il y passe, ton pote, je le bute.
0: Ça va pas ou quoi ? Tu te calmes ? C'est pas de sa faute.
2: Mais c'est lui qui l'a ramené, le psychopathe.
3: Mais tu vois bien qu'il est choqué comme tout le monde.
0: Taisez-vous ! La dernière chose dont on a besoin, ce sont vos gamineries, d'accord ?
3: Absolument.
0: Aujourd'hui, il faut rester soudés. On a mis en place une cellule psychologique, si vous en ressentez le besoin. Et puis, notre porte reste ouverte, évidemment.

0: Elle préfère rester avec lui. La Yanoï est partie lui récupérer les affaires, mais il y a Bérénice qui est avec elle en attendant.
1: Mais c'est bien, faut pas qu'elle reste toute seule.
0: Ouais.
1: Bon, bah, vu le contexte, est-ce qu'on décalerait pas la rentrée de quelques jours?
2: Ah non, pour moi, c'est la pire chose à faire.
0: Enfin, on peut pas commencer comme ça. Personne n'est en état de faire quoi, là.
2: Je pense que Tessie va très mal le prendre quand il va revenir. Non, mais c'est vrai. Enfin, je veux dire, on va pas rester là à tourner en rond. Enfin, je sais pas, il faut qu'on travaille, quoi. C'est ce qu'il nous dirait s'il était là.
1: Le problème, c'est qu'il y a beaucoup de choses à gérer. Et
0: on n'a pas de directeur.
1: Voilà. Donc, il faut qu'on en nomme un pour faire intérim.
0: Non.
1: Non.
2: Moi, je peux le faire.
1: T'es sûre?
2: Écoute, je l'ai déjà fait une fois et il me dit que ça va durer que quelques semaines. Non.
1: Ça vous va?
0: Oui.
1: Ok, super. Bon, ben on y va parce qu'il faut qu'on valide les emplois du temps, il y a du boulot. À plus tard.
0: Bon, tu tentais pas de le faire?
1: Pas dans ces conditions, non. J'ai bien senti qu'il avait un grain, ce mot, et j'ai rien fait. Il vivait chez moi depuis 15 jours.
0: Enfin, personne ne pouvait prévoir un truc pareil. Et Lou, comment il le vit?
1: Il n'a pas dit un mot depuis hier soir.

0: Des nouvelles?
1: Ben ouais, il est toujours au bloc.
0: Bon, c'est pourquoi c'est si long?
1: J'en sais rien.
2: Mais vous avez vu les médecins? Ils vous disent quoi?
1: Ben, ils disent qu'ils font ce qu'ils peuvent.
0: T'as eu des nouvelles de Constance?
1: Ouais.

0: Petit tips. La balançoire pour jouer cache-cache, c'est pas le meilleur spot. Je suis là pour toi, tu sais.
1: Je sais, c'est... C'est juste que je comprends pas. Je comprends pas.
0: Ouais, mais y a rien à comprendre, malheureusement, là.
2: Bianca, il a planté. Tu te rends compte ou pas? Il a poignardé tes filles.
0: C'est lunaire.
2: C'est pas mon pote qui a fait ça, c'est pas possible, t'es pas Aurélien. C'est pas le mec que j'ai connu depuis des années, c'est un autre type, là, qui a fait ça, c'est...
0: Il a oublié.
2: C'est ce concours aussi, c'est ce concours de merde, là. Fait des montagnes russes, t'es pris, t'es pas pris.
0: Oui, d'accord, ça justifie rien, lui.
2: Non, mais... Enfin, quand même, ça peut rendre fou.
0: Qu'est-ce que tu fais, là? T'essayes de lui trouver une excuse?
2: C'est juste que... C'est dur pour moi de me dire que c'est juste un gros taré. C'était comme mon frère.
0: Je sais. Après, c'est pas juste un gros taré. C'est quelqu'un qui va mal.
2: Je l'ai vu en plus. Je l'ai vu hier, là, quand il faisait son île flottante à la con. Je l'ai vu qu'il était chelou. J'aurais pu, si seulement j'avais.
0: Je vois très bien ce que t'es en train de faire. Je t'arrête tout de suite. T'as essayé de le calmer. T'as essayé de le réconforter. T'as fait tout ce que t'as pu. T'aurais rien pu faire de plus.
2: Il est venu ici quand même pour moi.
0: Oui, mais c'est pas toi qui lui as mis le couteau dans la main. Il était fragile. Il avait des problèmes.
2: Ouais, des problèmes. Ouais, à cause de son père, parce que son père me mettait sur un piédestal et pas lui.
0: Oui, mais dans ce cas, c'est la faute de son père qui a merdé. C'est pas de ta faute.
2: Faut que j'aille parler.
0: Non, tu... Lou!
3: Bonjour Anaïs. Anaïs? Je voulais vous dire, je trouve ça très bien ce que vous faites. De remplacer Tessier, comme ça.
4: Par intérim seulement, c'est jusqu'à son rétablissement.
3: Oui, bien sûr. Enfin, je suis sûr qu'il serait soulagé de vous savoir aux commandes.
4: Merci.
3: En revanche, en ce qui concerne le double A, je... Enfin, j'ai bien peur que l'ouverture soit compromise, là.
4: C'est-à-dire?
3: Les élèves se sortiraient du planning. Ils sentent pas de faire face aux clients, en tout cas pas aujourd'hui.
4: Ok.
3: En même temps, Anaïs, on peut les comprendre. Moi-même, dans ces circonstances, je suis pas sûr d'arriver à faire bonne figure, là.
4: On peut pas fermer. Stanislas, si on ferme, ça veut dire quoi? On peut pas faire ça, c'est pas possible.
3: Bah oui, mais en même temps, on peut pas non plus les obliger à venir travailler.
4: Bah, je sais pas, enfin, ils sont quand même sous notre autorité. Après, peut-être que vous avez raison.
5: Juste, si je peux me permettre, s'il y a besoin de renfort, je peux cuisiner, hein.
4: C'est vrai?
5: Ben, je suis totalement de votre avis. Il faut maintenir le service à tout prix. On n'est pas en deuil, puis heureusement d'ailleurs, mais...
4: Comment vous voulez qu'on s'organise?
5: Ben, si ça vous dérange pas, je m'occupe de la cuisine et vous, vous occupez de la direction de l'institut.
4: Ok. Ok. En revanche, on va manquer de main d'œuvre. Enfin, je sais pas, est-ce qu'on va réussir à trouver des élèves ou...
3: Ben, on peut essayer.
4: D'accord. Après, je pense que Milan peut se rendre disponible, par exemple, mais...
5: Mais tout va bien se passer, Anaïs. Voilà, on va tâcher de gérer au mieux.
3: Bon, eh ben dans ce cas-là, au boulot, on a un service à assurer.

0: Je comprends rien. Pourquoi ils jettent tous des fleurs en Chialon? Je croyais qu'il n'était pas encore mort, Tessier.
1: Non, il ne l'est pas. C'est leur façon à eux de montrer qu'ils pensent à lui et à ses proches.
0: C'est glauque.
1: Non, moi je trouve ça beau.
0: Excusez-moi. Pardon de vous déranger, je vais juste savoir, c'est bien vous qui avez sorti le chef Tessier du passant hier?
2: Oui.
0: Là, je voulais vous dire bravo et merci surtout, parce que sans vous, il serait peut-être plus là.
2: Bah, c'est très gentil, je vous remercie. C'est... En même temps, je pense que tout le monde aurait réagi de la même manière.
0: Je pense pas. Non, beaucoup de gens auraient été tétanisés face à ce genre de scène, donc bravo pour ça. Et encore merci. Bon, bah, je vais vous laisser, je vais faire comme tout le monde et prier je sais pas quel dieu du bassin apparemment, mais...
1: C'est ouais. Votre façon à vous de montrer que vous pensez au chef Tessier et à ses proches?
0: Ouais. Enfin, c'est surtout que je sais pas quoi faire d'autre, pour être honnête. Donc...
1: Bah, je trouve ça beau quand même. Je peux vous accompagner?
0: Avec plaisir. À bientôt. Et bon, je vais pas vous remercier pour la énième fois, mais vous avez compris. Quoi, c'est...
1: Merci.
3: Pourquoi tu l'as sorti de l'eau?
2: Eh ben parce qu'il risquait de mourir noyé.
3: C'est pas un peu ce qu'on veut dans le fond?
2: Tu sais, il y a des gens qui méritent bien pire que la mort.
3: Ouais, sur le plan initial du coup.
2: Ouais. En plus maintenant tout le monde le prend pour son sauveur.
3: C'est comme ça que tu comptes intégrer l'institut, j'imagine.
2: Voilà. Comme ça.
3: Vous savez ce qu'on lui réserve, le pauvre, il se battrait pas autant pour survivre.
2: Clairement.
4: Bon, allez.
2: Bah, priez avec les autres.
4: Qu'est-ce qu'on lui souhaite à ce brave Tessier derrière tous les deux? Un prompt rétablissement. Allez, file.

0: Je sais, la brigade est complète. Mais là, si je reste les bras croisés, je vais devenir chèvre. J'ai besoin de faire quelque chose. Il faut que je bouge, il faut que je cuisine. Donc s'il vous plaît, laissez-moi intégrer votre brigade, juste pour ce service.
1: Ok. Donc émulsion café. Par contre, vous vous ratez pas sur la gélatine, hein?
0: Merci, chef.
1: Juste pour savoir, vous avez mis de la fleur de sel, là?
2: Non. Non, pardon, merde, j'ai complètement oublié.
1: Eh ben alors. Allez, c'est pas grave, on recommence.
2: T'as oublié la fleur de sel? T'as pas plutôt oublié le raisin déshydraté qui te sert de cerveau?
3: T'as dit quoi?
0: Ah non, non, pardon, excuse-moi. En fait, j'étais en train d'imaginer ce que le chef Tessier t'aurait dit si... Bah, s'il était là.
3: Ah, ok. Ouais. Un chef Tessier, il m'aurait défoncé la gueule, hein.
1: Ah bah alors là, c'était soufflante pour tout le monde, hein. Entre la fleur de sel de Milan, les ravioles trop cuites d'Ilias et le plat que Sidonie nous a fait tomber, il s'en serait donné à cœur joie. Hein.
0: Mmh. Oui, c'est vrai qu'il m'avait déjà dit un jour, ton plat me donne envie de sauter dans ma bagnole, de m'arrêter sur une aire d'autoroute miteuse et d'y bouffer un sandwich triangle périmé pour faire passer le goût.
2: Pas mal. Moi, il m'a dit que mon curry d'agneau était un argument en faveur du rétablissement de la peine de mort.
1: Bah, il peut être sympa, hein. Il peut être agréable. Et si on lui faisait fermer sa gueule ?

0: Si on préparait une telle merveille, qui est juste un grand moment de silence pour traduire ce qu'il ressent.
1: Oui, mais à ma connaissance, ça n'est arrivé qu'une fois, et avec le dessert signature de Bérénice.
0: Eh ben, ce sera la deuxième.
2: C'est pas mal, parce qu'en plus, si longtemps qu'on affine dinguerie, non mais laisse tomber, ça va le pousser à sortir de l'hosto pour venir goûter le truc.
1: En fait, on va faire un dessert qui devrait être remboursé par la sécurité sociale. Oui.
0: Exactement. Allez, on s'y met.
3: Il n'y a personne?
4: On n'a que des annulations depuis ce matin.
5: En même temps, vu le contexte, il fallait s'y attendre.
3: Enfin, c'est pas Tessier le chef du doubleur?
5: Non, bien sûr, mais les gens viennent ici pour passer un bon moment, pas pour se retrouver dans une ambiance trop pesante.
3: Les cuisines sont au courant?
4: Non, on allait leur dire, là.
3: Non, ok, le faites pas, je vais rester manger.
5: Tamanei, c'est pas un couvert qui va changer quoi que ce
3: soit. Je vais rester manger. Je suis cliente, je paie et j'ai le droit d'être servie.
4: Je vais vous installer.
6: Bonjour.
3: Chef Pavric, monsieur Kléber.
6: On n'a pas réservé, c'est possible de déjeuner?
7: Oui, bien sûr.
3: Merci. Merci d'être venu.
8: Entre chefs, on sait comment se soutenir.
6: Oui. Et bravo à vous d'avoir ouvert votre restaurant d'application. Ça n'a pas dû être une décision facile.
8: Tant qu'un restaurant tourne, c'est que la vie continue.
3: Vous avez raison.
4: Chef Grimbert, vous me permettez de les installer et après je m'occupe de vous?
3: Bien sûr.
4: Vous me suivez?
7: Pardon, je débarque, mais c'est possible de déjeuner?
3: Quelqu'un t'a prévenu?
7: De quoi?
3: On a eu que des annulations.
7: Non, en vrai, je m'en doutais un peu. Je me suis dit que ça allait foutre Tessier en rogne, donc...
4: Merci beaucoup.
7: Mais de rien. C'est normal.
9: Aurèle, attendez, faut que je parle. Explique-moi, là, pourquoi t'as fait ça? J'ai besoin de comprendre, là.
10: Écartez-vous, s'il vous plaît.
9: J'ai besoin de lui parler. S'il te plaît, j'aurais pu faire un truc pour empêcher ça, je sais pas, enfin, genre, c'est ma faute. Mais dis-moi quelque chose, putain!
11: J'aurais juste voulu que tu foutes jamais les pieds chez moi.
9: Allez.

0: Merci, c'était très réussi.
1: Merci beaucoup.
2: Stanislas, vous pouvez demander à la brigade de nous rejoindre ?
3: Oui, oui, bien sûr.
1: S'il vous plaît, je vais juste vous demander une petite minute d'attention. Je tenais sincèrement à vous remercier, chef, critique, habitué et ami, pour votre présence ici. Elle témoigne de votre soutien à notre directeur et elle compte beaucoup pour nous. Également, je tenais à remercier la brigade, menée d'une main de maître par le chef Jourdain. Je sais à quel point il est difficile de cuisiner quand on a le cœur et l'esprit ailleurs. Et vous nous avez offert un déjeuner de haut vol, alors pour ça, merci et bravo à vous.
4: Ben merci, messieurs, dames. Alors moi, j'ai une petite confession, parce que le déjeuner n'est pas terminé, il reste le dessert. Et pour ce dessert, nous nous sommes imposé un petit défi, celui d'imaginer une recette tellement parfaite que même notre cher directeur, en personne, ne trouverait rien à redire.
5: Eh ben, bonne chance.
4: Oui, c'est vrai qu'on frôle un petit peu l'héroïsme, là.
1: Pour ceux qui ne le connaissent que de loin ou de réputation, le chef Tessier n'a pas sa langue dans sa poche et il va toujours de son commentaire plus ou moins bienveillant.

0: Plutôt moins que bien. Mais en tout cas, pour ma part, dans mon cursus, ça m'a appris à viser l'excellence, à avoir de la discipline et de la rigueur. Et pardon, chef, je vous ai complètement coupé la parole. Excusez-moi.
1: Non, mais tout va bien, il n'y a pas de problème. Bah, je ne sais plus ce que j'allais dire, moi.
2: Le dessert.
1: Bah, le dessert. Donc, alors, pour ce dessert, nous avons décidé de revisiter le baba au rhum. Déjà parce que c'est un dessert qui affectionne particulièrement le chef Tessier. Et puis, on avait dans l'idée aussi de donner une touche un petit peu plus fruitée, un petit peu plus moderne à ce classique de la gastronomie. Voilà. En espérant qu'il saura vous surprendre.

0: Il est arrivé, finalement.
1: C'est grâce à vous. Oui. Si j'étais restée seule avec les doutes de Stanislas, clairement, on n'aurait pas ouvert.
0: Bon, on n'en serait pas mort non plus. On doit quand même être câblé bizarrement. Toujours vouloir couper des oignons dans ces moments-là, non?
1: Ouais, je vous cache pas que j'en aurais bien coupé deux, trois, moi aussi. Parce que je crois que... Je crois que je suis pas faite pour ce poste de directrice.
0: Qu'est-ce que vous racontez? Vous l'avez déjà fait, puis là encore, vous en êtes bien sortie.
1: Ce que je veux dire, c'est que je crois que j'ai pas envie d'être directrice. J'ai pas le courage d'affronter les gens, faire des sourires de façade. Moi, ce que j'ai envie, c'est de retrouver mes cuisines et pouvoir couper des oignons et pleurer si j'en ai envie.
0: Mais qu'est-ce que vous voulez me dire, au juste?
1: Est-ce que vous voudriez bien échanger avec moi? C'est-à-dire que vous vous reprendriez la direction et moi je retrouverai mes cuisines et le doubleur.
0: Alors écoutez, moi je comprends votre détresse, mais déjà faudrait demander aux sœurs Armand.
1: Mais je les ai appelées et elles sont d'accord.
0: Ah, c'était une balade traquenard alors le...
1: Qu'est-ce que vous en dites?
0: Vous êtes marrante, vous. Moi j'ai jamais dirigé une école.
1: C'est pas grave, enfin, je veux dire, vous êtes quelqu'un. Vous êtes droit dans vos bottes. Si, vous êtes quelqu'un de pragmatique, vous êtes rassurant. Et surtout, vous flanchez pas. Et ça, on en a vraiment besoin en ce moment.
0: Oui, ok, d'accord.
1: Merci. Merci beaucoup. Vous allez voir, c'est pas si horrible.
0: Il a intérêt à vite revenir t'essayer parce que j'ai l'impression que ce poste, ça va pas beaucoup me plaire, moi.
2: Foutre. Pourquoi personne vient nous voir?
3: C'est plutôt une bonne chose.
2: De nous laisser stresser pendant des heures?
3: Ça veut dire qu'il n'est pas mort. Ça va aller, d'accord. Tu vas t'en sortir.
4: Reste. Reste.
3: Je suis là. Je vais nulle part, d'accord?
5: Madame Tessier, l'opération s'est bien passée dans l'ensemble. On a pu contrôler l'hémorragie et réparer les lésions les plus urgentes.
3: Ça veut dire qu'il est hors de danger?
5: Il a perdu beaucoup de sang et son état reste sérieux, mais à cette heure-ci, son pronostic vital n'est plus engagé.
2: Donc il va pas mourir?
5: Il a passé la phase la plus critique. Maintenant, il va falloir surveiller les suites post-opératoires de très près. Après ce genre de traumatisme, il peut y avoir des complications, infections, nouvelles hémorragies. Il va devoir être réopéré dans les prochains jours. Et il aura besoin d'une prise en charge dans un centre plus spécialisé. On organise son transfert vers un CHU adapté.
3: Et vous pensez qu'il pourra rentrer à la maison dans combien de temps?
5: C'est encore beaucoup trop tôt pour le dire. Mais il faudra plusieurs semaines d'hospitalisation et ensuite une longue convalescence.
3: La rentrée, c'est tout ce qui compte. 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

0: déteste ce machin.
1: Et moi aussi, j'ai l'impression qu'il est déjà mort et enterré, c'est horrible.
0: Sauf qu'il l'est pas du tout.
1: Non.
0: Les gars.
2: Ouais.
0: Vous êtes au courant qu'on dirait un monument aux morts, votre truc, là? Quoi, bah? Tessier n'est pas mort et il ne va pas mourir.
3: Il s'est vidé de son sang dans le bassin, quand même.
0: Et alors? Mais il va se battre! Vous croyez vraiment qu'il va se diriger docilement vers la lumière au bout du tunnel? On parle de Tessier.
3: Écoute, moi aussi je voulais y croire ce matin, mais à un moment donné, il faut se rendre à l'évidence.
0: Ah mais va te faire foutre avec ton évidence.
1: Ça sert à rien de s'embrouiller.
0: Si, ça sert. Si. Ça sert, on va pas baisser les bras. C'est Bérénice, mais j'en ai pas fini avec vous deux. Allô? Non.
1: Quoi, non? Quoi, non, non, non? Quoi, Carla? Non,
0: ok.
1: Non, non, c'est pas... non, Carla, qu'est-ce qui se passe?
0: Tessie va s'en sortir.
4: Quoi?
0: Il est vivant, il est sorti du bloc. Les médecins ont dit que son pronostic vital n'était plus engagé.
3: Pardon, mais t'es taré de l'annoncer comme ça. Putain, il est vivant. Il est vivant. Il est vivant. Oui, il est vivant, oui.
4: Oh mon Dieu.
1: C'est vrai ce qu'il dit?
0: Oui, Bérénice vient de l'annoncer à Carla. Bon, les gars, vous êtes d'accord qu'on va le dégager là maintenant?
4: Ah oui,
3: oui, oui, oui, oui. Qu'est-ce qu'il y a?
1: Mais je sais pas, j'ai cru voir...
3: Voir quoi?
1: Oula, je pense qu'à mon avis, j'ai juste besoin d'une bonne nuit de sommeil, j'ai complètement halluciné. Bref, c'est...
5: Ah, Emmanuel, qui n'est décidément pas prêt à nous laisser tranquilles.
6: Eh ben écoutez, moi, très égoïstement, je dois vous avouer que je suis soulagé de ne pas être nommé directeur ad vitam.
5: Je comprends, c'est pas un costume facile à porter, mais il tira très bien jusqu'à son retour.
7: Et puis pas d'inquiétude, hein, si jamais vous avez des problèmes, on sera là pour vous aider.
6: Ben, j'y compte bien, d'autant plus que j'ai une première mission qui me réjouit pas forcément.
5: Laquelle?
6: Trouver un prof pour me remplacer.
5: Ah oui, tu te sens pas de faire les deux?
6: Ah ben non, c'est même pas la peine d'y penser. Mais ça m'embête, hein, de laisser les gamins en ce moment.
5: Ben, les élèves ont été secoués, comme nous tous. Mais au final, les nouvelles sont bonnes.
6: Oui, oui, mais c'est pas pour autant qu'ils vont pas avoir besoin de présence, de soutien, d'écoute. C'est un peu normal après ce qui s'est passé.
7: Mais je suis d'accord. Faudrait qu'on arrive à leur trouver un professeur qui soit rassurant, qui soit là pour eux. Enfin, quand je dis un, ça peut être une. Hein.
8: Tant bien, vous en avez deux pour le prix d'un.
4: On est venu dès qu'on a su pour le scepticisme, donc si on peut aider.
6: Excusez-moi, le prenez pas mal, hein, mais vous êtes qui?
4: Tu vois, je t'avais dit qu'ils nous avaient tous oubliés.
8: T'inquiète. On va leur rafraîchir la mémoire.
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9: Au niveau de la cagnotte, là, on est à combien?
10: 950.
9: C'est pas suffisant, 950.
11: Mais comment ça, c'est pas suffisant?
9: On veut lui acheter un scooter.
11: Ah, il va avoir...

0: 20 ans, tu vas pas le couver toute sa vie.
1: Tu penses qu'il y a moyen de faire mon anniversaire ici, là, demain?
0: La paillote est privatisée, et pour un anniversaire en plus. C'est rien, c'est des gamins qui jouent avec des pétards. Ça se trouve, c'est eux qui ont balancé le caillou dans la vitre. Attends, je vais aller les voir.
2: Non, non, c'est... pas grave, c'était un accident.
0: T'as déjà fait l'amour dans un ascenseur?
2: Viens, tu vas adorer.

0: Pourquoi t'es pas allé voir Georges pour lui parler de la menace que t'as reçue?
1: Ah, parce que j'ai pas eu le temps. Mais j'irai aujourd'hui.
0: Tu me mens droit dans les yeux, en fait. Je sais que t'iras pas. C'est ta maîtresse qui t'a mis un coup de pression pour que tu quittes Morgane.
1: Comment tu sais?
0: Je vous ai surprise à l'entrée de l'hôtel hier.
1: Mais attends, c'est toi qui me suivais depuis tout ce temps?
0: Non, je vous ai croisé par hasard. Pourquoi tu dis ça?
1: Non, non, pour rien.
0: Bon, c'est qui cette femme?
1: Elle s'appelle Leslie. Je l'ai connue il y a longtemps à 7 et puis on s'est perdu de vue. Elle est venue passer des vacances en Guadeloupe et... Là, ça a été un vrai coup de foudre.
0: Ok, donc en fait, c'est pour ça que ça va mal avec Morgane.
1: Elle le sait pas encore. Et je pense qu'au fond de moi, je l'aime toujours, mais... Avec Leslie, c'est pas rationnel. J'ai envie d'être avec elle tout le temps. Elle est drôle, elle est spontanée, elle est surprenante. T'en s'arrête, quoi.
0: Mais là, faut que tu clarifies la situation.
1: Je sais.
0: T'es en train de perdre pied. Et apparemment, cette Leslie aussi, si elle en vient à te menacer... J'ai peur que tout ça dégénère.
1: Et moi, j'ai peur de faire souffrir l'une ou l'autre.
0: Sauf que là, tu fais souffrir les deux.
1: T'as raison.

0: Aura ?
1: Qu'est-ce qui s'est passé ?
2: J'ai voulu déplacer le meuble sans le vider, voilà.
1: Et pourquoi t'as fait ça ?
2: Pour déménager le salon. Enfin, le réagencer.
1: Mais pourquoi ?
2: Tu vas me prendre pour une folle.
1: Mais non, vas-y, dis toujours.
2: Pendant ma séquestration, ce qui m'a beaucoup aidée, c'est de visualiser la maison. J'avais besoin de me représenter chaque meuble de chaque pièce. Et j'imaginais comment je pouvais tout réorganiser. Enfin, si je m'en sortais.
1: Et ça te permettait de t'évader, de penser à autre chose ?
2: Ouais. Et depuis, ça m'obsède. Alors j'ai besoin de voir ce que ça donne.
1: Eh ben, on va le faire.
2: C'est vrai ?
1: Oui.
2: T'es d'accord ?
1: Oui, évidemment. On va même le faire ensemble.
2: Oh, t'es un chou ! On commence par quoi ?
1: Bah, par un petit déj, déjà.
2: Vas-y, j'ai déjà pris 3 cafés. Non, arrête.
1: Non, arrête. Attends, tu vas encore tout casser, d'accord ? Alors, on va commencer par nettoyer et ensuite, on va tout bouger.
2: Je vais chercher la pelle.
1: Voilà.
2: Super.
1: Hop là.
3: Bah, qu'est-ce que tu fais là ?
1: Ça va ?
3: En fait, j'ai un petit truc à te demander.
1: Ouais ?
3: Je voulais savoir si c'était possible d'avoir une petite avance.
4: Une avance sur quoi ?
3: Bah, 350, 400 balles, tu vois. Une avance sur mon salaire de cet été.
4: Mais t'es gentil, Bruno. Bon, t'es en renfort ici, t'es pas encore embauché.
3: Ouais.
4: Je sais toujours pas si je vais avoir besoin de toi cet été.
3: C'est-à-dire que là, j'en ai vraiment besoin.
4: Quoi, c'est grave ?
3: Oh non, au contraire. Aujourd'hui, c'est l'anniversaire de mon fils, il a 20 ans. En plus, il vient d'avoir son bachot.
4: Bah, c'est top, ça.
3: Ouais, surtout qu'il l'a raté l'année dernière. Et cet argent, c'est pour lui faire un petit cadeau. Après, si tu me le prêtes pas, je vais être obligé d'aller le voler quelque part. Hein.
4: Oh, ça va, chantage en plus. Ça t'excite pas, je vais te la faire, ton avance.
3: Ah, merci, c'est génial. Je vais me donner à fond cet été.
4: Oui, c'est bon, n'en fais pas trop non plus.
3: Ouais.
4: 350, ça va ?
3: Alors, plus 400. Bah, c'est-à-dire que comme j'ai pas été un très bon père, faut que je me rattrape. En tout cas, merci. Tant qu'on y est, j'ai un autre service à te demander. Mais c'est pas du pognon, hein, t'inquiète.
5: Tu m'as pas entendu ? Je t'ai appelé en arrivant.
6: Ah non, tu sais, d'ici on n'entend rien.
5: T'écrivais à qui ?
6: À Chloé.
5: Je suis allée faire des courses. Sans toi, vu que tu préférais faire semblant de dormir ce matin.
6: Non, j'avais besoin de faire une grasse mat, je suis fatiguée en ce moment.
5: Tu voulais m'éviter ?
6: Pas du tout.
5: Tu vois quelqu'un ?
6: Non.
5: Arrête ! Me prends pas pour une conne en plus ! Depuis qu'on est là, tu disparais tout le temps. Sous prétexte d'aller voir un ancien collègue ou Chloé. Ou Victoire. Je suis sûre que tu vas retrouver quelqu'un. Merde, quoi. Ça fait 2 semaines qu'on n'a pas fait l'amour. Alors dis-moi la vérité. Est-ce que tu vois quelqu'un ?

0: Ah ouais, ça a l'air magnifique. Amène-moi envoyer les photos.
1: Ah oui, non, mais je te jure, elle est à fond, elle kiffe le Portugal, c'est trop cool. Et t'inquiète, on va te ramener plein de spécialités.
0: Mais vous avez intérêt. Bon, allez, profitez bien, les filles.
1: Ok, ouais, gros bisous.
0: Pardon, je bloque le passage.
2: Docteur Lazaï.
0: Et bonjour.
2: Bonjour.
0: Pardon, je pensais que vous étiez parti de cette.
2: Non, non, j'ai décidé de rester un petit peu. Prendre un petit moment off.
0: Ok. Mais alors, quel genre de vacances on prend quand on est payé à noter des hôtels de luxe et des restaurants étoilés?
2: Eh bien, on évite les endroits prétentieux, on essaie de découvrir des spots sympas. Mm-hmm. Enfin, quand on ne bloque pas le passage.
0: Désolé, monsieur Bunel. Ou Clovis. Comme on n'est pas à l'hôpital, vous êtes plus mon patient. Moi, c'est Victoire.
2: C'est très joli.
0: Merci.
2: Vous avez déjeuné?
0: Oh non, non, non, il y a une piscine à débordement au fond du resto. Alors je me suis dit, allez, profitons-en.
2: Moi, je venais pour le jacuzzi, mais je me suis dit que j'allais peut-être grignoter quelque chose avant. Mmh. Ça vous dirait?
0: Moi, le luxe peut attendre. Et donc, vous êtes installé à 7 ou juste de passage?
2: Installé depuis peu, mais je connais pas du tout le coin.
0: Ça veut dire que vous avez besoin de conseils?
2: Oui, même d'un guide. Enfin, je veux pas abuser, hein, mais si vous avez un petit peu de temps et que ça vous dit de vous balader.
0: Eh ben, je suis de garde ce soir, mais cet après-midi, pourquoi pas? Vous voulez visiter quel genre d'endroit?
2: Un endroit vivant et populaire.
3: Oh la vache, meuf! On a la somme pour le scout?
4: Mais non, arrête.
3: Bah ouais, le père de Latin a géré comme promis. 350 balles.
5: Bah vous avez tout prévu? Ballon, les guirlandes. Un plus qu'un clown.
3: Bah il vient d'arriver.
5: Très drôle.
3: Bon, si tu faisais comme ton front là et que tu reculais un peu.
5: Comment ça, je perds mes cheveux? Mais ça fait 2 jours que j'ai 20 ans.
3: Putain, c'est vrai. Joyeux anniversaire.
5: Merci. Merci. Je suis trop la mort de pas pouvoir fêter ça avec vous, ça. Bon,
3: Nathan, on en a déjà parlé. Tu t'y es pris trop tard. Nous, on a déjà une soirée et on bosse.
5: Ah ouais, je sais.
3: Mais si tu veux, on t'incruste. Il y aura peut-être des meufs qui pourront te plaire.
5: Ah ouais? Et c'est quoi mon genre de meuf?
3: Gonflable.
5: MDR.
3: Vas-y, c'est bon, là, te fais pas prier.
5: Je sais pas, en vrai, je pense que je vais aller faire un ciné, un truc comme ça.
3: Arrête de faire ton timide, on va se marrer. Après toute la pression des examens.
5: Ouais, mais je vais connaître personne et tout.
6: Allez, ça me ferait plaisir que tu viennes.
5: Ah ouais? Eh ben, je vais réfléchir alors, ouais.
3: Eh ben, ce soir.
5: Ouais, ce soir.
7: Ils étaient pas un peu suspects, tes parents, là?
3: Bah, je sais pas, ma mère, elle m'a dit qu'il y avait une surprise dans le salon.
7: Ouais, ouais.
3: Oh non, mais y a rien qui va, là. On dirait du homestaging, mais à l'envers. Mais quoi? Mais pourquoi l'étagère, elle est là? Mais c'est improbable, mais ça n'a pas de sens. Mais la console, en plus, elle est de travers, elle est au milieu. Mais non, mais regarde, mais le canapé, là, il est contre la cheminée, et lui, il est face à la vitre. Tu peux même pas t'asseoir.
7: Ah mais ça y est, j'ai capté. Ça, c'était pas là.
3: Attends, mais t'es sérieux, là? T'es assis sur le seul truc du salon qui n'a pas bougé. Putain, t'es con, hein?

0: Hé, hey, j'ai eu peur. J'avais plus de réponse. Ça va? Qu'est-ce qui se passe?
1: Morgan, c'est pour nous deux. Je lui ai tout dit.
0: Elle l'a pris comment?
1: Elle était très en colère et effondrée. Franchement, je l'ai jamais vue comme ça. Pourtant, on en a vécu des drames toutes les deux, mais là, c'était d'une violence.
0: Elle t'a rien fait, rassure-moi.
1: Non, elle est pas comme ça.
0: T'en es sûre? Parce que tu sais, la pierre balancée dans ta fenêtre, là, avec la menace, je te jure que c'est pas moi. Mais ça pourrait être elle.
1: De toute façon, c'est du passé maintenant, elle et moi.
0: Merci. Merci. J'en avais besoin de cette preuve d'amour. Tu regrettes? Tu regrettes?
1: Mais non, bien sûr que non, c'est toi que j'aime. C'est juste que je me sens tellement mal de lui avoir fait ça.
0: Mais ça, je comprends. Mais tu vois, les choses, elles sont claires pour tout le monde maintenant. Alors ouais, ça va être dur à encaisser pour elle, mais ça vaut mieux que les non-dits. Sandrine, on va pouvoir s'aimer librement. On va arrêter de se cacher.
2: Bon. Qu'est-ce qu'il y a, chérie?
3: On s'est pas un peu chier, là?
2: Ah non, pas du tout. Moi, je suis bien, là. Au calme, tranquille, je bouquine.
3: Ah, puis j'ai mal au dos.
2: Ça, si t'avais pas joué les déménageurs ce matin, t'en serais pas là, hein?
3: Si, tu vois. Mm-hmm. Là, là.
2: Oui, ok, j'ai compris. Allez. Je vais te faire un petit massage.
3: Attends, je tiens le poing.
2: Oui, j'ai regarde. Compris. Attends, penche-toi un peu là. Là, c'est là.
3: Voilà. Attends, un peu plus à droite.
2: Ouais, je suis sur les trapèzes là. Voilà. Voilà.
3: Attends, non, en fait, ça me crispe.
2: Eh?
3: Ouais. Excuse-moi, ça me.
2: Oui, non,
3: ouais,
2: mais.
3: Je... Non, c'est,
2: oui,
3: pas,
2: non, mais je...
3: c'est
2: okay.
3: pas ta faute.
2: Ok, pas de problème. Non, mais je comprends. En même temps, après tout ce que t'as vécu, c'est pas illogique que tu sois un peu sur les nerfs. Mais tu sais que ça va redescendre petit à petit. Hein. Faudrait juste que tu trouves un truc qui te fasse plaisir. Voilà.
3: T'as raison.
2: Tiens, tu veux pas lire mon bouquin?
3: Tu dis quoi?
2: J'aurais déjà compris que j'étais vivant.
3: Avec le titre, ça me donne envie de détruire quelqu'un.
2: Ça, j'avoue, c'est vrai que c'est un peu chiant. Bon, allez, vas-y. Je t'écoute. Qu'est-ce qui te ferait plaisir? Vas-y, dis-moi. Ça, tu peux pas, chérie. Bien sûr que tu peux, dis-moi.
3: Non, ça va t'énerver, je t'assure.
2: Mais non, mais je t'assure, ça va pas m'énerver.

0: Ça va pour toi? On peut maintenant?
1: C'est peut-être un petit peu tôt.
0: Ok. Je te laisserai le temps qu'il faut.
1: T'as été pas aussi patiente hier.
0: Ouais, je sais. Non, mais j'aurais pas dû insister, mais j'ai cru que tu lui parlerais jamais. Et pourtant.
1: Et pourtant.
0: Et d'ailleurs, je veux pas que votre rupture soit un carnage à cause de moi. C'est important. Donc tu prends le temps qu'il faut, t'apaises les choses avec Morgane.
1: C'est gentil.
0: J'ai tellement hâte. Me réveiller là tous les matins à côté de toi. Petit café, croissant. Ok.
2: Eh ben, ça y est. Hein? Tu te sens mieux maintenant?
1: Ah mais tellement.
2: Eh ben, tant mieux. Ça m'a fait plaisir qu'on le fasse ensemble.
1: Merci.
2: Bon, de rien.
3: Ah bah, vous avez changé d'avis?
4: Ouais.
2: Ouais.
4: Tu préfères?
3: Ah bah oui, carrément, oui.
4: Vous me trouvez insupportable, non?
3: Mais non, maman, c'est normal que ça aille pas en ce moment.
4: Putain. La nuit, ça m'obsède. Je me retrouve sans arrêt dans cette pièce. J'ai peur de tout. Je me sens en sécurité nulle part.
2: Agathe est en prison maintenant. Elle peut plus rien faire contre toi, tu sais.
4: Ouais. Putain. Je suis censée protéger les autres et je sursaute dès qu'une porte claque. Tu parles d'une flic.
3: Et maman, t'as été la première à l'avoir suspectée. Tout le monde était tombé dans le panneau. C'est grâce à toi si elle a été arrêtée, hein.
2: T'as un mental de marathonienne. Mais tu vas t'en sortir.
4: Ouais.
2: Oui. Et moi, je serai là pour t'aider.
4: C'est vrai?
2: Oui.
3: On sera là?
2: Oui. On sera là pour t'aider.
4: Je vous aime.
1: Aussi.
5: Quand je parlais d'un lieu vivant et populaire, je m'attendais pas du tout à ça.
1: Alors, comment tu décrirais cette plage dans l'un de tes guides?
5: Situé à quelques kilomètres en voiture de la ville de Sète, ce lieu est un joyau caché de la Méditerranée. Cette plage charmante offre aux touristes venus se ressourcer au soleil l'un des paysages les plus apaisants de la région. Et sinon, t'as quelqu'un dans ta vie?
4: Oh, wow, ok. Donc, sans transition, donc. Oui, enfin non. J'ai été en couple pendant un long moment. Il était pas très bien dans sa peau, du coup il est parti à l'autre bout du monde pour se retrouver et je l'ai perdu. Enfin, il m'a largué à distance.
6: Ok, donc tout pourrait.
4: Compliqué, oui. Ouais. En même temps, toutes les histoires d'amour sont compliquées, non?
6: Tu trouves?
4: Bah, en ce moment, ouais. Je sais pas, j'ai l'impression d'être entourée d'histoires d'amour malheureuses. Même les couples que je croyais hyper solides se séparent, donc.
5: Mais quoi, amis, famille
4: Ma sœur. Ouais, ça fait longtemps qu'elle est en couple. Sauf que là, elle est tombée amoureuse d'une autre femme.
6: Ah. Oh.
4: Sauf qu'elle n'arrive pas à lui dire. Et puis moi, je suis là à côté, je sais pas quoi faire, quoi.
5: Ouais, j'ai l'impression que vous êtes très proches, ta sœur et toi, non?
4: Ouais. Moi, d'ailleurs, c'est pas ma sœur, c'est ma mère. Pardon. Je sais pas pourquoi je dis ça, c'est très très intime quand même, mais... Enfin, oui, en gros, elle m'a eu quand elle avait 14 ans. Alors, ses parents ont dit à tout le monde, moi compris, que c'était ma sœur.
5: Ok. T'as dû vachement morfler quand tu l'as su.
4: Oui.
5: Tu sais, je crois que la vie, ça fonctionne par cycle. T'as vécu le dur, maintenant, il n'y a que du positif qui t'attend.
4: Ah ouais? Tu fais les horoscopes aussi?
5: Oui, ouais, t'as tout compris.

0: quoi ce délire? Charlie? Luna? Y'a quelqu'un?
1: Joyeux anniversaire!
0: Oh les bâtards! Ah, je m'y attendais pas! Ça va quoi?
2: Merci. Tu croyais vraiment qu'on allait te lâcher pour tes 20 ans, bouffon?
3: Je suis devant, attention.
4: C'est mon meilleur pote.
3: Le voilà. Viens me faire un câlin. J'ai les anniversaires, mon pote.
0: Merci.
3: Attends de voir ton cadeau maintenant.
0: Ah, parce qu'en plus, il y a un cadeau.
3: Bah attends.
0: Ah ouais, carrément une voiture, mais vous êtes cinglés, vous.
2: C'est quoi? Regarde. Bon, comme t'as ton bac et maintenant on sait que t'es pas trop teubé, devine ce que c'est.
0: Écoute, je sais pas, comme ça, à vue d'œil, je dirais un tracteur.
3: Un tracteur.
0: Non, vraiment, merci.
2: Oh, ouais. Oh, d'autres comptes, Jameline.
0: Qu'est-ce qu'il y a? Toi aussi, t'as participé au cadeau?
5: Ah non, j'ai pas mis un centime dans cet engin de mort. Par contre, j'ai fait un cadeau à part.
0: Oh, mais comment es-tu? Mais attends, mais ça a dû te coûter une blinde, ça fallait pas.
5: Si je te vois sans ça sur ton scooter, je te roule moi-même dessus, ok?
0: Ok, c'est bon, je vais le mettre.
5: Bon, j'ai pris un peu large, hein, vu que ta tête est disproportionnée par rapport à ton corps. Allez.
3: Hey, vas-y, je t'embarque.
5: Je sais pas si j'ai bien fait.
2: Bien joué.
5: Hein?
6: Bah, je comprends que t'aies été bouleversé. Hein. Mmh. T'as dû te sentir tellement seule.
7: J'ai essayé de t'en parler, mais j'ai pas le courage. Puis après, Raphaël est arrivé.
6: Mais t'es vraiment amoureuse de cette fille?
7: Ouais. C'est complètement passionnel. Et depuis le début, c'est comme ça.
6: Est-ce que toi, t'as encore des sentiments pour Morgan?
7: J'arrête pas de penser à elle. Et au mal que je lui fais.
6: Je pense que la question que tu dois te poser, c'est est-ce que t'es vraiment prête à renoncer à ton histoire avec elle?
7: Je t'avoue que j'ai pas tout à fait les idées claires, là, mais... Je crois que oui. Avec Leslie, c'est... tellement intense. Je crois que j'ai jamais connu ça.
6: Non mais attends, Sandrine, au début avec Morgane, c'était fort aussi.
7: Non, pas autant. Ça a mis beaucoup de temps, je me décidais pas. Tu te souviens pas? Puis de toute façon, depuis qu'on vit en Guadeloupe, là, on s'est pas mal éloigné.
6: Bon, en tout cas, je suis là. Hein?
7: Ça, je sais. T'es toujours là. Tu m'aiderais même à planquer un corps s'il le fallait. Oh.
0: Et la vie de ma mère. Et comment ça va me changer la vie, ça?
3: Je t'envie, mec, t'imagines même pas. Putain, ma mère, elle veut même pas que je monte sur une trottinette et toi, ton père, il t'achète un scoot.
0: Qu'est-ce que tu racontes? C'est quoi ces mythos, là?
3: C'est pas du mytho, mon pote, c'était son idée. C'est lui qui a mis le plus gros dans la cagnotte, en plus.
2: Je valide. Je pense que tu devrais le remercier, lui aussi.
0: Ok.
8: T'es content?
0: Ouais. Apparemment, c'est grâce à toi, le scooter.
8: Tout le monde a participé. On va dire que j'ai mis un peu plus dans la cagnotte.
0: Justement, il vient d'où, ce fric? Parce que moi, je veux pas d'un cadeau acheté avec de l'argent sale.
8: C'est drôle. Je savais que t'allais dire ça.
0: Fais quoi, là?
8: Tiens, regarde.
9: Bonjour, Nathan. Alors, je suis Alex Dumas, où travaille ton père. Alors, bah déjà, joyeux anniversaire. Et puis, alors ensuite, bah... Ton père m'a dit, je sais pas trop pourquoi je dois te dire ça, mais en fait, il m'a demandé une avance pour te faire ton cadeau d'anniversaire. Voilà. Donc, bah, joyeux anniversaire, Nathan.
8: Alors, t'es moins le malin, hein?
0: Ça veut dire que là, tu vas bosser tout l'été pour rembourser l'avance?
8: Ouais, c'est le deal, ouais.
0: Ok, je sais pas quoi dire.

0: C'est...
1: Oh putain, il s'est cru dans les films américains. Excusez-moi.
0: Tiens, viens, viens.
1: Ah, c'est bon.
0: Vas-y, viens. Je voudrais porter un toast pour mon fils, qui est un garçon formidable et bachelier depuis hier. Nathan, je te souhaite le plus beau de la vie. Je sais que parfois, elle n'a pas été facile, mais... Bref. À Nathan.
2: À Nathan. À Nathan. Le gâteau.
1: Je suis content, merci, j'ai pas l'habitude.

0: T'étais où? T'as passé la journée avec Lou, c'est ça?
1: J'ai plus envie de te mentir. Oui, je l'ai vu.
0: Alors quoi? Qu'est-ce que tu veux faire?
1: Si on est honnête, on sait que notre couple allait pas si bien. On a essayé de partir en Guadeloupe pour recommencer une nouvelle vie, mais... c'est tout l'inverse, on s'est éloigné.
0: Non, c'est toi qui t'es éloigné. C'est toi qui en aimes une autre. Mais moi, je veux pas qu'on se sépare. C'est pas possible, pas nous. Mais c'est ce que t'es en train de me dire, c'est ça? Tu veux me quitter? Tu l'as choisi, elle?
1: Morgane,
0: me fais pas ça. Je t'aime comme j'ai jamais aimé personne, me fais pas ça. Je t'aime.
1: Arrête.
0: Je ferai tout ce que tu voudras, mais me laisse pas.

0: Merci pour la course.
1: Oh, t'inquiète. Au moins, si je continue pas après le bac, je sais que je peux faire chauffeur.
0: Ouais, alors laisse pas les études tout de suite parce que les virages n'étaient pas si maîtrisés que ça.
1: En tout cas, j'ai passé le meilleur niveau de ma vie.
0: Ouais, c'était cool. Les gens t'aiment beaucoup.
1: Ça a l'air de t'étonner.
0: Non, c'est toi que ça étonne à chaque fois qu'on est gentil avec toi.
1: C'est parce que j'ai pas encore l'habitude de tout ça.
0: Ouais, alors je te dis merci, mais tranquille, hein. Comme ça, t'es pas mal à l'aise. C'est sympa de m'avoir ramené.
1: Après, je peux encaisser un peu plus qu'un petit bisou, hein.
0: Ouais, j'en doute pas, le Playboy. Allez, bonne nuit.
1: Demain, je viens te chercher, même heure.
2: Morgane ?

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10: Je peux comprendre. Ma chère, je sais que tout ça est très nouveau pour toi. Mais bon, écoute-moi bien. Peu importe si le travail est nouveau ou inhabituel, ne sois pas effrayé. Il n'y a que deux mantras pour réussir. D'abord, beaucoup de travail. Et ensuite, le désir et le courage d'apprendre. C'est tout ce qui compte. Toi, tu as un esprit de battante qui ne renonce jamais. J'ai confiance que cet esprit te permettra d'accomplir ce travail facilement. Ah, ma chère, ne vois pas ce poste comme un travail ordinaire. C'est une grande responsabilité. La responsabilité que ton père t'a transmise. Tu comprends ? Bien.
11: Oui, docteur.
10: C'est tout.
11: On part tout de suite. Merci pour le rappel. Attends. Merci. Le docteur a appelé. Nous devons aller à l'hôpital pour faire un contrôle.
10: Tout maintenant?
11: Oui.
10: Non, je ne veux pas y aller maintenant, voyons. Je dois rester et je dois tout lui montrer. Fais-moi une faveur. Appelle l'hôpital et annule le rendez-vous.
11: Non, Raj.
12: Non, papa. Va à l'hôpital car la santé passe avant tout. Allez, vas-y.

0: Non, ma chère, je dois encore te donner les détails sur les produits. Pourquoi j'irai maintenant? J'irai un autre jour, voilà.
1: Mais j'ai déjà l'impression du produit. Et le reste des informations est sur l'ordinateur, alors vas-y.
0: Mais ma chère, ce sera plus facile pour toi si j'étais là. Tu auras mon soutien.
1: Voyons, papa. Tu ne me fais pas confiance, c'est ça? Et foi en moi, je m'en occupe, d'accord? Vas-y, je gère. C'est bon.
2: Oui, mon frère. C'est important. S'il te plaît, allons à l'hôpital.
0: D'accord. Puisque tu insistes. Bonne chance. Fais de ton mieux.
2: Allons-y.
0: Allons-y, Ram. Vite.
2: À plus.
1: Mitsuda, accroche-toi. Tu dois être à la hauteur de la confiance que papa a mise en toi.
3: Où est-ce que tu vas, Ragini?
4: En fait, Babita a un violent mal de tête et à chaque fois qu'elle a mal à la tête, ça finit en crise de migraine, donc je vais lui donner une citronnade. Et elle vient de me dire qu'elle n'a plus de médicaments contre la migraine. Elle a besoin de moi, il faut que j'y aille.
3: Ta belle-fille est ici. Laisse-la donc s'en occuper. Les bonnes belles-filles savent servir les autres. Et toi? Tu ne vois pas? Ta belle-mère ne se sent pas bien. Et le rôle d'une belle-fille est de prendre soin de sa famille et la servir. Comme l'autre est parti au bureau, comme un fils, mais toi, tu es la belle-fille. Remplis ton devoir de belle-fille et va la servir. Prends ce verre et va lui apporter. Va.
5: S'il vous plaît, buvez ceci. Vous vous sentirez mieux après.
6: Non, merci.
5: Allons. Buvez-en un peu. Sinon, vous risquez de faire une crise de migraine. Et j'ai entendu que vous n'avez plus de médicaments.

0: C'est un colis pour Madame Babita. C'est Meet Ouda qui l'a envoyé.
1: Merci.
2: Dis, qu'est-ce que c'est ?
1: Babita. Meet. Meet a commandé en ligne des médicaments contre la migraine. Les voici. Prends-les, s'il te plaît.
3: Peu importe à quel point j'essaie de détester cet enfant, elle arrive toujours à faire quelque chose qui rend impossible de la haïr comme moi je le voulais.

0: Je m'appelle Mitouda. Et en tant que nouvelle PDG du groupe Alawad, je souhaite la bienvenue à tous les investisseurs qui sont ici.
1: Madame Mitouda.

0: doit bientôt commencer la réunion produit avec les investisseurs.
1: Pourquoi tu es ici?
0: J'apporte ces dossiers. Tu les voulais, n'est-ce pas? Celles-ci, les données de tous nos produits sur les 25 dernières années. Ici, les graphiques de vente. Là, nos performances qui ont influencé les résultats. Et ici, la répartition trimestrielle. Et tu devrais aussi jeter un coup d'œil à ces données globales.
1: Tu m'as donné des dossiers sur tout, mais tu n'as pas répondu à ma question. Dis-moi ce que tu fais au bureau.
0: Madame, qu'est-ce qu'on est censé faire au bureau? Travailler, non? C'est ce que je fais.
1: Avant que Monsieur Vavit ne te voie ici au bureau, tu ferais mieux de partir, d'accord? Sinon, je n'ai vraiment pas besoin de te dire ce qu'il te fera s'il te voit.
0: Oh, excusez-moi, madame. Mais tu ne peux pas me renvoyer aussi facilement, Meet. Parce que j'ai été nommée au poste de secrétaire de direction officiellement.
1: Vraiment? Et qui t'a nommée pour ce poste?
2: Moi.

0: et j'espère que tu n'y vois pas d'inconvénient. C'est moi qui l'ai engagé pour ce poste.
1: Comment as-tu pu faire ça, hein?
0: Masoum est compétente dans ce domaine. D'ailleurs, tu pourrais apprendre beaucoup d'elle. Ça t'aiderait à bien te concentrer sur ton travail et pas sur des drames inutiles. Ça t'aiderait. Crois-moi. Qu'est-ce que tu racontes? Tu sais très bien tout ce que Masoum m'a fait. Masoum s'est allié à Manouchi pour m'enlever mon bébé. Tu veux quand même que je lui donne un emploi? Je refuse de faire ça.
2: On ne gagne pas une bataille, ni la réussite. Surtout que tu commences les affaires.
3: En suivant ce que dit son cœur, il faut savoir raisonner avec sa tête, mon cher Mith.
2: Et en ce moment, tu penses avec ton cœur, mon fils.
0: Mais maman, ce n'est pas le seul souci en ce moment.
3: Oui, je sais.
2: Rien qu'entendre le nom de Masoum doit être douloureux pour Mithouda, n'est-ce pas?
3: Elle a aussi perdu son enfant, et c'est sûr que la douleur est aussi grande que la tienne.
2: Mais malgré tout ça, tu t'es déjà demandé pourquoi elle a laissé Masoum vivre chez elle?
3: La raison pour laquelle elle a accepté ça.
2: Mithouda est en train de jouer à un jeu. Sache qu'elle a d'abord gagné la faveur de tes parents.
3: Et puis, elle a fait la même chose avec Masoum.
2: Et tu verras bien qu'un jour, elle gagnera la confiance de la famille tout entière.
3: Voilà pourquoi je te conseille de l'embaucher dans ton entreprise.
2: Comme ça, nous pourrons surveiller Mithouda de près et observer ses moindres gestes.
4: Madame, les investisseurs sont là et ils attendent qu'on commence. Souhaiterais-tu qu'on améliore ton discours avant que tout ça commence?
1: Non. Je suis prête. Et pourquoi tu continues à m'appeler madame?
4: Mon respect n'est pas du tout pour toi, mais pour le poste et la désignation sur lesquels tu occupes actuellement.
5: Dis maman, tu te sens mieux après avoir pris le médicament?
6: Tu as déjà réussi à diviser la famille en plusieurs morceaux, mais qu'est-ce que tu veux de plus? Tu veux qu'on trace une ligne au milieu de la maison pour la division? Ou tracer une frontière avec une corde?
2: Sache que je ne voulais pas faire ça, Babita. Tout d'abord, ton fils a accepté d'épouser ma fille Nilou. De son propre gré, n'est-ce pas? Et en ce qui concerne la division, ne me blâme pas car je ne suis pas la responsable. Le responsable, c'est ton mari. Il a choisi cette fille au lieu de son fils. Et il a divisé la famille. Babita, crois-moi, je comprends très bien la détresse et la douleur que tu peux ressentir en ce moment. Tu dois penser que ton mari a travaillé d'arrache-pied, sacrifiant tout son temps pour créer cette entreprise, pour qu'une fille non instruite la dirige. Franchement, elle n'a rien fait pour l'entreprise, tu ne penses pas? Une femme qui ne peut même pas contrôler ses émotions ne peut pas gérer une entreprise aussi importante. Et c'est ça qui te donne une mal de tête comme ça, tu sais.

0: Maman, tu ne devrais pas laisser les paroles de Tante Barfi te bouleverser.
1: Qu'est-ce que je devrais faire alors, Sulaïma? J'avoue que je n'aime pas du tout Barfi Devi, mais ce qu'elle vient de dire là est totalement vrai. Je suis vraiment contrariée à cause de Meet. En plus, Raj lui a confié une immense responsabilité. Il a placé énormément de confiance en elle. J'ai vraiment peur de ce qui pourra se passer après. La position de notre entreprise, sa réputation, mais aussi son image sur le marché. Eh bien, tout ça est en jeu, je ne sais même plus quoi faire. Et je suis très inquiète à propos de tout ça. Comment faire si Meet ne sera pas du tout à la hauteur? Et jusqu'à présent, il a travaillé que sous la direction d'autres personnes. Elle n'a jamais dirigé une entreprise. Et cela, que ce soit en tant que livreuse ou en tant qu'officier de police. Est-ce que tu te souviens de ce qu'elle a dit quand je lui ai parlé pour lui proposer un poste dans ma boutique autrefois? Non, je ne suis pas du tout sûre de moi. Je ne peux pas faire ça. Je préfère travailler en tant que livreuse, vous voyez. Et ici, on parle de diriger un grand empire commercial, Sulaïma. Cela demande beaucoup d'expérience, mais aussi du sens des affaires. Et Meet ne possède pas toutes ces qualités.
0: Papa attend alors que Meet Huda accomplisse un miracle. Je suis tout à fait capable de le faire. Mais pourquoi personne n'a pensé à moi? Donc, je n'étais qu'une femme au foyer à leurs yeux. Oui, maman. Tout comme toi, je doute aussi qu'elle soit capable d'assumer cette responsabilité.

0: maintenant, commençons la réunion. Aujourd'hui, on va s'intéresser à nos produits les plus vendus et qui séduisent nos clients. Comme notre sirop contre la toux.
1: Excusez-moi, madame. Il est préférable de faire votre discours en anglais. C'est une réunion professionnelle, n'est-ce pas?
2: Oui, ça serait beaucoup plus professionnel, non?
1: Oui, c'est exact.
3: Madame Mead, eh bien, si vous le souhaitez, je me charge de traduire l'intégralité de votre discours en anglais pour vos investisseurs.
0: Ce n'est pas nécessaire, mademoiselle la secrétaire. Nous sommes tous des Indiens, mais nous comprenons le français. Donc je pense qu'aucune des personnes ici présentes n'aura de difficulté à comprendre le français.

0: Livraison de pizza.
1: Quoi ? Vous ne savez donc pas que les livraisons sont faites à la réception. Allez !
0: Ouais, mais il n'y avait personne à la réception. Et je veux pas qu'on dise que les pizzas sont froides. Mitch, c'est toi ? Tu me reconnais ? Je sais pas si je te rappelle, mais on avait commencé les livraisons de pizza ensemble. Et bah ça alors, on peut dire que t'as bien réussi, non ? Regarde où t'es.
2: Désolée, je ne t'ai pas reconnue.
0: Ouais, ça se voit que t'as beaucoup changé, Mitch. Ouais, c'est vrai. Quand une personne arrive à ce niveau, et ben, elle se souvient plus vraiment des gens comme nous.
1: Écoutez, ramassez ces boîtes. Allez, vite. Prenez-les et amenez-les à la réception plus vite. C'est tellement humiliant. Allez, sortez de cette salle. Allez, sortez. Bien joué.
0: Merci.
1: Finalement, mon plan a fonctionné comme prévu. J'attendrai jusqu'à ce que Mitch se remette de ce choc, après avoir rencontré Ayoub. Et je retournerai à la salle pour voir tous les investisseurs. S'en prendre à Mitch, et je vais bien en profiter, crois-moi.
3: Dites-moi, quel sera le taux d'intérêt, madame ? Oubliez ça et dites-moi si vous allez fabriquer les matières premières localement ou bien en commander. Et de combien allez-vous augmenter le crédit bancaire ?
4: Et quand est-ce qu'on récupérera notre argent ?

0: Eh bien, nos produits...
1: Non, oubliez les affaires. Dites-moi juste combien de temps ça prend pour livrer des pizzas du bloc 11 au bloc 8, car je suis sûr que vous connaissez la réponse.
0: Cela prend environ 15 minutes.
2: Je vois que vous avez bien de l'expérience, Madame Mitruda. Mais seulement en tant que livreuse de pizza.
1: Vous n'avez pas du tout le sens des affaires, ni la capacité de les gérer, madame. Je suis désolé, mais on ne peut pas investir de l'argent dans cette entreprise.
2: Pour la première fois, j'ai l'impression que M. Rajvardhan a pris une très mauvaise décision. Je ne peux pas donner mon argent pour être gaspillé par une femme qui ne sait rien faire à part livrer des pizzas. Arrangez-vous, je vous donne une semaine pour me rendre mon argent dans les plus brefs délais, compris ? Mon investissement à la Watt Pharma est retiré.
1: Moi aussi, je veux récupérer tout mon argent dans une semaine, Madame Mitt. Allons-y.
2: Oui.
0: Ne partez pas. Reprenons la réunion, s'il vous plaît. Mais écoutez-moi. Attendez. Je vais...
3: Laissez-moi faire. Écoutez, s'il vous plaît. Attendez, messieurs. Messieurs, s'il vous plaît, on peut discuter, s'il vous plaît. Allez, attendez. Je n'ai jamais mangé une pizza aussi savoureuse de toute ma vie, Mitruda. J'espère que tu l'as aussi appréciée, Madame Mitruda.

0: Nilou, tiens, c'est ton déjeuner. Emmène-le à ton mari, au bureau.
1: Non, maman. Je n'irai pas.
0: Mais pourquoi donc? Tu as perdu la tête? Ta belle-mère t'a expliqué, non? Que tu dois bien veiller sur ton mari. Et il est allé au bureau sans rien manger. Ce déjeuner est la réponse à ses plaintes. Et ça prouvera aussi que tu penses vraiment à ton mari.
1: Maman, je n'ai pas besoin de lui montrer que je prends vraiment soin de lui. Je veux prendre soin de mon mari à ma façon. J'ai épousé Mita Lawat selon tes instructions. Alors laisse-moi désormais décider comment gérer ma vie de couple.
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Mon père avait une grande confiance en cette femme. Il croyait qu'elle pourrait diriger l'entreprise. Eh bien, dis-moi. Ce qui vient de se passer n'était pas bien. Mais en te voyant souffrir et pleurer comme ça, je me suis dit que finalement, ce qui s'est passé était bien. Parce que maintenant, j'espère que tu comprendras ce que je ressens au fond et toute ma souffrance. Tu sauras ce que ça fait quand ceux qu'on aime cessent d'avoir confiance en nous, cessent aussi de croire en nous et ne nous accordent plus leur foi, en confiant tout à quelqu'un d'autre qui ne sait rien faire à part tout gâcher. Pense-y, Bite. Pense-y. Pense à tout ce que tu m'as pris. Tu m'as déjà arraché mon enfant. Puis tu m'as enlevé mon père. Et même mon rêve, celui qui me donnait la force de vivre et de continuer à respirer. Celui pour lequel je me battais chaque jour, qui me motivait de me lever chaque matin. Tu me l'as aussi pris, Meat. Et maintenant, tout ce que je ressens pour toi, c'est de la haine, du mépris et de la rancune et rien d'autre. Je te déteste! Cette entreprise et aussi ce fauteuil sur lequel tu es assise, c'est tout le rêve de mon père. Et ce n'est pas seulement son rêve, c'est son honneur, sa fierté. Et en 25 minutes de réunion, tu as non seulement brisé son rêve, mais tu as aussi détruit son honneur, sa fierté, son respect, sa réputation et tout. Tu as tout ruiné en quelques minutes de réunion, Mythe. Qu'est-ce que tu crois? Que si tu portes à nouveau ces vêtements en redevenant Mitouda, tu peux être l'égal à papa? Écoute-moi. Je veux que tu comprennes bien une chose, Mit. Mon père a bâti cette entreprise à la sueur de son front. Il l'a créé de rien, il y a consacré sa vie en travaillant très dur. Il est resté loin de ses enfants, de sa famille, pendant des mois entiers pour la construire, cette entreprise, tu comprends? Et toi, tu penses qu'en 25 minutes, tu peux tout diriger comme si tu livrais des pizzas? Je veux être clair, Meat. Tu n'es pas du tout capable de diriger cette entreprise. Tu n'es pas capable d'égaler les compétences de mon père. Avec ton entêtement et ton arrogance, tu as réussi à diviser ma famille. Alors avant que tu ne finisses par détruire tout ce qui reste de cette entreprise, j'ai une proposition pour toi. 7 jours. C'est le délai qu'ils t'ont donné pour leur rendre leur argent dans la compagnie. Waouh, tu dois rembourser les investisseurs. Voyons comment tu comptes t'y prendre. Mais laisse-moi t'aider.

prend tout ça et rembourse tous les investisseurs. Et garde ton orgueil dans ta poche cette fois. Ce tiroir a deux clés. Je garde ça et tu gardes l'autre. Quand tu rembourseras l'argent des investisseurs, prends cet argent ici et rends-leur ce qu'on leur doit. Mais que cela reste entre nous.

D'accord. Très bien. Je viens de trouver du nouveau à donner à Tandbarfi. Et je sais qu'en l'informant de ce que je découvre, que je serai bien payée.

0: Je vous écoute, maître.
1: Votre audience et de divorce est fixée à 14h demain.
0: D'accord. J'y serai. Demain à 14h.
2: Oui, je serai là à 14h.

0: Va d'abord laver tes mains. Je vais servir le repas.
1: Je n'ai pas faim.
0: Mange un peu, au moins.
1: Je viens de te dire que je n'ai pas faim. Va-t'en.

0: Ni l'âme. Papa a mangé dans cette assiette. Sers ça à Mythe et il mangera.
1: Mais Mythe, cette assiette n'a même pas été lavée.
0: Pour lui, elle n'est pas sale. Elle est même sacrée. Sers-le. Il mangera.
1: Mais pourquoi voudrais-tu m'aider?
0: Tu vois, j'essaie juste de réparer une relation brisée entre un père et son cher fils.

0: Tiens, mange ça.
1: Tu ne comprends donc pas que... Cette assiette, c'est celle de mon père.

Je ne peux même pas m'asseoir à table avec lui. Mais si je mange dans cette assiette, j'aurai l'impression que papa me nourrit de sa propre main.

0: Pour la première fois, il m'a regardée avec beaucoup de tendresse. Et il m'a parlé avec tant de gentillesse. Très bientôt, je gagnerai une place dans son cœur. Et je ferai tout pour ça.
1: Je ne te laisserai jamais être séparée de ton père, Mith.
2: Oh, ma déesse. Je te demande de bien vouloir mettre fin au conflit entre Raj et mon fils. Toi seule peux ramener la paix et la joie dans cette maison. Allez, je t'en prie, déesse.
3: C'est ton devoir de garder cette famille unie, Babita. Et je suis là pour te partager une très bonne nouvelle. Aujourd'hui, mon gendre a mangé le repas servi par ma fille. Ça veut dire que Nilou a accompli son devoir en tant qu'épouse. En revanche, le fameux nouveau fils de la famille a été humilié au bureau.
4: Marfi Devi. Ceux qui se relèvent après être tombés sont les vainqueurs. Tu connais sûrement ce proverbe. Inspirant, je me trompe?
3: Les proverbes sont toujours assez jolis à entendre, Monsieur Raj. Mais souvent, la réalité ne se passe pas comme ça.
4: C'était le premier jour de travail de ma belle-fille. Normalement, quand un enfant apprend à marcher, il trébuche d'abord. Et moi aussi, quand je me suis lancé dans le monde des affaires, je suis souvent tombé, et beaucoup de fois. Mais malgré tout, j'avais une foi totale. La foi qu'un jour, je réussirais sûrement à marcher. Oui, elle a juste besoin de confiance. Aujourd'hui, elle a perdu des investisseurs. Mais je suis certain que très bientôt, elle prouvera et montrera à tout le monde que ma décision de la désigner comme mon successeur était la bonne.

0: Papa, c'est moi que tu as appelé ?
1: Dis, papa, est-ce que tu m'as appelé ?
2: À chaque fois qu'il dit mon cher ou mon fils, pourquoi est-ce que tu crois toujours qu'il s'adresse à toi ? Raj, appelle juste Tate.
0: Papa, je suis là, dis-moi.
3: Mon cher, mon fils, quand j'étais malade après ma crise cardiaque, j'ai prié la déesse de me guérir et de me rendre toute ma force pour me lever.

0: tout ça pour Babita. Et maintenant, je vais très bien. Donc, je pense que je vais devoir faire une prière de remerciement. Mais je dois visiter le temple de la déesse pour que ce soit accompli. Donc j'ai pensé que la nuit de la pleine lune est dans 30 jours. Donc je devrais y aller. Veux-tu accompagner ta mère et ton père en pèlerinage? Enfin, si tu as le temps, bien sûr.
1: Mais qu'est-ce que tu racontes, papa? Bien sûr que je viendrai avec vous. Même si j'ai du travail, je le laisserai de côté pour toi, je te le promets. Papa, si je m'occupais d'inscrire en avance nos noms pour aller à ce pèlerinage, nous risquons de ne plus avoir de place plus tard.
0: Sois béni, mon fils.
1: Merci. Sunaina.
0: Allons-y, Babita.
2: Tout-Puissant, c'est la première fois que papa fait un vœu. Il faut à tout prix qu'il se réalise. Et même si je ne peux pas aller en pèlerinage avec maman et papa, Tedge sera là. Il les emmènera en pèlerinage et il va prendre soin des parents.

0: Eh bien, je sais que notre relation a toujours été tendue, Mead. Mais aujourd'hui, j'éprouve de la compassion. Pour toi. Alors, j'ai un conseil à te donner. Tu as subi une énorme perte au bureau. Avant d'y aller, tu devrais peut-être allumer une lampe. Dans le temple de chaque divinité, ma chère. Il y a 330 millions de divinités dans le monde. L'une d'elles aura pitié. Non pas de toi, mais de Monsieur Rajvardhan. Après tout, c'est son honneur qui est en jeu.
1: Merci de votre sollicitude, ma tante. Et merci d'avoir pensé à mon sort.
0: J'ai su qu'il t'a fallu 6 mois pour devenir sa bien-aimée. Mais dans les affaires, on n'a pas autant de temps, petite. Oublie donc les 6 mois. La chute peut arriver en 6 petits jours, et voire même en 6 courteurs. Mais reste à voir si... tu mèneras les affaires de Rajvardhan vers le succès ou tout droit à la faillite. J'ai l'impression que tu feras couler le bateau. Mais je ne voulais pas que tu oublies avec tout ce stress que tu as une audience tribunale aujourd'hui.
1: Vous n'avez pas besoin d'être ma secrétaire, ma tante. Je remplirai toutes mes responsabilités. Concentrez-vous sur votre fille et votre cher nouveau gendre.

0: Qu'est-ce qui se passe? Pourquoi vous bouchez le passage?
1: C'est quoi l'urgence, ma petite? On n'a pas oublié que tu nous as envoyés en prison. Mais aujourd'hui, j'aurai enfin ma vengeance.
0: Si tu commets un crime, tu ne peux pas t'attendre à ce que je te félicite pour ça, tu m'entends? Je suppose que tu as dû mériter la prison à cause de tes crimes. C'est pour ça que...

0: embrasse-le et barre-toi. Sinon, tu connaîtras le même sort. Prends-le, dégage.
1: On s'occupera d'elle plus tard. On y va.
2: J'aurais pu lui mettre un coup moi-même, tu sais. Pourquoi tu as fait une entrée héroïque pour m'aider, dis-moi ?

0: Je sais bien que tu adores jouer les héros et tout faire toi-même. C'est comme si tu étais la seule personne intelligente au monde. Tu n'as jamais besoin d'aide. Tu fais tout toi-même. Mais souviens-toi d'une chose. La vie de tout le monde est en danger à cause de toi, tu comprends? Souviens-toi. Je ne suis pas là pour jouer le héros. Je suis pressé de mettre fin à notre relation.
1: Écoute, chérie. À partir de maintenant, tu dois vraiment t'efforcer sincèrement de te faire accepter par ton mari. Pour qu'il te regarde enfin, pour qu'il t'écoute, qu'il partage tes joies et tes peines. Et le plus important, c'est qu'il se rapproche de toi. Compris?
2: Maman, je veux aussi qu'il m'accepte comme sa femme. Je fais déjà tout pour y parvenir. Mais maman, comment oublier qu'il est encore amoureux de Mitouda?
1: Tu dis ça à cause de ce qui s'est passé au bureau, c'est ça? Massoum les a vus de loin, ma chérie. Il est possible que ses yeux l'aient induit en erreur.
2: Peut-être bien que ses yeux l'ont trompé. Mais le cœur, lui, ne trompe jamais. Chaque fois que je les vois ensemble, maman, j'ai toujours l'impression d'être la troisième roue entre eux. J'ai l'impression que Mitalawat appartient encore à Mitouda, maman. Mais pas à moi.
1: C'est elle ton ennemi. Ne jamais éprouver de compassion pour ton ennemi. Si tu dois compatir, fais-le pour toi-même. Ton passé est une tache sur ton caractère, ma fille chérie. Et elle ne s'effacera que lorsque mon Jean décidera de t'accepter pleinement. Alors tu dois me promettre qu'aujourd'hui, tu te jetteras entièrement dans les bras de Mith, ma fille. Souviens-toi bien, tu n'as vraiment pas d'autre choix. Compris? Il me semble que mon gendre est là. Vas-y. Je prie, déesse, pour qu'après avoir divorcé de Mith, mon gendre soit complètement à toi, ma chérie.

0: Ce n'est pas qu'aujourd'hui que j'ai du temps pour venir récupérer le reste de mes affaires. Si j'étais venu un autre jour, je n'aurais pas eu un tel choc. Peut-être que vous ne réalisez pas à quel point la nouvelle de votre séparation me fait énormément mal.
1: Excusez-moi. Attendez. C'est bien votre audience de divorce aujourd'hui à 14h?
2: Oui, monsieur.
3: Rajinder Gupta.
1: Laisse-moi te frapper. Tu ne me présentes jamais correctement. Je suis le magistrat Rajinder Gupta.
2: Monsieur.
1: C'est moi qui vais entendre votre affaire aujourd'hui.
2: En fait, nous sommes venus déposer notre demande de divorce. Nous serons au tribunal.
1: Et le dossier? Montrez-le. D'accord. Le tampon. Un stylo. Voilà. Le dossier a été enregistré. Eh bien, félicitations. Le tribunal vous donne quand même 6 mois. Peut-être que d'ici là, vous réglerez vos différends et vous vous remettrez à nouveau ensemble. Ce serait bien, non? Malheureusement, si d'ici là, rien ne change, alors tant pis. Revenez et nous poursuivrons la procédure. Tout simplement.
2: Une seconde, monsieur. Je suis désolé. Je crois qu'il doit y avoir une erreur. On n'est pas allé dans la salle d'audience. Vous n'avez pas encore entendu notre affaire, alors comment ça nous...
1: Laissez-moi vous expliquer. Je vous ai vu tout à l'heure. Vous avez sauvé votre épouse des voyous. On est bien d'accord. Cela montre clairement combien vous l'aimez encore. Donc ce que j'ai vu était la preuve. C'est pourquoi j'ai rendu mon jugement.
2: Non. Monsieur le magistrat. Quoi qu'il s'est passé... Je veux dire, nous ne voulons pas rester ensemble. Monsieur le magistrat, comprenez bien qu'on est...
1: Vous croyez peut-être que se marier ou divorcer est une partie de plaisir? Non, ce n'est pas le cas. C'est vraiment difficile. Le tribunal vous demandera ce que vous voulez au bout de 6 mois. Pour l'instant, j'ai rendu ma décision. Ça veut dire que le tribunal vous a ordonné que vous viviez ensemble pendant 6 mois, et c'est tout. C'est compris? Bonne chance. Hé, voici votre dossier. Au revoir, bonne chance.
2: Mais vous, monsieur, attendez, mais...

0: Peu importe ce que vous voulez faire tous les deux, tout arrive selon la volonté du Tout-Puissant. Ça veut dire que... dans les 6 prochains mois, votre relation sera mise à l'épreuve. Et ça, c'est déjà produit auparavant.
1: Je te donne seulement 6 mois. Transforme-toi en la femme que mon fils souhaite que tu sois. Sinon, je te jure que je te mettrai à la porte.
0: Et cette fois-là, tu as gagné la partie. Et même cette fois-ci, je sais déjà qui va gagner cette manche. J'espère juste qu'au bout de ces 6 mois, vous n'aurez pas à divorcer.
2: Écoute, Oshiya, les temps ont changé et moi aussi avec eux. À l'époque, je voulais rester auprès de mon époux. Et maintenant, j'ai déjà perdu mon mari. Il a épousé quelqu'un d'autre. Et je ne veux pas d'un mari comme ça. Je ne veux pas gagner.

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0: C'est quand même fou cette histoire de l'épicière de Buzois, là. Disparue sans laisser de trace depuis 5 ans.
1: Ah ouais.
0: 5 ans. Dis Emma, ça n'a rien à voir avec le divorce de mes parents.
1: Hein?
0: Non mais comme ça correspond aux dates, on sait jamais. Genre, la fille aurait été au courant du divorce de mes parents. Aurait voulu me dire la vérité. La commission Fabien aurait décidé de l'en dissuader. Elle aurait refusé. Ça aurait mal tourné.
1: Non mais ça va pas bien. Hein. Le divorce de tes parents, c'est pas l'affaire Kennedy non plus.
0: Enfin, excuse-moi, mais... Il y a quand même 2-3 éléments qui sont pas clairs, quand même. Mais enfin bon...
2: C'est épouvantable. Je peux plus passer 10 minutes avec mon daron sans qu'il me rabâche de reprendre la plantation à La Réunion, c'est pénible.
3: T'es ouf.
2: Je sais plus quoi faire pour qu'ils comprennent. Alors, sous prétexte que c'est les terres qu'on se refile de génération en génération, je devrais vivre ma vie là-bas, je suis désolé, non.
3: De ouf.
2: Puis en plus, je t'as vu, je me défends comme je peux, tu sais, je lui parle de mon avenir ici, tout ça. Lui, il reste focus, là, c'est La Réunion. Parle des plages, du soleil, du Tiponche, la villa. Alors oui, évidemment, si dans ce sens-là, la villa est magnifique, mais...
3: De ouf.
2: Ouais, t'es complètement passé de son côté, quoi.

0: Brune.
1: Ah, pareil.
2: Non mais écoute-moi, le lapsus, c'est une des clés de la psychanalyse. Ça révèle des trucs hyper enfouis dans l'inconscient qui soudain émergent sans qu'on sache pourquoi. Ça peut prendre du temps, parfois des années de thérapie. Mais quand on fouille bien, on trouve d'où ça vient.
3: Enfin, là, je veux te dire, ça a été pas rapide. Hein. Je t'ai appelé Ludo parce que je suis passée devant chez Ludovic Guérin et il est en train de couper du bois torse nu en sueur. Et ça m'a donné chaud, si tu vois ce que je veux dire.
2: Ok. C'est la thérapie la plus courte de l'histoire.
3: Voilà. Tu viens?
2: Où ça?
3: Dans la chambre. Oh, le petit en carton.

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5: Bonjour à toutes, c'est ma saison préférée, c'est la saison des bébés. Avec toute l'équipe d'Antenne Réunion, nous la poursuivons de nouveaux parcours de maternité. Et à chaque bébé, une nouvelle histoire tout aussi touchante. Nous la suivons bon moment ici aux Orchidées et sur tout le reste de l'île. Et mi petit azote que cette année nous mène à des mamans vraiment admirables. Bienvenue bébé, il commence tout de suite sur Antenne Réunion. La semaine dernière, on a fait connaissance avec la petite Tessa, notre guerrière adorée de Bienvenue Bébé. On est vraiment content de la connaître. La semaine dernière, on l'a présentée à nos téléspectateurs sur Antenne Réunion. Et aujourd'hui, on est chez toi et on voulait savoir un petit peu comment ça se passe à la maison depuis que Tessa est arrivée.
6: Mais à la maison, tout le monde ouvre aux petits soins pour elle.
5: Ouais.
6: Et ça, c'est une jeune fille très, très gentille. Oui, elle pleure juste quand on a besoin de quelque chose.
5: Mais là, il doit avoir besoin d'une affaire. Regardez, elle. Non, alors c'est vrai que là, elle vient d'avoir deux petits vaccins, c'est ça?
6: Oui.
5: Donc elle est un petit peu grognon aujourd'hui, Tessa. Attends, on va voir si avec maman, ça va mieux. Bon, Tessa avait faim. Et m'y voit le petit biberon de l'hôpital, il ramène à moins loin parce que mes enfants aussi, il a bu là-dedans et ça te veut boire que là-dedans. C'est un vrai problème.
6: C'est ça.
5: Alors, tu disais, Emmanuela, que tu as allaité tes trois premières filles jusqu'au sevrage naturel, c'est-à-dire jusqu'à temps. Banane, tu ne veux plus le téter.
6: Voilà.
5: Et avec Tessa, pourquoi ce n'était pas possible d'allaiter directement?
6: Ben, elle n'arrive pas à prendre
5: oui.
6: ça.
5: La succion, elle n'y arrive pas.
6: Voilà, elle n'y arrive pas par rapport... sa petite truc en plus là, donc du coup, elle sait pas encore exactement comment utiliser en fait toutes ses fonctions psychiques.
5: Oui, ça met du temps pour voilà. elle. En fait, elle arrivait pas à prendre le sein et à avoir le lait.
6: Avoir le lait oui.
5: Et ça, tu as vu une conseillère en lactation quand même à l'hôpital pour
6: non,
5: ça?
6: Non, à l'hôpital, non.
5: D'accord.
6: On m'a proposé, mais jusqu'à aujourd'hui, j'ai pas eu encore. Le rendez-vous parce que c'est en dehors de l'hôpital.
5: Oui.
6: Voilà. Donc,
5: et du coup, comment est-ce que ça s'organise? Il faut que tu tires ton lait parce que c'est quand même ton lait, tu y tiens.
6: Oui.
5: Donc,
6: ah,
5: Nena,
6: oui,
5: le lait de maman dans le petit biberon.
6: C'est ça.
5: Mais c'est une organisation particulière. Raconte un peu.
6: Ah oui. Donc, il faut tirer, conserver, dater, ou dater, conserver au frais.
5: Ouais.
6: Et puis réchauffer avant de le donner. Donc, du coup, dès que c'est froid ou un peu tiède, la petite Tessa ne veut pas. Hein,
5: faut d'accord.
6: Qu'elle soit vraiment température un peu plus ambiante.
5: Moi, elle a connu ça. Et je pense que tous les parents qui ont eu d'autres enfants hospitalisés longtemps l'ont peut-être connu ça aussi.
6: Voilà,
5: et ça, c'est compliqué.
6: Voilà.
5: Surtout la nuit.
6: Surtout la nuit. Ils vont se réveiller, chauffer, donner. Et pour sortir, pareil, il faut que j'ai marché avec un petit thermos.
5: Oui.
6: Parce qu'il faut que je prenne le gobelet, je pose un petit estomp pour que ça réchauffe un petit peu. Puis voilà, hein. Puis on s'adapte.
5: Et tu es aidée?
6: En fonction, oui.
5: Alors, aidée comment ça s'organise? Est-ce que c'est toi qui t'occupes de Tessa?

0: et papa qui s'occupe des trois autres? Comment ça,
1: ben, ça fonctionne? Si papa ne travaille pas, donc c'est toujours moi à la maison qui s'occupe d'elle. Et puis, ben, quand les filles sont là, ben, dans la journée, chacun son tour, tout le monde est prête. Même la petite Moumoune et Nora, elle a 3 ans, elle va être déjà petite maman.
0: C'est vrai?
1: Maman, laisse-moi
0: et
1: faire,
0: je vais donner.
1: Ah oui! Donc, il faut tout le temps surveiller, sinon, ça va être une petite poupette.
0: Ben oui, ben, elle croit que Tessa est une poupée, elle lui ressemble à une petite poupée.
1: C'est ça.
0: Et puis, Emanuela, vous accueillez dans votre famille une petite merveille, un petit soleil qui porte un handicap. Est-ce que ça a changé ton regard sur les personnes qui sont porteuses de handicap?
1: Non, pas vraiment, parce que moi, j'étais toujours été...
0: Bienveillante.
1: Mais bienveillante avec l'handicap. Je le considère comme toutes les personnes, comme nous, un peu comme nous, mais juste un petit peu qu'ils ont en plus en eux. Et comme Tessa, elle est encore toute petite, donc du coup, pour le moment, on ne voit pas vraiment trop la différence. On n'a pas trop de difficultés pour elle.
0: Et justement, pour ce qui concerne sa santé, qu'est-ce qui va se passer durant ces prochaines semaines, ces prochains mois?
1: Ben là, pour le moment, elle a rendez-vous une fois par semaine à l'hôpital, juste pour le contrôle du cœur, tout ça. Mais en dehors de ça, elle va être suivie avec de docteurs pédiatres ou docteurs familiales, c'est tout. Mm-hmm. Et puis, normalement, elle va être suivie avec CLAMS.
0: Le CAMS, oui.
1: Mais ça va être peut-être que quand elle aura 3 mois.
0: D'accord. Et là, elle aura peut-être une intervention chirurgicale pour son petit cœur, c'est ça?
1: Oui.
0: Et comment est-ce que tu te prépares à cette éventualité?
1: Ça me fait un peu mal. Je suis un peu stressée, je suis un peu triste. Mais pour qu'elle va bien, donc il faut absolument le faire. Donc du coup, moi, on l'accepte.
0: D'accord. Ah, on l'embête là, Tessa. On l'embête, elle a envie d'être tranquille. Il y a toute l'équipe d'Antenne Réunion qui est là. Alors on va la laisser prendre son petit biberon. Merci beaucoup de nous avoir suivis pour cet épisode de Bienvenue Bébé. Nous retrouve bientôt sur Antenne Réunion.
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0: 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Bonjour à toutes, bienvenue, merci de nous rejoindre. Voici les titres de votre journal. À la une de l'actualité, une macabre découverte ce matin dans les toilettes de la mairie de Sainte-Suzanne. Le gardien de nuit retrouvé mort par un policier municipal. Une enquête est ouverte afin de déterminer les circonstances du décès. Transport en commun, la galère des aveugles et des malvoyants. Un collectif réclame une meilleure adaptabilité pour leur trajet en bus. Difficulté à se déplacer sans une bonne interconnexion des réseaux de transport dans l'île. Arrêt manqué sans alarme sonore. Illustration aux côtés d'un aveugle dans un instant. À Saint-André, intervention sur le forage de Ravine-Creuse ce matin pour augmenter sa capacité d'alimenter en eau le réseau. Une opération portée par la Sirest que nous détaillera Ambre Calza, que nous rejoindrons sur place en direct. Dans ce 12h30 également, focus sur un savoir-faire local avec la maison Isotier. Nous irons dans les hauts du Tampon sur son exploitation à la découverte d'une distillerie 100% bio unique à La Réunion, la première en son genre. Elle y produit un rhum pays à base de sirop de canne pur jus. À suivre les procédés de fabrication. Mais d'abord, sidération et vive émotion tôt ce matin à la mairie de Sainte-Suzanne. Elle restera fermée toute la journée suite à la découverte du corps sans vie du gardien de nuit dans les toilettes vers 7h ce matin. 20 ans que l'employé travaillait dans la collectivité. Une enquête est ouverte, une autopsie pratiquée afin de faire toute la lumière sur les circonstances de ce décès. Le récit de Joanne Mazard.
1: Stupeur ce jeudi matin à Sainte-Suzanne. Le gardien de nuit de la mairie est retrouvé mort dans les locaux. À 7h, un policier municipal arrive à l'hôtel de ville. Il s'étonne de ne pas trouver son collègue. Parti à sa recherche dans le bâtiment, il finit par enfoncer la porte des toilettes et découvre Olivier Testan, 44 ans, déjà inanimé. Gardien de nuit depuis une vingtaine d'années, il effectuait habituellement son service de 16h à 8h du matin. La gendarmerie intervient rapidement pour les premières constatations. La mairie, profondément marqué, restera fermé aujourd'hui.
2: Aujourd'hui, c'est toute la famille sainte-suzannoise qui est endeuillée. J'ai également une pensée particulière pour les collègues qui ont été témoins ou directement confrontés à ce drame.
3: Pour le moment, les résultats de l'autopsie ne sont pas encore connus. La cause exacte de la mort reste encore incertaine.
0: À Saint-Louis, le choc d'une fleuriste pour sa fille, salariée de la boutique de fleurs. La jeune femme déclare avoir subi une agression mardi après-midi vers 17h30. Nous vous en parlions dans notre édition hier soir. Un individu aurait fait irruption dans le magasin, fait mine de demander des renseignements et aurait agressé la vendeuse. Des attouchements lui auraient été imposés. Une plainte contre X déposée auprès de la gendarmerie. Témoignage recueilli par Farouk Moulin.
4: C'est ici, sur son lieu de travail, que Louise aurait été agressée. Le suspect, un homme qu'elle décrit comme très jeune, âgé selon elle de 17 à 20 ans, qui se serait fait passer pour un client.
5: Il sentait pas l'alcool, il n'avait pas l'air d'être sous l'emprise d'une drogue, ni d'avoir des problèmes psychologiques. Il était comme vous et moi, qu'on se parle, il était normal. Et il a fini par m'agresser sur le côté, juste ici, coincé contre le mur. Ça fait vraiment bizarre et j'ai peur des clients qui rentrent dans la boutique alors qu'il y en a qui n'ont rien demandé. J'ai peur quand je marche dans la rue, je regarde autour de moi s'il n'y a personne derrière moi, si je ne peux pas voir l'individu qui m'a agressé dans la rue pour essayer de prévenir quelqu'un. Enfin, devoir avoir peur de rentrer dans sa boutique, ça ne devrait pas exister.
4: Pendant près de 2 minutes, Louise se serait débattue. L'individu finira par prendre la fuite. Au moment des faits, les caméras de surveillance du magasin n'enregistraient pas. Alertés, les gendarmes procèdent à des relevés d'empreintes, notamment sur une carte touchée par l'individu. Une plainte a été déposée contre X. Une enquête est désormais en cours.
0: Sur les territoires de la Sirest, l'actualité porte aujourd'hui sur la gestion de l'eau à Saint-André avec une opération sur le chantier du forage de Ravine-Creuse. Le but, augmenter sa capacité d'alimenter en eau le réseau de la commune, notamment à Dioré. Nous rejoignons sur place en direct Ambre Calza. Bonjour Ambre, plusieurs quartiers de Saint-André ont connu à multiples reprises des coupures d'eau et des baisses de pression. Qu'est-ce qui va changer désormais après cette intervention sur ce forage ?
6: Bonjour Laura, donc nous sommes sur le site du forage de Ravine-Creuse où une toute nouvelle pompe de forage va être installée. Alors le but c'est d'augmenter la capacité d'extraction en eau. La nouvelle pompe vient doubler cette capacité-là. Alors les habitants de Saint-André vont peut-être pouvoir avoir une assuration en eau du secteur. Alors je suis avec Gilberte Raillépin. Bonjour Gilberte. Bonjour. Alors en quoi consistent ces travaux ce matin ?
7: Alors comme vous l'avez dit, c'est le changement d'une pompe qui existait déjà par une nouvelle pompe qui est beaucoup plus puissante et qui pourra alimenter vraiment davantage les secteurs de Saint-André et en particulier de Ravine-Creuse qui a été impacté par les coupures d'eau récemment.
6: Justement, concrètement, est-ce que les habitants vont pouvoir bénéficier de ce nouveau forage ?
7: Oui, le but, c'est cela, justement, c'est d'éviter ces coupures d'eau qui impactaient les habitants et qui étaient vraiment gênantes. Donc là, maintenant, la pompe va permettre de doubler le stockage et justement d'alimenter correctement tous les secteurs de Saint-André.
6: Et justement, est-ce qu'il y a d'autres travaux de prévus pour maintenir cette sécurité d'alimentation en eau ?
7: Oui, effectivement, ce n'est que le début. Monsieur Bédier, le président de la CIREST et maire de Saint-André, a voulu faire une priorité le problème de l'eau. Et il s'est engagé à résoudre ce problème. Et donc là, ce n'est que le début. Il y aura d'autres travaux qui vont venir après, notamment par l'installation du groupe électrogène. Voilà.
6: Merci beaucoup. Alors, vous l'aurez compris, donc des travaux seront à venir pour assurer cette alimentation en eau sur la commune de Saint-André.
0: Merci Ambre Calza pour toutes ces précisions sur cette opération portée par la CIREST. Vous étiez en direct donc du forage de Ravine-Creuse à Saint-André devant la caméra de Thierry Sueur. À Saint-Denis, la mobilisation d'un collectif des voyageurs aveugles et malvoyants ce matin. Ils réclament plus d'inclusion dans les transports en commun. Le fonctionnement des bus ne serait pas adapté à leur handicap. Des réseaux de transport pas forcément bien interconnectés. Manque d'alerte sonore notamment aux arrêts des stations. Dans ce reportage, Morane Sacleux illustre les difficultés quotidiennes de Nicolas, aveugle de naissance.
8: Sans alerte sonore, Nicolas doit vérifier auprès du chauffeur qu'il monte dans le bon car, une étape qui peut paraître simple, mais qui ajoute de la charge mentale aux voyageurs non voyants.
9: Bonjour, c'est quel bus s'il vous plaît ? 14, d'accord, merci. Ils attendent le car, par exemple, le 14, il y en a deux cars ou trois cars, ils arrivent en même temps. Sauf que je ne connais pas quel cas il arrive. Donc là, je suis obligé de demander. Soit je connais le bus pour essayer de demander, mais ça ne me fait pas trop parce que c'est un peu dangereux. Il demande de monde. Et c'est ça le plus gros problème. En principe, il doit annoncer quel tel cas il arrive et quelle direction il va.
8: Dans l'Est, Saïd utilise lui aussi les cars au quotidien. Pour connaître son arrêt, il doit régulièrement compter sur l'aide du chauffeur ou des autres usagers.
10: Après, entre-temps, ils oublient. Hein. Alors, de temps en temps, je leur demande, ou des fois, je demande aux passagers si on arrive à la gare. Il faudrait, en fait, une bande d'annonces qui annonce tous les arrêts.
8: Si certains véhicules disposent d'annonces sonores ou d'un accompagnement, d'autres restent insuffisamment équipés. Pourtant, la loi impose une information accessible à la fois sonore et visuelle.
11: Alors que la loi oblige les opérateurs à rendre le bus accessible, c'est-à-dire avoir une girouette qui annonce la direction du bus, et dans le bus, avoir des annonces qui annoncent le prochain arrêt et l'arrêt quand le bus passe à côté de l'arrêt. Ce n'est pas entretenu, ce n'est pas complet parce qu'ils pensent que c'est un gadget. Alors c'est important pour la personne qui ne voit pas.
8: Autre difficulté, le manque de connexion entre certains réseaux. Dans le sud par exemple, Jean-Philippe regrette que la ligne dédiée aux personnes en situation de handicap passe par Saint-Pierre sans s'y arrêter.
12: Il voudrait qu'on aille travailler ensemble pour pouvoir que nous, en tant que personnes handicapées, nous puissions prendre ces bus-là pour aller dans telle ou telle commune. Pour faire l'intercommune, il doit essayer de voir avec ça. Il dit va voir, tout le temps il dit va voir.
8: Une trentaine de personnes en situation de handicap se mobilisent sur toute l'île.
0: À présent, la fabrication d'un rhum pays bio de A à Z, c'est le challenge que s'est lancé la maison Isotier. C'est dans les hauts du Tampon à Bérive qu'elle a installé une distillerie 100% bio, unique à La Réunion. De la canne à sucre sans engrais, un levain recueilli sur l'exploitation même pour se retrouver en fermentation dans des cuves sur mesure. Objectif, produire un rhum en petite quantité mais de qualité. Les étapes de cette fabrication dans cette cuvée spéciale avec Farouk Moulin.
13: Produire un rhum bio et maison de A à Z, c'est la promesse de la nouvelle distillerie Isotier à Bérive. A commencer par la canne, une variété a été retenue, la Movdeo, cultivée en agriculture biologique et récoltée à la main sur le domaine Isotier, à quelques mètres seulement de la distillerie.
14: Alors l'idée c'est qu'on fait uniquement du jus du rhum agricole, donc ça veut dire du rhum à base de jus de canne uniquement, on n'aura pas de mélasse ici. Et donc c'est la grosse différence. Et en termes de qualité, on va avoir déjà la sélection des cannes, cette variété qui nous va très bien. Le temps qu'on utilise pour faire ça, c'est-à-dire qu'on va laisser, quoi qu'il arrive dans tout le process, on va laisser le temps aux choses de se faire. Donc on va faire des fermentations assez longues. En distillation, on va vraiment prendre notre temps. L'idée c'est vraiment de récupérer ce qu'on veut. On n'est pas du tout. L'objectif c'est pas de faire des millions et des millions de litres, c'est de faire le meilleur rhum possible, et surtout qu'il soit à l'image de Bérive et de La Réunion.
13: Une fermentation pensée sur mesure, là où elle dure généralement autour de 48 heures pour un rhum traditionnel. Ici, chaque cuve est surveillée individuellement et distillée uniquement lorsqu'elle est jugée prête. Mais la particularité de ce rhum se trouve aussi dans ses levures. À l'instar de la canne, elles ont été sélectionnées directement sur le domaine.
15: On a vraiment eu un travail pendant 2 ans en collaboration avec l'UT où ils ont prélevé des levures sur le domaine, sélectionnées et ensuite analysées. Et pour ce rhum de la récolte 2025, on a utilisé 2 souches. En effet, une souche issue qui a été prélevée sur des bananes du domaine et une autre sur la sapote. Ce goût de rhum-là, on ne le trouvera pas ailleurs parce qu'on utilise nos cannes, une variété spécifique, parce qu'on utilise nos propres levures, parce qu'on a un procédé de fermentation qui nous est propre. On l'a assemblé, on l'a goûté, on l'a ajusté pour vraiment en faire notre profil, le profil de Bérive.
13: De la canne à la mise en bouteille, la maison Isotier cherche à donner à son rhum une identité directement liée à son terroir.
0: Et attention, l'abus d'alcool est dangereux pour la santé, à consommer avec modération. Exposition des mineurs aux réseaux sociaux. La Commission européenne veut interdire l'accès donc aux réseaux sociaux avant l'âge de 13 ans et les comptes personnels avant l'âge de 15 ans. Un Kids Act dévoilé par Ursula von der Leyen à l'occasion du discours annuel sur l'état de l'Union européenne hier. Une interdiction européenne réclamée par Emmanuel Macron après la censure du dispositif français. Alors qu'en pensez-vous? Nous sollicitons votre opinion sur cette actualité avec cette question du jour. Croyez-vous possible interdire l'accès des réseaux sociaux à votre enfant de moins de 13 ans? Votez, commentez, réagissez dans la rubrique Votre opinion sur l'info.re. Les résultats seront dévoilés demain matin dans le 6-8 ensemble. Un sujet d'actualité vous interpelle. 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Apolline de Malherbe reçoit aujourd'hui Alice Ruffaut, ministre déléguée aux armées. L'interdiction du port du voile islamiste dans l'espace public, mesure proposée par Marine Le Pen récemment. Candidate à l'élection présidentielle, la présidente du groupe RN à l'Assemblée nationale veut soumettre au référendum une sanction, une amende. Quid de La Réunion, dont le modèle du vivre ensemble est régulièrement mis en avant? Écoutez la position de Joseph Rivière, le député réunionnais Rassemblement national, s'exprimer sur notre plateau dans le 6-8 ensemble ce matin.
16: Les Outre-mer ne seront pas inquiétés parce qu'on sait très bien qu'à La Réunion, les musulmans qui pratiquent leur religion, ce sont des citoyens honnêtes, ce sont des citoyens travailleurs. Vous allez voir d'ailleurs dans les rues ici, tout le monde sait qu'on se côtoie. Les citoyens musulmans se sont engagés dans des guerres, se sont engagés dans la construction économique et sociale du pays. Il n'y a aucun souci à
17: donc
16: avoir
17: vous
16: là-dessus.
17: Êtes pour
16: je
17: quand
16: préfère
17: même
16: que l'on parle, si vous voulez bien, des problèmes de des problèmes d'emploi, que l'on parle des problèmes de pouvoir d'achat, d'immigration. l'immigration.
17: Donc vous êtes pour que la mesure soit appliquée dans l'Hexagone, mais pas à La Réunion ?
16: Cette loi ne sera pas appliquée à La Réunion.
0: Toujours en politique, Philippe Brun écarté de la primaire du PS. Le député est suspendu du Parti socialiste à titre conservatoire. Cela fait suite à une accusation de violence de la part d'une ancienne collaboratrice. Philippe Brun crie à la calomnie et entend déposer plainte. Écoutez.
18: Je n'accepterai pas d'être sali et de laisser le moindre doute sur ma personne. Comment un parti politique démocratique peut exclure quelqu'un sur la base d'une accusation orale, non documentée, sans me permettre de présenter ma défense. Je me tiens à la disposition de la justice pour livrer toutes les preuves, et elles sont très nombreuses, que j'ai en ma possession.
0: Flambée des prix, des carburants, les pêcheurs en colère maintiennent la pression malgré les annonces du gouvernement sur une nouvelle aide de 10 centimes supplémentaires accordée. Des actions de blocage se multiplient dans le sud de l'Hexagone, comme ici à Frontignan, dans l'Hérault. L'actualité dans l'Hexagone, c'est aussi des fusillades en Syrie à Toulouse, piégées dans une sanglante guerre des gangs. Deuxième fusillade mortelle en 10 jours. Un jeune homme de 18 ans, déjà connu de la justice, a été abattu par 2 individus à scooter. Une 30aine de douilles retrouvées sur place. Le récit d'Emmanuel Binet.
19: La calage.
20: 23h. Cet homme vide son chargeur dans un quartier du Mirail à Toulouse, avant de prendre la fuite à moto avec un complice. La victime, un jeune homme de 18 ans, que les policiers tentent ici de réanimer.

0: en vain. Sur la vitre du hall de l'immeuble, une quinzaine d'impacts de balles. Au sol, une trentaine d'étuis ont été retrouvés autour de la victime, connue pour trafic de stupéfiants. De quoi terroriser les habitants. Tous préfèrent témoigner anonymement.
1: Ça s'est passé très très vite, 30 secondes je dirais. Je me suis inquiété, j'avais peur d'ouvrir les volets, de peur de prendre des balles perdues.
2: C'était dangereux, ça m'a traumatisé ce qui s'est passé hier. J'ai cru que c'était un film d'horreur.
0: Dans ce même quartier, gangréné par le trafic de stupéfiants, au début du mois, un homme de 23 ans a lui aussi été tué par balle. Il y a 4 jours, des coups de feu retentissent, tout comme le 8 septembre. Par chance cette fois-ci, aucun blessé. Rien que cette année, 4 morts liés au trafic de stupéfiants à Toulouse, presque autant qu'à Marseille. Comment l'expliquer?
3: C'est en grande partie quand même une guerre de territoire, parce que, on va pas se mentir, un bon deal, ça peut être 30 000, 40 000 euros par jour. Ça permet aussi de trafiquer des armes, trafiquer plein de choses autour. On parle de structures très organisées, avec des têtes de réseau, des hommes de main, enfin voilà, on est vraiment sur de la criminalité importante.
0: Les deux auteurs sont toujours recherchés. L'enquête a été confiée à la division de la lutte contre la criminalité organisée.
4: Au Portugal, vive émotion après la mort d'un médecin français et de sa compagne tuée dans leur maison dans le sud du pays. Nous vous en parlions dès hier midi. Un suspect rapidement interpellé. Il s'agit du gardien que le couple de retraités avait embauché. Une importante somme d'argent et des objets de valeur retrouvés en sa possession. Retour sur les faits avec Florence de Juvigny, Maureen Bajac et Simon Imblon.
5: Que s'est-il passé dans cette maison, quelques heures avant la découverte macabre faite par la police portugaise? Deux corps cachés dans une citerne d'eau, ceux de Jean-Marie Grenier, 79 ans, et de sa compagne roumaine Mirella, 62 ans. Sur place, les enquêteurs retracent le scénario de cette journée. Le couple aurait été frappé à mort à coups de barre de fer, puis traîné jusqu'au local technique de la piscine et aspergé de produits chimiques. Nos envoyés spéciaux découvrent une maison protégée à l'écart de la commune.
6: C'est un véritable huis clos qui s'est déroulé ici puisqu'il n'y a aucun voisin à la ronde pour entendre la violence du meurtre, aucun témoin.
5: Qui a pu s'en prendre à Mirella et Jean-Marie? Cet ostéopathe français, ancien pilote de rallye, était installé au Portugal depuis une trentaine d'années. Toujours prêt à aider, il était très apprécié dans la commune. Très vite, les soupçons se portent sur le gardien de la maison, Natalino C., un Brésilien de 45 ans. Le jour du meurtre, il appelle un ami pour venir le chercher. Des propos inquiétants, cet ami prévient la police. Il est interpellé à côté de la maison, sur lui, 5 000 euros et des bijoux appartenant aux victimes. Y avait-il des tensions entre le couple et leur employé? Une proche de Mirella préfère garder le silence. La sœur et le beau-frère de Jean-Marie Grenier, eux, acceptent de se confier.
7: Il y a les gens qui nous confondent. Je le trouvais très familier. Je trouve qu'il picolait un peu. Et un jour, il a un peu bousculé et violenté mon frère. Il avait décidé de s'en séparer. Il commençait à en avoir peur.
5: Nathalie Nossé avait été recrutée comme gardien pour rassurer le couple après un cambriolage violent il y a 7 ans face à des hommes cagoulés et armés.
7: Il y a un des 3 bandits qui a tiré sur Jean-Marie. Il lui a tiré ici, là, à la base du crâne. Et Mimi, elle s'est battue comme une chiffonnière. Elle a arraché la cagoule de l'œil et là, ils se sont cassés.
5: Face aux enquêteurs, le gardien reste silencieux. Il a été placé en détention provisoire et reste présumé innocent.
4: Ces images impressionnantes en Espagne, Barcelone et Valence sous des trompes d'eau, les rues transformées en torrents de boue comme ici à l'image, des habitants contraints de rester confinés après l'alerte rouge émise par les autorités. Une situation qui ravive des souvenirs des inondations meurtrières de 2024. Plus de 230 personnes avaient perdu la vie. Reportage Pierre-Olivier Dantan.
8: À l'intérieur de ce tunnel inondé, ces secouristes tentent de dégager un véhicule coincé par les eaux. Une situation critique en Catalogne. Hier, les services d'urgence ont reçu plus de 850 appels en quelques heures. Au moins une personne est morte. Un homme qui conduisait une voiture emportée par un cours d'eau. Quelques centaines de kilomètres au sud, Valence est aussi sous les eaux. Une ville encore traumatisée par les inondations meurtrières de 2024, Ici, l'eau est entrée à l'intérieur de ce magasin. 70 mm de pluie sont tombés en moins de 30 minutes dans la région. Un match de football de première division a dû être reporté. La pelouse et les tunnels qui mènent au stade ont été inondés sous le regard des joueurs des deux équipes.
4: Ce drame aux États-Unis, l'hélicoptère d'une chaîne de télévision couvrait en direct un accident de la circulation quand soudain, il s'est écrasé dans les rues de Los Angeles. Bilan, 3 morts, une reporter, le pilote de l'appareil et un piéton qui se trouvait sur les lieux de l'impact. Le récit de Justine Jankowski et Mathieu Derrien.
9: En direct, nous assistons aux derniers instants de cette journaliste à bord d'un hélicoptère de presse. On entend sa voix qui commente les images de cet accident de la route mortelle.
10: Cette Ford est venue s'encastrer en plein milieu de ce bus municipal. Je vais élargir l'image pour que vous puissiez voir l'intersection.
9: Soudain, une alarme retentit dans l'hélicoptère. L'appareil perd rapidement de l'altitude.
10: T'arrives à remonter ?
9: La transmission se coupe. Au sol, le bruit du crash et la panique.
10: On a vu un hélicoptère et d'un coup, il est tombé.
9: Un contrôleur aérien confirme.
11: On pense que c'était la locale d'NBC.
9: Deux heures plus tard, la voix brisée par l'émotion, cette présentatrice de la célèbre chaîne télévisée annonce en direct la disparition de ses collègues.
12: Nous savions que nous avions perdu le contact avec nos équipes sur place et nous venons de recevoir la confirmation que notre hélicoptère s'est écrasé juste avant 19h.
9: Décédé sur le coup, le pilote et cette journaliste. Habituée des vols en hélicoptère, elle couvrait accidents, course-poursuite et incendies depuis les airs. Une pratique courante aux États-Unis, où les médias se livrent une lutte acharnée pour arriver les premiers sur place. La maire de Los Angeles exprimait sa tristesse en conférence de presse.
13: C'est une nuit dramatique pour notre ville. Mes pensées et prières vont aux familles de victimes.
9: Avant de serrer dans ses bras ce reporter d'NBC, endeuillé. Le crash a fait une troisième victime au sol. Une enquête a été ouverte pour établir les causes de l'accident.
4: Un mot de football avec les bons débuts de Lyon en Ligue Europa. Une première période maîtrisée, une seconde plus compliquée. Victoire tout de même de l'Olympique Lyonnais contre Anderlecht. Score final 2-1. Rennes, de son côté, se contente du nul face au club autrichien Sturm Graz. Et ce soir, l'Olympique de Marseille se rend à Istanbul pour affronter Beşiktaş. Une visite très attendue à Paris, et c'est l'un des événements de l'année en France. Le pape Léon XIV célébrera une messe place Concorde le samedi 26 septembre prochain. Et pour y assister, près de 600 000 personnes se sont inscrites sur une plateforme clôturée hier soir. Alors comment assurer la sécurité de ce grand rassemblement religieux? L'engouement du pape en France. Un reportage signé Laszlo Gélabert et Guillaume Pépin.
14: À Paris, la venue d'un seul homme va en mobiliser des milliers d'autres. Le pape arrive dans 9 jours et le dispositif de sécurité minutieusement préparé va être maximal. Dès le début de sa visite, 14 000 policiers et gendarmes seront déployés, appuyés par des drones pour surveiller la capitale. Premier temps fort du programme, la déambulation en papa mobile devant la foule. En plein cœur de Paris, depuis Notre-Dame-des-Champs, elle sera escortée sur 2,5 km par des policiers à pied jusqu'à la place Saint-Michel. Aucun véhicule ne pourra circuler dans ce large périmètre. Pour pénétrer dans cette zone sensible, ici en jaune, des filtrages stricts. Chaque personne sera fouillée par les forces de l'ordre. Lors de la prière du soir à Notre-Dame, les célèbres boîtes des bouquinistes devront rester fermées. Des mesures bien comprises par ce couple qui assistera à la cérémonie.
15: Ça rassure, surtout pour le pape.
16: Oui, ça semble normal. C'est sa première venue en France, donc c'est assez important, je pense.
14: Mais le grand défi des autorités va se jouer ici, place de la Concorde. Leur mission, assurer la sécurité de la messe en plein air donnée depuis cette esplanade. Imaginez 600 000 personnes attendues sur les Champs-Élysées, sans doute le rassemblement le plus important depuis plus de 10 ans. Ici aussi, le protocole est strict. Interdiction aux véhicules de circuler, station de métro fermée et fouille des spectateurs pour accéder à la zone sensible.

0: possible, ici en jaune. Fait rare, il sera aussi interdit de transporter ou de distribuer de l'essence, des produits combustibles et du gaz. Après Paris, le Saint-Père passera par Lourdes et terminera son séjour à Metz, où il arrivera par avion dans 7 aéroports dans 12 jours. Sur ordre des services de sécurité chargés de l'organisation, le parking a déjà dû être fermé, 1300 places désormais inaccessibles aux voyageurs.
1: On a prévu 2 parkings de délestage avec un jeu de navettes pour amener les passagers. Ça a un coût, hein, faut louer quand même un parking, payer des navettes. Mais bon, c'était un passage obligé, donc on s'y plie.
0: Les forces de l'ordre françaises devront aussi assurer la protection de Léon XIV et même surveiller les 3 papas mobiles envoyés pour ces déplacements.
2: Ces véhicules vont être pris en charge à la frontière italienne et vont être acheminés sous protection policière, sous escorte policière, à Lourdes, à Paris et puis à Metz.
0: Les priorités absolues de ce sacré dispositif, empêcher d'éventuelles menaces terroristes ou des attaques qui viseraient directement le Saint-Père.
3: Et retour chez nous pour un coup d'œil sur la tendance météo de cet après-midi. À Petite France, un temps couvert au programme. Le thermomètre affichera les 16 degrés. Bulletin complet dans un instant avec Harmonie Peria. Et c'est la fin de ce 12h30. Merci de l'avoir suivi. 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Ce soir au 19h, Antoine Asselaire. À suivre, la météo, votre feuilleton, les feux de l'amour. Excellent après-midi à vous sur Antenne Réunion. Je vous dis à demain, même heure, même chaîne.

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10: Bonjour à tous et ravi de vous retrouver pour votre météo. Toujours de l'humidité au programme et ça concerne surtout l'Est et le Nord de la Réunion. Regardons la carte pour cet après-midi. Donc plus de précipitations, je vous l'ai dit, dans les secteurs Nord, également Est de la Réunion. Surtout sur les hauteurs où on attend quelques pluies, ça reste bien couvert sur l'Est de l'île. Puis plus à l'Ouest, Sud-Ouest principalement, on devrait avoir les plus beaux rayons de soleil. On pourrait avoir quelques rayons de soleil sur le littoral du Nord-Ouest, mais ça reste quand même un petit peu plus humide. Regardons maintenant le vent qui reste présent, mais alors qu'il a nettement faibli hein, sur le nord, 40-50 km/h, et puis sur le sud, c'est un petit peu plus fort, 50-60 km/h. La mer devient agitée pratiquement en tout secteur. Elle pourrait être un petit peu plus forte, c'est vrai, sur le sud-est, due à une houle croisée. On a la houle d'Alizé, la houle de sud-ouest, mais dans l'ensemble, c'est plutôt agité. Pour les températures cet après-midi, entre 19 et 20 pour les cirques, 26 degrés pour la pointe des Trois Bassins, 19 au Colimaçon, 26 que l'on retrouve à Saint-Pierre, 14 pour les plaines, et on terminera avec Piton-Saint-Rose avec 25 degrés. Aujourd'hui, nous sommes le jeudi 17 septembre. Des bisous à vous les Renault. Le soleil nous quittera à 18h13. Excellent après-midi à tous sur Antenne Réunion et à ce soir.
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0: Nous sommes sur la belle placette de la mairie annexe de Basse-Terre pour le 8e festival du Maloya et pour fêter les 30 ans de l'anniversaire Simon Gabol.
1: Simon Gabol, ils ont toujours œuvré pour la culture du Maloya. C'est quand même notre patrimoine. Le Maloya est à l'UNESCO depuis 2009. C'est l'âme des Réunionnais.
2: 8e festival, nous fait nos 30 ans, nous fait Morin, nous fait percussion, nous fait danse afro, j'ai longtemps la roue ouverte et nous fait la cuisine traditionnelle.
3: Grâce à Johnny, Monsieur le Président, nous avons eu la chance d'être invités pour faire cet hommage à Hervé Himard. Papa, c'était un bouc Saint-Pierre. Là, quand nous faisons la fête dans notre ville, ben, c'est avec le cœur que nous chantons. C'est à travers ce genre d'événements-là qui permettent à nous ben, de rejouer ce bon Sega longtemps, que les très riches en accords, en musique.
0: Un festival comme ça ici sur le quartier représente un moment fort pour les habitants. Nous voyons sur ce festival se côtoyer des plus jeunes, mais aussi des plus anciens.
2: Pour nous, les jeunes, l'important, c'est d'être pour l'avenir. Mais ils ne connaissent pas que veut dire jouer la roubello, ils ne connaissent pas que veut dire jouer canette. T'es nous de jouer comme t'es maramaille.
0: Basse-Terre fait partie d'un QPV, donc un quartier prioritaire de la ville. C'est tout naturellement qu'on associe bien évidemment les écoles, les associations du secteur, mais aussi les artisans qui profitent de cette occasion pour exposer leurs produits et montrer leur savoir-faire à l'ensemble de la population qui viendront visiter ce festival.
4: C'est important de montrer notre culture créole, c'est notre île, notre histoire.
5: Ma peinture parle de ça aussi, notre culture, notre tradition, notre patrimoine, les objets longtemps. Parce que les générations d'avant, la laissent quelque chose pour nous, mais les générations futures ne nous connaissent pas. Nous connaissons, ça nous saute. N'oubliez pas notre tradition, notre patrimoine que l'on est en train de perdre en ce moment.
0: Et vive le Maloya et vive Saint-Pierre!
6: Nous sommes sur cette place du Rotary. Je souhaite que ce soit l'occasion de faire de la prudence une habitude et non une contrainte. Ce village de la sécurité routière s'inscrit pleinement dans cette démarche.
0: La ville de Saint-Pierre est naturellement très engagée en faveur de la sécurité routière, notamment au travers de notre piste d'éducation routière, qu'on a voulu être itinérante. Donc on se déplace dans tous les quartiers de la ville pour être au plus près des habitants et accompagner les jeunes dès le plus jeune âge sur les bons gestes à avoir tout en s'amusant.
7: Qu'est-ce qui est écrit là? Ok, regarde. Si tu avances et que moi je viens avec ma voiture, qu'est-ce qui peut se passer?
8: Quand on intervient dans les écoles ou dans ce genre d'action, on reproduit à échelle réduite des voiries, différents panneaux, différents marquages au sol pour développer des compétences et éviter les dangers.
9: Là, j'apprends à conduire. Là, le clignotant, il est à gauche. Alors, on doit tourner à gauche. Et là, c'est à droite. Si on a envie de tourner à droite.
10: L'exercice qu'on va faire, ça va tourner. La dame qui a le permis, elle va tenir un peu le volant. Et vous, vous allez tenir un petit peu.
11: Il faut se tenir la tête quand même, ça va? Ça va?
12: La sensation, c'est le sang qui monte très vite à la tête.
13: C'est impressionnant parce qu'avec la force centrifuge, quand même, on est ballotté dans tous les sens.
14: Puis sur le flanc, déclenchement des airbags. Une victime présente à l'intérieur avec un potentiel trauma de l'axe tête-poutron.
15: Cet après-midi, on a proposé à la population de Saint-Pierre et des alentours une démonstration secours routier avec un véhicule sur le flanc. On a montré aux gens ce qu'on peut faire avec ce que nous avons comme engin.
16: C'est impressionnant et c'est là qu'on voit un peu nos vrais héros, quoi.
17: Ça m'a impressionné de leur rapidité, les collectifs qu'ils ont fait.
18: Parce que la sécurité routière, c'est l'affaire de tous. Nous devons travailler sur la sensibilisation, l'information, la prévention. Et c'est pour ça que nous tenons ce deuxième village de la sécurité routière qui sera amené à se répéter.
19: Prévenir, c'est guérir.
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23: Jordan pensait pouvoir me manipuler, mais elle n'y est pas parvenue. Elle a été trop sûre d'elle, comme d'habitude.
24: Et tu as renversé la situation.
23: Pour être honnête, je n'aurais pas pu le faire sans Nicolas. Son aide m'a été précieuse. Tu aurais dû voir la terreur sur le visage de cette femme quand elle a réalisé qu'elle s'était fait berner. Mmh.
24: Je suis si contente que cette histoire soit terminée et que personne n'ait été blessé. Mais tu as pris beaucoup de risques. Ça aurait pu très mal tourner pour toi.
23: Je dois protéger ma famille. C'est normal de prendre des risques. Mais peu importe. Ça a fonctionné. Je suis sain et sauf. Et elle ne peut plus nous faire de mal.
24: Je suis reconnaissante que ce soit fini. Cette femme est diabolique. Et maintenant, elle souffre. Elle vit dans l'enfer qu'elle a elle-même créé. Elle a fini par récolter ce qu'elle a semé.
25: Si vous saviez à quel point Claire avait hâte de rencontrer le reste de la famille.
26: C'est incroyable. J'arrive pas à croire que grand-père n'ait pas encore organisé un dîner de famille.
25: Disons que les choses ont été un peu mouvementées.
27: C'est normal quand on vit un miracle tel que celui-là.
25: Je suis tellement reconnaissante pour chaque minute que je passe avec ma fille.
26: Claire, j'étais vraiment pressée de te rencontrer, mais franchement, je dois admettre que je me sens dépassée par les événements et ça m'intrigue. Je n'ai aucune idée de ce qui s'est passé.
25: Oh, c'est compliqué.
26: Oui, ça l'est.
25: On attendait de se sentir prêt avant de vous raconter tout en détail. Il y a une vingtaine d'années, il s'avère que Cole et moi, on a cru que notre fille était décédée après sa naissance. Mais la vérité, c'est que quelqu'un nous avait trompés intentionnellement. Et Claire était en vie durant tout ce temps.
27: Waouh.
26: Et vous n'aviez aucune idée que quelqu'un...
25: Non, aucune. Si on avait su que les choses n'étaient pas ce qu'elles semblaient être, on n'aurait jamais cessé de la chercher. Mais heureusement pour nous, Claire était déterminée à retrouver ses parents. Et après des années de recherche, elle a finalement réussi à nous retrouver. Ensuite, on a fait un test ADN, les résultats étaient positifs. Il nous a fallu un peu de temps pour que tous les trois, on s'habitue à cette nouvelle, mais maintenant on va de l'avant en tant que famille.
27: Qui est la personne qui a fait ça? Vous avez son nom? On la connaît?
25: Cette mauvaise personne ne mérite pas qu'on lui accorde notre attention.
27: Je comprends. Claire, j'ai entendu récemment que tu étais sortie de l'hôpital. Tu vas bien aujourd'hui?
28: Oui, je vais bien mieux, merci. Ça n'a pas été facile de digérer tout ça. Votre famille a été tellement...
25: C'est notre famille.
28: Notre famille m'a énormément soutenue. Waouh, cette histoire est vraiment incroyable. Je suis heureuse pour vous deux, mais pourquoi est-ce que j'ai la sensation que vous ne nous racontez pas tout ?
25: Il y a certains détails de cette histoire qu'on préfère garder pour une prochaine fois. C'est mieux comme ça.
0: Pourquoi tout le monde se tait ?
28: Dis, Harrison, combien de guimauves tu as ?
0: 1, 2, 3, 4. J'en ai 4.
28: T'en as 4 ? J'en ai que 2. C'est trop injuste. J'adore les guimauves. Eh, c'est pas normal, ça. Il y a du favoritisme.
24: Comme c'est bon d'imaginer à quel point Jordan doit se sentir désespéré et effrayé d'être enfermé dans une pièce coupée du reste du monde.
23: Tu as raison.
24: Qu'est-ce que je raconte ? Je n'ai pas besoin de l'imaginer. Je sais exactement ce qu'elle ressent car je l'ai vécu à cause d'elle. Et maintenant, c'est elle qui le vit et c'est grâce à toi.
23: Ouais. Tu sais, c'est incroyable.

0: Il est comme ça depuis qu'on est arrivé. Il est éteint, il est angoissé. J'ai fait tout ce que j'ai pu pour le rassurer. J'ai dit que tout allait bien se passer, que cette séance avec le docteur Alcott l'aiderait à apprendre à contrôler ses pensées. Mais il refuse d'écouter, ça change rien.
1: Je t'entends, tu sais.
2: On parle ouvertement. On ne cherche pas à te cacher quoi que ce soit. On voudrait comprendre pourquoi tu es dans cet état.
1: Pourquoi vous me le demandez pas? Je peux vous le dire, j'ai envie de partir d'ici. C'est ça qui m'aidera. On peut s'en aller, s'il vous plaît. On peut y aller maintenant.
0: Connor, je suis désolée, mais c'est trop important. Je pensais que tu te sentais à l'aise ici. Tu l'as dit à William la dernière fois. C'est une bonne chose, non?
1: Elle va pas arrêter de me saouler. Elle me posera des tas de questions, mais c'est vraiment pas ça qui va m'aider.
0: Tu as cette impression pour l'instant, mais ces choses-là prennent du temps.
1: Combien de temps? Parce que, en attendant, je déteste ces séances.
2: Il n'a pas tort. On devrait peut-être écouter notre fils. C'est pas grave d'annuler la séance d'aujourd'hui s'il n'est pas d'humeur à parler avec la psy. C'est une perte de temps.
0: Adam, non.
2: Écoute, il a besoin d'avoir l'impression qu'il a un certain contrôle sur sa vie. On n'a qu'à aller voir un film et on reportera la séance à demain.
0: Quel message on lui renvoie? Non. Adam, Connor en a besoin. On en a tous besoin. Maintenant, pas plus tard. Pas quand il en aura envie. Pas quand tu en auras envie.
2: Arrête, il ne s'agit pas de moi.
0: Exactement. Il s'agit pas de toi.
3: Bonjour à tous, ravi de vous revoir. Vous êtes prêts?
1: Maman, papa, s'il vous plaît, je vous en supplie.
0: Connor, je suis désolée. Mais c'est trop important et on est sur place. Le docteur Alcott est prêt à nous recevoir. C'est ce qu'on avait prévu pour t'aider à aller mieux, même si c'est pas l'impression que tu as pour le moment.
2: Je trouve que maman a raison. On ira voir un film après. D'accord.
1: D'accord.
2: Je vais participer à la séance aujourd'hui. Je pense que cette situation nécessite la présence de ses deux parents.
3: Tout va très bien. Pourquoi ça n'irait pas?
4: Ouais, je sais pas, tu as traversé des moments difficiles récemment. Je suis ton frère, je m'inquiète pour toi.
3: Oui. Oui. C'est gentil, mais tu sais, j'ai le contrôle de la situation.
4: D'accord. Donc ça veut dire que Tucker ne fait plus partie de ta vie pour de bon?
3: C'est vraiment le roi des crétins. Je l'ai enfin rayé de ma mémoire. Si seulement elle... Tout va très bien, oublie ce que je viens de dire.
4: Non, non, finis ta phrase. J'ai envie d'entendre la suite, je t'écoute. C'est qui elle? De qui tu parles?
3: Je te répète que j'ai déjà tourné la page avec Tucker. C'est un homme répugnant, le pire de tous. La famille est déjà passée à autre chose. Et toi aussi, en tout cas j'espère, parce que si c'est pas le cas, tu le devrais. Il est temps, bon débarras.
4: Oui, j'ai tourné la page avec Tucker. La famille l'a oublié depuis très longtemps. Il n'apporte que des problèmes à tous les gens autour de lui. Mais je sais que ça a été un peu plus difficile pour toi d'aller de l'avant. J'espère que maintenant, tu as enfin réussi à passer à autre chose.
3: Ça n'a pas été facile. Mais j'ai réussi. Je l'ai fait.
4: Ashley, je peux savoir ce qui se passe? Tu n'as vraiment pas l'air d'être toi-même.
3: Comment tu te sens aujourd'hui, Connor?
1: Ça va.
3: Qu'est-ce que tu penses de la discussion qu'on a eue la dernière fois, du fait qu'on a mis un nom sur ce que tu vis? Est-ce que ça t'a aidé à comprendre ce qui se passait?
1: Je ne veux pas en parler. Je ne veux même pas être ici.
0: Oh, Connor, tu peux répéter au docteur Alcott ce que tu as dit dans la salle d'attente?
2: Oui, est-ce que tu peux parler au médecin de ce que tu ressens?
1: À quoi ça sert?
2: Ça sert parce que le docteur Alcott sait des choses qu'on ne

0: dépasse sur la façon de gérer nos propres émotions, comme ce que tu as dit à propos de toi tout à l'heure.
1: Et comme le fait que tu voulais partir au lieu d'avoir ta séance. Ne t'inquiète pas, je suis sûre qu'elle sera pas vexée. Connor, on sait tous à quel point c'est difficile. Tu peux arrêter de jouer avec ta capuche et te concentrer sur la conversation, s'il te plaît.
2: Toi, tu comprends vraiment rien, maman. Aucun d'entre vous comprend.
3: Chelsea, écoutez-moi. Je vous recommande de ne pas considérer le comportement de Connor avec sa capuche comme quelque chose d'intentionnel, mais comme quelque chose qui se manifeste à cause de ses tocs. Il est important que nous considérions les tocs comme une entité distincte. Cela nous aidera à trouver les outils dont Connor a besoin pour y faire face.
0: Enfin, voilà une excellente nouvelle. Un élément qui permet de nous faire avancer. De quels outils est-ce que vous parlez? S'il vous plaît, dites-nous ce qu'on peut faire pour aider notre fils.
4: Je pense que c'est une mauvaise idée d'aller voir cette femme pour une confrontation.
5: Je ne veux pas attendre que Jordan se retrouve dans une salle d'audience ou dans le quartier des détenus d'une prison. Je veux une confrontation dans un endroit où je sais très bien qu'elle se sentira complètement vulnérable et à ma merci, exactement comme elle l'a fait avec moi.
4: Pourquoi est-ce que tu ne la laisses pas simplement subir le sort qui lui est réservé?
5: Mais elle est hors d'état de nuire. Elle est enfermée, elle ne peut plus me faire de mal maintenant.
4: Quel est le but de tout ça? Que comptes-tu faire?
5: Arrête de t'inquiéter, Victor. Je n'ai pas l'intention de l'étrangler. Même si c'est tentant, je l'admets.
4: Ma chérie, il n'y a pas que ça qui m'inquiète.
5: Que veux-tu dire?
4: Je ne veux pas que le fait de lui rendre visite te pousse à recommencer à boire.
5: Oh, mon chéri, non, au contraire. Cela pourrait me donner la force de rester sobre. C'est une opportunité pour moi de reprendre le contrôle. Ça me permettra de commencer à aller de l'avant et de mettre ce cauchemar derrière moi. Il faut que je le fasse.
1: Pour toi, cette nouvelle vie doit être assez déconcertante.
6: Tu te retrouves soudainement dans une grande famille.
1: Elle n'aurait pas pu tomber sur une famille plus loyale et plus aimante.
7: Oui, tout le monde est impressionnant, généreux et si aimant. J'aurais jamais imaginé une famille aussi incroyable.
8: Et tu n'imagines pas comme ça me rend heureuse de t'entendre dire ça.
6: Dis-nous tout. Quels sont tes projets? Tu restes à Genoa City pour faire plus ample connaissance avec nous?
1: Oh, j'espère bien. On a tellement d'années à rattraper.
6: Tu vas peut-être reprendre ton travail d'assistante de Nikki ou trouver un autre emploi chez Newman Enterprises.
1: Tous les Newman sont tenus d'y retourner plusieurs fois au cours de leur carrière. C'est un peu la base.
8: Normalement, c'est le cas, mais la décision revient à Claire. Tu feras ce que tu voudras, sans pression, bien sûr.
7: Oui, je suis encore en train de réfléchir à tout ça. J'ai eu une très bonne conversation avec Nikki concernant les enfants. Elle sait que j'aimerais travailler avec eux. Ils sont étonnants, curieux et malins. C'est fascinant. Je pense m'orienter dans ce domaine.
8: C'est papa. Il veut que je revienne au ranch.
7: Est-ce que tout va bien?
8: On ferait bien d'y aller. On ne sait jamais.
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3: Je comprends que vous soyez impatient d'aider votre fils, mais il est important que vous sachiez que nous devons définir nos attentes. Vous devez également savoir qu'il n'existe pas de remède miracle, donc nous ne parlerons en aucun cas de guérison.
0: Vous êtes en train de dire qu'on ne peut rien faire pour Connor. Oh. Alors qu'est-ce qu'on fait ici si c'est le cas?
3: Notre mission est de traiter les troubles qu'il rencontre. On doit contrôler tous les symptômes pour qu'ils soient gérables.
7: D'accord, d'accord, c'est bien. Ça semble moins stressant, moins douloureux. Alors, qu'est-ce que vous nous conseillez pour contrôler les symptômes?
3: L'une des formes de traitement les plus efficaces s'avère être la thérapie résidentielle.
0: D'accord, et qu'est-ce que c'est?
7: Comment ça fonctionne?
3: Connor sera introduit dans un environnement rassurant, stimulant et contrôlé pour suivre une thérapie et une EPR.
7: EPR?
3: Oui, c'est une exposition avec prévention de la réponse. La partie exposition consiste à entraîner Connor à affronter les images, les pensées, les objets et les situations qui le rendent anxieux et ou déclenchent ses obsessions. Il s'agit de les affronter au lieu de les éviter ou de faire comme si elles n'existaient pas.
7: En d'autres termes, si vous identifiez la cause exacte de son comportement, vous pouvez commencer à le corriger?
3: Oui, tout à fait. C'est la partie prévention de la réponse de l'EPR. Une fois que vous êtes entraîné à identifier les événements déclencheurs lorsqu'ils se produisent, vous apprenez à ne pas adopter le comportement compulsif. Bien sûr, cela se fait sous la supervision d'un thérapeute au début, mais par la suite, vous et Connor apprendrez à faire vos propres exercices EPR pour gérer les symptômes. Et avec le temps, cette méthode rééduque le cerveau afin que l'objet de l'obsession ne soit plus une menace.
0: Donc ce que vous dites, c'est qu'on doit l'exposer intentionnellement aux choses qui le rendent anxieux?
3: Je sais. Cela peut sembler contre-productif, mais vous travaillerez avec un médecin formé à l'EPR et vous élaborerez un plan d'exposition. Ensuite, ce thérapeute accompagnera Connor tout au long de la confrontation, en l'aidant à trouver des moyens de résister à l'envie d'adopter un comportement compulsif.
7: D'accord. En effet, ça semble logique.
0: Et ça fonctionne?
3: La performance de la méthode a été prouvée à de nombreuses reprises. Elle est très efficace pour les patients atteints de TOC comme Connor. Et elle est pratiquée dans le même type d'école que celle où il est.
20: Sauf que c'est pas vraiment une école. C'est un hôpital pour les enfants malades.
21: Je n'ai pas l'air d'être moi-même. Alors, j'ai l'air d'être qui, exactement?
22: Je sais pas. J'ai l'impression que quelque chose cloche. Tu n'es pas comme d'habitude. Surtout dans ta façon de t'exprimer sur Tucker.
21: Attends. Donc, si je m'exprime comme j'en ai envie, ça signifie que je ne suis pas moi-même?
22: Non, non, ça n'est pas ce que j'ai dit. Tu as le droit de t'exprimer comme tu le souhaites. Ashley, les ruptures sont compliquées, c'est normal. Et celle-ci en particulier, elle a été pour toi.
21: Je
22: mais
21: vais
22: tu n'as
21: bien,
22: pas à t'en
21: je
22: cacher.
21: Te l'ai dit et je te le répète, je vais bien.
22: C'est un miracle?
21: Oui.
22: Du jour au lendemain, tu vas bien. Seulement, tu ne m'as jamais appelé frangin de toute ta vie. Ce mot n'est jamais sorti de ta bouche.
21: J'essayais d'être cool. C'est un échec. Il faut croire que le langage de jeune n'est pas fait pour moi.
22: Je dois y aller. J'ai une réunion du conseil d'administration chez Chancellor Winters. Tu sais ce que c'est?
21: Oui. Je te souhaite bonne chance.
22: Je vais en avoir besoin. Je ne sais pas si Abby t'a tenu au courant, mais l'ambiance est tendue en ce moment. Devon et moi, on n'est pas d'accord sur un point, et j'ai peur que cette situation ne fasse qu'empirer.
21: Oui, les querelles

0: interne au sein d'une entreprise sont très néfastes. Pour le moral, et si tu veux, mon humble avis, je te dirais simplement de rester en dehors de ce ring de boxe, parce qu'il vaut mieux rester pacifique et garder la bonne entente entre collègues. Je t'assure que c'est bénéfique pour tout le monde.
1: Ashley.
0: Je pense que c'est mieux.
1: Est-ce que ça va?
0: Oui, je vais bien. Pourquoi tu me demandes ça tout le temps? Arrête de t'inquiéter, William. C'est pénible à la fin. Tu as compris?
1: Oui.
0: Génial.
1: Ok, je vais essayer.
0: Tant mieux.
1: J'y vais. Alors, on se voit bientôt.
0: S'il vous plaît, monsieur, pourrais-je avoir un soda au gingembre avec une cerise? Merci. On l'a échappé belle cette fois.

Ashley? Ashley? Non. Taisez-vous. Non, non, non. Non. Non, je ne vais pas disparaître. Votre plan est trop dangereux. Je dois la protéger. Je peux y arriver.

0: Cette sortie était chouette. Tu as eu un nouveau livre, un chocolat chaud.
1: Claire est très sympa.
0: C'est vrai, t'as raison. Je parie qu'elle te trouve sympa, elle aussi.
1: On est amies maintenant. Je pourrais la revoir.
2: Oh. J'ai bien aimé Claire, moi aussi, mais je ne sais pas quand est-ce qu'on la reverra. Il me semble qu'elle est très occupée par plein de choses en ce moment.
3: Maman? Papa? Est-ce qu'il y a un souci? Tu m'as envoyé un texto pour que je vienne.
2: Comment?
4: Tu as demandé à Victoria de nous rejoindre immédiatement au ranch?
5: Oui.
4: Ah, tu penses qu'elle va me dissuader de le faire, c'est ça?
3: Te dissuader de faire quoi?
5: Ta mère me demande de rester en retrait pendant qu'elle va affronter Jordan. Veux-tu lui dire que c'est une très mauvaise idée, qu'elle n'obtiendra pas la satisfaction qu'elle recherche?
4: Je dois le découvrir par moi-même.
5: Ça ne fera qu'exacerber les choses. Ce n'est pas bien pour elle.
4: Victor, tu sais parfaitement que je suis plus forte que ça. J'ai besoin d'aller me confronter à Jordan pour lui faire comprendre une fois pour toutes qu'elle ne m'a pas détruite et qu'elle ne détruira jamais ma famille. C'est la seule façon que je connaisse pour reprendre le dessus sur ma vie.
5: Peux-tu dire à ta mère que c'est une mauvaise idée?
3: À vrai dire, papa, je suis d'accord avec maman.
5: Tu es d'accord?
3: Je comprends son point de vue et j'approuve totalement son plan.
6: Je sais que je n'ai pas mon mot à dire, et c'est normal. Mais... Je soutiens Nikki aussi. Seulement, elle ne doit pas être seule avec Jordan.
5: Que veux-tu dire par là?
6: J'aimerais participer. Je veux venir avec toi, pour affronter Jordan.
3: Et moi aussi.
5: Alors c'est une coalition. Ça m'est bien égal. C'est une mauvaise idée.
4: Ce n'est pas à toi de décider.
5: Si, ça l'est. Tu ne sais même pas où elle est. Tu ne sais pas comment la trouver. Alors comment feras-tu? Donc, fin de la discussion.
3: Papa.
5: Quoi?
3: Tu dois écouter maman. Tu dois respecter ce dont elle a réellement besoin.
4: Victor, je comprends tes inquiétudes. Mais après tout ce que Jordan m'a fait endurer, elle doit entendre de ma bouche ce que je pense.
3: C'est important qu'on lui parle toutes les trois, papa.
6: Et on mérite d'être enfin entendus.
4: Il faut en passer par là. Maintenant, nous devons lui faire comprendre qu'elle a échoué dans tout ce qu'elle a essayé de nous faire subir. Elle a perdu.
3: Papa, toutes les trois, on se protégera mutuellement. Mais on éprouve le besoin de regarder Jordan droit dans les yeux et de lui faire comprendre qu'on a le contrôle sur elle et qu'elle ne l'aura plus jamais sur l'un ou l'une d'entre nous.
4: Exactement. Elle a joué toutes ses cartes.
3: Elle a enlevé ma fille. Elle a empoisonné toute notre famille. Elle a même brûlé ma maison. Papa, j'ai envie de la voir souffrir pour toutes ces atrocités.
4: C'est nécessaire pour nous. Il le faut pour tourner la page.
7: Il ne faut pas voir les choses ainsi. Ce n'est pas un hôpital, il s'agit d'un centre thérapeutique. Un lieu de guérison où les gens viennent trouver la paix pour se recentrer et se ressourcer.
8: Donc, c'est comme un hôpital pour les enfants malades, seulement il est loin d'ici.
7: Non et non. Il existe plusieurs excellents établissements à travers le pays. Considère ça comme un centre de vacances. Le personnel est très gentil et il y a plein d'autres enfants qui vivent la même chose que toi.
6: Cet endroit a l'air plutôt chouette.
7: Il l'est. Et l'école a dit qu'elle était entièrement d'accord. Ils prendront des dispositions pour que tu puisses suivre tes études sans prendre de retard.
8: Et pour l'équipe de football, est-ce que votre centre de vacances en a une?
7: Non, mais il y a d'autres activités. Des cours d'art, de musique et une salle de sport, en particulier dans l'établissement auquel je pense. Et ton entraîneur a promis de garder ta place dans l'équipe jusqu'à ce que tu reviennes.
6: T'en penses quoi, Connor? Ça semble bien.
8: Non, je veux pas y aller.
9: Connor... Viens là, mon chéri. On n'a pas besoin de prendre une décision tout de suite, n'est-ce pas?
7: Non, bien sûr que non.
9: Tant mieux. Alors, dans ce cas, on a le temps d'y réfléchir. On pèsera le pour et le contre et on prendra cette décision. Nous trois, en famille.
7: C'est ce qu'il faut. Prenez votre temps, discutez-en et vous me donnerez votre réponse.
6: Connor, est-ce que ça va?
8: Non, je veux pas aller dans un centre de thérapie. C'est comme admettre que je suis cinglée.
9: Non, pas du tout.
10: Non, tu n'es pas cinglée. D'accord? Et t'as entendu ce que le docteur Alcott a dit? Tu es toi-même. Tu es sportif, intelligent, un merveilleux petit garçon. Et puis il y a les TOC qui sont une maladie. On doit juste apprendre comment la traiter et comment la gérer.
9: Oui, et c'est ça. Connor, tu n'as rien fait de mal. Et tu n'es pas cinglé, c'est simplement quelque chose qui est arrivé. Et même si on ne sait pas pourquoi, on est en mesure de gérer.
10: Mon cœur, tu souffres d'une maladie. Tu te souviens, l'année dernière, je suis allée dans un centre spécialisé. Le centre dont le médecin parle a l'air très chouette. C'est le meilleur moyen pour que les comportements et les pensées obsessionnelles compulsives s'estompent et te laissent tranquille. Ce serait une bonne chose.
8: Bon, je peux retourner dans ma chambre, ok?
6: Oui, mon cœur. Bien sûr, tu peux.
10: Adam, tu veux bien le raccompagner? Je voudrais poser quelques questions supplémentaires au médecin.
9: Ouais, et tu viens. On mangera un morceau en chemin. Tu dois avoir faim. Allez, on y va. On te prend quelque chose.
10: Merci. Excusez-moi, docteur Alcott.
7: Oui, Chelsea, entrez. Je sais à quel point c'est difficile pour une famille de vivre une telle épreuve.
6: Oui, c'est vrai, c'est difficile et on a tous beaucoup de mal à le vivre, chacun à sa manière.
7: Une telle situation affecte toute la famille. Nous pouvons discuter du cas de Connor si vous le souhaitez. Je suis à votre entière disposition.
6: Oui, ce sera bien parce que j'ai énormément de questions.
7: J'ai bien vu que Connor avait du mal à accepter et à comprendre son diagnostic. N'hésitez pas, je suis là pour aider toute la famille à traverser cette épreuve.
6: Merci. J'apprécie vraiment votre aide. Si ça ne vous dérange pas, j'aimerais vous parler de moi. Parce que je suis pas sûre de pouvoir affronter ça.
11: Chérie, j'ai une idée. Tu montes dans ta chambre et tu nous choisis un jeu. Maman et moi, on te rejoint dans quelques minutes. On fera même une alliance contre elle. Ça marche?
1: Je parie que Claire et moi, on peut vous battre tous les deux.
0: Ça reste à voir. Vas-y, on arrive tout de suite.
11: C'est vraiment un soulagement de me voir sourire à nouveau. Ça s'est tellement mal passé avec les nounous qu'on a vus.
12: C'est parce que Linda lui manque, mais oui, c'est bien qu'il se soit amusé avec Claire.
0: Oui, en effet. Quelle coïncidence qu'elle veuille travailler avec des enfants.
12: Elle sait leur parler, se mettre à leur niveau, elle ne l'a pas traité comme un petit bébé.
0: Et elle est assez marrante. Tout à l'heure, il a même dit qu'il avait envie de la revoir.
12: C'est vraiment mignon, mais apparemment, elle doit reconstruire sa vie, ce n'est pas le moment.
0: Elle a besoin d'un travail.
12: Victoria va s'assurer qu'elle ait plein d'options.
0: Ou peut-être qu'on pourrait envisager de la prendre comme babysitter pour Harrison.
12: Tu penses vraiment que Claire est un bon choix?
0: C'est la première personne à qui il a souri depuis le départ de Linda. On pourrait éventuellement l'envisager. Temporairement. Ou au moins jusqu'à ce qu'elle sache ce qu'elle veut faire de sa vie et qu'on trouve quelqu'un de plus permanent.
12: Je sais pas. Franchement, qu'est-ce qu'on sait d'elle? Oui, c'est la fille de Victoria, mais elle vient à peine de la rencontrer. Et oui, elle a été l'assistante de ma grand-mère, mais je doute fort qu'elle ait de l'expérience avec les enfants, une formation officielle ou des références de nounou.
0: C'est vrai, Victoria ne la connaît pas depuis longtemps, mais elles ont tissé des liens. Elle est acceptée au sein de ta famille. C'est significatif, tu ne trouves pas? Et elle a été embauchée chez Newman sous les ordres de Nikki. Elle n'a pas d'expérience avec les enfants, mais son CV doit être solide.
12: C'est vrai.
0: Alors on n'a qu'à lui demander son avis sur Claire et on avisera après.
12: Très bien. Oui, oui, j'en parlerai à ma grand-mère, mais faire confiance à quelqu'un au bureau, c'est différent que de faire confiance à quelqu'un qui va s'occuper de son enfant.
0: Ouais.
12: Être une excellente assistante, c'est une chose, mais être responsable d'un petit garçon, ça n'a absolument rien à voir. c'est une autre histoire. Notre fils peut être vraiment difficile.
11: C'est pas faux. Mais demander à Nikki est une bonne solution. J'ai l'impression qu'il y a certains détails que Claire et Victoria n'ont pas voulu raconter devant Harrison.
12: C'est vrai, j'ai aussi cette impression. Si c'est quelque chose dont on ne peut pas parler devant un enfant, ça signifie que ça doit être grave. Il y a des chances qu'elle ne veuille pas en parler du tout.
4: Victor, tu n'as vraiment aucune raison de t'inquiéter.
3: On se protégera mutuellement, toutes les trois, papa.
4: Nous pouvons gérer cette femme. Chérie, il faut nous faire confiance. D'accord?
5: J'ai compris.
4: Tant mieux. Maintenant, tu nous donnes l'adresse où elle se trouve.
5: Je n'ai pas encore donné mon accord définitif.
4: Que faut-il d'autre pour
5: quelqu'un
4: te convaincre?
5: Quelqu'un doit vous accompagner.
4: Mais ça ne peut pas être toi, chérie.
5: Et pourquoi, bon sang?
4: On ne peut y aller que toutes les trois.
3: Tu peux demander à l'un de tes gardes du corps de rester avec nous pendant tout ce temps.
4: Oui, Larry est le bienvenu, mais il ne doit surtout pas nous gêner. Ce n'est pas négociable. C'est à notre tour de reprendre notre vie en main pour de bon.
13: Tu sais que tu ne peux pas faire ça toute seule. Mais si, ce n'est pas dans tes cordes. C'est mon domaine. Tu as besoin de moi. Tu le sais. Et surtout, Ashley a besoin de moi. Chut. Non, je m'en occupe.

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0: Monsieur Laurel, je ne sais pas si vous vous souvenez de moi,
1: oui,
0: mais
1: oui,
0: je suis...
1: Oui, je me souviens très bien. Calloy, pas vrai? Ça fait longtemps.
0: Vous allez bien? Comment va... Comment va Tessa?
1: Ah, Terry. Mon épouse. Ouais, elle va très bien. Tu es un fan des caves?
0: En vérité, non.
1: Alors, ça t'ennuie pas que j'achète ça? Je peux payer le double pour ça, si tu veux.
0: Je ne peux pas faire ça. Une promesse est une promesse. Je l'ai achetée spécialement pour quelqu'un.
1: Je vois, Calloy.
0: Alors, je vous laisse. Passez mes salutations à Tessa.

0: François. Salut.
1: Tout va bien ?
0: Ah oui, ça va, oui.
1: Tu as l'air fatigué.
0: Ouais, je suis un peu fatigué. La journée a été longue, tu sais. Je vais aller me reposer.

0: J'ai une bonne et une mauvaise nouvelle.
1: Oh, ça a l'air vraiment intéressant. Je veux la mauvaise en premier.
0: Bien. La mauvaise nouvelle, c'est que Ben ne veut pas employer Ximena.
1: Et la bonne nouvelle?
0: Et la bonne nouvelle, c'est que plein de talents potentiels veulent signer avec nous.
1: Très bien. Tu sais, je crois en toi, Marga. Quelles que soient les mauvaises nouvelles que tu reçois, tu trouves toujours un moyen de les dépasser. Mais attends une minute. Tu t'es faite toute belle dans ton look le plus gamour, juste pour m'annoncer ça.
0: C'est que, Asya, j'ai un rendez-vous avec Kaloy.
1: Oh!
0: Je dois vraiment lui parler.
1: Ok.
0: J'y vais alors.
1: Sois prudente.
0: Toujours.
2: Les gars, allez! Dépêchez-vous un peu, ok? Regardez l'agenda, regardez!

0: est à la traîne. On n'a pas encore d'ambassadrice. Une idée, les gars? Allez, donnez-moi un nom. Janine?
1: Oui?
0: Tu peux appeler Andrea?
1: D'accord. Oh! Monsieur, oh mince! Qui a laissé toutes ses affaires partout? Je ne peux même pas.
0: Ça, c'est les affaires de Vida.
1: Ah, oh, d'accord, monsieur. Je vais les ranger. Elle ne revient pas, pas vrai?
2: Je t'ai entendu te disputer avec ta mère l'autre jour.
3: C'était rien, ça. Je suis habituée.
2: Mais vous avez fait la paix? Je veux dire, tu t'es excusée?

0: Je sais que je l'ai fait souffrir. Mais je ne sais vraiment pas comment lui demander pardon.
1: Mais Vida, c'est ta mère, tu sais. Tu dois savoir comment... Elle est toujours ta mère, Vida. On ne le voit pas toujours, mais... Nos parents ont généralement raison.
0: Même si elle refuse de soutenir mes rêves?
1: Dis-moi, tu serais heureuse si tu réalisais tes rêves, mais sans ta mère à tes côtés. Je sais que moi, non. Je sais que moi, non. Je serais malheureux sans ma famille avec moi.
2: Merci encore une fois. Reviens plus tard.
3: De rien, ok.
2: James, tu veux dîner maintenant? Je suppose que tu n'as pas encore mangé.
4: Non, ça va. Je n'ai pas vraiment faim.
2: Rafa a des problèmes avec l'agenda. Tout a pris du retard puisqu'il nous manque l'ambassadrice. Mais demain, il doit voir de nouveaux modèles. Mais tu préfères encore Ximena? Tu vas bien?
5: Oui, oui.
2: Il y a un problème?
4: Au sujet de Caloy. Tu as eu des nouvelles de lui? Récemment?
2: Je ne sais rien de lui, du tout. Pourquoi cette question?
4: Non, pour rien. Tout à l'heure, je suis tombé sur lui. Au magasin de sport. Il avait l'air en forme. Hein? Plutôt différent de... La dernière fois que je l'ai vu au banquet.
2: Tant mieux pour lui.

0: J'avais bien besoin de me détendre. Tu sais, de parler d'autre chose que du travail un peu.
1: Moi aussi. On a besoin d'une petite pause de temps en temps. Oh, alors comment ça va avec Vida ?
0: Ah. Je suis allée voir à sa pension. Je voulais vraiment qu'elle rentre à la maison. Mais elle ne veut pas.
1: Peut-être qu'il lui faut plus de temps.
0: Ou peut-être, elle ne veut juste pas être avec moi.
1: C'est ça qu'elle a dit ?
0: Non. Mais c'est ce qu'elle m'a fait ressentir, Caloy.

0: Maman ? Papa ? Je pensais que vous m'ignoriez parce que vous aviez des courses à faire, pas vrai?
1: Et c'est pas une course importante, ça?
2: Tu as dit que tu voulais qu'on soit là près de toi. Alors on est venu maintenant. Bien sûr, avec l'aide de Rémi.
1: C'est ça?
0: C'est ça ta surprise, pas vrai? Merci.
2: Nous a tant manqué, ma chérie.
0: Je suis si heureuse.
1: Je vais porter ça en haut.
0: Je suis si heureuse. Ça va aller.
1: Oui.
0: Allez, maman. Allez, vite. Allez.
1: Je vais bien.
3: Très
1: bien.
2: Comment vas-tu?
0: Comment s'est passé le voyage? Maintenant, vous allez vous reposer, hein? D'accord?
2: Ah oui, parce...
0: Attendez, on peut le faire.

0: C'était juste une rencontre par hasard. Il avait l'air bien.
1: Vous avez parlé ?
0: Juste un peu.
1: Il était avec Terry ?
0: Non, il était seul.
1: Bien. Et comment tu te sens ? Je veux dire, après toutes ces années ?
0: Rien. Qu'est-ce que ça peut me faire ? C'est le passé, tout ça. C'est loin. C'est inutile de s'attarder encore là-dessus à présent.
1: Tu as raison, Calloy.

0: Notre chambre est magnifique. On dirait un hôtel.
1: C'est vrai. Ma chérie, tu es sûre que tu veux que ton père et moi logions ici ce soir?
2: Bien sûr, maman. Parce que tout ce qui est à moi est à vous aussi.
1: Merci, ma chérie.
0: Oh, le lit est si doux.
1: Tu sais, ma chérie, tu nous as vraiment manqué. Comment est-ce que tu vas?
2: Je vais bien, maman. Et je suis sûre que nous aurons tout le temps qu'il faut pour discuter. Mais pour l'instant, je suis simplement heureuse que vous soyez là. Vraiment.
1: Comment vont les choses entre toi et ton mari?
2: Moi et Jem allons très bien. Mais Jem et Calloy se sont croisés juste par hasard. C'était une surprise.
0: Hein? Et qu'est-ce qui s'est passé?
2: Rien. Ça ne veut rien dire du tout pour Jem, papa. C'est le passé, tout ça.
3: Juste pour prévenir, Terry, Ben ne veut pas de Ximena comme modèle. Et donc, on a encore une chance.
1: Un problème au travail, ma chérie?
4: Janine, réponds au téléphone. Janine, réponds au téléphone. Allô?
5: Monsieur, Ajudar Calfot, j'appelle concernant...
6: Les informations demandées sur Miracalo Policarpio.
4: Oh, ok, monsieur. Attendez une minute. Je peux avoir l'adresse? Ok, parfait. Merci beaucoup, merci.
1: Ça ne t'ennuie pas que Marga pense ça de toi, alors?
2: Bien sûr que si, maman. Je suis peinée de lui avoir dit des choses tellement blessantes. Mais je suis humaine. Et ce qu'elle m'a dit m'a aussi fait beaucoup de mal.
0: Alors, que comptes-tu faire?
2: Je veux parler avec elle. Pour éclaircir les choses entre nous. Mais si nous ne sommes plus amis, ça serait bon de se libérer des blessures du passé.
1: Tu as raison, ma chérie. On vit dans un petit monde. On ne sait jamais qui on va y croiser, pas vrai?
0: Tessa, si tu veux parler avec elle, qu'est-ce qui t'en empêche? Va à elle. Vous n'êtes pas des étrangères.
7: Regarde l'heure qu'il est. Je ne peux pas croire que tu travailles encore, Marga.
8: Asia, je ne fais que regarder les robes faites par Vida. Elle les vend en ligne. Elle a vraiment une boutique en ligne.
7: Bien. Et alors, Marga, les robes sont belles ou pas, dis-moi?
8: C'est vraiment important, ça. Tu n'as pas entendu? Ma fille est devenue une couturière qui vend des robes en ligne maintenant.
7: Et où est le problème? Elle veut réaliser ses rêves. Et elle réussit. Tu devrais être heureuse pour ta fille.
8: Non. Je lui ai donné toutes les opportunités du monde pour avoir une vie meilleure. Ce n'est pas assez.
7: Mais bien sûr que ce n'est pas assez. Tu n'as jamais pris la peine de lui demander son avis, n'est-ce pas?
8: Je sais mieux. Regarde-la maintenant. Elle n'a plus rien.
7: Toi, plus que tout autre, tu devrais pouvoir la comprendre le mieux, Marga. Il y a un temps où tu n'avais rien non plus. Tu as oublié. Mais regarde-toi. Regarde où tu en es maintenant. Tu devrais être celle qui croit en Vida et en ses rêves, ma chérie. Marga, vous devez vraiment vous parler, surtout maintenant, que ton anniversaire arrive à grands pas. Tu veux donc que les choses restent comme elles sont?
8: Je lui ai dit de choisir, Asia. Et elle a choisi de me repousser, non?
7: Parce qu'elle veut vraiment que tu la vois réaliser ses rêves par elle-même, sans ton aide. De plus, elle ne fait pas ça juste pour elle-même. Elle fait aussi tout ça pour toi, ma chérie. Pour te prouver qu'elle en est capable.

Dis-moi, tu serais heureux si tu réalisais tes rêves, mais sans ta mère à tes côtés? Je sais que moi, non. Je serais malheureux sans ma famille avec moi.

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0: Avant tout, je ne suis pas venue ici pour me disputer avec toi. Et je veux te dire que je suis heureuse avec ma vie et avec ma famille. Je ne comprends pas ton explosion à notre dernière rencontre. Mais je veux que tu saches que je suis prête à oublier ceci.
1: Qu'est-ce que tu veux? Baiser ou embrassade? Les meilleurs amis du monde?
0: Marga, écoute, je comprends bien. On a un passé, mais c'était il y a des années. Pour moi, c'est déjà loin tout ça. Je pense juste que l'eau a coulé sous les ponts.
1: Je veux croire que tu me dis la vérité. En fait, tu as beaucoup changé. Tes vêtements, aussi ton prénom, et même ta personnalité.

0: Je suis venue ici pour être professionnelle et travailler avec toi. 13 millions pour le contrat Ximena. C'est plus que juste, je crois.
1: Allô, Andrea ? Les nouvelles ? Alors, qu'est-ce qu'elle a dit ?
2: Elle a dit qu'elle vient aujourd'hui.
1: Très bien, c'est super. Merci, à plus.
2: Oh ! Mon petit
1: grand-mère ?
2: Fils ! Oh, mais que tu es beau ! Regarde-toi, tu es si beau !
1: Merci,
2: comment
1: je vais bien.
2: Viens là, notre petit-fils est là.
1: Oh, je comprends, grand-père. Salut. Content de te voir.
3: Oh, mon petit-fils, tu es enfin au pays. J'ai tant de choses à t'apprendre.
2: Viens, Rafa, assieds-toi avec nous.
3: Allez, mangeons.
2: Assieds-toi, viens là.
1: Je prendrai
2: qu'est-ce que
1: juste
2: tu veux, j'ai fait
1: du
2: ça.
1: Café.
2: Tiens, voilà. Je suis
1: merci.
2: Si heureuse de te voir. Mange bien. Où est passé mon parfum ?

0: Je dois y aller. Grand-mère.
1: Alors tu ne manges pas ?
0: Si, plus tard. Je dois y aller.
1: Mouah. Tu es sûr ?
0: Oui.
1: Très bien. Sois prudent, hein.
0: Oui. J'espère que vous profiterez de votre séjour et on se voit plus tard.
2: Bien sûr. Oh oui, oui. Sois prudent, Raphaël.
0: À plus. Je vous laisse.
2: Au revoir.
1: Ouais.
2: Il ne respecte plus le
1: sanitaire. Ouais, il est trop occidental. Il a grandi dans une culture complètement différente. T'inquiète pas, on lui enseignera pendant qu'on est ici.
2: Sois prudent. Je crains que Rémé ne soit offensé si nous nous mêlons de la manière dont il éduque son fils Dalino.
1: Mais on ne veut rien lui apprendre de mal.
2: Ah, oui, tu as raison.
1: Juste les coutumes philippines.
2: Allez, mange donc.
1: Mais je mange, hein. Mais tu m'en as trop mis.
3: Ximène ?
4: Désolée, Marva, mais je suis très impatiente.
3: Détends-toi, tout est confirmé. 13 millions de pesos pour ton contrat avec Terry Laurel.
4: 13 millions ?
3: Je te l'avais dit.
5: Tu as parlé à Terry ?
3: Oui. Elle est venue me voir. Je t'ai dit que je t'aurais un meilleur contrat, pas vrai ?
4: Merci beaucoup, Marca.
3: Et maintenant, le contrat sera signé demain. Je considère ça comme une victoire pour nous.
4: Définitivement.

0: Oh non, Finta, je n'y connais rien à ça, moi. Tu sais, j'ai grandi avec des machines à coudre, mais celle à pédales, ça c'est bien trop compliqué pour moi. C'est trop. Ah, pff,
1: Madame Guada, c'est la même chose. J'ai juste besoin de votre aide. S'il vous plaît, Madame Guada.
0: Je ne sais même pas si ça marche encore pour moi, ma chérie, mais ta famille est riche. Pourquoi tu ne leur demandes pas une nouvelle machine? Mon Dieu, comment tu veux que je répare?
1: Madame Guada, vraiment désolée, je dois vraiment y aller. Je suis désolée.
0: Hé Oh, je n'y crois pas qu'elle m'a plantée avec ce truc-là. Oh mon Dieu, qu'est-ce que je vais faire avec ça?
2: Salut maman.
0: Hé, salut mon
2: salut.
0: Fils. Désolée, j'ai dû
2: Bonjour.
0: Partir plus tôt. J'avais des réunions.
2: Non, c'est bon, je t'ai apporté le petit déjeuner.
0: Tu es trop
2: c'est ton
0: gentil.
2: Préféré.
0: Alors, tu as vu tes grands-parents ce matin?
2: Oui, je suis très heureux qu'ils soient venus.
0: Bien, on va sortir plus tard. Tu veux te joindre?
2: Peut-être la prochaine fois, maman. J'ai eu des informations sur Miraculo et je vais aller le voir plus tard.
0: Oh, super. Je veux le rencontrer.
2: Je vais y aller seule, maman. Amuse-toi avec grand-père et grand-mère. On se verra plus tard.
0: Ok.
2: À plus,
0: alors,
2: maman.
0: Alors, la prochaine fois. À plus.
2: Mouah. Mouah.

0: vous?
1: Parfait.
2: Hé, hey, Pot-Pot, qu'est-ce que c'est?
1: Ah, c'est la machine à coudre de Vida, monsieur. Mais elle est réparée.
2: Super, bon travail.
1: Je veux, oui.
2: Je vais faire une course, ok?
1: Très bien.
2: Un œil sur la boutique pour moi.
1: Oui, monsieur Lito. Allô?
3: Pot-Pot, c'est Melay.
1: Hé, hey, Melay. Pourquoi tu m'appelles?
4: Ne dis à personne que je t'ai appelé, ok? Grand-mère ici voulait que je t'appelle.
1: Ah, très bien.
5: Allô, Pot-Pot.
6: Comment ça va, grand-mère? Et j'ai pas quelque chose?
5: Ah, tu me manques, c'est tout. Et je crois que je suis malade.
1: Quoi? Grand-mère, comment tu te sens?
5: Bien, j'ai toujours très mal au dos maintenant. Et aussi, je me sens toute étourdie.
1: Grand-mère, je t'ai déjà dit de ne plus travailler. Et pourquoi tu ne vas pas voir un médecin? Et si c'était grave?
6: Non, ne t'inquiète pas.
5: Non, c'est rien, j'ai juste envie de te voir.
6: Ok, grand-mère.
1: Je promets que je vais économiser pour rentrer. Mais pour l'instant, promets-moi de prendre soin de toi, ok?
5: Ah, promis, mon chéri.
6: Vous me manquez tous aussi. Je t'aime, grand-mère.

0: suis un imbécile. C'était pourtant simple, non? Envoyer les documents à la bonne adresse et au bon moment. Et il serait arrivé quoi si je n'avais pas repéré l'erreur? Hein? Tu sais combien de j'aurais pu perdre? Des millions, Caloy. Tu ne pourrais jamais gagner cet argent en une vie de travail. Hein?
1: J'aime, qu'est-ce qui se passe?
0: On a embauché un parfait imbécile.
1: J'aime, s'il te plaît. J'aime, s'il te plaît, calme-toi.
0: Non, je ne vais vraiment pas tolérer qu'un simple coursier perde mon argent.
1: Désolé, quel est votre nom?
2: Je suis Caloy, madame.
1: Caloy. Très bien. Allez-y.
2: Merci.
1: Jane, mais qu'est-ce qui t'arrive? Pourquoi tu te mets dans un état pareil contre lui?
0: Parce que je ne supporte pas l'incompétence, Terry. Regarde-le. Maintenant, regarde-moi. Je ne me permettrai pas qu'un moins que rien comme lui gâche tout ce que pourquoi j'ai travaillé. Tu comprends ça?

0: Kale a démissionné aujourd'hui.
1: Oui, je le comprends. Jem était furieux contre lui. Il a même failli en venir aux mains.
0: Quoi? Il serait capable de faire ça?
1: Non. Je connais bien Jem. Il ne ferait jamais de mal à une mouche.
0: Tu sais quoi? Peut-être que quelque chose le perturbe. La manière dont il l'a traité était vraiment terrifiante. Tout le monde a eu peur.

0: C'est lui. Celui-là, c'est votre pote.
1: Lui ? C'est lui qui t'a causé des problèmes ? Allez, viens, on va tout de suite lui casser la gueule.
0: Relax, mec. Calme. Le frapper ne suffira pas. Je veux faire bien pire.

0: Mince, regarde Caloy. Pourquoi il est toujours perdu dans ses pensées?
1: Parce qu'il n'a pas de petit ami. On peut lui remonter le moral.
0: Et si on l'aidait à trouver une petite amie? Et pourquoi pas Marga? Je me dis, elle a l'air intéressée et toujours à Caloy. Mais il est trop timide. Il a besoin d'un coup de pouce.
1: C'est comme ça il peut retrouver vraiment le sourire. Alors, ok.
2: Désolée, Vida. Notre assistante n'avait pas de place pour mettre ses affaires.
3: Désolée d'avoir traîné à les récupérer.
2: Ce n'est rien.
3: Merci.
2: Alors, c'est terminé?
3: Oui,

0: Vite, qu'est-ce qu'on écrit? Un truc en anglais?
1: Can we see us soon?
0: Ça ne veut rien dire, ça!
1: Vite! Il pourrait nous voir! On voit!

0: Quelqu'un peut m'expliquer ça?
1: Je suis juste là pour mes affaires.
2: En fait, je voulais te parler.
1: Excusez-moi.
2: C'est que j'aurais un service à te demander. Peut-être tu pourrais encore rester. Je veux dire, pour quelques jours, peut-être une semaine. Janine a besoin d'être formée et je pensais que tu pourrais l'aider dans ses tâches. Ok. Attends, reste là. Donne-moi une minute. Attends. Désolé.
0: Pourquoi vous avez pris mon téléphone? Je veux entendre votre explication.
3: Kaloy, c'était juste l'idée de dire, pas la
4: mienne. Wow, merci, m'vieux.
0: Pourquoi vous jouez avec mon téléphone, hein?
4: Désolé, Kaloy. Je pensais juste que ça te plairait comme ça. T'es super inquiet pour toi. Tu avais l'air si triste.
0: Écoutez-moi bien. Ne touchez jamais aux affaires des autres, compris? C'est un manque de respect. Ne recommencez pas ça, c'est compris?
4: Oui.
2: Salaire en avance.

0: C'est ça. Merci, mais tu ne crois pas que tu nous as acheté trop de choses à ta mère et à moi?
1: C'est vrai, ma chérie, et c'est si cher. Mais si nous portons tout ça à la maison, personne ne saura que c'est de la marque.
2: Maman, papa, ce n'est rien en comparaison de toutes ces années de soins et d'éducation sur moi.

0: Tu n'as pas encore mangé de déjeuner et c'est presque le dîner. Tu n'as pas faim?
1: Pas vraiment. Je mangerai dehors.
0: Pourquoi tu as l'air de si mauvaise humeur?
1: Tout ça, c'est à cause de JR et de Bocnoy. Ils m'ont arrangé un rendez-vous avec Marga. Et Marga a dit oui.
0: Où est le problème, alors?
1: En fait, ça ne me plaît pas qu'ils aient fait ça pour moi. Ça devait être ma décision.
0: Alors, tu comptes faire quoi?
1: J'irai. Ça serait mal de ne pas y aller. Parce que c'est son anniversaire. Je ne veux pas lui faire de la peine.

0: Tout va bien ?
1: Oui, je vais voir le type qui m'a sauvé. Dis-le à ma mère.
0: Très bien. Janine, voilà ce que tu dois faire.
2: Hé ! Qu'est-ce que c'est ? Hé ! Arrêtez ! Hé ! C'est quoi votre problème ? Qu'est-ce que vous me voulez ? Bouge-toi !
3: Alors, pote-pote, tu es prêt ?
2: Pourquoi ? Mais pourquoi ? C'est quoi ton problème ?
3: Tu sais quoi ? C'est toi mon problème.
2: Vous êtes une bande de lâches ! Quoi ? 4 contre 1 ? C'est quoi votre problème ? Alors, essayez un par un.
3: Ah, alors tu crois qu'on est des lâches, hein ? Ok, fais l'entrée.
2: Où est-ce que vous m'emmenez ? Attendez, où est-ce que vous m'emmenez ?
4: Il demande où est-ce qu'on l'emmène.
3: Mec, dis à cet imbécile qu'on l'emmène au paradis.
2: Attendez que je sois libre, vous perdrez rien pour attendre.
3: Qu'est-ce que tu as dit ? Hein ? Vite, fais l'entrée.
4: Allez,
3: allez vite.

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6: Vous avez besoin d'aide ?
7: Non, ça va, merci.
6: Bah, vous savez, ce genre de truc, c'est mieux à deux, hein.
7: Jean-Paul ?
8: Ouais.
6: Va aider la dame au lieu de te masser, là. Et vous, le papa, il est où ?
7: On n'est plus ensemble.
6: Ah, oh, merde.
7: Ça tirait une manucure. Mais grave. On peut faire ça chez moi, je suis esthéticienne.
6: Et en plus, c'est pas une activité très dangereuse pour le bébé.
7: Attends, tu sais pas, hein. À tout moment, tu glisses sur un flacon.
9: Maître Kepler, vous n'êtes pas dans votre état normal.
7: Je pensais pas qu'il tirait jusque-là. Qui ça, il ? Notre cliente.
10: Notre priorité, c'est de faire avancer la recherche. Et les gens qui m'emploient détestent qu'on se mêle de leurs affaires.
6: Félix est tout seul. Pour une fois, il pensait avoir trouvé quelqu'un sur qui compter et vous vous lâchez comme une merde.
11: Maître Bataille, j'apprends qu'Ulysse Kepler va plaider malgré tout.
12: Êtes-vous certain que Félix Arnault a décidé de tuer ? Parce que si vous n'êtes pas sûr, la justice vous interdit de condamner.
7: Je sais qui est l'assassin. C'est Simon Dutoit. Vous pouvez faire quelque chose ?
10: Ouais, il y a moyen, ouais. Mais j'aurai besoin de vous pour piéger.

0: Vous vouliez me parler de quoi ?
1: De la suite des événements.
0: Je comprends pas.
1: C'est pas un piège. Personne ne nous écoute. Je vous enregistre pas. Tenez, vérifiez par vous-même, j'ai pas de micro.

0: On va même faire un petit truc. Je vais vous donner mon téléphone. Comme ça, vous aurez plus le moindre doute. Et on pourra peut-être enfin avoir une discussion normale.
1: Maître Kepler s'est pointé au tribunal vendredi, contrairement à ce qui était prévu. Vous espérez quoi? Le bonus qu'on vous avait promis?
0: Une compensation financière, oui. Même si elle est moindre.
1: C'est Maître Bataille qui vous envoie?
0: Non. Elle ignore tout de ma démarche. Si elle l'apprend, elle me vire.
1: Non, ça le mérite d'être cash.
0: Je sais très bien que c'est le labo qui décide. Ils sont prêts à tout pour sauver leur réputation. Et moi, je suis prête à tout pour me faire du fric. Donc finalement, on veut tous la même chose, non? Que Félix Arnaud soit condamné.
1: Vous manquez pas de cran. Mais vous n'êtes pas en position d'exiger quoi que ce soit. Le verdict ne soit tous favorables.

0: Waouh, merci meuf, tu gères.
1: Ça va, c'est qu'une manucure, hein, calme-toi.
0: Tu rigoles ou quoi? Attends, ils sont canons. J'ai jamais eu les ongles aussi nickel, on dirait des faux.
1: Et avec un vernis vegan, madame. Donc zéro risque pour votre bébé.
0: Ah ouais, bah ça, c'est à Jawad qu'il faut le dire. Je te jure, il est tellement au taquet sur le bien-être de Bouchon, mais et des fois, ça vient à l'obsession, quoi.
1: Vas-y, plains-toi, t'as un mec qui est au taquet.
0: Ouais, et qui me touche plus.
1: Ça, j'avoue que si Marco me faisait le coup, je pèterais un câble aussi.
0: Franchement, t'es forte, hein, d'avoir quitté un mec que t'aimes encore.
1: Crois-moi, si ton mec faisait autant de conneries, t'aurais fait la même chose.
0: Mais à ce point, enfin, il a fait quoi exactement? Enfin, si t'as envie d'en parler, hein.
1: Vol de voiture.
0: Ah merde.
1: Des voitures de collection.
0: Ah ouais. C'est une vraie niche en plus, ce trafic, non?
1: Ouais. Enfin, je sais pas. En fait, je m'en fous. Du moment qu'il arrêtera pas ses conneries, j'ai plus envie d'entendre parler de lui. Pardon, excuse-moi, il faut que j'aille aux toilettes.
0: Ah, je suis désolée, je voulais pas te mettre mal.
1: Non, t'inquiète. C'est les hormones. Je t'ai pas demandé, si tu veux boire un truc, j'ai des jus de fruits au frigo. Sers-toi.
0: Ok, merci.
2: Vas-y, fais-toi plaisir.
3: Ah, merci. Ça va, t'es bien toi niveau bouffe?
2: C'est la fin du mois quoi. Je crois qu'il me reste des pâtes et des patates. Et toi?
3: Non, moi je suis un peu à la galère. Depuis que je suis à la PTS, j'ai plus ma bourse et avec mon salaire de stagiaire, je paye à peine le loyer.
2: Hein? T'as toujours ton APL, non?
3: Ouais, mais comme tu dis, c'est la fin du mois.
2: Moi je peux te passer des pâtes si tu veux.
3: Je veux bien en vrai.
2: Hein?
3: Merci.
2: T'inquiète. On a un peu tendance à te partager toi et
4: moi. Moi, il doit me rester un pot de sauce tomate, si vous voulez.
2: On serait pas à deux doigts de se faire des pâtes bolo, là?
3: Putain, ouais. Non, les gars, ça vous dit, on fait une soirée bolo?
4: Ouais, carrément.
3: Il faudrait juste amener des steaks hachés, quoi.
4: Pas mal.
5: Mais c'est quoi, le problème? Enfin, vous êtes en panne de quoi?
3: On est un peu en panne de tout, là. Enfin, surtout en panne de thunes.
5: Ah. Mais j'ai peut-être une idée.

0: Ça va?
1: Nickel.
0: C'est Jawad, il va falloir que j'y aille. Il m'a envoyé un texto.
1: Il y a un souci?
0: Non, c'est juste qu'en fait, on doit aller dans une boutique de puriculture. Tu sais, on doit acheter le biberon, le porte-bébé, le siège auto, enfin, tu vois quoi.
1: Vous y prenez vraiment la dernière minute, vous?
0: Grave. C'est moi qui ai un peu freiné le truc, tu vois, mais bon, là, on n'a plus le choix.
1: Ah! Ça va, qu'est-ce qui se passe?
0: Oh putain, j'ai une contraction.
1: Ok, vas-y, respire comme on a appris.
0: Elle est vénère, celle-là. Ah non, ça va pas du tout, ça va pas du tout.
1: Assieds-toi, passe-moi ton téléphone, j'appelle Jawad.
0: Non, surtout pas, surtout pas. Papa Jawad, ça va être l'enfer avec lui.
1: T'es sûre?
0: Oui, je vais prendre un taxi.
1: Non, non, pas du tout, j'ai ma voiture, je t'emmène.
0: Non, je vais prendre un taxi, je te dis. Bye. Ah.
2: Nous allons donc délibérer. Et je vous rappelle que tout ce qui sera dit ici doit rester secret. Je vous rappelle aussi que vous devrez décider en conscience d'après ce qui a été dit à l'audience. Les débats, les pièces, les plaidoiries, rien d'autre. Alors allons-y, délibérons.
3: Moi j'aimerais juste revenir sur ce que l'accusé a dit hier. Sa dernière déclaration en fait. Je sais pas ce que vous en avez pensé, vous, mais moi, je l'ai trouvé super sincère, donc...
4: Ça m'aurait étonné.
3: Pourquoi vous dites ça?
4: Depuis le début, vous êtes de son côté.
3: Je crois pas, je pèse le pour et le contre, c'est tout.
4: Au fil des jours, les preuves se sont accumulées. On va vraiment y passer toute la journée?
3: Pourquoi pas, on est là pour ça, non?
4: Enfin, pardon. On a le mobile, l'arme du crime. Et on sait que le gars était à l'hôpital ce soir-là. Qu'est-ce qu'il vous faut de plus?
3: Je sais pas, la preuve de sa culpabilité. Parce que pour l'instant, moi, je suis pas sûr, donc...
4: Contrairement à la plupart des personnes qui sont autour de cette table.
2: On va quand même laisser chacun s'exprimer, monsieur Dupuis.
4: Et si on passait au vote directement? Non, sérieusement. Ça fait 3 semaines qu'on est en boucle autour des mêmes trucs.
3: On est en train de parler d'un mec de 26 ans qui risque de passer la moitié de sa vie en prison. Je pense qu'on peut lui accorder quelques heures de notre temps, vous croyez pas, non?
5: Alors, on a du nouveau sur Simon Dutoit?
6: Ouais, heureusement que mon témoin a géré. Il a réussi à choper ses empreintes en douce. Du coup, la vraie identité du gars, c'est Deslandes. Simon Deslandes.
5: Deslandes, ça me dit quelque chose, ça.
6: C'est un ancien flic.
5: Ah ouais, ça y est, j'y suis. Il travaillait sur les cannebières. On était sur une enquête il y a une dizaine d'années.
6: Ouais, bah depuis, il s'est reconverti dans la sécu privée. C'est devenu le chef de la sécurité du fameux laboratoire pharmaceutique Nerion.
5: Ah, et laisse-moi deviner, c'est le labo où Diane Gallieni faisait passer des essais cliniques à ses patients diabétiques.
6: Bingo. Du coup, je crois qu'on a chopé notre coupable.
5: Attends, coupable de quoi exactement?
6: Bah, d'avoir déposé des fausses preuves chez Félix Arnaud pour le faire accuser. D'avoir menacé de mort Ulysse Kepler. D'avoir agressé Baptiste Marcy, Gabriel Riva.
5: Et d'avoir tué Fabrice Gallieni aussi.
6: Ouais, parce qu'il a découvert les tests foireux de sa femme.
5: Bon, admettons, mais comment t'as l'intention de faire tomber Deslandes, toi?
6: Écoute, pour l'instant, j'ai pas de preuves concrètes. Mais, attends. C'est la PTS. Il vient de m'envoyer son rapport. Je crois qu'on tient un truc.
7: Merci.
8: De plus en plus de trucs, en vrai, c'est cool, hein?
7: Ouais. Par contre, attention, on trie par thème, donc c'est les féculents à gauche et les légumes à droite. Mélangez pas tout.
8: Oui, chef.
7: Ben, tiens, Jules, tu peux vérifier toutes les dates de péremption, s'il te plaît? Je voudrais pas vous empoisonner non plus.
9: For sure.
8: Se passe quoi ici? Faites une collecte alimentaire?
9: Ouais, avec retour sur investissement après.
8: C'est-à-dire, j'ai pas capté.
9: En gros, tu donnes tout ce qui te reste de bouffe et après, aille à la cuisine pour tout le monde.
10: Le principe, c'est de faire des repas solidaires. On mutualise nos provisions, comme ça on mange mieux sans dépenser plus.
8: Bah, j'adore l'idée. Bah, attendez, bougez pas, je monte voir ce qui me reste et je reviens de suite, ok?
10: Vas-y.
9: Sauf que ça peut pas marcher votre truc en fait.
8: Et pourquoi?
9: Bah, réfléchis. Si tout le monde rapporte ses fonds de tiroir, de une, les ingrédients ils seront sûrement pas top. Et en plus, ils iront jamais ensemble.
7: Ah bah pardon, je savais pas que t'étais cuisinier toi.
9: Oh, Ok, admettons que tu prépares un repas de ouf, ok?
7: Mais non, mais c'est pas admettons, je vais le faire.
9: Oui, mais c'est pas ça le problème en fait. Le souci, c'est tenir sur la durée. Là, tu vas faire quoi? Tu vas faire deux repas avec ça? Bon, vas-y, trois parce que t'es créative. Mais après, quand tout sera épuisé, vous serez encore plus dans le mal.
7: Non, mais c'est quoi ce mindset négatif là? Ouah, comment j'aimerais pas vivre dans ta tête?
9: Je suis juste pragmatique, c'est tout.
7: Ouais, et un peu casse-couille aussi, non?
9: Ah, ok.
7: Non,
9: mais je pense
7: que t'as pas. Insupportable cette attente, non?
8: Surtout pour mon client, oui.
7: Il a eu droit à une belle défense hier. Jolie plaidoirie, bravo.
8: Je te renvoie le compliment.
7: J'ai dit que la vérité.
8: Ça t'intéresse maintenant? Première nouvelle.
7: Au moins, moi, j'ai pas me persuader de l'innocence d'un client pour le défendre, contrairement à toi, apparemment.
8: Et toi, t'as besoin de mettre ton adversaire hors course pour espérer gagner? Pour quelqu'un qui se disait se battre à la loyale?
7: Crois ce que tu veux. J'ai ma conscience pour moi.
8: Pourquoi vous avez l'air d'avoir si peur? Vous risquez vraiment gros si Félix était acquitté?
7: Fais attention à pas virer parano.
8: En même temps, je comprends. Vos petites magouilles pourraient se retourner contre vous.
7: Des menaces maintenant?
8: N'inverse pas les rôles, je sais que c'est toi.
7: Moi quoi?
8: Qui m'a drogué au somnifère pour m'empêcher de venir au tribunal? Toi ou Apolline, c'est la même chose.
7: Mais non, pas du tout. C'est faux.
8: Ou alors c'est carrément votre cliente et ses complices? Elles non plus n'avaient pas intérêt à ce que je sois en état pour plaider. Peu importe qui a le plus à perdre dans cette affaire, moi au moins, je suis enfin en accord avec moi-même.
4: Et si Félix Arnault est vraiment coupable? Si on le libère, s'il est dehors? Et s'il recommence les mêmes conneries?
11: Pardon, excusez-moi, je me permets parce que ça fait trois fois que vous ressortez la même rengaine, là. On parle pas d'un tueur en série, là. Ce mec, s'il l'avait tué, il l'aurait fait qu'une fois. Et sous le coup de la colère, comme ça pourrait nous arriver à tous. Et apparemment, c'est même pas lui, c'est un pauvre gars qui m'a fait porter le chapeau, donc...
4: Ou pas.
11: J'ai le droit d'avoir mon intime conviction, c'est possible, ça?
4: Et j'ai le droit d'avoir la mienne?
11: Vous savez que notre rôle, c'est pas de faire un coupable à tout prix pour satisfaire le ministère public ou la partie civile. C'est d'essayer d'être le plus juste possible.
4: En condamnant un meurtrier.
7: 10-6. Bon, c'est un peu bas, mais rien d'inquiétant.
0: Eh ben, tu vois, c'était bien la peine de déranger Léa pour si peu.
7: Oh, mais non, mais il a bien fait, je suis à côté, n'hésitez pas. Hein.
12: Parler pour si peu, t'es sérieuse ou quoi? Tu te tordais de douleur? Bah oui, j'ai flippé.
0: Il arrête pas de flipper.
12: Ouais, c'est ça, fais ta maline.
7: Bon, l'essentiel, c'est que ça soit passé. Et en tout cas, c'était pas des contractions d'accouchement.
12: Et c'était quoi alors?
7: Un peu de stress, sûrement.
0: Oh, mais ça, c'est curieux, parce que, j'étais en train de me faire les ongles chez une copine, donc.
7: Disons qu'à quelques jours de l'accouchement, c'est important d'écouter votre corps. Il vous envoie des signaux, donc essayez de vous reposer.
12: Voilà.
7: Bon, allez, salut les amoureux.
12: Merci, docteur. Attendez, je vous raccompagne.
7: Non, je vous en prie, je connais le chemin.
12: Bon, vas-y, je t'écoute. Il s'est passé quoi chez Sophia?
0: Hein? Mais rien.
12: Ariane, je te connais par cœur.
0: Mais enfin, qu'est-ce que tu veux qui m'ait stressé chez Sophia?
12: Justement, je te demande.
0: À part ça...
12: Bon, t'es chiante, là. Pourquoi tu me réponds pas?
0: Mais parce que Jawad, rien. Écoute, on est en train de se marrer entre filles, quoi, tu vois. Et puis tout à coup, j'ai eu une contraction, enfin des contractions. Et voilà, ça m'a un peu inquiétée, mais maintenant, c'est fini, tout va mieux.
12: Oui, si tu restes au calme jusqu'à l'accouchement.
0: Écoute, c'est promis, ok? T'irais pas me chercher un petit verre d'eau fraîche? Je suis assoiffée. Avec un petit filet de grenadine.

0: Et voilà, mission accomplie.
1: Franchement, t'as trop géré, meuf.
0: Merci, mais toi aussi, hein, tu m'as grave aidé.
2: Et moi?
0: T'as rien foutu.
2: Il paraît que c'était super bon.
0: Et encore, c'est rien comparé au prochain menu. Hein.
2: Mmh, je peux.
0: Te les prendre en pleine tête? Ouais, si tu veux.
3: Moi, je veux bien.
0: Avec plaisir.
3: Merci.
2: Ah ouais, rancunière en plus.
3: Merci.
2: Ok.
1: Merci. Et alors, t'as prévu quoi pour demain?
0: Franchement, j'en ai aucune idée à ce stade. De toute façon, il a raison. On va pas tenir 2 jours comme ça.

0: Pourquoi sont si longs?
1: Parce qu'ils ont du mal à se mettre d'accord. Ça veut dire qu'ils hésitent, qu'ils discutent les preuves. Et c'est sûrement bon signe.
0: Vous dites ça pour me rassurer.
1: Et ça marche?
2: Nous avons eu largement, je crois, le temps de tous nous exprimer tour à tour. Je vous demande maintenant de passer au vote. La première question est simple. L'accusé est-il coupable? Je vous rappelle les règles aux assises. Le vote se fait à bulletin secret. Personne ne commente son bulletin. Personne ne demande à l'autre ce qu'il a voté. Chacun va écrire sur cette feuille oui ou non, rien d'autre. Puis vous plierez votre bulletin et le déposerez les uns après les autres dans cette urne. Des questions?
0: En vrai, je suis terrifié, là.
1: N'importe qui le serait à votre place.
0: Vous pensez toujours que je suis innocent?
1: Plus que jamais.
0: Sinon, on pourra toujours faire appel.
1: Bien sûr.
0: Vous continuerez à vous battre pour moi?
1: Jusqu'au bout.
2: Je le reformule en termes juridiques. Pour qu'une décision soit défavorable à l'accusé, il faut une majorité qualifiée, soit au moins 7 voix.
3: Donc si on les atteint?
2: Alors nous aurons à nous prononcer sur la préméditation et sur la durée de la peine. Tout est clair pour tout le monde? Alors vous pouvez voter.

0: Attendez. Préparez-vous, Félix. Le verdict est tombé.
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0: Bonjour La Réunion, on est parti en ce jeudi après-midi pour notre instant shopping. Allez, une émission plutôt courte avec des choses vraiment sympathiques qui vous attendent. 02 6 20 12 12 pour passer vos commandes. On est parti ensemble pour une session shopping rapide et efficace.
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Donc ça, c'est vraiment sympa. C'est important d'essayer de faire en sorte de garder une quantité de collagène suffisamment élevée dans son corps, parce que là, il parle Azote de vieillissement. Azote va dire moins les secondaires, l'aspect de la peau, les secondaires, tout le monde y vieillit et les vrais. Et heureusement, nous, on a cette chance-là de vieillir. Moi, je me dis que c'est un luxe de se dire, nous l'entraîne vieillir parce que nous vivons encore. Et ça, c'est quelque chose de génial. Mais le collagène, il permet à Azote aussi de sentir Azote mieux, d'avoir moins de douleurs au niveau des articulations, parce qu'il permet aussi aux articulations de mieux fonctionner. Les os sera plus solides si Azote a plus de collagène. Donc, c'est vraiment un bien-être et un confort que Azote va récupérer sur votre corps en entier. Et en plus, ça se verra sur votre visage qui sera éclatant de beauté, de jeunesse et de santé. Alors, comment est-ce que ça fonctionne, la cure Protocol, maintenant que Azote connaît un petit peu l'importance du collagène dans notre organisme? 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Pendant que Azote dort, Azote corps, il fait son petit travail. Il récupère le collagène que l'île a gagné en plus. Et ça va faire toute la différence. Donc là, on a les gélules. Par exemple, Azote, il peut commencer par ça. Mais on a aussi le complément alimentaire. Attention avec les compléments alimentaires, parce qu'ils ne remplacent pas une alimentation saine. Donc quand Azote prend une affaire comme ça, mon envie de dire Azote, il faut que Azote adapte un petit peu Azote mode de vie et Azote alimentation. Si Azote a envie d'avoir, de voir une vraie amélioration de Azote corps, sur Azote visage, dans Azote quotidien, moi midi, quand Azote commence une affaire comme ça, une affaire sérieuse comme ça, peut-être qu'il faut faire un petit peu plus d'activité physique et sportive la journée, manger plus sainement, s'hydrater beaucoup, ça c'est primordial, boire beaucoup d'eau, parce que pareil, la peau y paraît beaucoup plus vieille si on manque de l'eau. Les comme ça, on est comme des fleurs, mais des belles plantes. 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Mais ce n'est pas tout. 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

fraîche et nettoyée, et avant de se maquiller surtout. 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Évidemment, les nattes collagène dans la crème, mais pas seulement, il y a aussi de la gelée royale, ce qui va fonctionner, ce qui va avoir le rôle d'une barrière hein, contre les agressions extérieures. Qu'est-ce que c'est les agressions extérieures? Par exemple, ça va dans le chemin, la pollution. Tout ce qu'il peut avoir dans l'air et qui peut rentrer par les pores du visage. Ben, tout ça va faire comme une barrière. La crème protocole va vraiment agir comme une barrière pour protéger votre peau un maximum. Elle sera hydratée et boostée en collagène. Alors évidemment, sur le long terme, ça commence à avoir des différences hein, sur l'aspect de la peau qui va paraître beaucoup plus jeune grâce au gel hydratant pour le visage, pour une peau éclatante de beauté, de santé et de jeunesse. 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Et Zati passe à l'île autour de l'œil comme ça. 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Va permettre à Zati de cacher un petit peu les signes de fatigue et de vieillesse, parce que nous parle du temps qui passe, mais selon notre mode de vie aussi, notre peau, il peut être bien fatiguée. 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

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Notre émission s'achève, mais on se retrouve demain matin sur Antenne Réunion, évidemment. Bonne suite de programme à tous ce soir. Nous serons ensemble pour notre émission Bienvenue bébé. 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Bon après-midi.

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0: Alors, Rosie, t'es heureuse de passer toutes tes vacances d'été à Red Rock avec nous?
1: Oui, j'ai hâte. Maman m'a parlé des activités sympas à faire dans le coin, comme aller à la pêche, aller au festival.
0: Ah, sans oublier le camp d'été et toutes ces activités qui vont bientôt redémarrer. Tu verras, ce sera une bonne occasion de te faire de nouveaux amis.
2: Et moi, je suis prête à parier que ce sera un été inoubliable. Tu vas te régaler. Tiens, regarde. 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

0: Je lui ai dit que je m'en fichais, même si je devais terminer sur les rotules.
1: Surprise!
2: Merci beaucoup, vous êtes fou. Vous n'étiez pas obligé de faire tout ça.
0: Mais c'est rien du tout.
3: Bienvenue chez toi, Tyler.
4: Viens dans mes bras.
3: Oh, tu nous as manqué. Waouh, t'as tellement grandi, Rosie, j'hallucine. La dernière fois que je t'ai vue, t'étais un tout petit bébé. Je m'appelle George.
5: Salut.
3: Bienvenue.
0: T'as pas un petit creux, ma belle?
5: Si.
0: Ah, qu'est-ce que tu dirais d'une bonne tarte aux myrtilles, hein?
5: Oui, avec plaisir.
3: Je l'aurais pas.

0: connue.
1: Tu m'étonnes, elle est presque aussi grande que moi.
0: Ouais.
1: Tu dois te demander pourquoi Eddie n'est pas ici avec moi.
0: John nous a déjà tout raconté et je me suis dit que t'aurais pas envie d'en parler.
1: C'est délicat de ta part, mais honnêtement, ça fait maintenant plus de 2 ans qu'on a divorcé et on a réalisé, Eddie et moi, que finalement on s'entendait mieux comme amis que comme mari et femme.
0: Je sais ce que c'est. Je me suis fait 2 nouvelles amies récemment. Vous comptez rester combien de temps?
1: On reste tout l'été. Ah. Rosie tient absolument à fêter son anniversaire ici et j'ai besoin de respirer un peu.
0: Ah. Ça doit pas être de tout repos, ce grand restaurant chic de San Francisco.
1: Ouais, c'est vrai. Beaucoup de stress. Ça me fait un bien fou de revenir ici. Rien n'a changé, tout est comme avant.
0: On n'aime pas le changement.
1: Et si je passe derrière, tu crois que je vais retrouver mon tablier?
0: Ta mère l'accroche toujours au même endroit.
1: Mais j'espère bien.
2: Et du sucre. Ta maman m'a dit que tu avais un professeur sympa et que tu l'aimais vraiment beaucoup et qui... Hé, hey, qu'est-ce que tu fais?
1: Je compte vous aider pour le rush du déjeuner.
2: Tu viens à peine de te poser, t'as même pas défait tes valises et tu veux déjà te remettre au travail.
1: Mais oui, certaines choses ne changent jamais.
3: Je crois pas. Mon lecteur de CD, t'as aussi gardé mon lecteur? Pile à l'endroit où je l'avais laissé.

0: Non, non, je ne veux pas danser. Arrête! Je ne veux pas danser!
1: Et au dernier moment comme ça.
2: Ouais, c'est clair.
1: Excusez-moi.
3: Je sais pas.
4: Alors, tu joues un peu de ton charme texan avec eux et après on en aura fini.
1: Allons-y.
4: S'il vous plaît, les amis, est-ce que je pourrais avoir toute votre attention? Il va falloir que je m'éclipse avant que Corinne découvre que je suis végétarienne. Comme vous le savez tous, nous sommes là pour célébrer la sortie du nouveau livre de cuisine de Corinne qui nous conte ses aventures de grand chef texan. Et d'ailleurs, je ne lui ai encore pas dit, mais ce livre vient déjà de battre des records de vente. Dès sa sortie, sera son 3e best-seller.
1: Merci. C'est trop. Arrêtez. C'est... Je ne serais rien sans vous, les amis. Ce succès, c'est grâce à vous.
4: Et en seulement 10 ans depuis qu'il a débarqué de cette petite ville du cœur du Texas, il a bâti un empire du barbecue qui comprend ses livres, une gamme de produits et 3 restaurants qu'il a ouverts. Et maintenant, je laisse la place au talentueux Corinne Turner.
1: Vous avez là une végétarienne pour qui la cote passe avant tout. Plus sérieusement, je tenais absolument à remercier ma directrice de com, Sophia Johnson. Elle s'est toujours battue comme une acharnée pour que je puisse réaliser mes rêves et je lui en suis à jamais reconnaissant. Ouais. Merci à tous d'être venus nous rejoindre pour déjeuner et d'être présents pour célébrer cette sortie. Ça a été à la fois magique et épuisant comme journée. Une de mes citations préférées vient d'une journaliste qui s'appelle Harriet Van Horn qui disait « La cuisine, c'est comme l'amour. On doit y apporter beaucoup d'attention et d'abandon sans quoi ce sera raté. » Pour ma part, je me suis lancé dans cette aventure en abandonnant beaucoup. Mais je vous ai trouvé sur mon chemin et vous m'avez accompagné. Merci pour votre fidélité. Et maintenant que la fête continue.
4: Côtelette et gratin pour la 3. Merci.
5: Tyler, viens voir une seconde. Dis-moi ce que t'en penses.
4: Peut-être un peu plus de beurre et de ciboulette.
5: T'as tout à fait raison. Ça fait du bien de te retrouver en cuisine.
4: Et ça fait du bien de revenir à la maison. Ça me paraît tourner au ralenti pour le déjeuner. Y a un problème?
5: Ah oui? Moi, j'ai rien remarqué.
4: Georges, ça fait plus de 20 ans que tu travailles ici et t'es du genre à tout remarquer.
5: Peut-être bien que c'est plus calme aujourd'hui.
4: Je sais que tu me caches quelque chose, alors dis-moi tout.
5: Ok, mais tu dis pas que c'est moi qui t'ai raconté. Ça fait un moment que c'est comme ça. De nouveaux restaurants de barbecue plus modernes ont ouvert dans la ville ces dernières années et on a perdu des clients. Ta mère ne voulait pas t'en parler, mais elle est très inquiète. Comme nous tous. Je vais vérifier les grillades.
4: D'accord. Est-ce que tu dessines de beau, ma chérie? Ah, pas mal. Bravo. T'es forte.
6: Merci.
4: Au fait, ta grand-mère m'a dit qu'il leur restait encore des places au camp d'été. Il y a plein d'activités. Ça pourrait t'amuser d'y aller. Ça ne dure que 2 semaines.
6: Et si jamais j'y vais et que les gens m'aiment pas?
4: Mais enfin, de quoi tu parles? Pourquoi les gens t'aimeraient pas? T'es intelligente, drôle, je crois au contraire qu'ils vont t'adorer.
6: Je suis obligée de dire des choses gentilles parce que je suis ta fille.
4: Non.

0: je me sens obligée de rien, je dis la vérité.
1: Et voilà. La viande est cuite, mais Monsieur Staubach vient de nous lâcher.
0: Ça devrait le faire.
2: C'est le barbecue que vous appelez Monsieur Staubach ?
0: Exactement. En l'honneur de Roger Staubach, un joueur des Cowboys de Dallas que ton grand-père adorait.
3: Et c'est le pilier central de ce restaurant. Comme le disait souvent Ray, la saveur des grillades dépend du barbecue et de son fumoir.
0: Il remarche, mais ça fait longtemps qu'il pose des problèmes.
3: Ah oui, ça fait un petit moment.
1: Il y a au moins un truc par jour qui tombera d'ici.
3: J'ai tout entendu.
1: Mais j'ai rien dit. Rosie, tu me donnes un coup de main en cuisine ?
2: Avec plaisir.
0: Maman, pourquoi tu m'as rien dit ?
3: Oh, ma chérie, parce qu'il n'y a rien à dire.
0: Oh, arrête, le barbecue, les appareils en panne, tous ces clients en moins au restaurant.
3: Ça, c'est pas si grave, ce sont des choses qu'on peut gérer. On s'en sortira toujours, je ne me laisserai jamais abattre. Fini la pause, il reste encore pas mal de bouches à nourrir.
1: Ça, c'est fait.
2: C'est crevant. Ouf. Mais avoue que tu t'es amusé.
1: Oui, évidemment. C'était du plaisir.
2: C'est sûr, de tous mes clients, t'es celui qui est le plus enthousiaste et le plus endurant. D'ailleurs, je te conseille de garder le rythme parce qu'on a rendez-vous avec une chaîne de télé demain et je crois bien qu'ils vont te faire une proposition.
4: C'est demain le rendez-vous avec eux ?
2: Ne me dis pas que t'as oublié.
4: Non, moi j'ai rien oublié. Mais peut-être que toi, t'as oublié. J'ai un vol pour le Texas demain.
2: Corey, on parle de télévision. Tous les grands dirigeants de chaîne seront présents. Qu'est-ce qu'il peut y avoir de
4: Sophia,
2: plus important que ça ?
4: Oui, je sais. Mais toi et moi, on en a déjà parlé. Je dois prendre l'avion à la première heure demain pour aller au Texas.
2: Non, tu as dit que tu pensais aller au Texas. C'est pas tout à fait pareil.
4: Je l'ai promis à Jay.
2: Et qui est Jay ?
4: Mon meilleur ami au lycée.
2: Je vais donc résumer. Tu préfères aller voir ton pote de lycée plutôt que de rencontrer des dirigeants de chaîne qui pourraient changer ta vie.
4: Désolé, mais je lui ai promis. J'ai dit que je participerais à la compétition locale de cuisine au barbecue.
2: Corey.
4: Ils ont perdu du public et ils pensent que je peux aider.
2: Je suis certaine qu'il comprendra que c'est une priorité et que tu dois te désister.
4: Tu sais quoi ? Chez moi, quand quelqu'un fait une promesse, il la tient. Je suis sûr qu'en usant de ton charme, ils comprendront et ils seront ravis de reporter ce rendez-vous à plus tard.
2: Phil.
4: Merci beaucoup.
2: Je vais gagner du temps, mais reviens le plus vite possible. T'es pas le seul chef à vouloir son émission de cuisine.
4: T'es la meilleure.
2: Je sais.

0: Ma chère Jo, c'est grâce à Ray et à toi que j'ai pu écrire ce livre. Tout ce que je sais sur la cuisine au barbecue, c'est vous qui me l'avez appris. Avec tout mon amour, Corée.
1: Tu peux pas savoir le plaisir que ça me fait que tu sois revenu, mon pote. C'est fou, ça fait quoi? 15 ans que t'es parti t'installer à New York?
2: Ouais, un truc du genre.
1: Hé, je te remercierai jamais assez de nous avoir accueillis autant de fois chez toi avec Karen. Le loft que t'as, il est mortel.
2: Qu'est-ce qui vous est arrivé à tous les deux, hein? Oh. Vous étiez ensemble depuis 7 ans. J'ai jamais eu une relation aussi longue.
1: Ouais, je sais, mais quand elle a décroché ce job à Chicago, je pouvais pas partir. Je suis pas du genre qui bouge, moi. Red Rock, c'est la ville de ma vie.
2: Je comprends.
1: Ça a pas mal changé, pas vrai?
2: Ouais, mais je m'y sens toujours chez moi. C'est ici?
1: Ben ouais.
2: C'est à toi, tout ça?
1: Oh, c'est un petit appart que je loue. Il est libre en ce moment, je me suis dit que ce serait parfait pour toi comme pied-à-terre.
2: C'est fou. Cuisinière au gaz ici, barbecue à côté.
1: Mmh. Pas mal, hein? Et je t'ai préparé un frigo plein à craquer.
2: C'est cool.
1: Tu vois, je fais au mieux pour bichonner mes invités vedettes.
2: Arrête ça.
1: Sérieusement. Merci encore du fond du cœur d'être venu. C'est adorable. C'est un geste qui touche tout le monde ici. Ta présence va faire un gros coup de pub au festival et ramener pas mal de public.
2: Ça, on verra. Je sais pas qui a eu l'idée de te filer la responsabilité de la com' de ce festival. Ils te connaissaient pas du lycée ou quoi?
1: Mais de quoi tu parles?
2: Quoi?
1: J'étais un excellent élève.
2: J'ai...
1: Quand j'étais pas absent.
2: Ouais. Et maintenant t'es professeur. Et visiblement un cador de l'immobilier. Ouais. Ce monde court à sa perte.
1: Te fais pas de soucis, tu resteras à jamais le fils préféré de Red Rock. Sur ce point, t'es imbattable.
2: Je vais faire une petite omelette. Tu manges ici?
1: J'aurais adoré, mais faut que j'y aille. Je suis porté volontaire pour le camp d'été.
2: Tu plaisantes? Tu fais du bénévolat?
1: T'es fou. Qui fait ça aujourd'hui?
2: Merci, mon pote.
1: À tout vite.
2: T'amènes bien.

0: Mais pourquoi? Je t'ai vu faire au restaurant hier, tu sais. Je t'ai bien observé.
1: Ce concours a toujours été votre truc à papa et à toi, pas le mien.
0: C'est vrai, mais ça pourrait être aussi ton truc si tu le voulais.
1: Bon, je sais pas. Je crois que je suis plutôt du style cuisine française.
0: Fais ce qui te rend heureuse, mon cœur. C'est tout ce qui m'importe.
1: Oh, en fait, j'ai remarqué que t'avais gardé un livre de Corée dans ta cuisine. J'ai trouvé que c'était vraiment très mignon ce qu'il t'avait écrit.
0: Oh, oui, c'était adorable.
2: C'est qui, Corée?
1: Bonjour, chérie.
0: Corée est un très bon ami de ta maman.
1: Tiens, c'est pour toi.
2: J'ai parlé en webcam à papa hier soir. Il a dit qu'il viendrait peut-être pour mon anniversaire.
1: Super, ce serait chouette. Tu peux savoir pourquoi tu portes un sac à dos?
2: Oh, et ben en fait, je me suis dit que peut-être j'irais faire un tour au camp d'été aujourd'hui si ça t'embêtait pas.
1: Mais non, ça m'embête pas du tout. Je trouve que c'est une excellente idée. Je te propose de bien déjeuner et après, je t'y conduirai avec plaisir.
0: Merci.
3: Ok, tout le monde, on se rassemble. Rassemblez-vous, les enfants. Je vous souhaite la bienvenue au camp d'été de Red Rock. Ouais! Durant les deux semaines à venir, nous voulons que vous expérimentiez le maximum d'activités qui vous feront envie. Que ce soit des cours de danse, ou de la randonnée, ou de l'équitation. Le but, c'est que vous passiez le meilleur été de toute votre vie. Attention, avant de commencer, j'ai une petite faveur à vous demander. Je voudrais que vous nous aidiez à dire à tout le monde que va se tenir le grand festival et concours de cuisine au barbecue de Red Rock en distribuant ces tracts à un maximum de gens, d'accord? Oh, tiens, toi la jeune fille, là, viens. Tu m'aides à distribuer?
2: Bien sûr.
3: Une petite pile et c'est parti. Alors. Et voilà un pour toi. Parfait. Avant qu'on commence notre première activité, je vais vous confier une mission. Oh, pas de panique, ce ne sont pas des devoirs à faire à la maison, c'est promis. Je voudrais que vous fassiez un compte-rendu de ce que vous allez vivre au camp. Ça peut se faire sous la forme que vous voulez. Ça peut être en prenant des photos, en faisant des dessins. Le tout, c'est que vous racontiez l'histoire de votre été. Et pas de point final avant la fin du camp. On va maintenant se répartir en trois groupes.
4: Tu veux faire une chasse au trésor avec nous?
2: Oui.
0: Tu devrais être dehors à profiter de cette merveilleuse journée d'été.
1: Mais je profite, là. Cuisiner avec toi est un régal.
0: Je suis tellement heureuse que tu sois avec nous, je ne vais pas me plaindre. Tu crois vraiment qu'Eddie va venir jusqu'ici pour fêter l'anniversaire de Rosie?
1: Je sais pas, il a pas mal de boulot en ce moment. Je veux pas donner de faux espoirs à Rosie.
0: Est-ce que tout se passe bien au travail?
1: Oui, oui. Pourquoi? Je voulais pas que tu t'inquiètes, maman, alors je t'ai rien dit. Mais Eddie et les autres investisseurs ont décidé de fermer le restaurant de San Francisco. Donc je suis provisoirement sans emploi en ce moment.
0: Comment ça se fait?
1: Tu sais comment ça se passe. Au début, t'es le resto à la mode jusqu'à ce qu'un nouveau lieu ouvre ses portes.
0: Non, chérie, je suis désolée.
1: Non, c'est pas grave, ça ira. Quand je rentrerai, je ferai quelques interviews et je montrerai un nouveau projet, voilà.
0: T'es sûre que ça ira?
1: Oui, c'est comme ça, il faut faire avec. Honnêtement, ça me permet de faire une petite pause et peut-être bien que c'est une bonne chose. Ils avaient pas l'air d'être prêts à me confier le poste de chef cuisinier, alors...
0: Eddie n'aurait pas pu dire un mot pour toi?
1: Non, je refuse qu'il fasse ça. Si je prends du galon, ce sera uniquement par mon travail.
0: C'est tout toi.

0: Comment ça va, mon cœur? J'ai même pas une seconde pour venir te demander comment s'était passée cette journée au camp. C'était bien, alors?
1: Oui, c'était sympa. Je crois même que je me suis fait de nouveaux amis.
0: Ah bah ça, c'est une bonne nouvelle.
1: Et toi, tu devrais t'inscrire. Oh.
0: Je sais pas trop. J'ai vraiment pas le profil de la spécialiste du barbecue.
1: Maman, je plaisante pas. Je suis sûre que tu peux gagner.
0: Merci de me faire confiance, en tout cas. Te couche pas tard.

0: Tu te souviens de ce jour-là?
1: Une des nombreuses victoires pour papa et toi. Je pense m'inscrire au concours cette année.
0: Quoi, c'est vrai? Oh, chérie, mais qu'est-ce qui t'a fait changer d'avis?
1: Les 25 000 $ qui pourraient relancer le restaurant. Tu vas avoir besoin de nouveaux appareils, de nouvelles pièces pour le barbecue, et le fait d'être dans la compétition fera

0: Un bon coup de pub au resto, ce qui n'est pas du luxe.
1: Chérie, c'est très gentil de ta part.
0: Maman,
1: mais je préférerais que...
0: Sois pas aussi têtue. J'ai envie de t'aider.
1: D'accord.
0: Bien.
1: Merci beaucoup, ma chérie.
0: Tu sais, c'est pour moi aussi que je vais le faire. Je veux montrer à ma fille que parfois, il est essentiel de prendre des risques. Et que tu ne gagnes pas si tu n'essaies pas.
1: Oh, ça, c'est bien, ma fille.
2: J'arrive pas à le croire. Qu'est-ce que je suis contente de te voir.
0: Ça me fait super plaisir aussi. Ça fait un sacré bail.
2: Ouais. Et qu'est-ce que tu fais dans le coin?
0: On m'a dit que c'était ici qu'on devait s'inscrire pour le concours, alors me v'là.
2: C'est bien ici. Et tu sais quoi? Je suis en charge du festival cette année. Elle est pas belle, la vie. Y a pas de hasard. Ça me fait tellement plaisir de te revoir. C'est génial que tu participes à la compétition.
0: Ça me fait plaisir.
2: Oh, et je sais pas si on te l'a dit, mais cette année, nous aurons la participation d'un chef renommé. Mmh. Il sera là toute la semaine et il affrontera le gagnant en finale.
0: C'est une super idée. Et c'est qui, le chef?
2: Je crois que tu le connais bien.
3: C'est moi ou... J'ai la sensation qu'on s'est vus hier tous les deux.
0: Je pensais pareil, c'est une sensation étrange.
3: C'est sûrement parce qu'on n'a pas pris une ride, toi et moi.
0: Alors ça c'est vrai, on est restés exactement les mêmes. Sauf que toi, tu as eu un parcours de dingue. Les livres de cuisine et le restaurant. Et je crois même que j'ai dû acheter une de tes spatules.
3: Oh arrête, là tu me gênes.
0: Non, tu rigoles, je rêverais d'avoir ma propre gamme de produits, c'est génial.
3: Ça s'appelle les factures.
0: Tu m'étonnes, je suis sûre que tes parents sont hyper fiers de toi.
3: Non.
0: À propos de tes parents, ils vont bien?
3: Super, ils profitent de leur retraite en Floride.
0: Ah.
3: Et toi, sinon, comment ça va? J'ai entendu que t'avais une fille.
0: C'est vrai, j'ai une fille, elle s'appelle Rosie.
3: C'est génial.
0: Laisse-moi deviner qui aurait pu te raconter tout ça.
3: C'est ta mère. Ouais. Et j'avoue que j'ai aussi fait quelques recherches sur le net.
0: Ah bon? Sur moi?
3: Plusieurs fois. La honte.
0: Il y a peut-être une chose me concernant que tu ne sais pas, c'est que j'ai divorcé.
3: Non, je le savais aussi.
0: Ma mère.
3: Ta mère, ouais. Comment ça s'est passé? Ça a dû être dur.
0: Non, on s'est quitté en bons termes. Ouais.
3: Cool.
0: Je voulais pas que ce soit une déchirure pour Rosie, donc on a fait ça en bonne intelligence pour elle.
3: Ouais, je comprends.
0: Oh, dis donc, au fait, j'ai vu un de tes livres de cuisine à la maison de maman. Le titre, c'est « La vie est un barbecue ». Je tenais à te remercier pour le mot que tu as écrit à mes parents.
3: Oh, c'est rien. Je le pensais, c'est la vérité. Tout ce que je sais aujourd'hui, je l'ai appris d'eux dans ce restaurant.
0: Tu vas rester en ville combien de temps?
3: Je dois rentrer à New York juste après la compétition.
0: Je m'en doutais. Il va falloir que je retourne au restaurant.
3: Ouais, bien sûr.
0: Ça me fait plaisir de te revoir.
3: Moi aussi. Peut-être qu'on pourrait remettre ça.
0: Peut-être bien.
3: Toujours aussi belle.

0: questions, n'hésitez pas, vous avez nos coordonnées. Merci.
1: Dis, tu trouves pas ça super que Corée soit revenue en ville?
0: Si, ça faisait longtemps que je l'avais pas vu.
1: Est-ce que tu as eu le temps de discuter un petit peu avec lui?
0: Je suis tombée sur lui aux inscriptions pour le concours. Je m'y attendais pas. C'était sympa de voir qu'il a pas pris la grosse tête, malgré son succès.
1: Tu vois, je sais que vous étiez jeunes tous les deux, mais j'ai toujours pensé que vous finiriez un jour ensemble.
0: Ouais. En fait, je crois qu'on se ressemblait trop. On était lui et moi, deux grosses têtes de mule, et on voulait conquérir le monde.
1: Oh chérie.
0: Merci beaucoup.
1: Tu ne m'avais jamais parlé de ça avant.
2: Merci à vous. Merci.
0: Tu vois, finalement, t'as eu une bonne intuition.
1: Oui. Peut-être bien. En tout cas, je suis ravie que vous cuisiniez à nouveau ensemble. Ça me rappellera le bon vieux temps.
0: On ne va pas cuisiner ensemble, je te signale. Et si par chance j'arrivais en finale, c'est lui que je devrais affronter pour remporter la compétition.
1: Jack,
0: tenez, merci.
1: En tout cas, je trouve formidable que vous vous retrouviez pour passer du temps ensemble. Je crois qu'il est célibataire en ce moment, non?
0: Maman.
1: Ok, ça va. Je ne dirai pas un mot de plus. Tu connais quoi, après tout? Je ne suis que ta mère.
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4: C'est bien, mais ne fais pas les trous trop près les uns des autres.
5: D'accord. Pourquoi ?
4: Les trous dans la viande servent à l'aérer pendant la cuisson.
5: C'est ridicule.
4: Je te l'accorde, mais en tout cas, c'est comme ça qu'on fait. Tu peux me passer une autre tomate ?
5: Oui. Dis, maman, tu crois qu'on pourrait essayer une recette du livre de cuisine de ton ami Corée ? Mamie, tout va bien ?
6: Oh, j'avais les travers, mais tout va bien.
4: Ta grand-mère doit faire attention à ne pas boire trop vite la prochaine fois pour ne pas s'étouffer. Je propose qu'on range ce livre et qu'on se concentre sur ce qu'on fait. Surveille ton plat.
5: Oui.

Tu tiens jusqu'à la fin de la compétition.

0: Salut, Ellie.
1: Salut. Je venais aux nouvelles, je voulais savoir comment vous alliez. Voilà.
0: Bien, c'est vraiment sympa d'être venue à Red Rock. Je me suis même inscrite à la compétition de cuisine au barbecue.
1: C'est génial. Ton grand retour derrière un barbecue, fantastique.
0: Ça m'aura quand même pris 15 ans.
1: Comment va Rosie?
0: Très bien. Aujourd'hui, elle passe la journée avec ma mère. Tu crois que tu pourras venir à son anniversaire?
1: J'espère pouvoir, mais là, je dois attraper un vol pour San Diego. On ouvre un nouveau lieu ce week-end. Le gérant vient de démissionner, donc...
0: Je comprends, mais ça lui ferait tellement plaisir que tu sois là.
1: Ouais, je fais de mon mieux. Faut que j'y aille, là. Dis à Rosie que je l'appelle ce soir. Bye.
0: Bye.
2: Rebonjour.
0: Bonjour, monsieur.
3: Alors, comment se passe cette magnifique journée au Texas?
0: Très bien, j'allais faire quelques courses.
3: Tu as besoin d'un coup de main?
0: Non, je me débrouille.
3: J'en doute pas une seconde.
0: Ça, je m'en souviens très bien.
3: De quoi?
0: Ça, ce sourire désarmant que tu as.
3: Non, ça, c'était mon sourire charmant. Ça, c'est mon sourire désarmant. On dîne ensemble ce soir?
0: Je pense pas que ce soit une bonne idée. Je veux dire, on est en compétition tous les deux.
3: Oh, c'est vrai, c'est vrai. Mais au fond, l'est-on vraiment? Parce que je ne suis en compétition qu'avec le finaliste.
0: Oh,
3: on en est pas là.
0: Alors tu crois vraiment que je ne vais pas arriver en finale?
3: Je sais pas, la cuisine française, ça risque un peu de dénoter dans le coin.
0: Je tiens à ce que tu saches que je serai en finale pour t'affronter et que par conséquent, nous allons devoir en tenir compte. Donc je ne peux pas me permettre de céder à certaines distractions.
4: Bienvenue, mesdames et messieurs, et un salut tout spécial à nos candidats. Nous sommes ravis de vous avoir avec nous. Merci à tous. Donc, cette année, la compétition de cuisine au barbecue se déroulera sur une semaine qui nous amènera à notre grande finale, qui clôturera en beauté notre festival. La première manche, ce sera une cuisson sur place, et le menu sera composé de poulet, avec un accompagnement de votre choix. Vos plats seront évalués par nos juges ici présents. À la fin de cette première manche, 6 candidats seront éliminés. 4 resteront en lice pour la demi-finale. Une fois passée la demi-finale, il ne restera qu'un compétiteur sélectionné. Il pourra participer à la grande finale, où il devra alors affronter notre grand chef, l'enfant de Red Rock, Corey Turner. Génial. À l'issue de quoi, un champion sera couronné. Bonne chance à tous.
0: Chef Corey, je peux vous poser quelques questions?
3: Oui, avec plaisir.
0: Qu'est-ce que ça vous fait d'être de retour à la maison?
3: Ah, j'adore Red Rock. Je suis là aujourd'hui et j'ai l'impression de n'être jamais parti. Excusez-moi une seconde. Je suis toujours libre si tu veux qu'on dîne ce soir.
0: Ne croyez pas que ce sourire va me faire changer d'avis ou qu'il vous aidera à gagner cette compétition, Monsieur Turner.
3: Ah oui, c'est comme ça. Que le meilleur gagne. Désolé, je suis à
0: c'est
3: vous.
0: C'est pas grave.
5: Qu'est-ce qui se passe ici?
6: Maman teste une nouvelle sauce pour la compète.
0: Je me dis que comme les gens commencent à venir en ville pour le festival, on peut installer un plateau de dégustation dehors. Ça donne un avant-goût, c'est sympa.
5: Ah, ça peut donner envie aux gens d'entrer dans le restaurant, c'est une excellente idée. Tout ce qui peut nous ramener de nouveaux clients, moi, je valide. Oh, c'est délicieux.
0: Tant mieux, alors je te confie ce plateau et au travail.
5: Oh, bien chef.
3: Salut Sophia, comment ça va?
7: Tu réalises que c'est la première fois que je te parle depuis que t'es partie?
3: Oui, je sais. Je sais bien, j'ai pas eu une seconde à moi. Ils m'ont organisé pas mal de rencontres avec les gens et la presse. Et tu sais quoi? Peut-être qu'on pourrait faire ça par vidéoconférence?
7: Non, on ne peut pas faire ça par vidéoconférence. Ils veulent te voir en personne. Ils vont commencer à perdre patience et je pourrais pas les retenir éternellement.
3: Je sais, désolé.
5: Le meilleur barbecue de Red Rock! Venez goûter nos mises en bouche et bienvenue chez Joe et Ray!
3: Je te rappelle un peu plus tard, d'accord? À plus!
7: Attends, j'ai... pas fini de parler.
3: Excusez-moi, je peux goûter?
5: Oh, Corée, bien sûr que tu peux.
3: Ça me fait plaisir.
5: Je suis tellement contente de te voir.
3: Pas changé.
5: Ah, merci, toi non plus. Alors, comment ça se passe pour toi à la grande ville?
3: Bah, c'est différent de Red Rock niveau rythme de vie. Mais depuis que je suis ici, je peux lever le pied et respirer un peu. J'en ai besoin.
5: Ce sont les bienfaits du retour chez soi.
3: Eh oui. C'est une bonne idée, ça.
5: Oh oui, c'est une initiative de Tyler. C'est sa spécialité, le bœuf brisket. T'en veux?
3: Ah, bah oui, bien sûr.
8: C'est beaucoup ça.
3: C'est excellent. Est-ce qu'elle est là?
5: Elle est aux grillades à l'arrière du restaurant.
3: Comment va Monsieur Staubach?
2: Qu'est-ce que tu viens faire ici?
3: Je passais devant par hasard et j'ai croisé ta mère qui m'a fait goûter ton brisket. Franchement, c'était délicieux. J'ai adoré la cuisson était parfaite.
2: Ok. Je vois ton petit manège.
3: Quoi?
2: Tu débarques ici, tu tentes de m'espionner avant la compétition, t'essaies d'avoir des infos sur mes sauces au cas où j'arriverai en finale face à toi.
3: Je suis pas du tout du genre à faire
2: ça. Je vais
3: vous
2: dire une chose, Monsieur Turner. Ce brisket, cette poitrine de bœuf que je cuisine et ma sauce sont imbattables.
3: Par contre, faudrait tourner les côtelettes.
2: Quoi? Tu vois, tu me distrais dans mon travail.
3: Je tiens à ce que tu saches que je ne suis pas venu ici pour t'espionner ou te distraire, mais pour te dire en toute honnêteté que ton brisket est le meilleur que j'ai jamais goûté.

0: C'est vrai?
1: C'est vrai. Et que j'ai envie de te revoir. Super choix de musique, au fait. Ça me rappelle des souvenirs.
0: Pourquoi il est parti aussi vite?
2: Bon, maman, écoute, je sais que tu considères Corey comme un fils, mais tu peux pas le laisser entrer ici comme ça. Pas sans m'en avoir au moins averti avant. Le premier tour de la compétition est dans 3 jours et c'est un de mes adversaires.
0: T'as tout à fait raison. Désolée, j'ai oublié à quel point tu étais compétitrice dans l'âme.
2: Ça faisait longtemps.
0: Mais c'est pas un reproche que je te fais. Depuis que tu es toute petite, tu as toujours eu cette envie de réussir. C'est au contraire un trait de caractère que j'adore en toi. Ton idée de dégustation marche du tonnerre. On ne sait plus où donner la tête.
2: À ce point? J'en étais sûre. On venait pêcher régulièrement, ton grand-père et moi, ici. Il avait l'habitude de dire, le secret de la pêche, c'est le silence. Il ne faut pas effrayer le poisson.
3: Et alors, vous en attrapiez beaucoup?
2: Tu plaisantes, on n'arrêtait pas de parler. Mais c'est pas grave, le plaisir de la pêche, c'est pas d'attraper des poissons, c'est de passer du temps ensemble, pas vrai? Et tu t'amuses bien au camp?
3: Ah oui, j'adore. Ils nous ont déjà chargés d'une mission spéciale.
2: Oh, quel genre de mission?
3: On doit tenir un journal de nos activités en se servant de dessins, de photos ou d'autres formes d'art.
2: Ah, c'est donc sur ça que tu travailles dans ta chambre?
3: Peut-être bien.
2: Et je peux jeter un œil à ce que tu fais?
3: Pas tout de suite, mais je te promets que tu seras la première personne à le voir quand j'aurai fini.
2: Ok, merci ma chérie.
3: Oh, et Monsieur Knowles a dit qu'il allait inviter un ami, un chef, à venir nous apprendre à cuisiner au camp cette semaine.
2: Un chef qu'il a invité? Alors là, je me demande bien qui ça peut être.
3: Oh, j'ai attrapé quelque chose.
2: Ah oui, t'as raison. Attention, il faut que tu le remontes tout doucement.
3: Aide-moi. Oh, il a l'air énorme. Je vais y arriver.
2: Attends. Vas-y.
3: On a attrapé une belle branche.
2: Ouais. Quelque chose me dit que niveau poisson, on va rentrer bredouille aujourd'hui. Ouais. Alors, est-ce que ça te dirait d'aller manger une bonne glace?
3: Ah oui.
2: Bah, allez. Cette boutique, c'était l'endroit au monde que je préférais quand j'avais ton âge.
3: Donc,
2: tu vas voir pourquoi.
4: On peut faire un salon?
1: Oui, évidemment. Viens par là, pas de soucis. Merci. Bonne journée. Merci. Eh ben, regardez qui voilà.
2: Salut, Corey. Je te présente ma fille, Rosie.
1: Oh, salut, Rosie.
3: Bonjour.
1: Moi, c'est Corey. Ravi de te connaître.
3: Je suis ravie aussi.
1: Ta mère t'a amené déguster les meilleures glaces du Texas.
3: Oui. Vous êtes le gars qui est sur les livres de cuisine?
1: Exact.
3: Maman et mamie parlaient de vous, justement.
1: Ah oui? Et qu'est-ce qu'elles disaient?
2: C'était au petit déjeuner et je parlais avec ma mère de ton livre de recettes. Enfin, bref.
3: Vous voulez vous asseoir avec nous?
1: Merci pour l'invitation, Rosie, je veux bien. Mais c'est moi qui régale. Une bonne glace, une belle journée ensoleillée, y a rien de mieux, pas vrai? C'est quoi votre programme aujourd'hui?
3: Je vais travailler sur certains de mes croquis.
1: Et tu dessines quoi?
3: Eh ben, je dessine un peu de tout, mais en ce moment, je fais plutôt des portraits.
1: Tu dessines bien?
2: C'est sans conteste l'artiste la plus douée de la famille.
3: J'adorerais qu'un jour mes dessins soient exposés dans un musée.
1: Rien n'est impossible. Si tu t'entraînes, ton rêve deviendra un jour réalité, j'en suis sûr. Mettons ça en pratique tout de suite.
3: Comment ça?
1: Eh bien, passe-moi la cuillère.
3: Tenez.
1: Quel que soit ton métier, en cuisine ou en peinture, il faut savoir prendre des risques et être créatif. Parce que tu ne sais jamais à l'avance quelle sera la combinaison gagnante. Voilà. On a tenté de créer une nouvelle saveur.
3: C'est trop bon. C'est trop bon.
2: D'accord. Voyons ça. C'est pas mauvais.
1: Tu vois?
2: Ça se marie très bien.
1: Allez, à toi.
3: Moi, je vais y mettre du chocolat.

0: votre attention. Aujourd'hui, notre programme va être un petit peu différent. Nous avons un invité très spécial qui va nous rejoindre sur le camp. Je vais donc vous demander d'applaudir chaleureusement le chef Corey Turner. Ouais.
1: Bravo. Merci beaucoup. Bonjour tout le monde. Monsieur Knowles m'a dit que vous passiez une super semaine, c'est vrai?
2: Oui.
1: Je suis venu aujourd'hui pour vous montrer comment devenir de vrais pros de la cuisine et vous expliquer ce qu'est un grand chef. Mais là, ce que j'aimerais savoir, c'est si vous êtes tous prêts à cuisiner des plats délicieux.
2: Ouais.
1: J'entends rien. Est-ce que vous êtes prêts? Alors, comment ça se passe ici? Ils sont comment, ces haricots?
3: J'ai l'impression qu'il manque quelque chose.
1: Je vais goûter, je vais te dire.
3: Ils sont comment?
1: Rosés. Ils sont doux, donc c'est que t'as mis assez de sucre roux. J'ajouterai un peu d'ail. Mais le goût est fantastique. Ils sont meilleurs que ceux de ta mère.
3: Sans rire?
1: Sans rire. Surtout, tu lui dis pas que je t'ai dit ça. D'accord, bon travail. Alors, comment vous vous débrouillez de ces côtés? C'est chouette de se retrouver ici.
0: S'il te plaît, essaie de pas viser le gentil lanceur.
1: Oh, j'aurais dû faire une carrière pro.
0: Très bien. Dis-moi un peu, ça te fait quoi de savoir que tu risques d'affronter Tyler?
1: Oh!
0: Je crois que j'ai ma réponse.
1: Tyler me fait pas du tout peur. Au fait, je voulais te dire, je croyais que je venais ici pour faire une apparition au festival, pas pour rentrer en compétition.
0: J'espère bien que tu vas prendre ce concours au sérieux quand même.
1: Une de plus.
0: D'accord. Ah ben celle-là, j'irai pas la chercher.
1: Je suis passé chez Joe et Ray.
0: Ouais.
1: Je te jure, quand j'ai passé les portes, ça m'a fait un truc bizarre.
0: Ah, les souvenirs, hein.
1: Ah ouais, mec. Tu sais ce que ça m'a fait? Je me suis souvenu des raisons pour lesquelles j'avais choisi ce métier.
0: Ouais.
1: C'est à cause de ce barbecue, de ce restaurant et de cette famille. C'est eux qui m'ont donné envie de devenir chef. Alors que là... aujourd'hui, je suis juste... je sais pas.
0: Quoi?
1: Je suis une marque. J'écris des livres, je fais des interviews et je gère des chaînes de restaurants. Ça me manque de me salir les mains, d'être dans l'urgence des services. Tu comprends? Je suis pas à plaindre, j'en suis conscient, mais...
0: mais quoi?
1: Cette pause me fait réfléchir. Peut-être. Je sais pas.
0: Bon, allez, hop.
1: Ouais.
0: À toi le gant.
1: Allez. Je sais au moins que j'aurai pas à travailler mes balles, t'en toucheras aucune.
4: À force de faire les 100 pas, tu vas creuser un sillon sur ma terrasse.
5: Excuse-moi. J'essaie de trouver autre chose. Je sens que la sauce pour le brisket, c'est pas encore tout à fait ça.
4: Tyler, ta sauce est bonne. Je n'ai que des compliments des clients qui viennent au restaurant.
5: Oui, mais justement, je veux pas qu'elle soit simplement bonne. Je veux qu'elle soit excellente. Je veux qu'elle soit extraordinaire.
4: Et elle le sera.
5: La compétition commence dans 2 jours.
4: Tyler, il faut que tu te fasses confiance.
5: Celle qui les intéresse, ce n'est pas Tyler Dawson, maman. Celle qu'ils attendent, c'est la fille de Joe et Ray Dawson. Les champions qui ont gagné 5 fois la compétition de cuisine au barbecue.
4: Viens, viens, assieds-toi. Écoute-moi. Tu as toujours été très dure envers toi-même, ma chérie. Et à force de te critiquer, tu finis par douter de toi-même. Qu'est-ce que tu as dit à ta fille l'autre jour quand vous étiez en train de cuisiner toutes les deux?
5: Ne prends pas autant de bouchées, on dirait un hamster.
4: Non, pas ça. Non, tu lui as dit que lorsqu'on cuisinait, le plus important, c'était de bien laisser reposer. Moi, je crois que ce conseil, on peut l'appliquer à tout dans la vie. Il faut se reposer l'esprit pour avoir les idées plus claires. Et confiance en toi.

0: tous, nous allons commencer dans quelques minutes. Je vous rappelle qu'à l'épreuve du jour, nous avons au menu du poulet et un accompagnement de votre choix. À tous les participants, prenez place devant vos postes de cuisine.
1: On y est, souhaitez-moi bonne chance.
2: La force est en toi.
1: Oh, t'es la meilleure, ma
3: chérie. On est tous très fiers de toi.
1: Allez.
4: Comment ça se passe ici?
1: Bien.
4: Oublie pas d'attendre que la fumée soit bleue.
1: Oui, chef, merci beaucoup.

0: D'accord. Je ne suis pas le bienvenu.
1: Corey.
0: Oui?
1: Je tenais à te remercier.
0: Pourquoi?
1: Pour tout ce que tu as dit à ma fille. Pour lui avoir donné confiance en elle.
0: Elle est vraiment douée. Comme sa mère.
2: Participants, à vos places, s'il vous plaît.
0: Bonne chance.
2: Soyez vigilants, vous n'avez que 3 heures et pas une seconde de plus pour cuisiner votre poulet et son accompagnement. Concurrents, à vos marques, prêts, cuisinez!

0: 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Nu kunt minuut, les amis. Dernière minute.
1: Tu es tellement faite pour ça. C'est comme si tu t'étais entraînée toute ta vie, ma chérie.
2: C'est gentil, c'est un peu vrai. Ils sont sur le point de finir les dégustations et ils vont nous classer.
0: Il semblerait que les juges aient pris leur décision concernant ce premier tour. Je vous demanderai de remercier tous nos participants avec un tonnerre d'applaudissements. Bravo à tous. Je ne sais pas quel goût ça a, mais ça sent terriblement bon. Ah, ce sont les vins du jury, merci beaucoup. Alors... très bien. Notre premier demi-finaliste est le chef Steve. Notre deuxième demi-finaliste est le chef Austin. Merci pour eux. Notre troisième demi-finaliste n'est autre que le chef Jackson. Et le dernier participant sélectionné pour concourir en demi-finale est... le chef Tyler.
3: Je le savais, ouais, c'est le meilleur.
4: Je suis trop contente.
2: Bravo, maman.
0: Félicitations à tous les participants.
1: Merci, ce second.
0: Un travail remarquable.
2: Merci, bravo. Merci.
5: Bien joué. Félicitations, bon boulot.
2: C'est gentil à toi, merci.
5: Sophia, mais qu'est-ce que tu fais là?
2: Je suis là pour que tu rentres avec moi à New York.
6: Voici Rosie, voici Tyler, George, Joe et voici Sophia, ma directrice de com.
2: Salut. Salut.
6: On a des choses importantes à voir ensemble. Je vous retrouve plus tard.
2: Comme tu ne répondais à aucun de mes appels, fallait bien que je prenne les devants. Les chaînes de télé n'arrêtent pas de me relancer. Les dirigeants veulent te rencontrer demain.
6: Demain? Sophia, c'est absolument impossible que j'y sois.
2: Corey, ils commencent à grincer des dents. Je travaille avec eux depuis longtemps. Je les ai jamais vus aussi excités.
7: Corey, pardon, mais t'es attendu pour la conférence de presse qui aura lieu au soir. Salut, je suis Jay.
2: Bonjour.
6: Oh, désolé. Jay, Sophia est ma chargée de com.
7: C'est rien, c'est de la sauce barbecue.
6: Laissez-moi arranger ça. Il va falloir marcher un peu pour rejoindre la conférence. Tu viens avec nous?
2: Je ne te lâche plus d'une semaine.
6: Ok.
2: Chef Jackson, que comptez-vous faire avec la récompense si c'est vous qui gagnez?
8: Je crois que vous voulez dire quand je vais gagner. Oh. Eh bien, je vais certainement m'offrir des vacances bien méritées dans les Caraïbes.
2: Chef Tyler, ce sont bien vos parents qui ont remporté ce concours à 5 reprises, non?
9: Oui, c'est ça, et je suis très fière d'eux.
10: J'ai entendu dire que le chef Corey et vous étiez amoureux lorsque vous étiez au lycée, c'est la vérité?
9: Ça aussi, c'était il y a bien longtemps.
6: J'ai toujours l'impression d'avoir 18 ans.
9: D'où ton comportement immature.
7: Ok. Avant qu'on finisse, je voulais vous annoncer le menu de la seconde manche des demi-finales. Ce deuxième affrontement aura lieu dans 4 jours et au menu, nous aurons des ribs au barbecue, avec accompagnement de votre choix. Cela aura lieu en plein air, comme pour la première épreuve, et souvenez-vous bien, 3 d'entre vous seront éliminés. Je vous souhaite bonne chance à tous.
11: Bonne chance, Tyler.
6: Bonne chance. Je vais te surveiller, toi. Sophia.
2: Qu'est-ce que je vais faire dans cette ville?
6: Jay, viens voir. Jay est le guide qu'il te faut. Il est parfait.

0: moi. On s'assoit?
1: Oui.
0: Quoi? À quoi tu penses?
1: À rien.
0: Ah, je sais que tous les deux, c'était il y a bien longtemps, mais je sais toujours voir quand tu me caches quelque chose.
1: D'accord. En fait, je me demandais juste comment ça s'était passé avec ta directrice de com.
0: Pour info, elle n'est que ma directrice de com.
1: Oh.
0: Elle s'est pointée ici parce qu'on doit avoir une grosse réunion avec des chaînes qui veulent me proposer une émission. Oh. Elle voulait s'assurer que je ne rate pas ses rendez-vous, alors elle a dit qu'elle ne repartirait pas d'ici sans moi. Et donc, je suppose qu'elle va me coller au basque jusqu'à la fin du concours.
1: Génial. Comme ça, on gardera avec nous un peu plus longtemps.
0: C'est très gentil de dire ça.
1: Je veux dire que tu ne voudrais pas décevoir Jen,
0: non.
1: Ni les habitants de Red
0: non.
1: Rock.
0: Non, je ne veux pas décevoir ni Jen, ni Red Rock, jamais de la vie. Et toi alors? Tu vas rentrer quand à San Francisco?
1: Je crois qu'on va rester quelques semaines de plus jusqu'à la reprise des cours de Rosie.
0: Waouh, ils t'accordent de sacrées vacances.
1: C'est pas vraiment des vacances pour moi.
0: Comment ça?
1: Eh bien, le restaurant pour lequel je travaillais a mis la clé sous la porte il y a un mois. Donc tu as devant toi une sous-chef au chômage qui se reconvertit dans le barbecue.
0: Ah, désolé Tyler.
1: Non, c'est pas grave.
0: T'as pas envie de te lancer en ouvrant ton propre restaurant?
1: Si, bien sûr que j'en ai envie, mais je veux le faire à mes propres conditions et quand je me sentirai prête. Grave ça dans ta tête, un jour je vais le faire.
0: J'en suis certain.
2: Je vais vous trouver une petite place, promis. Mais d'ici quelques minutes, parce que, comme vous le voyez, toutes les tables sont prises. C'est un peu la
3: folie. Salut, Joe. C'est quoi tout ce monde?
2: Je sais,
3: c'est plein
2: je
3: à craquer.
2: Sais. Entre les tables de dégustation et la couverture des infos locales,
3: ouais,
2: on a une affluence de dingue. Et plein de gens reviennent. On est un petit peu dépassés. Et j'avoue qu'un petit coup de main ne serait pas de refus.
3: Ah ouais, ouais. J'y vais.
2: Merci.
3: Hey, hey.
1: Qu'est-ce que tu fais là?
3: Dis-moi ce que je dois faire, chef.
1: Alors, j'ai besoin de brisket et de pommes de terre au barbecue pour toutes ces commandes.
3: Oui, ta main.
1: Tu peux goûter si c'est bon?
3: Bien sûr.
1: Merci.
3: Ah ouais, c'est délicieux.
1: Ah oui? T'en as un peu.
3: J'ai de la sauce. Et moi qui allais justement me dire de mettre plus de sauce, mais finalement non. T'as besoin d'autre chose?
1: Non, merci. Les filochets de porc est prêt.
3: Et c'est prêt pour le poulet, madame.

0: brisket, le porc effiloché, et je vous change ça. Voilà, il me reste à vous souhaiter un excellent appétit. Ok.
1: Oh, hey.
0: Désolé.
1: Attention, monsieur.
0: Excusez-moi, madame. Allez, j'en peux plus, j'arrête. Un petit break. Je suis super content que vous ayez fermé aussi tard ce soir. Franchement, ça fait un bail que j'avais pas été au feu comme ça.
1: Et encore, maman et Rosie voulaient aller au festival plus tôt, tu peux les remercier.
0: Je le ferai. Ça va?
1: Je crois que ça fait longtemps que je m'étais pas autant amusée avec une équipe en cuisine. Tu vois, je me rends compte que quand je suis retournée à San Francisco, je m'amusais plus du tout, en fait.
0: Non?
1: Non.
0: Pour moi, c'est comme si j'avais jamais travaillé en cuisine de toute ma vie. Je ne fais plus que du business maintenant. Des réunions, des séances de dédicaces. Et au fond, ça me manque. Ce qu'on a fait me manque. C'était vraiment marrant.
1: Ouais, c'était bien.
0: Oh. Tu te souviens?
1: Ça me rappelle certains souvenirs.
0: Ouais.
1: Pourquoi pas?
0: Pourquoi pas?

0: Tyler ?
1: Eddie ?
0: Je suis désolé, j'espère que je ne vous dérange pas.
2: Non, non, non.
1: Non, tu ne me déranges pas du tout. Excuse-moi. Je te présente Eddie et voilà.
0: Corey, ravi de te rencontrer, Corey.
2: Je suis ravi aussi.
0: J'ai promis à Jay et Sophia que je les rejoignais au festival, alors je vais y aller.
1: Bien sûr.
0: Ravi de te connaître, Eddie.
2: Moi aussi.
0: À plus tard.
1: Pourquoi tu m'as pas prévenu que tu arrivais ?
0: Je voulais faire la surprise à Rosie. Et à toi.
1: Eh ben, t'as bien réussi à me surprendre. Rosie va être tellement heureuse quand elle va te voir. Tu vas dormir où ?
0: J'ai pris une chambre dans un hôtel du coin.
1: Super.
0: Ouais.
1: Rosie et ma mère sont parties au festival et je m'apprêtais à les rejoindre. Est-ce que tu veux venir avec moi ?
0: Avec plaisir.
1: J'ai pas regardé mon téléphone de la journée, c'est hallucinant.
3: Il va falloir que je trouve une petite serviette.
1: Je suis contente que Corey vous ait demandé d'être mon guide.
3: J'ai fait de mon cœur, ça vient pas de lui.
4: Tu sais qu'au Texas, nous, on travaille pas ces trucs, on les mange.
1: Ces trucs pourraient bien faire rester ici une semaine de plus. Oh, les chaînes ont téléphoné. J'ai obtenu un délai.
0: Oh, génial, génial.
3: T'étais où ?
0: Je suis allé filer un coup de main à Tyler et Joe au restaurant.
3: Mmh.
0: Ouais. Alors, et j'ai rencontré l'ex-mari de Tyler.
5: Salut, Corey.
3: Ah, ben vous étiez où ?
5: On était sur la grande roue.
3: Chouette. Bienvenue à Red Rock, je m'appelle Jay.
0: Et moi, Eddie. Ravi de vous rencontrer.
1: Moi, c'est Sophia, et je m'en suis mis un peu partout.
5: Maman, regarde, c'est ma préférée, la chenille.
1: Oh.
0: Je me dévoue. Je gère. On vous laisse.
3: Tu viens ? Nous, on va aller à la grande roue.
1: Ah oui.
3: Non, là-bas.
5: Papa avait envie de se promener un peu en ville avec moi demain. Ça t'embête ?
1: Bien sûr que non. Tu peux passer tout le temps que tu veux avec lui tant qu'il est là.
5: Cool. Et merci. Je m'amuse vraiment beaucoup à ce festival.
1: Tant mieux. Je peux te dire qu'on s'amusait bien, nous aussi.
5: Et du coup, j'ai gardé les tickets d'entrée et une carte postale pour compléter mon projet au camp d'été.
6: Je suis persuadée que tu auras tellement de bons souvenirs que tu vas nous faire une véritable œuvre d'art.
5: J'y compte bien. C'est marrant. J'imaginais pas que je m'amuserais autant ici.
1: J'espérais t'entendre dire ça.
5: Je veux dire, San Francisco, c'est super. Mais j'adore passer du temps avec mamie et vous aider toutes les deux au restaurant.
1: Oh.
5: Et ce qui me fait le plus plaisir, c'est de pouvoir passer plus de temps avec toi.
1: Aussi.
7: Allez. Dans ce cas, vous pouvez vous assurer que votre sauce se marie parfaitement avec la saveur de votre plat. La sauce qu'on vient de faire pour l'éthylochate de porc, par exemple, ne se mariera peut-être pas avec votre poulet ou vos côtelettes.
8: C'est très bon, mais ça n'ira pas avec tout.
1: Qui se passe.
8: Et donc, ce qu'il est
9: ces femmes sont des auxiliaires de vie et elles ont demandé un cours privé de cuisine avec le chef préféré de la ville. C'est pas le genre de demande qu'on peut refuser.
8: Et là, mettez tous vos préjugés de côté.
9: Je vais devoir t'abandonner. J'ai des animations à assurer.
8: Par exemple, ici pour moi, il est très important de ne pas trop utiliser de sauce aigre douce sur ce type de viande parce que ça va trop couvrir la... Une remarque au fond de la salle. Il semblerait que vous ne soyez pas du même avis que l'expert.
1: Désolée. Non, c'est... Vous faites de l'effiloché de porc, c'est ça ?
8: C'est ce que je cuisine.
1: Eh bien, ça ne reste que mon humble avis, mais personnellement, je trouve que la sauce aigre-douce et l'ail vont permettre de faire ressortir le caractère de la viande de porc.
8: C'est une suggestion intéressante. Venez nous rejoindre qu'on prolonge cette discussion.
1: Allez,
8: mesdames, merci d'accueillir la merveilleuse chef de Red Rock, Tyler Dawson. Pas de soucis, j'ai un petit tablier pour grand chef.
0: Comme ça, tu pourras intervenir et faire tes propres...
1: Merci. Bonjour. Allons-y, goûtons cette préparation. Je peux.
0: Alors ?
1: C'est bien ce que je pensais. L'ail et la sauce Worcestershire sont essentiels dans l'effiloché de porc. C'est pas mal pour un début.
0: Pas mal.
1: Un bon début.
0: Un bon début.
8: Donc tout le monde a bien entendu ce qu'elle vient de dire. Elle a dit que ma sauce finalisée ne serait qu'un bon début pour elle. C'est très intéressant.
1: Donc on va se servir de ça comme d'une base. J'y ajoute 1,5 cuillère de sauce Worcestershire et j'y mets aussi une petite cuillère d'émincé d'ail. Mesdames, que diriez-vous d'un test à l'aveugle pour le chef Corey ?
0: Oui,
8: d'accord, c'est unanime. Ok, donne-moi ça, je vais faire ton assistant, alors on va bien rigoler.
1: C'est bon?
0: Ouais.
1: Nous devons nous assurer que ça ne bougera pas et que c'est bien serré.
0: C'est bon, ça va. C'est serré, ça.
1: Tant mieux.
0: Merci, je vois rien du tout.
1: Je n'ai pas envie que vous trichiez.
0: Ah, je suis prêt.
1: Tenez. Oh. Sauce numéro 1.
0: Elle est bonne. Très bonne.
1: Plutôt bonne, hein. Et attention, voici la sauce numéro 2. Alors? Laquelle est la meilleure?
0: La 2, sans hésiter.
1: Ah, oh, voilà. Tu as raison. Tu as choisi ma sauce.
0: N'applaudissez pas, je démissionne. Tu te rends compte que ce matin, en te réveillant, tu n'étais pas championne de course en sac? T'as trop de talent. La grande roue, oh. Allez, viens, ça va être cool.
1: Oh non, non, non, j'ai trop de travail de préparation à faire, faudrait que j'y aille.
0: Ça prend 5 minutes, c'est drôle. Ça me fait plaisir de voir que tu as toujours cet esprit de compétition en toi.
1: Oui, je suis du genre qui lâche rien. Et en particulier lorsqu'on me défie à la course en sac.
0: Ou aux fléchettes.
1: Et tu m'as pas vu à la pêche au canard. C'est vrai que j'adore la compétition. Je crois que c'est à cause de cette peur d'échouer que je me trimballe depuis que je suis toute petite.
0: Arrête, je te crois pas.
1: Mais si, cette peur, elle est toujours là. Elle est là en cuisine, elle est là lors du concours.
0: Tyler, stop. Je peux te garantir que tu es tout aussi talentueuse, voire même beaucoup plus que tes parents.
1: On est bloqué?
0: J'espère pas. Oh, arrête. On regarde devant.
1: D'accord. La vue d'ici est magnifique.
0: Tout ce que je vois ici est magnifique. Super, merci.
2: Ça va?
1: Comment s'est passée votre journée?
5: Super. On est allé voir les animaux au zoo et on a fait une promenade en calèche.
2: Oh, et est-ce que vous avez faim?
5: Toujours.
0: Je dirais pas non.
2: Venez, je vais vous préparer quelque chose.
0: Merci, Joe. Je peux te parler une seconde?
1: Oui, qu'est-ce qui se passe?
0: J'étais en attente d'un coup de fil important et on vient d'avoir la confirmation. On va ouvrir un nouveau restaurant à San Francisco.
1: Hein?
0: Et on voudrait que tu en sois la chef.
1: J'arrive pas à y croire.
0: Il faudrait que tu reviennes un peu plus tôt de tes vacances estivales, mais c'est pas ce que tu as toujours voulu.
1: Mais c'est bien plus que ça, c'est pour... j'ai besoin d'y réfléchir un peu.
0: Mais tu veux réfléchir à quoi? Je pensais que tu serais folle de joie.
1: Oui, il y a une semaine de ça, je l'aurais été, mais aujourd'hui j'ai... L'anniversaire de Rosier organisé pour demain, le second tour de la compétition à préparer, c'est un programme un peu chargé. J'ai besoin de temps pour réfléchir.
0: C'est une occasion inespérée.
1: Je sais.
0: C'est une décision qui ne se prend pas à la légère, j'en suis conscient. Mais tiens-moi au courant, d'accord?
1: J'y manquerai pas. Merci beaucoup.
0: Me remercie pas. Tu le mérites. Vraiment.

0: Tire un peu, s'il te plaît. Pourquoi est-ce qu'on est obligé de marcher aussi vite?
1: Désolée, maman. J'ai la tête ailleurs.
0: Qu'est-ce qui ne va pas?
1: Eddie vient de m'offrir le poste de chef à son nouveau restaurant de San Francisco.
0: Oh, mais c'est merveilleux!
1: Oui, c'est sûr, mais je sais pas si j'en ai vraiment envie.
0: Mais c'est pourtant ce que tu as toujours rêvé de faire.
1: Oui, jusqu'à cette semaine. Maintenant, je sais plus. Cuisiner à nouveau barbecue, revenir ici, prendre le temps de profiter de Rosie et de toi. C'est ça, la vie que j'aime. Je pense que je suis faite pour vivre ici.
0: Écoute-moi, il n'y a rien qui me ferait plus plaisir que de vous avoir à mes côtés, Rosie et toi, mais... Il faut que tu y réfléchisses sérieusement et que tu sois bien certaine que c'est ce qui te rend heureuse. Je sais que quand tu auras pris ta décision finale, ton choix sera le bon choix pour toi et ma petite fille.
1: Merci, maman.
0: Allons chercher ce gâteau d'anniversaire, hein?
1: Oui.
0: Et ce coup-ci, marchons plutôt comme on le fait ici au Texas. Beaucoup plus calmement.
2: 9, 10, tu peux y aller.
3: Hey, joyeux anniversaire!
2: Merci beaucoup!
3: C'est normal. Tu l'as déjà?
2: Waouh! Non, je l'adore!
3: Si tu l'adores, je suis content. Merci. Joyeux anniversaire!
0: Tout le monde est unanime sur tes ribs. Cuit à point et assaisonné à merveille. C'est un vrai régal.
1: Merci, maman. J'ai essayé une nouvelle sauce pour la compétition. Alors, j'espère que demain, les juges l'apprécieront aussi.
3: Ils seraient fous de ne pas craquer.
0: Ah. Oh! Ça fait plaisir de te voir, Eddie.
3: Merci.
0: Laisse-moi te débarrasser de ce cadeau.
1: Je te prépare une assiette.
3: Avec plaisir.
1: Alors, tu peux déjà prendre ça.
3: Merci.
1: Un petit bout de pastel.
3: Joyeux anniversaire, ma chérie.
2: Merci.
3: Comment tu vas?
2: Tu veux venir jouer au jeu de la vache avec moi?
1: Laisse ton père manger un peu et je vais venir jouer avec toi.
3: Je te rejoins dans un moment, promis. À tout de suite.
4: Bon dos.
1: Merci, monsieur.
4: Fais attention. Ça va, Eddie? Corée.
3: Hey.
4: Ravi de te revoir.
3: Moi aussi.
4: Tout se passe bien?
3: Parfaitement.
4: Avec une table pareille, ça ne peut qu'aller bien.
3: Ouais.
4: T'es à San Francisco, toi aussi?
3: Oui, c'est ça.
4: Ouais. Ça te plaît, c'est bien?
3: Ouais, ça se passe bien. Et le concours, ça avance comment? Prêt pour l'affrontement final?
4: Je crois, oui. Mais tu sais, t'as beau t'y préparer du mieux que tu peux, il se passe toujours un truc que t'as pas prévu.
3: Je connais, oui. Au passage, tu vas avoir fort à faire. La compétition va être dure. Ces rips sont délicieux.
4: C'est une très grande chef.
3: Ouais, elle est douée. Si ma société avait d'abord eu la bonne idée de confier les rênes du restaurant à Tyler, il n'aurait pas fermé. J'espère qu'elle acceptera notre nouvelle offre.
4: Une nouvelle offre?
3: Elle ne t'a rien dit? On a proposé à Tyler le poste de chef au nouveau restaurant qu'on ouvre à San Francisco.
4: Wow, génial.
3: Donc, ces vacances d'été risquent d'être un peu écourtées. Mais tu sais ce que c'est, pas vrai? Quand une opportunité se présente, il faut la saisir.
4: Ouais.
3: Oh, excuse-moi, mais j'ai promis que j'allais jouer au jeu de la vache. C'est pas tous les jours qu'on en a l'occasion. Salut, à plus.
4: À plus.
1: Oh non, c'est pas un jeu pour les adultes.
5: Ce qui est amusant pour moi, c'est de les voir faire leur mise en place et de préparer avec soin leur viande et de se lancer d'un coup dans la course en démarrant des grillades. À plus tard. Bonne chance, chérie.
4: Bonjour. Sophia?
6: Salut. Interview s'est bien passé?
4: Bon, ouais. C'était quoi, ça?
6: Quoi, c'était quoi?
4: Le petit sourire, le petit geste que vous vous êtes fait. Il se passe un truc entre vous?
6: Quoi? Non, je veux dire... C'est juste que... Bon, d'accord, peut-être bien... Écoute, normalement, c'est pas mon genre. Mais c'est vrai qu'il est intéressant et plutôt pas mal. Et bon, ça suffit avec ma vie amoureuse. Elle va jouer de tes charmes avec les habitants de Red Rock. Et on se retrouve après le concours.
4: Tyler.
1: Merci d'être venu à l'anniversaire de Rosie.
4: C'est normal. J'ai un peu parlé avec Eddie, c'est un chic type.
1: Ouais.
4: Et il m'a parlé de ton futur travail à San Francisco. Félicitations, c'est formidable ça. C'est le genre d'offre qu'on ne refuse pas. Quand est-ce que t'envisages de rentrer?
1: En fait, j'en sais rien. Et toi, quand est-ce que t'as prévu de rentrer à New York?
4: Tyler, je vais te demander quelque chose.
7: Et tous les compétiteurs, s'il vous plaît, à vos places.
4: Plus tard, vas-y.
7: On va bientôt commencer. Souvenez-vous que vous n'avez que 4 heures pour finaliser vos rips avec l'accompagnement de votre choix. Tout le monde est prêt? Attention. Barbecue! Yeah!
8: Vous pouvez nous dire un mot sur votre... Plus de 2 heures, ces rips sont dans les fumeurs de mon barbecue. Ils demandent de la tendresse. Pour les bichonner maintenant. Nous venons d'entrer dans les 30 dernières minutes. Chef, il vous reste plus d'une demi-heure. 30 secondes. Les assiettes doivent être prêtes. Attention. 10, 9, 8, 7, 6, 5, 4, 3, 2, 1.
7: Il semblerait que nos juges soient proches de donner leur délibération. Alors je voudrais profiter de ce moment pour vous rappeler que la prochaine étape sera un peu différente. Les deux finalistes devront cuisiner hors site un brisket, de la poitrine de bœuf donc, avec un accompagnement pour 10 personnes présélectionnées de notre ville, et ce sont eux qui décideront de notre grand gagnant. Découvrons maintenant qui a remporté cette demi-finale. Le choix est unanime. Le chef qui aura le bonheur d'aller en finale et qui devra affronter le chef Corey Turner et la chef Tyler Dawson.
9: Bien joué. Félicitations.
1: Je ne voyais pas.
4: Je savais que ce serait toi.
1: C'est vrai?
4: Tu vas me forcer à élever le niveau.
1: Ouais, t'as intérêt.
2: C'est tellement bon.
1: C'est toujours meilleur le jour d'après. Mais est-ce le meilleur de tous tes gâteaux d'anniversaire?
2: Mais grave, de toutes mes fêtes. Et je pensais pas qu'il y aurait tant de monde.
1: Et toi qui croyais que tu ne te ferais aucun ami au camp d'été? Tu vois, t'as pris un risque et ça a payé. Je suis fière de toi.
2: On est obligé de partir.
1: Qu'est-ce que tu veux dire?
2: Je me demandais si on était obligé de rentrer à San Francisco.
1: On verra.
0: Ah, t'es là.
1: Elle me manque, la vieille balançoire qui était accrochée là-bas.
0: Ah, oui. Tu me demandais de te pousser pour aller jusqu'à la lune. T'avais peur de rien.
1: Ah, c'est vrai. Ça, c'était avant. C'est fou de voir comment la vie change les gens.
0: Il suffit de ne pas la laisser faire.
1: Et si je perdais demain?
0: Oh, ma chérie. Pour commencer, tu ne vas pas perdre. Et même si tu perdais, ce qui m'importe, c'est que tu sois heureuse.
1: Merci. J'y travaille.
10: Toc, toc.
1: Salut, Georges.
0: Qu'est-ce que tu fais là?
10: Je voulais voir si vous souhaitiez m'accompagner au festival de danse.
0: Oh. Vas-y si tu en as envie. Je m'occuperai de Rosie si tu veux.
1: Ça t'embête pas?
0: Bah, évidemment que non.
1: Mais c'est que ça me tente bien, ça. Tu me laisses me changer, j'arrive tout de suite.
10: Eh oui.
7: Salut, j'ai rencard avec Sophia au festival, tu viens avec moi?
4: Ouais.
7: Ouais. Oula. Bon, qu'est-ce qu'il y a?
4: Oh, y a rien. C'est ridicule.
7: Toi, t'es en train de penser à Tyler.
4: Ça faisait 15 ans que je l'avais pas vue. Et là, j'arrête pas de penser à elle.
7: C'est la vie. Tu croyais qu'il allait se passer quoi?
4: J'en sais rien. Je sais pas ce qui va se passer. Je m'attendais pas à ce qu'elle soit là. J'y pensais même pas.
7: Je suis peut-être pas le meilleur conseiller en matière de couple. Mais je suis certain d'une chose. Vous étiez fous amoureux l'un de l'autre il y a des années. Et d'après ce que je vois aujourd'hui... Ouais. T'es toujours amoureux.
4: Bah oui. Et je ne veux pas rentrer à New York sans savoir si elle ressent la même chose.
7: C'est parfait. Mais tu devrais en parler avec Sophia.
4: Moi, je dis que tu ferais mieux d'en parler, toi, à Sophia.
7: Oh, non, non, non, non, ça arrivera jamais. Même si j'aime énormément Sophia. Je suis aussi intimidé par elle.
4: Intimidé, ouais, je comprends, c'est pareil.
7: Allez, viens rire de mes talents de danseur.
4: Ah oui, ça va me détendre.
10: Il est temps d'enflammer la piste de danse.
11: Yeah.
1: Même si une fille s'éloigne du Texas, le Texas la rattrape toujours.
10: Ça, c'est bien dit.
1: Oh, tu m'excuses une petite minute, il y a Eddie.
10: Mais oui.
1: C'est sympa, merci, Georges.
3: Ça fait plus de 11 ans que je te connais et je savais pas que tu dansais comme ça.
1: Ah oui, ça dépend du partenaire.
3: T'as l'air très heureuse.
1: Je le suis. Et c'est la raison pour laquelle je ne peux pas accepter l'offre que tu m'as faite.
3: Je m'y attendais.
1: Tu t'y attendais?
3: Oui. J'ai l'impression que tu as changé.
1: Je croyais que ce travail était plus important que tout pour moi, mais c'est plus vrai aujourd'hui. J'ai la sensation profonde que la meilleure chose pour Rosie et pour moi, c'est de rester ici à Red Rock. Elle est hyper heureuse depuis qu'elle est ici. Et je suis très heureuse aussi. Ça vaut le coup d'essayer. Mais cette décision, je ne la prendrai pas sans ton accord.
3: Rosie compte plus que tout pour moi. Alors si c'est mieux pour elle, et je suis certain que ça l'est, vous avez ma bénédiction.
1: Merci.
3: Je viendrai vous voir chaque fois que je pourrai. Bon, ben moi maintenant, faut que je trouve un vol. Je vais aller voir Rosie avant de partir.
1: Très bien. Merci beaucoup.
3: Et bonne chance pour la finale demain. Tu vas gagner.
11: Le responsable de ce festival a du goût.
10: Je ne te le fais pas dire.
6: Allez, viens, montre à une citadine comment vous dansez au Texas.
10: Pardon, j'ai une urgence. C'est rapide, rapide.
11: Je sais qu'on est en compétition. Mais m'accordes-tu cette danse?
1: Accordé.
11: Prête pour demain?
1: Presque, mais j'ai encore de la prépa à faire.
11: Pareil.
1: Ça va certainement être une longue nuit, donc j'avoue qu'un peu de détente, ça fait du bien.
11: Ouais. Je suis content que tu sois là. Tu es tellement belle.
1: Merci, monsieur Turner.

0: Il faut que je te parle de quelque chose. Je viens de refuser ce travail à San Francisco.
1: C'est vrai.
0: Rosie et moi, on va rester vivre à Red Rock.
1: Waouh, alors ça, c'est une excellente nouvelle.
0: Ah oui? T'as changé tes plans, toi aussi?
1: Il y a justement quelque chose que je voulais te dire. Tyler, est-ce que... Il y a le feu au restaurant.
0: Le feu?
1: Oui, venez.
2: Il semblerait que le feu soit parti du fumeur et qu'il soit ensuite propagé aux éléments autour, jusqu'à la cuisine. Il y a des dégâts sérieux. Et il va falloir remplacer plusieurs circuits électriques, à mon avis. Ce barbecue-là, il est cuit. Ah, sans jeu de mots. Vu l'étendue des dégâts, vous allez en avoir pour un bon mois avant de réouvrir.
0: D'accord. Merci, Bill.
2: De rien.
0: Ma mère est à l'intérieur. Elle voulait te voir avant que tu partes.
2: Ok. Merci, les gars.
3: Ça aurait pu être pire. Personne n'est blessé, le restaurant n'a rien. T'as eu de la chance.
0: Qu'est-ce que je vais faire maintenant? Elle a dit quoi, la compagnie d'assurance?
4: Oh, ils m'ont dit de ne pas m'inquiéter, qu'on était couverts. On s'en sort plutôt bien.
0: C'est une très bonne nouvelle.
4: Et comment tu vas faire pour le concours?
0: Je vois pas trop comment je vais faire pour cuisiner pour une dizaine de personnes demain sans barbecue. Au fond, peut-être que c'était pas une bonne idée. Peut-être que je ferais mieux d'abandonner, tout simplement.
4: Oh, non. Tu sais, parfois les choses s'arrangent d'elles-mêmes. Tu verras, chérie.
1: Bonsoir.
0: Bonsoir.
1: Je sais qu'il est tard, mais je pensais à toi et je voulais être sûr que tout allait bien.
0: Oui, je suppose. Je veux dire, il faudra bien que ça aille. J'ai tellement de choses en tête en ce moment.
1: Oui. Je peux faire quelque chose pour t'aider? Tu sais, si tu veux, tu peux utiliser la cuisine que j'ai au loft.
0: Je me demande si j'ai pas refusé un peu trop tôt le poste que m'offrait Eddie. Et peut-être bien que cet incendie, les barbecues détruits... C'est un signe, après tout.
1: Un signe de quoi?
0: Que je suis en train de faire une bêtise. Qu'on est en train de faire une bêtise. Je veux dire, toute ma vie est à San Francisco et toi, toute ta vie est à New York.
1: Tyler. Il y a un peu plus d'une semaine, je pensais que j'avais la vie idéale. Je pensais que j'avais tout.

0: ce dont j'avais rêvé. Et puis je t'ai revu. J'ai rencontré Rosie. Et aujourd'hui, je peux pas imaginer à quoi ressemblerait ma vie sans vous deux à mes côtés.
1: Ça pourra pas marcher, Corée.

0: tenais tout d'abord à te présenter mes excuses pour tout à l'heure. J'étais perturbée et en colère.
1: Tyler.
0: Et ma réaction envers toi n'était pas justifiée.
1: C'est pas grave.
0: Si, c'est grave. Et je tenais vraiment à ce que tu saches que, même si on est en compétition, toi et moi, j'aimerais qu'on travaille côte à côte ce soir.
1: Ça me plaît.
0: Parfait. Alors, nous avons donc 12 heures pour cuisiner deux plats pour une dizaine de personnes. Tu te sens d'attaque?
1: Plus que jamais.
0: Allez, au boulot.

0: c'est des masqués, c'est là. Je vais te battre.
1: Ça, c'est ce qu'on va voir. Ouais, c'est ce qu'on va voir. C'est bon, tu l'as? Attends, c'est bon, je referme.
0: Merci, monsieur. Oh, on va être en retard. T'as vu l'heure?
1: Oh.
2: Elle n'est pas rentrée de la nuit. Oh, je suis inquiète, j'appelle et personne ne répond.
3: Ne t'en fais pas, ils seront là dans une minute.
4: Oh, il me semble que je les aperçois. Oui, mesdames et messieurs, merci d'accueillir nos deux finalistes.
1: Et voilà, j'ai failli perdre le peu de cheveux qui me reste tellement j'étais inquiet.
5: Désolé.
1: Ouais, pour cette finale?
5: Ouais,
0: oui.
1: Je crois qu'on est au taquet.
3: Alors, je vous souhaite bonne chance, bonne cuisine.
1: Bon, allez, j'arrête et que le meilleur gagne.
5: Je t'adore.
0: Merci, Jay.
1: On y va.
5: Ok.
4: Eh bien, maintenant, à vous de décider du meilleur plat. Celui de Corey Turner ou celui de Tyler Dawson.
0: J'ai fait un mix entre la recette de papa et la mienne.
2: T'as fait ça?
0: Je me suis dit que ça me porterait chance.
2: Oh, ils vont adorer, ma chérie.
1: Salut, Sophia.
0: Salut. Les affaires sont prêtes pour décoller après le concours?
1: Il faut qu'on parle.
0: Une phrase comme celle-là n'annonce rien de bon en général.
1: J'ai décidé de m'installer à Red Rock pour quelque temps.
0: Et quelque temps, ça veut dire?
1: Sans retour prévu. Oh, bien sûr, je continuerai de diriger les entreprises et je reviendrai parfois sur New York. Mais c'est ici que je veux vivre.
0: Pas d'émission à la télé? Ça risque d'être ta dernière opportunité.
1: Je sais bien. Mais je vais suivre ce que mon cœur me dit.
0: Je ne te cache pas que je suis déçue. On a beaucoup travaillé pour en arriver là.
1: Je sais.
0: Mais quand je vois à quel point tu as changé depuis que tu es là,

0: Honnêtement, je comprends. Et t'as raison, il faut savoir parfois écouter son cœur. De toute façon, c'est toujours toi le patron, et quelques allers-retours ici de temps en temps, ça va pas me tuer.
1: Au contraire.
0: J'ai été ravie de te connaître, Tyler.
2: Oh, tu dois déjà repartir?
0: Oui, j'ai pas mal de rendez-vous demain, et il faut que j'attrape le dernier vol de Dallas. Mais je suis certaine qu'on se reverra bientôt. Salut tout le monde!
3: Au revoir, Sophia.
1: Salut. Je t'appelle.
0: D'accord. Est-ce que tout va bien?
4: Et voilà le nom du gagnant! Mesdames et messieurs, j'ai le grand plaisir de vous annoncer que le vainqueur du 30e concours annuel de cuisine au barbecue de Red Rock est... Tyler Dawson!
1: Félicitations.
2: Merci.
1: Et si on se laissait une nouvelle chance?
0: Je pensais exactement la même chose.

Tout le monde est prêt? On peut le faire. Rosie, viens par ici. C'est toi qui coupe.

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0: As-tu trouvé quelque chose ?
1: Non, Dave. Mais je suis convaincue que les clés sont avec Roma. Il y a quelque chose de bizarre. Je n'ai pas encore vu Roma dans la maison. Et je ne sais vraiment pas ce qui se passe.
0: Je pense qu'il faudrait que j'agisse.
1: Non, Dave. Tu sais bien que tu dois t'asseoir pour le rituel. Tu restes ici. Moi, je vais voir.
2: Aujourd'hui, nous célébrons l'anniversaire du prince d'Evraj Singh Ratod. Nous commencerons par faire une prière. Que tout le monde prenne sa place.
1: Meenakshi, emmène Krisha à sa place.
3: Viens, Krisha.

Attendez, et observez bien, Monsieur Devrage. Vous vouliez me faire tomber dans un piège, mais je vous ferai tomber dans votre propre piège. Le secret que vous avez caché au monde entier. Maintenant, il est temps de présenter Maya à tout le monde.

0: S'il vous plaît, veuillez offrir de l'eau sur les quatre côtés du feu sacré.
1: Pourquoi Roma ne me répond pas? Comment pourrais-je savoir si elle a les clés ou non?
2: Je pense que Tanjaya essaie d'appeler Roma. Elle peut essayer autant qu'elle le veuille. Et elle ne va jamais trouver Roma. Parce que Roma n'est pas au palais.
3: Arav, est-ce que tu es vraiment sûr qu'elle ne pourra pas parler à Roma?
2: Comment pourrait-elle? J'ai le téléphone de Roma.
3: Bien, Arav. Aussi longtemps que Roma sera à l'écart, nous aurons plus de temps pour exécuter notre plan.
2: Dave et Tanjaya ne seront jamais Eka. Les clés de cette pièce sont avec toi, Krisha. Écoute, le secret qui a été enfermé dans cette pièce sera dévoilé aujourd'hui.
0: Princesse Krisha, je vous prie de vous asseoir. Il est temps pour les mariés de faire le rituel.
3: Oui,

0: Tu as des infos ?
1: Non, Dev, je n'ai encore rien découvert. J'imagine que Roma doit prendre soin d'elle-même en ce moment. Tu le sais aussi bien que moi, que personne ne peut s'occuper d'elle à part toi.
0: Je ferais mieux d'intervenir.
1: Non. Tu sais bien que tu ne peux pas t'en aller. Il faut que tu accomplisses ce rituel.
0: Mais que dois-je faire ?
1: Laisse-moi essayer encore, j'essaierai d'en savoir plus.
2: Arav, ils ont peur en ce moment. Vas-y et donne le signal à Rati.

en ce jour propice. J'espère que tous vos vœux se réaliseront, Monsieur Devraj. Vous souhaitiez Maya, n'est-ce pas? J'espère que vous aurez Maya.

0: Romain ne pouvait pas la gérer. Si elle se présente devant tout le monde...
1: Où est-ce que tu vas, Dave ?
0: Elle n'est pas dans la pièce.
1: Quoi ?
2: Mais que fais-tu ? Donne-lui les cadeaux.
0: Merci.
3: Ne vous ai-je pas dit que le rituel se terminerait en beauté ?
4: Devrais-je ? J'ai commandé ce costume de créateur pour toi à Paris.
0: Merci, oncle Gage.
5: Je donnerai à Monsieur Devrage le cadeau le plus précieux qui soit.

0: Comment peut-il pleuvoir en cette saison?
1: Ceci est un signe de l'arrivée d'un nouveau membre.
2: Grand prêtre, voulez-vous dire qu'il y a un bébé en route vers ce palais? Je crois qu'il se sent un peu timide.
1: Que vous soyez toujours béni, longue vie et bonheur.
3: Puissiez-vous vivre 1000 ans.
4: Merci beaucoup.

0: Gemma, tu as pu parler à Romain ?
1: Je n'ai pas pu, Dave. Je ne l'ai pas vue. Elle ne répond pas à mes appels. Elle ne m'a même pas rappelé non plus. Oh, je n'ai vraiment aucune idée de ce qu'on doit faire.
0: Je t'ai donné le temps qu'il fallait. Il faut la retrouver avant que quelqu'un la voie.

0: Tiens-moi, serait-il possible que Krisha a pu la voir? Est-ce qu'elle est au courant? Est-ce que tu me donnes ceci parce que tu es Maya?
1: Ou vous pourriez dire que c'est pour très bientôt. Maya sera très bientôt à vos côtés.
0: Tu es différente aujourd'hui. Je veux savoir ce qui se passe.
1: Car Maya n'est pas Krisha.
0: Qu'est-ce que tu essaies de faire? Est-ce que tu as l'intention de t'enfuir d'ici?
1: Maya viendra quand Krisha partira.
0: Tiens, je vais chercher Krisha. Tu devrais la trouver.
2: Oui,

Mais c'est Ratti. Donc la personne du patin rose était Ratti. Mais pourquoi? Et donc ça signifie que Ratti aide Krisha? Bien sûr. Elle essaie de me distraire. Où est Krisha maintenant ?

0: Pourquoi je ne vois que Chrétien nulle part ?
1: Elle n'est pas là.
2: Votre Majesté, vous pourriez aussi visiter notre village.
3: Je ne suis pas une déesse, comment puis-je l'être ? Même les étrangers n'ont pas le sens de l'humour comme ma famille. Prenez de l'offrande lorsque vous partez.
4: Pourquoi y a-t-il toute cette fumée ? Cet endroit est envahi par la fumée.
0: Je pense que Krisha avait bien raison.
1: Je n'arrive pas à le croire.

0: Grisha! Grisha!
1: Oh non, mais où est-ce qu'elle va?
2: Arav, ah! Oh non!
1: Jayama?
2: Jaya, qu'est-ce qui se passe ici? Dianshan, le buffet se trouve de l'autre côté du palais. Emmenez tout le monde.
1: Jayalakshmi, Jaya!
0: Maya! Attends!
3: Dev, arrête-la, fais quelque chose, voyons!

Tu te caches du monde depuis bien trop longtemps. Et maintenant, c'est le moment de te présenter à tout le monde. Tout le monde mérite de savoir que toi, Maya, tu leur as caché de nombreux secrets depuis tout ce temps.

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0: Là, il va bien. Il a besoin de repos. Je ferai un bilan complet de son corps dès qu'il se réveillera.
1: Oui, mais docteur, vous savez que nous ne pouvons parler à qui que ce soit en ce qui concerne Daksh.

0: Docteur, je vous demande de bien prendre soin de Dax.
1: Oui.
2: Incroyable. Je ne peux pas le croire. En fait, Dax était ici. Mais comment? Pourquoi? Devrais-je? À quoi pensais-tu?
3: Pardon, pas maintenant. Je n'ai pas le temps de répondre à vos questions.
2: Ah! Tu veux dire que tu nous as caché ça pendant tant de mois? C'est bien ça? Et aujourd'hui, tu n'as pas le temps de nous donner des explications, hein? Nous n'avons aucune importance à tes yeux, hein? Devrais-je?
4: Il se comporte comme si nous ne nous préoccupions pas de Dax.
2: Hein?
4: N'ai-je pas dit que Dax était mon préféré depuis toujours? Rien ne peut lui arriver. Est-ce que je n'ai pas dit cela?
5: Je ne comprends vraiment pas pour quelle raison il a décidé de nous cacher tout ça.
2: Exactement. Quel est donc ton intérêt à nous cacher ça? Quel est le but de tout ça? Nous croyons que l'accident fatal à Maya l'a aussi emporté.
6: Assez!
3: Je vous ai dit que je n'avais pas le temps à répondre à vos questions.

0: Je cherche Krisha.
1: Dev, tu sais que nous n'avons rien à voir avec cette fille. Tu partiras quand tu répondras aux questions de l'oncle Gajvardhan.
2: Celle qui répondra à vos questions sera moi. Dev, va chercher Krisha, car en ce moment, rien n'est plus important qu'elle.
3: Devrak, Krisha a toujours son bracelet électronique à la cheville. Localisons-la à travers ça.
0: C'est vrai. Merci, Arav.

0: a-t-il quelqu'un en haut?
1: Pas du tout. Il n'y a personne.
0: Comment? Comment quelqu'un peut-il mentir ainsi? Vous aviez un mensonge prêt pour chacune des questions que j'ai posées. Vous n'en aviez pas marre de toujours mentir. Ainsi, encore et toujours, Monsieur Devratch.
1: Je suis fatigué, Krisha.

0: tellement fatigué. Le fait de te cacher la vérité m'a brisé. Je ne veux plus rien te cacher.
1: Alors dites-moi. Dites-moi toute la vérité. J'ai toujours pensé que vous cachiez Maya dans cet endroit, mais c'était...
0: Dakshraj Singh Rathod. Mon frère jumeau.
1: Et... Maya?
0: Elle est morte. Daksh m'a dit que c'était lui qui avait tué Maya.
2: Nous n'avions pas eu d'autre choix que de cacher la vérité. On dit souvent qu'il faut comprendre la situation avant d'estimer que quelqu'un est mauvais. Ma situation était telle que je n'avais pas le choix. Il n'y avait pas d'échappatoire. Et vous connaissez la relation entre Dev et Daksh. Dev est très protecteur à l'égard de Daksh. Il est capable de faire n'importe quoi pour le protéger, vous voyez. Ce qui s'est passé il y a 6 mois. Tout le monde ici est très bien informé.
3: Mais nous voulons savoir la vérité, Jayalakshmi. La vérité. Ce à quoi nous avons assisté aujourd'hui est vraiment différent de ce que nous avons vu il y a 6 mois.
4: Nous avons vu Dashk pour la dernière fois il y a 6 mois. Pareil pour Maya.
5: Je me souviens de la dernière fois que j'ai vu Maya ainsi que Daksh. C'était quand ils sortaient ensemble en voiture.
1: Maya était tuée par votre frère?
0: Ce n'est pas ce que j'ai dit. J'ai dit que Daksh pensait que c'est lui qui aurait tué Maya.
1: Mais pourquoi? Ce que je ne comprends pas, c'est que si votre frère a dit ça, pourquoi vous ne le croyez pas tous?
0: Il faudrait connaître la relation que j'entretiens avec mon frère pour s'en rendre compte. Tu devras tout savoir à propos de notre vie. Tout ce qui s'est passé dans nos vies. Et pourquoi j'ai pris ces responsabilités. Tu devras tout savoir et tout comprendre. On peut dire que les frères s'aiment. Mais quand on a un frère jumeau, la relation est d'autant plus spéciale. Un lien spécial. Une connexion particulière. Ils se comprennent, sans être obligés de se parler. C'est comme ça que nous étions. Nous sommes des jumeaux, mais nous sommes très différents. Opposés même. J'aimais beaucoup lire des livres. Et il aimait faire des bêtises. Mais il est également très talentueux. Il chantait. Il peignait. Il adorait les faire ensemble. Et il imitait même les gens. Particulièrement moi. Maman et papa arrivaient à peine à distinguer Daksh et Devraj.

0: Il y a eu l'accident.
1: Lequel ?
0: J'avais à peine 11 ans. Maman et papa voulaient assister à l'inauguration de notre usine. Ils voulaient m'emmener avec eux. Mais je ne voulais pas y aller. Et j'ai donc demandé à Daksh. Et Daksh est allé dans la voiture avec nos parents.
1: Ouh ! Devraj, assieds-toi bien.
2: Pourquoi es-tu si vilain comme Daksh ?
1: Papa !
2: Oh !

0: Je les ai tués. Maman... Maman et papa... Je les ai... tués.
1: Cet accident l'a fortement traumatisé. Il en a été blessé. Son bras gauche a cessé de fonctionner à cause du choc. Il a cessé de manger. Il pouvait fixer un mur pendant des heures. Et il répétait sans cesse la même chose. J'ai tué maman et papa. J'ai tué maman et papa. Il lui a fallu toute une année pour pouvoir parler à nouveau à quelqu'un. Je devais être dans cet accident. Mais j'ai envoyé Daksh à ma place. Après ce jour, pas un jour ne s'est écoulé sans que je ne me maudisse, quand je ne me sentais pas coupable. Ce seul accident a changé la vie de Daksh à jamais. Son corps, les traumatismes de son esprit, il n'a jamais pu s'en remettre. Jamais.
2: Quand on aura fini, notre match sera terminé.
0: Je suis rapide. Rapide.
2: Et voilà. Non, pas cette main.

0: le responsable. De ça, c'est moi. En voyant l'état de Daksh, l'école a suggéré de lui donner des cours à domicile. Nous étions obligés de les écouter. Et depuis ce jour, jusqu'à maintenant, sa vie s'est limitée au mur de ce palais.
1: Allez, Daksh, lis à haute voix. Cela t'aidera pour ton bégaiement. Continue.
0: J'ai pu progresser dans ma vie, mais Daksh, sa vie s'est immobilisée. Et après cela, j'ai fait un vœu. J'ai fait le vœu de consacrer toute ma vie à Daksh. Toutes les décisions que j'ai prises après ce jour, je les ai prises en pensant à la façon dont elle affecterait la vie de Daksh. J'ai même veillé à ce qu'il ne soit pas confronté à des problèmes, qu'il ne subisse aucun stress, pour qu'il puisse vivre sa vie en toute liberté, en toute insouciance, libéré des traumatismes, des culpabilités, des problèmes. Je voulais que sa vie soit remplie de bonheur, et uniquement de bonheur. Il a assisté à la mort de nos parents. Ce traumatisme est à l'origine de son trouble d'esprit. Et à un moment donné, j'ai pensé que sa vie ne serait que ténèbres. Mais ensuite, Maya est entrée dans sa vie. Il ne parlait plus qu'à Maya. Il la voyait comme sa meilleure amie. Il n'a pas eu seulement une amie, mais il a également trouvé un sujet à peindre.
1: Waouh, Daksh, c'est vraiment magnifique. J'ai l'air super cool. Merci beaucoup.
0: Maya était l'amie de Daksh. Elle aimait beaucoup ses peintures. Et elle ne s'est jamais moquée de lui comme les autres. Voilà pourquoi Daksh appréciait la compagnie de Maya. Il était heureux avec elle. Et après, quand j'ai grandi, pour mettre fin à une rivalité familiale, Jayama pensait que Maya et moi devrions nous marier. Et j'ai accepté son idée. J'ai aussi pensé que Daksh aurait pu ainsi vivre avec son ami. Maya?
1: Maya, a-t-elle aidé Daksh à se sentir mieux avant tout ça?
0: Non. Son état physique ne s'améliore pas, mais oui, il a retrouvé le sourire. Si Maya était encore là, Daksh aurait peut-être pu aller beaucoup mieux. Bien. Change. Maya, tiens, le micro, comme ça. Je ne voulais pas que Daksh affronte à nouveau une chose. C'était de voir mourir un être cher. Le destin aurait peut-être d'autres plans.
1: Je le sais, Dave. Je ne suis pas une enfant. Tu devrais t'estimer heureux d'avoir eu la chance de me venir en aide.
0: Tout à fait. Tu ne m'as donné qu'une chance. Tu refuses mon aide. C'est à toi de décider.
1: Tu me connais.
0: Maya ! Maya !

0: Il a vu Maya mourir. De ses propres yeux. Maya ! J'ai tué Maya ! Et cette fois-ci, le choc était plus violent. Cet accident a changé. Ma vie est celle de Daksh. L'enquête officielle était lancée. La police voulait interroger Daksh. Mais Daksh n'était pas en mesure de répondre à leurs questions. En fait, il ne pouvait parler à personne.
1: Maya. C'est moi. J'ai tué.
0: Et c'est pour cette raison qu'on a dit à tout le monde que le même jour où Maya a perdu la vie, Daksh est mort dans l'accident.

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0: Ce que je suis venu te dire, c'est que je travaille depuis longtemps sur ce projet. Et je ne veux pas que tout parte à la poubelle. Alors s'il te plaît, Valeria, accepte ce travail. Écoute, juste pour cette campagne, ok? Et tu pourras montrer à tout le monde pourquoi Arturo t'a choisi, toi.
1: Mais j'ai absolument rien à prouver à personne.
0: D'accord. Tu as tout à fait raison. Ne fais pas ça pour les autres. Fais-le pour toi.
1: Qu'est-ce que...
0: Prouve-toi que tu es capable de faire quelque chose que tu n'aurais jamais imaginé.
1: C'est très différent.
0: En plus, ce n'est un secret pour personne que tu as vraiment besoin de ce travail. Valeria, les choses sont compliquées pour toi.
2: Ah non, non, non. Je vais péter les plombs. Qu'est-ce que l'autre frère là est en train de dire à Valeria?
0: En acceptant cette campagne, tu peux aider ta mère avec la maison. T'aider à payer tout ce dont tu as besoin. Fais-le, Valeria, c'est un travail comme un autre. Je ne sais pas, tu te rendras peut-être compte que tu vaux beaucoup plus que tu ne le penses. Comme tu as déjà réussi à me le prouver.
1: J'ai pas mal de trucs en tête en ce moment. Et je ne pourrais pas prendre ce genre de décision. Parce que, comme tu le sais, j'ai un petit problème juridique qui n'est pas encore résolu.
0: Tout va s'arranger, tu verras.
1: Ah oui? Et pourquoi t'en es si sûr, hein? Priscilla a beaucoup d'argent. Elle est experte en mensonges.
0: Parce qu'avoir un bon travail, quelque chose de stable dans une entreprise comme la nôtre, je suis sûr que ça va t'aider énormément. Alors, qu'est-ce que tu en dis? Tu acceptes ou tu n'acceptes pas?
3: Maman? Qu'est-ce que tu fais là?
2: Chut, chut, chut. Essaie de parler moins fort. Ta sœur est en train de parler avec le jeune Portilla.
3: Avec Arturo?
2: Non, l'autre.
3: Avec Leonardo?
2: L'autre. Avec Nicolas.
3: Et de quoi il parle?
2: Je sais pas. Mais par contre, ta sœur se comporte vraiment très bêtement. Est-ce que tu vas bien?
3: Oui, je me sens juste très fatiguée. Je ne t'ai même pas entendu entrer.
2: Oui, c'est vrai, tu étais comme morte. Et je te trouve un peu pâle, là. Comment tu te sens?
3: Je sais pas, je me sens bizarre. Je crois que je vais me faire un thé.
2: Non. Reste tranquille, je le fais tout de suite, ok? Je te le fais.
0: Oh, ma chère, te prends pas trop la tête, Valeria. J'ai pensé à cette ligne de vêtements depuis que j'ai commencé à étudier à l'étranger. Et même si tu ne me crois pas, j'ai besoin de toi pour réussir la campagne.
1: Très bien, je vais le faire. Mais je veux un truc en échange. Je veux que tu retires ce que tu as dit la dernière fois. Parce que tu m'as humiliée, tu t'en souviens? Tu m'as dit que je me vendais pour de l'argent. Eh bien, vous allez voir que ça ne m'intéresse pas.
0: Qu'est-ce que tu veux dire?
1: Je veux être payée un salaire normal. Ce que ça vaut, pas la somme absurde que ma mère vous a demandé. C'est énormément d'argent juste pour de simples photos.
0: Ok, d'accord.

0: Le juste prix. C'est-à-dire ce que vous payez aux autres filles.
1: Très bien, oui. Oui, oui, on pourra en discuter. Ça te va si on se retrouve à mon bureau? Je t'attends demain. Merci beaucoup, Valeria. Je te promets que tu ne le regretteras pas.
0: J'espère bien.
2: C'est très bon. Elle arrive, elle arrive.
3: Eh oui.
4: Oh, ma chérie! On n'avait pas du tout remarqué que tu étais dehors.
0: Vous avez tout entendu, alors?
4: Non, bien sûr que non. On n'a rien entendu.
0: Maman.
4: Bon, allez, assieds-toi et raconte-nous ce qu'il voulait.
0: Qu'est-ce qu'il t'a dit?
4: Allez, dis-nous, pourquoi tu nous laisses deviner? Est-ce qu'il t'a dit quelque chose à propos de cette maudite Priscilla?
0: La procédure suit son cours. Il paraît que ça va être résolu, mais il y a un autre problème.
4: Oh non, non, non, encore des problèmes?
0: Comme ils ont utilisé mon image sur les panneaux de toute la ville, c'est pas comme s'ils pouvaient juste l'enlever. C'est pas bon pour leur image.
4: Mais évidemment!
2: Et alors?
0: Je sais pas, on va en parler demain.
2: D'accord. Je pense que tu es la personne parfaite pour être l'égérie de la ligne sportive.
0: Je sais pas, je verrai bien ce qu'ils me disent demain.
4: Tu n'as pas besoin d'y aller seule, ma chérie.
0: Bien sûr que je vais y aller seule.
4: Je peux t'accompagner si tu veux.
0: Non, j'ai pas besoin de toi, maman, merci beaucoup.
4: Allez, tous les mannequins ont besoin d'être accompagnés d'un agent.
0: Non.
4: Bon, d'accord. Si tu ne veux pas que je sois ton agent, je serai ta mère.
0: Maman, je préfère pas. Parce que tu as déjà mis un sacré bazar la dernière fois.
4: Hein? D'accord. On va faire autrement. Réfléchis-y au moins. Écoute-moi, je vais t'accompagner et je te promets de ne pas m'en mêler, je te laisse tout régler toi-même. Et je resterai à distance. Présente, mais à distance.
0: Non, maman, merci beaucoup, mais j'irai toute seule.
4: Oui, d'accord.
5: Allô?
6: Bonsoir, je suis le docteur Cisneros. Je m'occupe de Madame Gloria González. Je vous appelle pour vous demander de venir à l'hôpital.
5: Bien sûr, elle va bien?
6: Oui, mais nous lui avons fait passer quelques examens et j'aimerais vous informer des résultats.
5: Oui, bien sûr. Je serai là demain à la première heure. Je dois aller à l'hôpital demain. On va me donner des nouvelles de Gloria.
7: Très bien.
5: Alors, tu as du nouveau pour Juan?
7: Non, rien. Je ne vois pas ce qu'on pourrait vendre ni où trouver plus d'argent pour payer l'avocat.
5: On peut même tout vendre. Il doit bien y avoir quelque chose à faire.
7: Non, ma chère. Ça fait mal, mais nous devons accepter que nous n'y arriverons jamais. Jamais.

0: Allez, réveille-toi.
1: Quoi ? Qu'est-ce qu'il y a ?
0: Tu sais, j'arrête pas de penser à un truc.
1: À quoi ?
0: Ta jolie petite amie. J'arrive pas à la sortir de ma tête. Elle vient te voir quand ?
1: Dégage, idiot.
0: Tu as entendu ma question ? Quand est-ce que ta petite amie vient ? Je meurs d'envie de la voir.
2: Non, attends, ne fais pas ça.
1: Je laisserai pas quelqu'un lui manquer de respect.
2: Oui, mais si tu le frappes, ils peuvent te rajouter des jours. Du calme, mon pote, hein, du calme.
1: Ouais.
2: Hé, du calme, du calme. C'est bon.
3: Arturo !
4: Papa ?
3: On peut parler ?
4: Bien sûr.
3: Combien de temps vas-tu continuer à jouer avec cette fille ?
4: Je ne joue pas avec Valeria.
3: Arturo, tu étais sur le point de te faire arrêter.
4: Parce que c'est injuste qu'elle se fasse arrêter alors qu'elle n'a rien fait.
3: Ce n'est pas une façon d'impressionner une femme.
4: Je ne l'ai pas fait pour ça, papa.
3: Toute ma vie, je t'ai dit et répété de réfléchir aux conséquences avant de prendre une décision.
4: Oui, mais... c'est quoi le rapport, papa ?
3: Ce qui est arrivé à Priscilla et maintenant ce qui arrive à Valeria, c'est de ta faute, mon fils. Tu ne joues peut-être pas avec Valeria, mais tu t'es servi de Priscilla. C'est pourtant clair.
4: J'ai toujours été clair avec Priscilla. Toujours.
3: C'est une femme qui a des sentiments. Tu sais que tu n'as pas été prudent dans ta relation avec elle. J'espère vraiment que ça va t'aider. Tout ce que je veux... c'est que tu deviennes une meilleure personne. Repose-toi.
4: Toi aussi.

0: Mais t'es vraiment un bon à rien. Mais je vais pas me priver de ma couverture.
1: Qu'est-ce qui se passe?
0: Je sais pas comment tu vas faire, mais tu dois trouver un moyen de récupérer ma couverture.
1: Je t'ai déjà dit que c'était impossible. Mon père ne veut pas.
0: Même s'il veut pas, tu es l'aîné, d'accord? Tu es l'héritier de la famille Portia, de l'Empire
1: Portia. Ouais, ouais. Mais malgré ça, je peux rien faire. Du tout.
0: Tu sais à quel point c'est frustrant de t'entendre et de te voir comme ça. Leonardo, tu es l'aîné, et pourtant t'es celui qu'on écrase le plus. Personne ne t'écoute, personne ne te prend au sérieux.
1: Qu'est-ce que tu veux que je fasse?
0: Fais quelque chose! Tout ce qu'il faut pour que ton père et tes frères te considèrent, bon sang!
1: Et pourtant j'ai essayé!
0: Nous devons faire équipe. Je suis aussi une Portia et je vais commencer à faire entendre ma voix. Et toi, tu vas trouver un moyen de récupérer cette couverture, ok?
1: Je ne sais pas si je pourrais.
0: Tu vas y arriver, parce que cette fois, tu m'as moi. Et ensemble, on va y arriver. Viens.
1: Je suis trempé.
0: Je m'en fiche.
2: Louis, est-ce que ça va?
3: Oui, ne t'inquiète pas.
2: Demain, j'irai payer la facture de Gloria à l'hôpital.
3: Oui, merci.
2: Je n'aime pas te voir comme ça, Louis. Tes enfants ont besoin de toi.
3: On dirait que je ne sais pas me comporter avec eux. Je n'arrive pas à me faire comprendre.
2: Qu'est-ce qui se passe?
3: Leonardo a utilisé l'entreprise pour obtenir une couverture à Paola.
2: C'est une femme matérialiste. Elle l'a toujours été, d'ailleurs.
3: Et pourquoi Leonardo ne se rend pas compte de ça? Ça me désespère qu'il tombe dans son piège, dans ses jeux, qu'il n'ait pas assez de caractère et de force pour lui dire non.
2: Je sais, c'est incroyable!
3: Et ensuite, Arturo se fait arrêter parce qu'il était avec cette fille.
2: C'est parce que tes enfants sont jeunes, très beaux et qu'en plus ils ont de l'argent.
3: Oui, c'est ça, c'est le problème. C'est ça le problème. Tout le monde ne voit que l'argent. Même eux croient que tout se résout comme ça. Camilla, elle n'a envie de rien faire. Je ne sais plus quoi faire, Graciela. Je dois leur donner une leçon, parce que tout cela va mal finir.

0: Comment tu te sens, ma chérie ?
1: Pas très bien. Je suis encore fatiguée.
0: Bon, ce qu'il te faut, c'est un bouillon de poulet. Je te le prépare.
1: Non, non, non, maman. Tu dois partir au travail.
0: Mais comment je peux te laisser toute seule, Mar ? Ma chérie, est-ce que tu ferais pas semblant d'être malade pour rester seule ?
1: Quoi ?
0: Hein ? Je croyais que c'était clair depuis cette fois au lycée où tu m'avais dit que tu avais mal aux pieds, tu te souviens pas ?
1: Non, maman, je n'invente rien, je suis fatiguée. Je vais peut-être attraper la grippe ou quelque chose comme ça. Je ne me sens pas bien, j'ai des courbatures.
0: Bon, d'accord, d'accord.
1: Va travailler l'esprit tranquille.
0: Ok, mais appelle-moi si tu as besoin de quoi que ce soit, d'accord ?
1: Oui, maman, je te le promets.
0: Bon, très bien. Tu es sûre que tu ne veux pas que je t'accompagne ?
2: Je suis sûre.
3: Salut.
0: Ce serait mieux si je t'accompagnais.
2: Ça va aller si tu restes toute seule ?
1: C'est toujours mieux que d'aller dans cette maison où il n'y a que des...

0: problème.
1: Je comprends. Allez, j'y vais. J'ai rendez-vous avec Nicolas, je serai pas longue. Si t'as besoin de quoi que ce soit, tu m'appelles.
0: Oui. Bonne chance.

0: Bonjour, Louis.
1: C'est bien que tu sois là, j'ai besoin de te parler.
0: Ah, tant mieux. Moi aussi. Je suis très inquiète pour Leonardo. Une fois de plus, vous lui avez montré que vous ne tenez aucun compte de ce qu'il fait pour l'entreprise.
1: Les décisions que je prends ne te regardent en aucune façon.
0: Vous ne vous rendez pas compte du mal que vous faites à votre fils ? La couverture, Leonardo ne l'a fait que pour moi, parce que j'ai renoncé à tout ça quand j'ai décidé de l'épouser.
1: Ne te méprends pas. Tu ne peux pas me faire chanter comme tu le fais avec
0: Écoutez,
1: lui.
0: Écoutez, je veux seulement le meilleur pour mon mari, d'accord ?
1: Non, tu ne penses qu'à toi. Tu as manipulé Leonardo pour profiter de lui, mais je ne te laisserai plus faire ça.
0: Attendez, je ne vais pas vous laisser continuer à le rabaisser.
1: Ça suffit, Paola. Ce qui concerne mon entreprise et la façon dont je traite mes enfants, ça ne regarde que moi.
0: Ok.
1: Je n'ai pas besoin de ton opinion. Tu n'as rien à voir là-dedans.
0: Non, mais je fais partie de cette famille, que ça vous plaise ou non. Et j'espère qu'un jour, vous me donnerez cette place. Excusez-moi.

0: Qu'est-ce que vous regardez?
1: Non, rien. Je regardais juste la maison.
0: Ah oui, ça j'ai vu. Mais qu'est-ce que vous cherchez? Je peux vous aider, peut-être?
1: Vous travaillez ici, n'est-ce pas?
0: Oui, c'est ça. Et pourquoi?
1: J'ai appris aux informations qu'ils avaient emmené un des jeunes Portilla en prison.
0: Non, non, il n'est pas allé en prison. On lui a à peine mis les menottes au poignet.
1: Ah, mais comment il va maintenant? Il va bien?
0: Pourquoi ça vous intéresse autant?
1: Parce que je les connais depuis assez longtemps maintenant, oui.
0: Eh bien, dans ce cas, passez directement demander des nouvelles à Monsieur Portilla.
1: Non, non, non, je ne veux pas le voir.
0: C'est pas la première fois que je vous vois ici. Pourquoi vous ne me dites pas directement ce que vous voulez?
2: Je ne descendrai pas pour le petit-déj.
3: Oh, ma chérie. Tu as vu l'heure? Tu es encore en pyjama.
2: Je suis fatiguée.
3: Je vais à l'hôpital payer les examens qu'a passé Gloria. Allez, viens avec moi.
2: Non, ma tante, j'ai pas envie d'aller à l'hôpital.
3: Allez, viens, ne reste pas là toute la journée. Sortir un peu te fera du bien.
2: Tu crois qu'ils me laisseront voir Gloria?
3: Je ne sais pas, mais je peux parler au docteur.
2: Hein? Bon, d'accord. Je vais prendre une douche rapidement. Allez.
3: Très bien. Je t'attends en bas. Hein? Mais ne sois pas longue.
2: Non.
1: Eh bien, écoutez, je n'ai aucun compte à vous rendre, sachez-le, madame.
0: Oui, oui, ne vous fâchez pas. Écoutez, je suis la nouvelle gouvernante. Et mon devoir est de rapporter à mes patrons tout ce qui se passe. Autant à l'intérieur de la maison qu'à l'extérieur.
1: Comment vous appelez-vous?
0: Gloria. Je suis madame Gloria, à votre service.
1: Ah, enchantée, Gloria. Je m'appelle Rocio. Je peux vous tutoyer, n'est-ce pas?
0: Oui, oui, bien sûr.
1: C'est que je connais la famille depuis de nombreuses années, mais nous avons eu un problème. C'est pourquoi je ne veux pas voir Monsieur Portilla. Mmh. Mais j'ai besoin de ton aide, Gloria, s'il te plaît.
0: Oui, d'accord. Qu'est-ce que je peux faire pour vous?
1: Je me soucie beaucoup de ces enfants, parce que je les connais depuis qu'ils sont tout petits. J'étais leur nounou, mais j'ai fini par me disputer avec leurs parents. Et tout ce que je veux, c'est savoir que ces enfants vont bien en ce moment.
0: Mmh. Bon, écoutez. Donnez-moi votre numéro.
1: Oui.
0: Et comme ça, je vous appellerai dès que possible. D'accord?
1: Ah, bien sûr. Merci, Gloria. Je te remercie, Gloria.
0: De rien.
1: Merci beaucoup. Merci, vraiment.
0: Ce n'est rien, à plus tard. Qu'est-ce qu'elle veut, celle-là?
4: Docteur, dites-moi que vous avez de bonnes nouvelles, s'il vous plaît.
5: Hier matin, un spécialiste est venu l'examiner.
4: Et qu'a-t-il dit?
5: Il a recommandé de réduire la dose de sédatif.
4: Et pourquoi ça?
5: Eh bien, mon collègue pense que cela pourra augmenter ses chances de se réveiller.
4: Oh, j'espère qu'elle se réveillera.
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5: 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S'il y a quoi que ce soit, prévenez l'infirmière ou bien appelez-moi. Vous avez compris?
4: Oui.
5: Merci beaucoup.
4: Merci, docteur.
5: Je vous en prie.

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0: Laisse-le tranquille.
1: Mais ça n'a aucun sens. Ce n'est pas possible.
0: Non,
1: mais
0: il n'a pas
1: à pourquoi tu le défends comme ça? Je ne comprends pas,
0: sérieusement. Laisse-le tranquille. On va pas revenir là-dessus.
2: Dis-moi, qu'est-ce que je dois faire pour qu'une fille aussi canon vienne me rendre visite? Viens faire une visite conjugale avec moi.
3: Hé, lâche-moi! Lâche-moi!
4: Lâche-la!
0: Arrête, lâche-la!
4: On y va! Allez, on y va!
0: Je t'avais dit de pas venir.
3: Je ne peux pas te laisser ici.
0: Mais ça me rend fou qu'il te voit, qu'il puisse te toucher. Si tu continues à venir, ça créera que des problèmes. Ok? Va-t'en,
3: non.
0: S'il te plaît. Je veux plus te voir ici. Faites-moi sortir d'ici.
3: Juan! Non, Juan!
5: Sois la bienvenue dans mon bureau.
6: Merci.
5: Merci beaucoup d'être venu.
6: Je veux juste que tu saches que j'attends rien en retour, hein?
5: Tu es sûr?
6: Tout à fait.
5: Bon, d'accord. Si ce sont tes conditions, je les accepte. Elles me semblent justes.
6: Très bien. Tu peux utiliser mon image pour la marque.
5: Valeria. Une fois que tu auras accepté, tu ne pourras plus faire marche arrière.
6: C'est très clair pour moi. De toute façon, ma tête est partout dans la ville, alors ça change rien, non? Allez, dis-moi où est-ce que je signe.
5: Que Hector vienne avec le contrat, s'il vous plaît.
7: Ça me ferait tellement de bien de te parler. Que tu m'écoutes, que tu me conseilles. Je suis désespérée. Mon Juan a été emmené en prison.
8: Qu'est-ce qui se passe? Oh, ne me dites pas que... Oh non, mon
7: non,
8: Dieu, non.
7: Non, non, non, non. Calmez-vous.
8: Elle se sent mal?
7: Non, non, non, non, ça va.

0: Gloria? Gloria, c'est Camilla. Tu me manques beaucoup. Tu ne sais pas à quel point tu nous manques à la maison. Madame, excusez-moi, mais ça a l'air très grave. Êtes-vous sûre qu'il n'y a rien qui ne va pas avec Gloria? Bon, s'il vous plaît, dites-moi la vérité. Écoutez, je suis Camilla Portia et je peux demander à mon père d'appeler un autre médecin ou de faire ce qui est nécessaire.
1: Mademoiselle, j'ai un grave problème en ce moment avec mon fils.
0: Je suis désolée. J'espère que cela s'arrangera rapidement.
1: Non, je ne pense pas. Il a été arrêté à cause d'une gamine immature, mais... mais il n'a rien fait.
0: Oui.
1: Mon Juan est tellement gentil.
0: Juan? Je connais un garçon très sympa qui s'appelle comme ça.
1: Vous allez penser que je suis folle de raconter mes problèmes à une inconnue, mais j'ai besoin de parler.
0: Non, ne vous inquiétez pas pour ça. Vous savez, parfois, il vaut mieux en parler à quelqu'un que l'on ne connaît pas.
1: Je suis désespérée parce que mon Juan a été accusé pour une bêtise. Je ne sais pas comment l'aider, mademoiselle.
0: Je suis vraiment désolée, madame.
1: Mais écoutez, je vous jure que mon Juan est innocent. C'est un bon garçon. Il travaille comme chauffeur pour une application tous les jours, du matin jusqu'au soir.
0: Un chauffeur?
1: Oui, mon Juan est très responsable.
0: Oh non, non, non, ce serait une trop grande coïncidence.
1: Vous avez dit quoi? Je vous ai pas entendu.
0: Madame, est-ce que je pourrais avoir une photo de votre fils?
1: Quoi? Une photo? Oui, oui, ici, ici. Je dois en avoir une sur mon téléphone. Regardez, voici mon Juan. Il est très jeune. Mon fils est très beau.
0: Madame, je connais votre fils.
2: Merci. C'est très bien. Maintenant, j'aurais besoin que tu m'aides pour un autre sujet.
3: Ah bon?
2: Tu sais qu'il y a beaucoup d'articles qui disent que tu as été arrêté. Mais nous allons tout démentir.
3: Et je dois faire quoi?
2: Parler à la presse.
3: Moi? Non, non, non, non, désolé, mais ça, non. Non.
2: Ne t'inquiète pas, notre service des relations publiques a déjà tout prévu pour te faciliter les choses. Nous avons des amis dans les médias, tu parleras avec eux.
3: Je peux pas, Nicolas, non. J'ai jamais fait ça de ma vie.
2: C'est beaucoup plus facile que tu ne le penses.
3: Mais tu comprends pas? Je sais pas parler en public, encore moins devant une caméra, non.
2: Écoute, si tu ne dis rien, ça pourrait être pire. Les gens ont besoin de savoir ce qui s'est passé. Et quoi de mieux que de l'entendre directement de toi? Tout est pensé pour qu'ils apprennent à te connaître. Tu n'auras qu'à juste parler de toi, de ta vie aussi.
3: Ma vie n'est pas très rigolote, hein.
2: Eh bien, ce sont justement ces histoires qui inspirent les autres.
3: La mienne n'inspirera personne. Elle a été très douloureuse.
2: Je comprends. Excuse-moi, je suis vraiment désolé.
3: Mon père est mort quand j'étais toute petite. Et je travaille depuis que je suis très jeune, c'est pas agréable.
2: Très bien. C'est une vie pleine de sacrifices. Et je suis sûr que c'est ce que les gens ont besoin de savoir sur toi. Et pas les mensonges que les autres inventent.
0: Non, non, c'est juste que je n'arrive pas à y croire. Ça fait plusieurs jours que je le cherche, mais il ne reçoit pas mes messages.
1: Mais vous l'avez rencontré comment?
0: Il m'a énormément aidée.
1: Eh bien, ça ne m'étonne pas. C'est un bon garçon, mais... mais comment vous a-t-il aidé?
0: Mais attendez, comment ça, il est en prison?
1: Il a été accusé d'avoir kidnappé une jeune fille, mais c'était sa petite amie.
0: Ah, donc il a une petite amie?
1: Non, non, il a rompu avec elle parce que c'est une femme très méchante qui ne fait que détruire sa vie.
0: Ce n'est pas possible. Mais madame, j'ai besoin que vous m'expliquiez tout ce qui s'est passé.
1: Non, j'espère que vous avez le temps, mademoiselle.
0: Oui, et vous savez quoi? Racontez-moi tout ce qui s'est passé et nous verrons comment je peux vous aider à le faire sortir.
1: Ah, mademoiselle, vous êtes très gentille. C'est comme si vous étiez tombée du ciel.
0: Alors, que s'est-il passé?
1: Eh bien, comme je vous l'ai dit, mon fils Juan a été accusé à tort. Et mon mari et moi n'avons pas un sou. Alors forcément...
3: Je dis ça pour votre bien. Si vous voulez que ça marche, ne me faites pas parler.
2: Valeria, les gens t'ont très bien accepté. Si tu te fais connaître, nous mettrons fin à la mauvaise publicité, nous mettrons fin à toutes les rumeurs qui existent.
3: Mais j'ai pas demandé tout ça, Nicolas.
2: Je sais, mais tu es ici pour une raison. Écoute, je sais ce qu'on va faire. On peut parler ensemble de la ligne.
3: Comment ça?
2: Oui, Arturo et moi pouvons être avec toi. Nous parlerons des créations, nous mentionnerons qu'il s'agit

0: d'une tendance mondiale qui a enfin atteint le pays et nous concentrerons l'attention sur cela.
1: Ouais, ça paraît mieux.
0: Et ils te demanderont des photos à la fin.
1: Oh.
0: Quoi ?
1: Et t'es sûr que ce sera tout ?
0: Je te promets que tout ira bien. On va utiliser ton look naturel, comme ça tu seras à l'aise.
1: D'accord.
0: Mais pour être honnête, je pense que tu te sous-estimes. Oui, je suis sûr que tu peux faire beaucoup mieux que ça.
2: Arturo !
3: Mon cher Saul, comment vas-tu ?
2: Très bien, je suis content de te voir, Arturo.
3: Moi aussi.
2: Avant, je te voyais à toutes les fêtes et maintenant, je te vois plus nulle part.
3: Oui, c'est juste parce que ma mère est décédée récemment.
2: Ah.
3: À partir de ce moment-là, ma vie a un peu changé.
2: Je suis vraiment désolé.
3: Merci.
2: Et alors, tes frères, comment ils vont ? Comment ça se passe
3: bien,
2: pour eux ?
3: Ils vont bien. Nicolas et Leonardo vont très bien. Ils travaillent, Dieu merci.
2: D'accord.
3: Leonardo travaille avec mon père. Il est toujours marié avec Paola.
2: Paola ?
3: Ouais. C'est une ancienne mannequin. Tu l'as sûrement vue dans une campagne.
2: Ça ne me dit rien pour l'instant, mais si je la vois dans une pub, je vais sûrement la reconnaître.
3: Je pense que oui.
2: Qui l'aurait cru ? Leonardo a de la chance, hein ? Écoute, s'il te plaît, donne-moi ton numéro de téléphone. Et ton email, toutes tes coordonnées pour qu'on reste en contact.
3: Ok.
2: J'aimerais aussi te parler d'une affaire.
3: Une affaire ? Dans quel domaine ?
2: Écoute, ce sont des investissements qui rapportent beaucoup.
3: Très bien. Alors voilà, je t'ai enregistré mon numéro. Mais je pense pas pouvoir me lancer dans une affaire avec toi.
2: Pourquoi ?
3: En fait, je suis en train d'investir presque tout mon argent dans une campagne que je suis en train de développer actuellement.
2: Une campagne ? De quoi s'agit-il ? Raconte-moi.
3: C'est une ligne de vêtements de sport. C'est vraiment génial. On veut faire quelque chose de différent. Franchement, les modèles de Nicolas sont impeccables. Les mannequins, les tissus.
2: C'est super. J'adore cette partie du métier.
3: Ça fait longtemps qu'on s'est pas vu.
2: Je sais.
3: C'est vrai que c'est très intéressant.
4: J'ai parlé au docteur de Gloria et il m'a dit qu'il fallait lui faire un électroencéphalogramme pour voir s'il y avait eu des changements dans son activité cérébrale.
5: Tu leur as dit de faire ce qu'ils ont besoin de faire ?
4: Oui, bien sûr. Et que nous prenions tous les frais en charge, qu'il n'y avait aucun problème.
5: J'espère qu'elle se réveillera bientôt.
4: Oui.
5: Et Camilla, elle ne mange pas ?
4: Non. Mais elle m'a accompagnée à l'hôpital. Et elle est restée parler avec la mère d'un ami qui a des problèmes.
5: Ah, c'est bien que tu l'aies convaincue de sortir. Et j'aimerais bien qu'elle se mette à travailler ou à étudier quelque chose, je sais pas.
4: Il va falloir être patient avec elle, Louis. La perte de Cecilia a été très dure. Tu verras qu'elle reprendra peu à peu le cours de sa vie.
5: Ça me manque beaucoup qu'on mange tous ensemble. Ouais. Cette table était remplie avec les enfants et avec Cecilia. Mais ils n'ont plus du tout envie d'être avec moi. Maintenant, ce ne sont que des disputes avec eux. Si tu n'étais pas là, je me retrouverais complètement seul.
4: Oh, Louis, tes enfants ont leur propre vie maintenant, c'est comme ça.
5: Oui, je sais, mais ça me fait mal qu'on soit en froid.
4: Si tu as besoin de moi, je suis là.
5: Sérieusement, je te remercie beaucoup pour ton soutien.
6: Bonjour.
4: Bonjour.
6: Voulez-vous que je vous serve ?
5: Oui, s'il vous plaît, merci.
6: Très bien.
3: Nicolas, j'ai une excellente nouvelle pour toi.
0: Il était temps, non ?
3: J'ai trouvé un investisseur pour le projet.
0: Et tu lui fais confiance ?
3: Eh bien, bon, il n'a pas vraiment beaucoup d'argent, mais ça peut nous aider à payer nos dépenses.
0: Eh bien, pourquoi pas ?
3: Tu sais, je pensais aussi qu'on devrait chercher à faire un partenariat. J'ai beaucoup de connaissances qui travaillent dans des marques, des amis photographes, ça peut être bien.
0: Oui.
3: Mais bon, le plus difficile reste à faire.
0: Quoi ?
3: Convaincre Valeria.
0: Eh bien, j'ai une autre nouvelle pour toi.
3: Laquelle ?
0: Elle a signé.
3: Valeria ?
0: Oui.
3: Comment tu l'as convaincue ?
0: Eh bien, je lui ai parlé et elle m'a écoutée.

0: Valeria? Écoute, j'aimerais... J'aimerais que...
1: Marc, qu'est-ce qui se passe?
0: Non, rien, rien.
1: Marc, comment ça, rien? Tu pleures? Qu'est-ce qui se passe?

0: Mais comment as-tu pu la convaincre et pas moi ?
1: Eh bien, je ne sais pas, j'ai peut-être un peu plus de charme que toi. Je lui ai juste parlé et je lui ai expliqué ce qui se passait.
0: C'est quand même bizarre, je n'ai pas pu la convaincre, mais... Mais écoute, c'est une excellente nouvelle !
1: Bien sûr que ça l'est.
0: C'est magnifique !
1: Et tu sais ce que j'ai compris ?
0: Quoi ?
1: Que c'est une femme... différente.
0: Oui. Oui, je te l'ai déjà dit.
1: Oui.
0: Ni sa mère, ni moi n'avons réussi à la convaincre.
1: Je ne sais pas comment j'ai fait pour y arriver.
0: C'est bien. C'est bien. T'as changé d'avis à son sujet ?
1: Oui, en effet, je crois que je l'ai jugé un peu trop vite et... Il est peut-être temps que je répare mes erreurs du passé.

Non. Heureusement que ceux de ma génération notent bien les choses, parce que les nouvelles générations, elles ne le font pas. Gongora, Gongora, tu es là.

0: Est-ce que je peux t'aider?
1: Non, non, comment vous pourriez m'aider? Je fais le ménage. Ça fait partie de mon travail. Et vous? Besoin d'aide, peut-être?
0: Non.
1: Ah, bon, alors je vais continuer à faire mon travail. Alors, veuillez m'excuser.

0: Et maintenant, nous devons le sortir de là, sinon qui sait ce qui pourrait lui arriver là-dedans?
1: Je n'arrive pas à croire à cette histoire.
0: C'est une tragédie. Et nous n'avons pas du tout les moyens d'engager un avocat.
1: Ne vous inquiétez pas, madame. Je vais trouver le meilleur avocat pour aider Juan.
0: Sérieusement?
1: Oui, madame. Il ne peut pas rester en prison. Et j'aimerais quand même aller le visiter.
0: Oui, oui, oui, bien sûr, quand vous voulez. Vous savez quoi? Dieu vous a mis sur mon chemin parce que mon roi a jeté son dévolu sur une fille sans cœur. La vie d'une femme ambitieuse qui pense que mon fils n'est pas assez bien.
1: Croyez-moi, je connais beaucoup de femmes comme ça.
0: Oui, mais aucune comme Ophélia Garcia.
1: Ophélia?
0: Oui. Celle-là, c'est la pire créature qui soit.
1: Mais oui, bien sûr, c'est elle qui a remplacé Gloria. Laquelle de ses filles était la petite amie de Juan?
0: Mar. C'est elle. C'est elle qui est la responsable de tous nos malheurs.
2: On ne peut pas laisser faire ça. Je vais parler au chef de la sécurité de la prison ou à quelqu'un.
3: Non, papa, ne parle à personne.
2: Comment tu peux dire ça, Juan?
3: En fait, il me provoque. C'est à cause de Mar.
2: Quoi?
3: Ouais. Un des détenus a voulu faire le malin avec elle. Et je vais pas le permettre.
2: Juan, calme-toi. Tu es fou ou quoi? Écoute, Juan. Ce n'est pas possible que cette femme continue de te faire du mal et que tu te retrouves ici en prison à cause d'elle.
3: Papa, non.
2: Juan, écoute-moi, s'il te plaît. Je suis ton père. Et je te dis que cette femme est la cause de ta perte.
3: Ah non, c'est pas vrai, papa.
2: Si, si. Ta mère et moi faisons tous les sacrifices possibles pour t'aider. Mais la seule personne qui peut vraiment te sauver, c'est toi-même. C'est toi-même.

José Maria? Où est-ce que j'ai laissé mon téléphone? Shema! Bonjour. Comment ça va? J'ai des informations sur la famille Portia. Non, sur la campagne.

0: Bonsoir, je m'excuse. Oh non, non.
1: Excusez-moi.
0: Quel mauvais goût. Ma petite maison est bien mieux. Ah, je viens voir mademoiselle Priscilla.
1: Excusez-moi, mais mademoiselle est occupée.
0: Et quand sera-t-elle disponible?
1: Je ne saurais vous dire. Je pense que ça va être long. Mais si vous voulez, je vous laisse...
0: Non, non, non, ne t'inquiète pas. Je vais attendre ici. J'ai le temps, je suis pas du tout pressée.
1: Et je dois lui dire que vous êtes?
0: Je ne vous l'ai pas dit, mais au fait, je suis madame Ophélia Garcia.
2: Oui, papa, et ce gamin est maintenant en prison alors qu'il est innocent.
3: Quel dommage, j'espère que tout s'arrangera rapidement.
2: Oh non, le problème c'est qu'ils n'ont pas de quoi payer un avocat.
3: Mais on lui en assignera un d'office.
2: Non, ils lui en font un qui soit bon.
3: Comment?
2: Papa, s'il te plaît, demande à Hector de m'aider. En fait, il pourrait m'accompagner demain à la prison pour parler à Juan.
3: Il n'en est pas question, Camilla.
2: Pourquoi? Pourquoi,
3: Parce
2: papa?
3: Parce que l'avocat de l'entreprise est occupé. Il ne sera pas à ta disposition. Il ne va pas régler les problèmes de tes... connaissance.
2: Mais papa, s'il te plaît, Juan a vraiment besoin d'aide.
3: Si tu veux un avocat, trouve-le toi-même.
2: Non, c'est que je n'arrive pas à croire ce que tu me fais.
3: Et ne crois pas que je vais te laisser aller lui rendre visite en prison.
2: Quoi?
3: Oui, je ne te laisserai pas entrer dans ces endroits.
4: Qu'est-ce que vous êtes venu faire chez moi?
0: Eh bien, je suis venu te dire que tout ce que tu as dit sur ma fille est un mensonge.
4: Écoutez, madame, moi, j'ai des preuves et des témoins. Votre fille, en plus d'être vulgaire, a essayé de me tuer.
0: Oh oui, bien sûr. Ce n'est pas du tout vrai. C'est un mensonge éhonté et totalement horrible. Sinon, ma fille ne serait pas libre. Ce qui est clair pour moi, c'est que Valeria est mille fois mieux que toi, ma grande. Et c'est pour ça que tu n'es pas tranquille. Mais ce n'est pas avec des mensonges et des tromperies qu'Arturo va t'aimer un jour.
4: Taisez-vous. Taisez-vous. Vous ne savez pas ce que vous dites, madame.
0: Mes chères filles sont très gentilles et innocentes, mais pas moi. Moi, il n'y a rien qui me fait reculer. Même si tu as de l'argent, je ferai tout pour que ce soit toi qui payes cher. Tu n'es qu'une petite fille gâtée à sa maman. Alors soit tu retires ta plainte, soit tu vas en subir

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1: Et nous retrouvons à nous à l'étang Saint-Leu aujourd'hui chez Alexandre, Aurélie et Ismaïl. Et aujourd'hui, nous l'accompagnons de la marraine d'Ismaïl, Radjani, qui est avec nous pour raconter à nous un petit peu comment cette ville a changé après le retour d'Ismaïl à la maison. Raconte à nous un peu, quand elle a rentré, que ce soit la fin en premier.
2: Ça a été un grand chamboulement, mais en bien. Hein? Voilà. Il fallait faire une petite place pour bébé quand même. Là, bouger un peu les choses à la maison, un petit peu de travaux a été fait avant l'arrivée de bébé. Et sinon, ça a été, hein, il n'y a pas eu de...
1: Mais dans l'organisation familiale.
2: Le rythme de travail, oui.
1: Ben c'est ça, parce qu'il
2: change quand même.
1: Tous les jours, jusqu'à la fin, avec son gros ventre, Aurélie, il était là avec Alexandre, dans les champs, en train de regarder si ses fruits, il est bien, ses plants, s'il a bien pris, c'est ça. Hein?
2: Oui,
1: c'est ça. Notre quotidien.
2: Oui.
1: Et là, d'un coup, ben, on a un bébé que Wallet exclusivement, donc il demande à plus de temps. Comment
2: plus
1: on l'organise à où?
2: Ouais. Mais je dirais qu'il est plutôt compliqué, là. Pour l'instant, l'exploitation même, c'est plus bébé qui gère, c'est plus monsieur qui gère. Le terrain, il regarde les fruits, il regarde les plantations, mais moi, mais plus à la maison. Et quand je peux, là, ça reprend le travail. Du coup, je descends au labo et c'est bébé qui vient avec moi, quoi. Je ramène le lit parapluie. C'est un avantage, je me dirais, quand on travaille pour même, du coup, gagner le planning en fonction. Donc,
1: alors, c'est un avantage, mais c'est aussi une difficulté parce que ben forcément, où les mamans à plein temps, mais aussi agricultrices, mais aussi pâtissières, et on fait tout ça avec bébé. Donc, il demande à vous forcément plus d'énergie. Heureusement, où les bien accompagnés. Alexandre, quel rôle vous joue dans la partie? Donc, c'est vous qui gère l'exploitation, mais à la maison, quand bébé est arrivé, comment on la positionne à où?
3: Quand bébé arrive, surtout là, c'est le deuxième bébé. Il y en a la princesse avant et la fille. Mais là, après, le petit prince est bien arrivé, ben, on a beaucoup de choses qui changent. Ben, aujourd'hui, ben, disons, c'est le papa, il prend le rôle de la maman à la maison aussi, il fait tout.
1: C'est vrai?
3: Ben oui. Ben, avec le petit bébé, il gagne pas fait rien, comme il prend le sein, tout ça, il y a l'aide. Et aussi, après, à côté, ben, il faut, avec surtout l'agriculteur, même l'agricultrice, tout ça, en étant exploitant, tout ça, il faut l'exploitation, il continue de tourner. Et c'est un métier vraiment, comme
1: dur.
3: Il dit, il n'est pas facile.
1: C'est ben, 24 heures sur 24,
3: c'est 24 heures sur 24,
1: ça.
3: Oui. Ben, comme il dit, il nous prépare pour le petit, il vient d'hier.
1: Oui.
3: Oui, c'est ça.
1: Donc, on a Laïli pour gérer aussi
3: devoirs.
1: Oui.
3: Heureusement aussi, la petite fille est là aussi, la grande fille. Comme il dit aujourd'hui, au moins, les gars nous regardent un peu.
2: Bon soutien,
3: aussi,
2: ouais.
3: Soutien aussi. Mm-hmm.
1: Du haut de ses 10 ans, il donne à Zot un coup de main.
3: Oui, très, très, très. Oui,
2: ouais,
3: un grand
2: beaucoup.
3: Coup de main, non, ouais.
2: Ouais.
3: C'est ça.
1: Justement, du coup, vous êtes les plus expérimentés. Il y a des choses que vous avez fait complètement différemment entre Laïli et Ismaïl.
2: Ben, je dirais, pour Laïli, on avait moins de temps, justement. Moi, je n'étais pas trop avec ma fille. Et c'était plus la belle-mère qui était là, parce que moi, j'étais travail avant.
1: Dans la grande distribution.
2: Voilà, c'est ça. Du coup, c'était plus la mamie, elle avait plus la main dessus. Moi, tu vois, pratiquement pas. Et là, c'est un avantage que je ne travaille plus là-bas, du coup. Moi, elle est agricultrice à plein temps. Du coup, là, on a plus de temps à consacrer à moi avec bébé. Et on essaye de rattraper un peu le temps avec ma fille, mais bon... Elle aide à nous beaucoup même dans les tâches ménagères, le quotidien. Elle y fait dès maintenant, là, il commence à prendre ses vaisselles.
1: Ah, c'est super. Il responsabilise en fait, parce qu'elle est devenue grande sœur.
2: C'est ça.
1: Et puis, Radjani, elle a pris le rôle de marraine.
2: Oui, oui, oui.
1: Quand ça, ou là, a pris, écoutez, ça va être la marraine du petit prince.
4: Du coup, elle a pris le 4 janvier 2026.
1: D'accord. Pourquoi cette date-là en particulier?
4: Parce que c'est le jour de l'anniversaire de ma grand-mère.
1: D'accord.
4: Et
2: on était conviés. Ouais.
4: On a été invités et du coup, on a la nuit et tout, on passe la soirée et tout. Et à un moment donné, nous a discuté, moi et Tati. Et c'est là que Tati annonce à moi que ben, c'est moi la marraine, du coup.
1: Alors?
4: Et là, m'y pleure. Et que là, vraiment, m'y était. Parce que je n'ai jamais été marraine dans mon
1: vie.
4: C'est la première fois. Et que ben, elle fait à moi autant confiance. Et que ben, vraiment, cette responsabilité-là d'être la personne importante après Banna, c'est quelque chose de magnifique.
1: La touche à vous?
4: Ah, beaucoup.
1: Et comment on prend ce rôle-là au quotidien? Est-ce qu'on arrive à être présente? Parce que dans votre vie aussi, Radjani?
4: Beaucoup, beaucoup. À chaque fois que je débute la journée, il faut absolument m'envoyer un petit message ou que je prends des nouvelles et absolument un petit bisou de ma part pour Ismaïl.
1: Une marraine investie, une grande sœur responsabilisée. Papa, maman, la trouve votre rôle. M'a envie de dire que vous allez partir.

0: coup un joli chemin à faire à quatre avec tout notre entourage autour. Il est bien gaillard, ben, nous va revenir pour manger la prochaine fois. Il paraît ici, il fait bon manger. Donc on va revenir avec grand plaisir pour goûter un petit peu notre curry feu de bois. En tout cas, nous sommes très contents de faire cette connaissance et de présenter à Zot à tous nos téléspectateurs et téléspectatrices d'Antenne Réunion. Merci d'avoir ouvert nous les portes de notre maison, de notre famille, de notre foyer, de notre exploitation. Nous allons revenir pour reprendre de notre nouvelle et pour manger aussi. Nous retrouvons bientôt sur Antenne Réunion. À bientôt.
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0: Façade colorée, volets en bois, formes en losange et maisons en tôle. Au Grand Kiosque, un atelier a permis de redécouvrir ce qui fait toute l'authenticité des cases créoles.
1: Bien, les cases créoles, ça fait partie de nos traditions, de notre patrimoine, de notre âme en tant que réunionnais. Il faut absolument que nos jeunes gardent cette transmission-là. L'atelier consiste, à travers un croquis, de le reproduire et de ramener chez eux leurs petites cases créoles.
0: Les participants ont reproduit leurs propres petites cases, tout en découvrant les formes, les couleurs et les détails caractéristiques de l'habitat traditionnel réunionnais.
2: Le but de l'atelier, c'est que les enfants, les jeunes, puissent à la fois être un peu sensibilisés sur les maisons créoles, sur les couleurs et de façon ensuite manuelle. Les cases créoles ont vraiment des petites spécificités, comme par exemple avec les formes de losanges. On a les petites portes et les fenêtres qui sont avec les petits volets en Z vers l'intérieur, qui sont typiquement créoles. Et puis après, bien sûr, il y a les couleurs des maisons créoles traditionnelles. Nous, on est là aussi pour montrer qu'elles sont toujours présentes, même si elles sont dans notre cœur aussi. C'est notre passé qui fait aussi notre futur.
0: Au-delà de l'activité manuelle, l'objectif était aussi de sensibiliser les plus jeunes à un patrimoine architectural qui tend aujourd'hui à disparaître.
3: Moi, je me suis amusée avec ma fille à confectionner des petites maisons. Ça m'a appris beaucoup de choses. Nos enfants ont besoin de connaître le passé pour mieux se retrouver dans le présent. C'est de la nostalgie, mais du baume au cœur de revivre toute mon enfance tout au long de l'atelier.
4: J'ai fait une petite maison. J'ai fait le petit toit rouge parce que généralement, les toits sont rouges, faire colorier, de plier, ça, je l'ai aimé colorier en tout cas.
0: Une matinée ludique de faire vivre les souvenirs d'hier et de transmettre aux nouvelles générations une part de l'identité réunionnaise. Dieu, héros, récits fantastiques et grandes questions de l'existence, la mythologie grecque s'est invitée à la médiathèque du Tampon le temps d'une conférence ouverte à tous.
5: La mythologie grecque, c'est toute la pensée, toute la réflexion symbolique autour des dieux grecs, autour des héros grecs. C'est comme la philosophie, ça sert à vivre. Ce sont des récits allégoriques qui nous aident à vivre au présent et on peut y puiser en fait de l'inspiration, des sagesses qui nous aident à vivre aujourd'hui dans le temps présent.
0: À travers ces récits vieux de plusieurs siècles, le public a découvert comment les mythes peuvent encore éclairer notre manière de penser, de vivre et de comprendre le monde.
6: La grande

0: Médiathèque, c'est pouvoir permettre un accès à la connaissance gratuit déjà et surtout pour tous les publics. L'idée, c'est justement de proposer un discours qui soit à la portée de tous les publics, des personnes qui ont une curiosité pour les mythologies et pour toutes les autres thématiques qu'on peut proposer à travers nos cycles de conférences.
1: Une approche accessible qui permet aussi aux non-initiés de redécouvrir ces histoires et d'en proposer de nouvelles lectures.
2: Même sans affronter des monstres marins, on passe par les mêmes émotions, donc c'est une expérience universelle. Aujourd'hui, je trouve ça beaucoup plus intéressant. Moi, quand je l'ai étudié au lycée, c'était vraiment de l'imaginaire. Et effectivement, on avait une légère interprétation. Là, effectivement, le regard est complètement changé.
3: Quand je vais rentrer à la maison, je vais réutiliser et aller chercher des livres sur justement chaque héros de la mythologie que je viens d'écouter et d'apprendre aujourd'hui par le conférencier.
1: Preuve que derrière les dieux et les héros de l'Antiquité se cachent encore des émotions et des questionnements profondément actuels. 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

0: Voilà pour moi.
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18: Bonsoir à tous et ravi de vous retrouver pour votre météo. Ce soir encore, les entrées maritimes arrivent sur l'est de la Réunion. On a eu un petit bout d'accalmie, mais ce soir encore, des précipitations d'une ligne de Sainte-Suzanne jusqu'à Saint-Philippe en passant par Saint-Benoît. Ailleurs, on aura un ciel plutôt nuageux, même si on a droit à un ciel plutôt dégagé sur l'ouest de la Réunion. On aura du vent entre 40-50 km/h sur le nord et le sud et on conserve une mer agitée. Regardons le temps pour demain matin sans surprise. On a pris l'habitude maintenant d'avoir cette humidité sur l'est de l'île, également sur le sud-est. Dans l'intérieur, ça se partage entre nuages et éclaircies et plus à l'ouest, également sur le nord et le sud, on se réveille avec un temps bien ensoleillé. Pour l'après-midi, là, ça aura tendance à s'étaler sur l'intérieur. Ça devient beaucoup plus sec cette fois-ci sur l'est de la Réunion. On récupère un ciel donc plus dégagé sur le littoral. Sur les hauteurs de l'est, ça reste quand même bâché. On a un débordement à prévoir sur les hauteurs du nord-ouest. Des précipitations comme le secteur de la Possession sont attendues. Sur le sud, on a toujours un ciel assez dégagé. On pourrait avoir un ciel un petit peu plus couvert sur le nord. Normalement, vers le secteur des plages, ça reste ensoleillé. Le vent reste présent, mais reste assez faible. Entre 40-50 km/h sur le sud, également sur le nord, et la mer sera agitée en tout secteur. Regardons maintenant les températures minimales, 7 degrés du côté de Petite-France, 10 du côté de Salazy, la même chose à Takamaka, 18 à Saint-André. On termine avec Piton-Sainte-Rose également avec 18 degrés. Pour les maximales, 27 degrés à l'ouest, 26 à l'est, 27 du côté de Saint-Pierre et on terminera avec les plaines avec 15 degrés. Demain, nous serons le vendredi 18 septembre. Des bisous d'avance à vous les Nadèges. Le soleil s'élèvera à 6h11 et nous quittera à 18h13. On se retrouve juste après journal d'Antoine Asselaire. À tout à l'heure.
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0: Oh mon dieu.
1: Plus c'est quoi l'arrivée à haut?
0: Hein?
1: Quoi arrive à haut? Qu'est-ce que blême comme un...
0: M'arrête le sucre.
1: Ah.
0: M'arrête le sucre là.
1: Et c'est bien, je suis fière de toi. Merci. Franchement, tu prends des initiatives et ce sera très bien pour ta santé. Tu vas voir, ça va te refaire, ça va te donner des belles énergies et tout.
0: Oui.
1: Il fait combien de temps l'arrêter?
0: Depuis ce matin.
1: Quoi?
0: Depuis ce matin, quelle est l'état?
1: Il est presque 19h.
0: T'es même sans mort, Mgip.
1: Depuis ce matin, où les dents, elle est à comment?
0: Ouais, mais tiens, bon sang, en plus d'un télé banégala. Rien que la publicité chocolat. Un train chocolat.
1: Il ne veut pas être négatif, mais ça va pas tenir longtemps, m'y pense.
0: Oh, c'est mais tiens, bon sang.
1: Il fait que 7h.
0: Pour rien, il fait flanche en mode. Rien.
1: Mmh.
0: D'accord? Pour rien, il fait flanche en
1: mode. Bah écoute, tiens, bon sang.
0: C'est chiant.
2: Mais ça va, reste en ville.
1: Et demande un cigarette, là, s'il te plaît.
2: Donc, elle est trappée,
1: ça. Demande un cigarette.
2: T'es fatigué.
1: Allez, juste
2: un.
0: Un petit gâteau.
2: C'est quoi, Réveille? C'est quoi, ça va, Brice?
0: Un petit gâteau.
1: Mais là, arrête le
2: c'est
1: sucre
2: bon
1: et... Oula.
2: Quoi?
0: Petit gâteau.
1: Quoi,
2: c'est pas arrivé.
1: Térico.
2: Mais c'est pas arrivé, Audrey.
0: Mais le sucre, Audrey.
1: Arrête.
0: Audrey,
1: mais il est pas sucré. Mais il est pas sucré. C'est un café de miel, mais il est pas sucré. Je mets pas sucré.
0: Thierry, de sucre. Thierry. Un gâteau, Thierry. Juste un, Thierry.
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0: Le 19h sur Antenne Réunion, bonsoir, votre journal. Voici les titres. Quel avenir pour l'aéroport de Pierrefonds ? Nouvelle audience dans moins de 2 semaines, alors que la Chambre régionale des comptes préconise de supprimer une bonne partie de la masse salariale pour sauver la structure. Le syndicat mixte espère toujours faire redécoller l'aéroport malgré un nouveau plan social annoncé. Les enjeux, les précisions dès le début de ce journal. Les dérives des traitements anti-obésité, Ozempic, Wegovy, Mounjaro, revendus via les réseaux sociaux, utilisés sans encadrement médical pour maigrir. Pratique à risque, nous verrons pourquoi. Révéler la puissance du végétal en cuisine, démonstration culinaire d'un mof de passage à La Réunion, le meilleur ouvrier de France, primeur Frédéric Jonot, invité de ce 19h. Bonsoir monsieur, à tout à l'heure.
1: Bonsoir.
0: Et notre rendez-vous à Saint-André, ce soir, c'est de la pétanque au Colosse. La prochaine étape aura lieu le 28 septembre. Nouvelle audience pour décider de l'avenir de l'aéroport de Pierrefonds, dossier au long cours. Dans un nouveau rapport, la Chambre régionale des comptes préconise notamment la suppression de plus de la moitié de la masse salariale. C'est non, répond le syndicat mixte de Pierrefonds, qui mise sur un retour des vols commerciaux pour conserver les emplois. En attendant, un deuxième plan social se profile. Le nombre d'employés pourrait passer de 46 à 36. Farouk Moulan.
2: 10 salariés en moins pour l'aéroport de Pierrefonds. Une réduction jugée insuffisante par la Chambre régionale des comptes. Dans son dernier rapport, elle préconise de ramener les effectifs à 20 salariés maximum tant que les vols commerciaux n'ont pas repris. Elle évalue les charges de personnel à 5,1 millions d'euros en 2026, soit 80% de plus que l'année précédente. Mais cette hausse ne correspond pas uniquement au salaire versé cette année.
3: L'augmentation n'est pas totalement justifiée par le syndicat mixte, mais repose pour une part importante à l'intégration dans la comptabilité budgétaire des effets de la procédure de redressement judiciaire à laquelle il est astreint.
2: La Chambre estime qu'elle devrait être ramenée à 2,6 millions en 2027, puis à 1,22 millions en 2028. Du côté du syndicat mixte, la stratégie est différente. Son président estime qu'une réduction trop importante des moyens pourrait compromettre la reprise de l'activité commerciale.
4: Je rappelle que le 28 septembre, dans le cadre de la procédure de plan de redressement judiciaire, nous irons devant le tribunal de commerce de Saint-Pierre pour présenter le plan de redressement définitif qui prévoit une diminution de 10 personnes dans l'effectif du syndicat mixte, qui passera donc de 46 à 36 agents. Notre difficulté aujourd'hui, c'est que la Chambre régionale des comptes demande quasiment d'annuler le budget d'investissement, ce qui est tout à fait impossible. Et nous avons, mes prédécesseurs ont décidé de lancer un plan de redressement pour pouvoir geler justement ces dettes et faire en sorte qu'on puisse retrouver une santé financière. Mais cette santé financière ne peut pas se faire sans activité commerciale.
2: Le plan proposé par la Chambre prévoit un retour progressif à l'équilibre d'ici 2030. Il repose aussi sur 1,7 million d'euros de contributions exceptionnelles des collectivités membres chaque année jusqu'à 2030.
0: Et prochaine étape donc le 28 septembre. Autre dossier, le bras de fer du chemin Furcy-Pitou à Saint-Benoît et la réponse de Patrice Sédi. Après avoir été saisi par la FRBTP, le préfet Patrice Latron a enjoint le maire de Saint-Benoît d'abroger son arrêté municipal face aux conséquences économiques de l'interdiction du chemin Furcy-Pitou au poids lourd. À point presse du maire, il y a quelques minutes, Patrice Sédi annonce une suspension imminente de son arrêté. Je propose de l'écouter, interrogé par Morane Sacleuf.
5: Un groupement d'industriels a finalement entendu ma demande en tant que maire de la commune de Saint-Benoît pour travailler sur l'élaboration d'une convention multipartite avec l'ensemble des acteurs concernés pour la réparation du chemin Furcy-Pitou et aussi l'entretien des routes communales fréquentées par les camionneurs de ces industriels. Alors, l'objectif, c'est d'obtenir que les industriels concernés participent financièrement à l'entretien et à la réparation des routes dégradées à cause du passage important de poids lourds sur ces voiries. Je rappelle aussi que sur chemin Furcy-Pitou, c'est près de 140 poids lourds par jour qui fréquentent cet axe communal. Je n'ai pas eu besoin du courrier de monsieur le préfet pour maintenir les échanges avec les industriels et en particulier l'entreprise Sémantis, qui elle a joué le jeu, finalement, en se proposant d'être l'intermédiaire entre la ville et les autres industriels, en faisant preuve aussi d'un esprit très constructif pour apporter des solutions. Et c'est grâce à ces échanges-là que, finalement, on est là aujourd'hui et que je suis devant vous pour annoncer une sortie de crise le plus rapidement possible.
0: Une tragédie qui nous bouleverse profondément, les mots d'Alexandre Laikensheong et l'émotion. Aujourd'hui, à Sainte-Suzanne, après la découverte du corps sans vie d'un employé dans les sanitaires de l'hôtel de ville, le gardien de nuit était âgé de 44 ans, il travaillait à la mairie depuis 20 ans. C'est un policier municipal qui a fait la triste découverte ce matin. La mairie est restée fermée pour cette journée. Joanne Mazar.
1: Stupeur ce jeudi matin à Sainte-Suzanne. Le gardien de nuit de la mairie est retrouvé mort dans les locaux. À 7 heures, un policier municipal arrive à l'hôtel de ville. Il s'étonne de ne pas trouver son collègue. Parti à sa recherche dans le bâtiment, il finit par enfoncer la porte des toilettes et découvre Olivier Testan, 44 ans, déjà inanimé. Gardien de nuit depuis une vingtaine d'années, il effectue habituellement son service de 16h à 8h du matin. La gendarmerie intervient rapidement pour les premières constatations. La mairie, profondément marqué, restera fermé aujourd'hui.
6: Aujourd'hui, c'est toute la famille sainte-suzannoise qui est endeuillée. J'ai également une pensée particulière pour les collègues qui ont été témoins ou directement confrontés à ce drame.
7: Pour le moment, les résultats de l'autopsie ne sont pas encore connus. La cause exacte de la mort reste encore incertaine.
0: En bref, l'affaire Bertrand de Boisvilliers, des réquisitions et un délibéré au 8 octobre. L'ancien directeur de cabinet de Sainte-Suzanne, jugé pour trafic de stupéfiants. Aujourd'hui, procès en appel. Le parquet avait estimé que les condamnations ne suffisaient pas. L'homme et ses complices encourent désormais jusqu'à 7 à 10 ans de prison. Précision sur l'info.fr. Le message a sans doute une dimension politique, pas assez de moyens pour les pompiers. La mairie de Saint-Paul dénonce infrastructures inadaptées, retard de versement de subventions, manque d'équipement et d'effectifs. Pourquoi Emmanuel Serafin tire

0: ville à Boulay Rouge sur le département, alors qu'une nouvelle caserne devrait bientôt voir le jour à l'éperon. Le département en charge du SDIS ne souhaite pas réagir pour le moment à cette attaque en bonne et due forme. Précision, explication avec Joanne Mazard.
1: Devant l'hôtel de ville, Emmanuel Séraphin interpelle directement le département. Dans le viseur de l'élu, plusieurs dossiers, dont la caserne du Bernica, dont il refuse la fermeture. Selon lui, sans ce centre de secours, 25 000 habitants des Hauts pourraient ne plus être secourus en moins de 10 minutes.
2: Quelqu'un qui a un AVC, quelqu'un qui a une crise cardiaque, on décide sciemment d'abandonner ces personnes. Nous, on ne le fera pas. Et c'est pour ça qu'il faut qu'on ait une discussion avec le département, avec le DIS, pour enfin avoir des réponses. Et on ne peut pas ignorer autant les Saint-Paulois.
1: Aujourd'hui, trois casernes couvrent le territoire de Saint-Paul. À Savannah, à La Saline-les-Bains et au Bernica. Et une nouvelle caserne est déjà prévue à l'éperon, avec un centre de secours de près de 9000 m² attendu à l'horizon mi-2027. Une intervention dont le timing interroge, alors que ce nouveau centre doit justement répondre à une partie des difficultés soulevées par le maire.
3: On est dans l'attente de la livraison de la nouvelle caserne. Le projet est très bien avancé. Il n'y a pas lieu de s'alarmer aujourd'hui sur l'état des casernes de Saint-Paul.
1: Emmanuel Séraphin affirme que 5,5 millions d'euros de subventions restent dus par le département à la commune pour des dépenses déjà engagées par la municipalité. Le département et la direction du SDIS se réservent le droit de répondre ultérieurement aux accusations du maire de Saint-Paul.
0: Plus d'eau pour Dioré et plus de puissance pour la pompe de forage de Ravine-Creuse à Saint-André. La promesse d'un doublement de la capacité de prélèvement de l'eau avec ce nouvel outil. Quand on connaît les épisodes de sécheresse, les coupures d'eau qui vont avec dans le secteur, l'enjeu est de taille. Alors qu'en pensent les Saint-Andréens? Comment cette nouvelle pompe fonctionne-t-elle par rapport à la précédente à Saint-André? Le reportage d'Ambre Kelsa.
4: Des coupures d'eau à répétition. À Saint-André, certains secteurs sont particulièrement touchés, notamment celui de Ravine-Creuse. Pour les habitants, ces interruptions sont devenues récurrentes, avec des conséquences au quotidien.
5: C'est assez fréquent que l'eau coupe à Saint-André, surtout dans les communes et tout, surtout pour les personnes qui partent travailler et tout, c'est un peu galère. Du coup, l'eau, quand ils arrivent et tout, l'eau est potable pour pas laver les vaisselles et tout.
6: Coupure, ça commence depuis 20h ou 21h jusqu'à 5h du matin. On prend le seau, on met de l'eau, on laisse dans le toilette, dans la salle de bain, on prend de l'eau, on met dans la cuisine.
4: Pour tenter de renforcer le réseau, la Sireste et 6 réunions interviennent directement sur l'un des forages qui alimente la commune. L'ancienne pompe est remplacée par un équipement plus puissant. Objectif, doubler la capacité d'extraction d'eau du forage.
7: La pompe de forage, elle est ici. Donc là, on voit le tube du forage, communément appelé Kesling. À l'intérieur de ce tube, il y a un tube qui descend. Et au bout du tube, il y a la pompe de forage qui est tout en bas.
8: On a régulièrement, donc chaque année en période d'étiage, des baisses de la ressource superficielle. Donc l'objectif de la collectivité, c'est de mobiliser les ressources existantes, souterraines, pour venir sécuriser en cas de baisse des ressources superficielles.
9: Ça va changer beaucoup pour les habitants de cette entrée parce qu'ils ne seront plus impactés par les coupures d'eau lors des sécheresses que nous avons connues les années précédentes.
4: Mais cette opération ne fait pas l'unanimité. Dans un communiqué, l'opposition municipale estime que le remplacement de la pompe n'est pas une réponse suffisante.
10: L'intervention programmée du 16 au 18 septembre 2026 par la Sirest et 6 réunions consiste simplement à remplacer la pompe du forage. C'est une opération de maintenance courante, pas une solution structurelle à la crise de l'eau que subissent les Saint-Andréens.
4: Une opération à 650 000 euros pour sécuriser l'approvisionnement des abonnés en période d'étiage. D'autres chantiers devront suivre pour réduire durablement les coupures.
0: Cette info santé, un SMUR pédiatrique annoncé pour la fin de l'année à La Réunion pour couvrir l'ensemble du territoire. Ce matin, un courrier de la MDR s'inquiétait de la disparition de ce service à Saint-Pierre. Il n'en existait en fait aucun jusqu'à présent sur l'île. Mais ce service d'urgence hors les murs pour les tout-petits sera opérationnel d'ici fin 2026, début 2027. Écoutez à ce propos les précisions de Lionel Calange, directeur général du CHU, interrogé par Ludovic Lahut.
11: Il y a un SMUR qui est général aujourd'hui, mais il n'y a pas un SMUR spécifique pour la pédiatrie aujourd'hui à La Réunion. Il y a un projet par contre d'avoir une organisation territoriale du SMUR pédiatrique, soutenue et financée par l'ARS, portée à La Réunion, qui travaille avec ses équipes depuis plusieurs mois. Et cette organisation va couvrir

0: tout le territoire. Il y aura deux implantations dès que le projet aura été mis en place, hein, sur les deux sites du CHU, à Saint-Denis et à Saint-Pierre. Si on a une validation la semaine prochaine, ça pourrait être mis en place d'ici 2 à 3 mois, sans doute.
1: Un médicament sur ordonnance détourné pour maigrir, les dérives des traitements anti-obésité, l'Ozempic, le Wegovy ou le Mounjaro désormais remboursés. Leur propriété est de réduire fortement l'appétit. Des résultats parfois très visibles qui participent à un détournement de l'usage de ces molécules à certains médicaments où les ordonnances pour les obtenir sont même revendues via les réseaux sociaux. Dangereux car ces traitements doivent absolument être encadrés, comme nous le rappelle Romain Guest.
2: Sur les réseaux sociaux, ils sont présentés comme des solutions miracles pour perdre du poids. Des traitements pourtant destinés à des patients qui en ont besoin médicalement.
3: Je ne le ferai pas. Peut-être que si mon médecin le prescrit, mais sinon je ne le fais pas.
4: J'ai un peu du mal avec cet aspect-là, on va dire détourné du médicament. Ça me paraît un peu limite, effectivement.
5: Il y a quand même des vrais effets de perte de poids, etc. Mais sous contrôle. Parce que c'est sûr que ce n'est pas n'importe quel traitement.
2: L'Ozempic, tout comme le Mounjaro ou le Wegovy, sont des traitements injectables. Ils peuvent être prescrits, notamment dans la prise en charge du diabète de type 2 et, pour certaines de ces molécules, de l'obésité, selon des indications précises. Des médicaments qui ne sont pas disponibles librement, leur délivrance nécessite une prescription médicale.
6: Il faut une ordonnance, mais il faut également un formulaire d'accompagnement à la prescription. Après, il y a eu des cas de fausses ordonnances, c'est-à-dire des personnes qui produisent des ordonnances qui sont falsifiées pour pouvoir se procurer de l'Ozempic.
2: À Clermont-Ferrand, une infirmière a été condamnée il y a quelques jours à 1 500 € d'amende avec sursis pour avoir obtenu une prescription d'Ozempic dans des conditions considérées comme frauduleuses. Et malgré les alertes des autorités sanitaires, ces traitements continuent de circuler sur les réseaux sociaux, avec une conséquence possible.
7: Parce que le risque, évidemment, il est pour les patients qui sont diabétiques de ne plus avoir possibilité d'accéder à ce traitement en raison de rupture d'approvisionnement. Et puis la deuxième, c'est pour les patients qui le prennent, donc sans couverture médicale et sans avis médical et sans encadrement par un professionnel de santé. Les effets secondaires sont évidemment les mêmes que chez les diabétiques, mais comme ils sont non contrôlés, ça peut être essentiellement des signes gastro-intestinaux, hein, ça veut dire des diarrhées, des nausées, voire des vomissements qui peuvent être très importants.
2: Pour perdre du poids, pas de remède miracle. Une prise en charge adaptée, avec notamment les conseils d'un professionnel de santé, permet de privilégier une démarche encadrée et adaptée à chaque situation.
1: Il réclame plus d'accessibilité dans les bus, mobilisation du collectif des voyageurs aveugles et malvoyants aujourd'hui. Selon le collectif, l'absence d'annonce vocale dans les transports en commun à La Réunion met les aveugles en danger, constate des cris comme alarmants. Les voyageurs mobilisés réclament l'application stricte et immédiate de la loi à La Réunion. Aux côtés de Nicolas, aveugle de naissance, le reportage à Saint-Denis de Morane Sacleux.
8: Sans alerte sonore, Nicolas doit vérifier auprès du chauffeur qu'il monte dans le bon car, une étape qui peut paraître simple, mais qui ajoute de la charge mentale aux voyageurs non voyants.
9: Bonjour, c'est quel bus s'il vous plaît? 14, d'accord, merci.
10: Ils attendent le car, par exemple le 14, il y en a 2 cars ou 3 cars, ils arrivent en même temps. Sauf que Bémi ne connaît pas quel cas il arrive. Donc là, je suis obligé de soit me courir le bus pour essayer de demander, mais ça ne me fait pas trop parce que c'est un peu dangereux. Il demande de monde. C'est ça le plus gros problème. En principe, il doit annoncer quel tel cas il arrive et quelle direction il va.
8: Dans l'Est, Saïd utilise lui aussi les cars au quotidien. Pour connaître son arrêt, il doit régulièrement compter sur l'aide du chauffeur ou des autres usagers.
11: Après, entre-temps, ils oublient, hein. Alors, de temps en temps, je leur demande, ou des fois, je demande aux passagers si on arrive à la gare. Il faudrait, en fait, une bande d'annonces qui annonce tous les arrêts.
8: Si certains véhicules disposent d'annonces sonores ou d'un accompagnement, d'autres restent insuffisamment équipés. Pourtant, la loi impose une information accessible à la fois sonore et visuelle.
12: Alors que la loi oblige les opérateurs à rendre le bus accessible, c'est-à-dire avoir une girouette qui annonce la direction du bus, et dans le bus, avoir des annonces qui annoncent le prochain arrêt et l'arrêt quand le bus passe à côté de l'arrêt. C'est pas entretenu, c'est pas complet parce qu'ils pensent que c'est un gadget. Alors c'est important pour la personne qui voit pas.
8: Autre difficulté, le manque de connexion entre certains réseaux. Dans le sud par exemple, Jean-Philippe regrette que la ligne dédiée aux personnes en situation de handicap passe par Saint-Pierre sans s'y arrêter.
13: Il voudrait qu'on aille travailler ensemble pour pouvoir que nous, en tant que personnes handicapées, nous puissions prendre ces bus-là pour aller dans telle ou telle commune. Pour faire l'intercommune, on a essayé de voir avec ça. A dit va voir, tout le temps il dit va voir.
8: Une trentaine de personnes en situation de handicap se mobilisent sur toute l'île.
1: Les tortues à l'honneur demain matin dans le 6-8 ensemble. 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Dans l'Hexagone, la colère ne faiblit pas au sujet des prix des carburants. Le gouvernement a fait un geste hier soir en annonçant un prolongement des aides ciblées. Mais ce matin, de nouvelles actions ont été lancées à Nice, à Sète ou encore au Gros-du-Roi. Les pêcheurs appellent même à bloquer tous les ports. On fait le point avec Mathilde Guénégan et Elodie Dubosc.
14: Des bateaux encordés, les uns aux autres dans le port de Nice. Aucun navire ne peut sortir en mer ou entrer, comme ce ferry venu de Corse, environ 600 personnes à bord, demi-tour direction l'Italie pour accoster. Une quinzaine de pêcheurs sont sur le pont ce matin, mobilisés contre les hausses de carburant. Le maire de la ville, Éric Ciotti, est venu à leur rencontre.
15: On est tous solidaires, tous, que ce soit petit, gros, on est tous ensemble.
14: Une mobilisation, malgré l'annonce hier soir du gouvernement d'augmenter l'aide pour le carburant à 35 centimes par litre jusqu'au 31 décembre, le plafond maximal autorisé par la Commission européenne.
16: On nous endort un peu avec des aides de l'État de 35 centimes, mais bon, quand on a 70 centimes d'augmentation, malheureusement, ben, ça ne suffit pas.
14: La colère ne retombe pas et les blocages de dépôts pétroliers et de ports se multiplient en Méditerranée. Fos-sur-Mer, Port-la-Nouvelle, Le Gros-du-Roi, où les pêcheurs ont symboliquement déposé des cercueils ce matin. Ici, on dénonce les délais pour obtenir les premières aides.
17: Alors, elles ont été versées au mois de juillet et ça a duré à peu près trois mois d'attente. Et c'est aux alentours de entre 100 et 150 euros par semaine.
14: Des aides effectivement versées tous les trois mois. Les pêcheurs doivent envoyer leurs factures de carburant. Plus de 2000 dossiers ont été déposés, selon le ministère. Trop de lourdeurs administratives, nous expliquent certains patrons de pêche. À 7, Léo travaille seul. Il fait lui-même ses comptes.
18: Ben pourquoi ? Parce que quand on paye le gasoil 1,20€, on fait l'essence 1,20€ et qu'on consomme 100 litres par jour, ça fait déjà 120€. Si on fait une recette à 200€, il reste que 80€ sans avoir payé les charges. Donc c'est plus... On vit pas, quoi. On vit pas du tout. Hein.
14: Depuis 15 jours, il reste à quai. Ce n'est pas rentable pour lui de sortir en mer. À 28 ans, il envisage d'arrêter ce métier qu'il aime tant. Ce matin, les représentants des pêcheurs sont reçus par la ministre de la Mer et de la Pêche. Ils envisagent à 7h de poursuivre la mobilisation demain.
1: On apprend que le président de la République, Emmanuel Macron, va recevoir demain les chefs de parti pour évoquer ces conflits en cours et leurs conséquences sur la sécurité et sur l'énergie en France. Des inondations gigantesques en Espagne. Bilan, un mort, un automobiliste emporté par un cours d'eau près de Barcelone. La Catalogne a été placée en alerte rouge. La région de Valence a aussi subi des pluies diluviennes. Les habitants ont été priés de limiter leurs déplacements. Reportage Antoine Bourdarias, Léa Ducaso, Manon Scarzello.
19: Dans cette station de métro, des trombes d'eau tombent directement du plafond, en inondant les voies. À l'extérieur, cette bouche d'égout, transformée en geyser, semble sur le point de céder. Conséquence d'un épisode météo particulièrement violent qui s'est abattu hier soir sur la côte est de l'Espagne. Ici, à Barcelone, des voitures bloquées alors qu'elles s'engageaient dans un tunnel... et des commerces inondés en quelques instants.
20: Ouais, ça a pété, mais grave. Il y a eu des éclairs, énormément d'éclairs. Et il a plu quoi ? Il a plu forte pluie pendant une heure à peu près.
19: Plus au sud, la région de Valence, elle aussi, a été balayée par cette violente cellule orageuse. Un restaurateur français filme les dégâts pour nous.
0: Quelques voitures écrasées, beaucoup de végétation tombée à terre.

0: chaque nouvelle tempête. Dans cette région côtière, particulièrement exposée à ces phénomènes météo extrêmes.
1: Pendant l'été, la mer Méditerranée se réchauffe de plus en plus à cause du changement climatique. Et donc, cette évaporation fait des tempêtes à la côte est espagnole, très violentes.
0: Dans les zones rurales, ces pluies diluviennes ont provoqué des coulées de boue et bloqué plusieurs axes routiers. Un homme a perdu la vie dans ces inondations. Il était au volant de cette voiture lorsqu'elle a été emportée par un cours d'eau au sud de Barcelone.
2: Une nouvelle arnaque redoutable, conséquence de toutes les fuites de données dont on parle régulièrement en ce moment. Des escrocs sont désormais capables de récupérer les cartes SIM de nos téléphones et d'en prendre quasiment le contrôle. Assez effrayant, comme nous l'expliquent Guillaume Pépin, Florian Chevalier et Anthony Serron.
3: C'est un cauchemar que Sabrina a vécu en pleine nuit la semaine dernière. À 1h30 du matin, la jeune femme est réveillée par les vibrations de son téléphone et les dizaines de notifications de changement de mot de passe.
4: Sur mon adresse mail, j'ai commencé à recevoir plein d'emails. Ça me mettait que j'avais un Samsung donc qui était connecté, qui n'était pas du tout mon appareil. J'ai des codes de vérification pour se connecter, du coup, réinitialiser mon mot de passe. C'est tous ces messages qui m'ont alarmé, quoi.
3: Sabrina voit l'arnaque se dérouler en direct, mais elle a le bon réflexe. Elle change tous les mots de passe de ses comptes en ligne. En seulement quelques minutes, le pirate parvient à lui dérober 200 euros sur son application de paiement.
4: On se sent démuni, impuissant, on ne sait pas quoi faire, on a l'impression de se faire dépouiller, quoi. Il y a un préjudice financier, mais il y a aussi un préjudice psychologique, quoi, et moral. Parce que je n'en ai pas dormi de la nuit. Dès que le téléphone sonne, je regarde tout de suite si c'est encore des mails un peu bizarres qui arrivent.
3: La commerçante a été victime de SIM swapping, l'arnaque à la carte SIM. Un fraudeur collecte des informations vous concernant, par le biais d'une fuite de données par exemple, date de naissance, adresse mail et même vos mots de passe. Il se fait ensuite passer pour vous auprès de votre opérateur téléphonique pour récupérer une nouvelle carte SIM. L'intérêt pour le pirate, faire sauter tous les garde-fous. Lors d'un achat en ligne ou d'un virement, s'il faut valider par SMS, le pirate reçoit lui-même le code de validation sur votre numéro de téléphone.
5: Une fois qu'on a accès à cette carte SIM, là, on est capable de lever potentiellement des mécanismes de double authentification et c'est là où ça devient une fraude très dangereuse.
3: Dangereux, car cette manœuvre peut permettre aux fraudeurs de vider vos comptes en très peu de temps et à distance.
6: La responsabilité incombe avant tout à l'opérateur et à l'établissement bancaire en cas de virement frauduleux. Ils ne pourront pas simplement se contenter de dire « vous êtes fautif ». La charge de la preuve incombe à l'opérateur et à l'établissement bancaire.
3: Cet été, une banque et un opérateur téléphonique ont été condamnés par la justice à indemniser une victime de cette arnaque. Plus de 15 000 euros lui avaient été dérobés. Avec la dématérialisation des cartes SIM, les utilisateurs doivent désormais redoubler de vigilance.
7: Si vous recevez des notifications suspectes de changement de mot de passe ou de remplacement de carte SIM, ou si vous perdez brutalement et durablement le réseau sur votre téléphone, c'est un signe de SIM swapping.
3: Dès le 1er août, changez l'ensemble de vos mots de passe, contactez la banque pour opposer les règlements frauduleux et bien sûr alertez votre opérateur téléphonique. N'oubliez pas enfin de rassembler des preuves comme des captures d'écran pour pouvoir porter plainte.
2: C'est une tradition, un savoir-faire ancestral à La Réunion, dont voici une nouvelle illustration, l'émergence d'une nouvelle distillerie agricole au Tampon. La maison Isotier l'a implantée sur ses terres bio à Bérive, du champ de canne à la bouteille. Quelle différence avec la distillerie industrielle? Quels enjeux pour l'entreprise avec ce rhum 100% tamponné? Tout cela consommé avec modération, évidemment. Les explications de Farouk Moulan.
8: Produire un rhum bio et maison de A à Z, c'est la promesse de la nouvelle distillerie Isotier à Bérive. A commencer par la canne, une variété a été retenue. La Movdeo, cultivée en agriculture biologique et récoltée à la main sur le domaine Isotier, à quelques mètres seulement de la distillerie.
9: Alors l'idée c'est qu'on fait uniquement du jus du rhum agricole, donc ça veut dire du rhum à base de jus de canne uniquement, on n'aura pas de mélasse ici. Donc c'est la grosse différence. Et en termes de qualité, on va avoir déjà la sélection des cannes, cette variété qui nous va très bien. Le temps qu'on utilise pour faire ça, c'est-à-dire qu'on va laisser, quoi qu'il arrive dans tout le process, on va laisser le temps aux choses de se faire. Donc on va faire des fermentations assez longues. En distillation, on va vraiment prendre notre temps. L'idée, c'est vraiment de récupérer ce qu'on veut. On n'est pas du tout. L'objectif, c'est pas de faire des millions et des millions de litres, c'est de faire le meilleur rhum possible et surtout qu'il soit à l'image de Bérive et de La Réunion.
8: Une fermentation.

0: fabrication pensée sur mesure, là où elle dure généralement autour de 48 heures pour un rhum traditionnel. Ici, chaque cuve est surveillée individuellement et distillée uniquement lorsqu'elle est jugée prête. Mais la particularité de ce rhum se trouve aussi dans ses levures. À l'instar de la canne, elles ont été sélectionnées directement sur le domaine.
1: On a vraiment eu un travail pendant 2 ans en collaboration avec l'UT où ils ont prélevé des levures sur le domaine, sélectionnées et ensuite analysées. Et pour ce rhum de la récolte 2025, on a utilisé 2 souches. En effet, une souche issue qui a été prélevée sur des bananes du domaine et une autre sur la sapote. Ce goût de rhum-là, on ne le trouvera pas ailleurs parce qu'on utilise nos cannes, une variété spécifique, parce qu'on utilise nos propres levures, parce qu'on a un procédé de fermentation qui nous est propre. On l'a assemblé, on l'a goûté, on l'a ajusté pour vraiment en faire notre profil, le profil de Berif.
0: De la canne à la mise en bouteille, la maison Isotier cherche à donner à son rhum une identité directement liée à son terroir.
2: Et après cela, de l'intérêt de manger des fruits et légumes. Mais pour ceux qui les préparent, révéler la puissance du végétal en cuisine. C'est le thème des démonstrations culinaires menées par le meilleur ouvrier de France, Frédéric Jauneau, au lycée hôtelier de Plateau-Caillou. Aujourd'hui, Frédéric Jauneau, invité de ce 19h. Bonsoir.
3: Bonsoir et bonsoir à nos amis réunionnais.
2: Merci beaucoup d'être avec nous ce soir. Maître en la matière de sublimer les fruits, les légumes, meilleur ouvrier de France primeur 2011, champion de France et d'Europe de sculpture sur fruits et légumes en 2008-2010. Je vais être chauvin pour commencer. Entre épices, racines, fruits aromatiques et autres produits d'exception, c'est un beau labo pour cuisiner le végétal à La Réunion.
3: Ah ouais, je vais pas dire que c'est le meilleur du monde, mais quand même. Mmh. Il y a énormément de beaux produits et des produits que... Alors je vais vous citer la lentille de Sillaos, la nana Victoria, la vanille, la vanille bleue aussi. Ouais. Donc vous avez des produits qui sont quand même exceptionnels, locaux. Mais est-ce qu'on sait bien les cuire?
2: Ouais, c'est toute la question. Est-ce qu'il y a un produit du terroir quand même de notre patrimoine végétal ici à La Réunion qui vous marque particulièrement quand vous venez? C'est pas la première fois que vous venez à La Réunion.
3: Non, c'est pas la première fois. Alors moi je suis très sensible aux produits, alors pas forcément endémiques, mais aux produits qui ont du sens. Ouais. Et l'ananas Victoria pour moi c'est un must. J'en ai fait même une spécialité qui est l'ananas Victoria avec une sauce grébiche. Vous savez, la sauce grébiche normalement on mange avec une tête de veau. Et là,
2: salé,
3: je détourne la recette et je fais l'ananas Victoria avec cette sauce grébiche et je fais un tabac avec ça.
2: Ouais. C'est quoi, grosso modo, la sauce grébiche?
3: La sauce grébiche, c'est une sauce vinaigrette avec des blancs d'œufs, des jaunes d'œufs, des câbles, des cornichons, des échalotes. Oui, c'est assez intéressant.
2: Curieux, avec de l'ananas Victoria. Souvent, on dit que c'est le meilleur ananas du monde ici.
3: C'est le meilleur ananas du monde.
2: Mais on n'est pas chauvin. Révéler la puissance du végétal en cuisine, comment est-ce qu'on fait? Est-ce que vous pouvez nous donner des conseils simples? Il y a les collectivités, mais peut-être pour nous, sur la cuisson, un assaisonnement qui pourrait marcher à tous les coups avec des ingrédients qu'on a à la maison.
3: Alors, l'important, c'est déjà de savoir, de différencier, est-ce qu'on connaît bien le fruit ou le légume qu'on va cuisiner?
2: Ouais.
3: Ça, c'est vraiment très, très important. Ensuite, les opérations que j'ai faites là sur le lycée hôtelier, c'est aussi de leur montrer la différence entre un produit frais, un produit apertisé ou un produit surgelé. Ouais,
2: apertisé, c'est quoi ?
3: Les conserves ou
2: d'accord,
3: les bocaux.
2: Oui,
3: d'accord,
2: en fait.
3: C'est les boîtes, tout simplement.
2: Ouais.
3: Et parce que ces jeunes qui vont avoir un diplôme, un CAP, ils vont aller dans le milieu professionnel. Et dans le milieu professionnel, aujourd'hui, on n'utilise pas que... du produit frais, donc le surgelé, aujourd'hui c'est important d'expliquer comment c'est fait, et là encore je suis pas chauvin, mais dans le Nord on a une entreprise formidable, Bonduel, qui a des process complètement des brevets à lui, et on va par exemple sur le brocoli mettre de l'eau glacée autour qui va protéger le produit, on a un brevet qui permet de cuire, et ensuite on a un brevet qui permet de le surgeler, et en 4 heures, c'est-à-dire à la récolte jusque dans le sac, il faut 4-5 heures et le produit, il est là.
2: Oui, parce que souvent, l'argument pour cuisiner, il faut aller au marché, c'est le temps de peler les légumes frais et tout. Avec du surgelé, on peut faire du bon?
3: On peut faire du très bon. Franchement, on peut faire du très bon. D'ailleurs, on a les gens qu'on a reçus aujourd'hui, on a bluffé les jeunes aujourd'hui du lycée, parce que c'est important aussi, quand je viens ici, on peut faire des démonstrations pour des entreprises, mais c'est important de faire de la pédagogie et de montrer aux jeunes demain comment on peut développer. Donc là, je leur avais imposé des produits. Je leur avais amené des sacs surgelés, on a parlé de technique. On dit, voilà, c'est vous les créateurs. Qu'est-ce que vous allez faire? Eh bien, je vous assure que ces jeunes du lycée, ils m'ont bluffé.
2: Alors, exemple concret, peut-être avec la petite assiette
3: alors,
2: que vous avez amenée.
3: Alors,
2: ici.
3: Bien sûr, là, j'ai amené un légume phare chez nous, qui est le salsifis. Ouais.
2: Ça, pour le coup, on n'a pas du tout à La Réunion.
3: Exactement.
2: Salsifis, alors, ça peut être des souvenirs de cantine, pas très, pas
3: exactement.
2: Très heureux,
3: bah, ouais. Vous l'avez dit, Antoine, c'est des souvenirs de cantine, la betterave, l'épinard, le salsifis, on ne l'aime pas.
2: Ouais.
3: Parce qu'on a des ici, mauvais souvenirs. Ouais. Et là, je montre des techniques, donc je les fais aussi en sauce un peu aigre-douce, un peu façon réunionnaise, dans le sop choué un peu chinois. Et puis là, je les fais avec une carbonara. Donc je prends une technique, la technique de carbonara, avec la, comme on fait la crème, les lardons, etc. Sauf que là, je me suis adapté à La Réunion. J'ai pris la fameuse saucisse que vous mettez dans la rougaille saucisse qui est extraordinaire.
2: Dans le rougaille.
3: Dans le rougaille, pardon, oui. Ça y est, je vais me faire disputer. Ah, c'est foutu. Et du coup, je l'ai adapté sur cette recette.
2: Avec le... ouais.
3: Voilà. Et au dernier moment, vous mettez un petit tour de moulin de graines de papaye.
2: D'accord. Oui, qui peut remplacer le poivre.
3: Qui va remplacer le poivre et qui a donné cette côté amertume, sensibilité, un côté sensoriel différent. Revaloriser les produits avec les herbes ou les épices, c'est très important.
2: Ouais, l'idée, c'est d'arranger un petit peu ce qu'on a à la maison. On n'a pas tous ce savoir-faire. Comment est-ce qu'on fait? Et puis, il y a le coût aussi. On est dans une période où le pouvoir d'achat diminue. Et on peut se faire plaisir pour pas trop, trop cher.
3: Alors, le coût dans les fruits et légumes, je pense que c'est un faux problème. Souvent, les gens m'interpellent. Oui, le coût, mais est-ce qu'on a fait le coût du poisson au kilo, de la viande au kilo, du fromage au kilo ou des produits industriels au kilo? Un petit persil lyophilisé, j'invite les téléspectateurs à aller regarder le prix de la boîte au gramme et de le multiplier par le kilo. Et là, vous allez voir que le persil, il est très très cher.
2: Ouais.
3: Plus cher qu'un produit frais. Faites votre marché. Allez prendre des produits industriels, mais cuisinez-les intelligemment. C'est notre rôle aujourd'hui.
2: Mélanger un petit peu des deux. Il y a une notion aussi, c'est la santé, parce que dans le communiqué qui accompagne votre venue, on en rappelle un chiffre, 9% de Réunionnais seulement arrivent à suivre les fameux 5 fruits et légumes par jour, compte 20% dans l'Hexagone, 44% consomment des légumes chaque jour, c'est 61% sur le plan national. On ne parle pas que de goût, il y a un enjeu de santé publique aussi. L'idée, c'est de dire, ben, manger des fruits et des légumes.
3: Alors, pour avoir participé au plan gouvernemental 5 à 10 fruits frais et d'avoir créé des ateliers pédagogiques alors pour les enfants dans les CM2, après pour les collèges, les lycées et même les universités. Il faut savoir que dans les universités, aujourd'hui, on a plus de 10% des jeunes qui mangent végétal.
2: D'accord.
3: Et qui actent cette notion de cuisiner le végétal. Et ils ne font pas que du riz ou du quinoa. Ils sont vraiment investis dans la vraie cuisine du végétal. Donc la santé, oui. Je vais juste donner un indice à nos téléspectateurs. Chaque légume, vous avez une tomate, elle est rouge. Pourquoi ? Parce qu'elle a un colorant, de la lycopène. La lycopène, c'est aussi un antioxydant. Le vert, vous avez de la chlorophylle. Les mangues, vous avez du cyan, les anti-cyan, etc. Ouais. Tout ça, c'est des couleurs. Et regardez quand vous avez un arc-en-ciel. Pourquoi il est beau ? Parce qu'il a plusieurs couleurs. Donc pensez ça dans votre alimentation. Mettez un arc-en-ciel de couleurs dans votre assiette. Mangez un peu de toutes les couleurs. Et vous allez voir, regardez.
2: Du frais. Et on a la couleur de la veste de Moff.
3: Exactement.
2: Qui est toute verte. Merci beaucoup, Frédéric Jonneau, d'avoir été avec nous pour évoquer cette importance du végétal et puis du bien manger. Ce sont des valeurs qu'on défend régulièrement ici. Merci à vous d'avoir été avec nous. Des arts en Pontiac maintenant, festival ce week-end à la Cité des Arts et ailleurs. Grand concert demain avec Ticoc Velay, Misty, Lindigo. Il y aura des concerts, donc, mais aussi des expos, de la danse et autres demain, samedi et dimanche. À demander le programme avec Morane Sacré.
4: Derniers ajustements pour l'un des groupes les plus connus de l'île. L'Indigo peaufine ses dernières balances avant de monter sur scène et offrir un spectacle à la hauteur du rendez-vous.
5: Là, on a pu faire un check sound. Il a fallu faire une balance. On regarde les instruments, quel volume il faut. Les retours,
6: c'est ça.
5: La voix, nous entendons bien quand nous jouons et les plus agréables.
4: Pour sa première au Fanal, l'Indigo se produira devant plus de 600 personnes dans l'une des plus grandes salles de l'île. Un nouveau cadre pour le groupe qui prépare une prestation spécialement pensée pour l'occasion.
7: Dans les

0: bouillon. Alors que quand on est dehors, on peut demander un maximum de sang et voilà, on est bien, on est à l'aise.
1: Déjà, nous content. Première fois dans le fanal, nous étions là. On a fait une gestion des arbres à l'AXA, devant le fanal. La première fois, nous étions dedans. Et nous content. C'était pour un festival qui s'appelle Ampounjak. Pas un temps, pas un paquet. Bien sûr, bon pays, bien sûr, t'es nombreux, nombreux.
2: Objectif du festival Ampounjak, mettre à l'honneur l'étal en pays.
3: C'est un festival qui propose plus d'une trentaine de propositions artistiques. Avec 100% de programmation locale. Donc l'objectif, c'est vraiment de mettre en avant nos talents réunis.
2: Demain soir, l'Indigo partagera la scène avec Misty et Tikok Belai, trois artistes réunis pour créer un bon l'ambiance.
4: Notre rendez-vous à Saint-André ce soir, pied tanqué pour tirer et pointer aux côtés des passionnés du club de pétanque du Colosse. Plusieurs entraînements chaque semaine, une section jeune, une présence remarquée dans les compétitions locales. Certains joueurs ont même récemment apporté les couleurs de la Réunion au championnat de France dans l'Hexagone. Rendez-vous signé Inès Vic.
5: 18h, les boules s'entrechoquent sur le terrain de pétanque du Colosse à Saint-André.
6: Allez, Ravi, il faut pointer. Allez.
5: Sur le boulodrome, difficile de manquer Ravi et son père Nono. Ici, la pétanque est une véritable histoire de famille, une passion transmise de génération en génération. Le père est multiple champion de la Réunion. Son fils a décroché le même titre dans sa catégorie l'an dernier.
7: Quand j'étais petit, j'avais demandé à mon père est-ce que je peux jouer à pétanque. Il m'a inscrit ici. Après, là, on a joué. Après, c'était très bien. Et après, on est devenu champion de la Réunion.
8: Ah, la pétanque représente beaucoup. Comme nous, on aime bien pétanque. Et puis, quand on joue à la pétanque, ça te déstresse. Tu joues, tu retrouves beaucoup d'amis. Et puis, tu t'amuses, quoi. C'est comme une famille, une grande famille sur le terrain de pétanque. C'est une grande famille, un partage. Et pour moi, c'est ça. Ça représente ça, la pétanque.
5: Pour Michel, l'histoire est toute différente. Elle a découvert la pétanque il y a seulement 3 ans, au moment de partir à la retraite. Une manière de rompre l'isolement, mais aussi de se lancer un nouveau défi.
9: Ça permet de se changer les idées. Parce que, bon, à notre âge, si on reste à la maison et qu'on ne fait rien devant la télé, à un moment donné, c'est l'isolement. Et puis on ne sort plus, on ne rencontre plus des gens. Tandis que là, on voit des gens et ça fait du bien. C'est un moyen de se challenger, voilà, de dire, à notre âge, on est encore capable d'aller gagner des titres, gagner des trophées. Donc, franchement, ça fait du bien.
5: La force de la pétanque, son accessibilité. Pas besoin d'être un grand sportif. Ici, chacun peut jouer, progresser et surtout prendre du plaisir.
10: Bien, bonhomme. Comment il est ?
11: On a les jeunes, les moins jeunes, les dames, les hommes, les personnes âgées, d'une part. Et d'autre part, la donne, on a des personnes qui peuvent être des médecins. Où on a les demandeurs d'emploi, on a les chefs d'entreprise, on a les professeurs. Donc, ce qui fait que ce maillage-là, il fait que, on a d'autres respects. Et les gars qui jouent bien à la pétanque, je les reconnais par la pétanque, je les très respectés.
5: Au club du Colosse, l'objectif est simple, faire découvrir la discipline au plus grand nombre et surtout transmettre cette passion aux marmailles.
12: Moi, ce que j'ai remarqué depuis que je pratique, c'est que la moyenne d'âge de la pétanque est très élevée. Il y a des jeunes qui sont prêts à venir dans la pétanque, donc aller vers eux, c'est déjà une bonne chose parce que, étant donné que le boulodrome est un petit peu à l'écart de la ville, donc il faut que c'est nous qui aillons vers eux. Ça développe pas mal de choses chez les jeunes. Il y a le côté l'adresse, la motivation, la concentration.
11: Correct.
5: Au-delà de la compétition, la pétanque rassemble. Toutes les générations se côtoient, tous les profils aussi. Un sport populaire qui illustre à sa manière le vivre ensemble réunionnais.
4: La météo à Takamaka, de belles éclaircies demain, 10 degrés. Harmonie Peria va nous donner toutes les précisions dans quelques minutes. Et moi, je vous retrouve dans un instant. À 19h, ensemble, Terla, Audrey Doric. On se quitte ce soir avec des images des Roches Noires dans l'objectif de Serge Gélabert. À tout de suite.
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0: Bonsoir à vous si vous nous rejoignez. 19h en Sommeterre là avec Audrey Doric chaque jeudi soir. Bonsoir Audrey, comment il est?
1: Bonsoir Antoine, les gaillards ou même?
0: Les gaillards, carrément.
1: Bonsoir les gaillards là.
0: Les dos alors.
1: Les dos.
0: Ce soir vous allez nous emmener côté Sillaos, Peter Bott. D'où ça vient ce nom Peter Bott? C'est vrai que c'est un peu étonnant.
1: Il est un peu étonnant.
0: Il interpelle un petit peu.
1: Mais ça va comprendre
0: Peter Bott, la Réunion.
1: Où ça y sort ce nom-là. Bon, d'abord, il faut savoir que c'est un lieu dit, mais avant ça, il était un pic volcanique là, formé avec l'érosion ancienne des remparts de Sillaos, qui repose dessus un coulée de lave l'été récent.
0: Ça, c'est pour la formation géologique, mais ce nom, Peter Bott, d'où vient-il?
1: Alors, il faut savoir que Peter Bott, c'est un montagne de l'île Maurice avant tout. Avant la rive Sillaos, c'est un montagne, l'île Maurice, un montagne qui doit son nom à un monsieur qui appelle Peter Bott est général des Indes néerlandais. Ah. Il a fait naufrage.
0: Ça fait plus néerlandais que mauricien.
1: Oui, même. Oui, bah oui, c'est sûr. Voilà. Et l'île, il a fait ce bouglel, il a fait naufrage au large de la baie du Tombeau quand il était rentre en Europe. L'îlette, il doit son nom en fait à la similitude du piton mauricien. L'îlette a été sans doute baptisé

0: Parbonne, curiste en fait mauricien, que la rencontre le docteur McAuliffe.
1: L'histoire de cette îlette, qui sont les premiers habitants de l'îlette Peterbot.
0: Alors, le premier habitant de l'îlette y appelle Paul Payette. Au début du 19e siècle, il défriche et cultive dessus bonne terre là-haut, même si le gouvernement la refuse à lui, la concession que l'île a demandée. En 1857, l'administration y ordonne aux enfants et aux familles y vivent dans l'îlette de partir, de quitter en fait l'îlette. Mais voilà, il ne fait pas rien. Bonna, il revendique la concession avec le soutien du maire de Saint-Louis en 1859. Bonna, il obtient la concession le 12 août 1862 par arrêté du gouverneur.
1: Et depuis, une belle histoire à Peterbot. Merci Audrey pour cette histoire de l'îlette Peterbot et Sillaos. On va passer à votre causée, Audrey. Et votre causée ce soir, Audrey, Fion. Vraiment.
0: Vraiment, Antoine. Mais attends, nous va garder ensemble, Antoine.
1: Oui.
0: Alors, déjà, le mot Fion, c'est un mot, il sort du français. Il désigne le fessier dans un langage vraiment très, très familier.
1: Voire un peu vulgaire.
0: Mais
1: on voit votre grimoire avec le mot qui s'affiche.
0: Oui, au moins, tu vois comment il écrit.
1: Le grimoire d'Audrey, voilà.
0: Mais fion, c'est aussi quand on fait une remarque sarcastique, mm-hmm. Et c'est aussi une pâtisserie vendéenne, Antoine. C'est un flan aux œufs.
1: Très bien, on essaiera de goûter. Dans le causé, c'est quoi le fion?
0: Alors le fion, évidemment, dans notre causé, Antoine, ouais. Il désigne un amoureux, un petit ami, le gâté. Les différents, on voit.
1: Ah oui.
0: Fion, il veut aussi dire fait le dentelle et fait l'intéressant. Il y en a aussi bonnes des expressions avec ce mot-là. Fait un fion ou bien ça, fait le fion. Il y en a deux sens. Le premier, il veut dire draguer, courtiser. Ou bien ça, il veut aussi dire fait bonne vilaine manière. Ou bien ça, escroquer. On en a aussi l'expression rode le fion. Ça, il veut dire ou cherche bonnes explications, ou essaye trouve le fin mot de l'histoire, ou essaye avoir le dernier mot, Antoine.
1: Bon, c'est pas d'où est passé le mot français jusqu'à
0: la créole. Oui.
1: C'est pas pour passer de sa définition à un amoureux. Bref, il y a aussi des mots dérivés.
0: Oui, on en a le mot fionner.
1: Et
0: ça,
1: oui.
0: C'est quand ou fait le beau parleur ou escroque ou roule carissoudri, comme il dit, ou roule à lit dans la boue. Après ça, on en a aussi fionneur. Ça, c'est le baiser de paquet. Hein, nous connaissons les bonnes baisers de paquet, là. C'est pour désigner, bah, bien sûr, l'escroc, le trompeur. On en a toujours un joli parole. Seulement, bah, tout ça, là, il est faux. Là, la cause, il est le fionneur.
1: Bon.
0: Ah, ou fionneur ou pas fionneur ou...
1: Ah, mais il fionne pas, moi.
0: Ou fionne pas, ou le sueur fionne pas.
1: On n'aura pas fionné ce soir.
0: Ah, ben, bah, soit on n'a pas fionné, mais attends.
1: Vous avez donné des vraies définitions.
0: Ben bah, oui, bah, bien sûr, mais donne des bonnes définitions, même.
1: Ben,
0: ah,
1: oui.
0: Même fionne pas, moi, mais ah, ou... Attention, nous veillons au moins là.
1: Les définitions. Merci, André, pour ce causé, toutes ces explications. Merci à vous de nous avoir suivis. Demain, pour l'info, l'équipe du 6-8 ensemble, Julien Andy, Émile Bretonne et la Victoria Slicoré, vous retrouvez à Laura Château pour le 12h30, Laurence Françoise pour l'info week-end, dans un instant sur Antenne Réunion. La météo, Grey's Anatomy, station 19. Belle soirée, à lundi.
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0: Bonsoir à tous. Une brève accalmie aujourd'hui sur l'est de la Réunion, mais dès ce soir, les entrées maritimes reviennent. D'une ligne de Sainte-Suzanne jusqu'à Saint-Philippe, en passant par Saint-Benoît. Ailleurs, on notera quand même un ciel assez nuageux, même s'il reste assez dégagé sur l'ouest de l'île. Le vent reste de la partie, mais sera assez faible, 40-50 km/h sur le sud et sur le nord, et on conserve une mer agitée en tout secteur. Regardons le temps pour demain matin. On retrouve ces précipitations sur la façade est-sud-est. Dans l'intérieur, le ciel se partage entre nuages éclaircis, surtout sur les pentes de l'est. Puis ailleurs, quand même, c'est du soleil au réveil. Pour l'après-midi, c'est bâché dans l'intérieur, sur les hauteurs de l'est. On récupère normalement un temps plus sec sur le littoral est. Ça s'ennuage davantage sur le nord-ouest, le littoral nord-ouest également. On attend des précipitations, comme par exemple vers le secteur de la Possession. Sur le sud, également vers le secteur des plages, on devrait conserver de très beaux rayons de soleil. Regardons le vent, 40-50 km/h sur le nord, le sud. Et la mer restera agitée une fois de plus en tout secteur. Pour les températures minimales, 8 degrés à Sillaos, 10 degrés à Salazie, 19 pour le chef-lieu. On termine avec Saint-André.
12: après avec 18 degrés. Pour les maximales, 16 degrés à Petite-France, 20 degrés au Colimaçon. Termine avec Saint-Pierre avec 27 degrés. Pour les deux prochains jours, un temps beaucoup plus calme, plus ensoleillé d'ici samedi. On retrouvera un petit peu plus d'humidité d'ici dimanche. Côté vent, ça ne bouge pas. Et les températures comprises entre 4 et 27 degrés. Chez nos voisins maintenant, un temps ensoleillé du côté de Madagascar. La même chose pour Rodrigue. Quelques averses pour Maurice. Un peu plus loin, on a droit à quelques averses pour Moroni et Maé. Et un temps ensoleillé pour Johannesburg avec 21 degrés. Direction l'Hexagone, le soleil brille et les températures varieront entre 20 et 28 degrés. Retour chez nous. Demain, nous sommes le vendredi 18 septembre. Des bisous d'avance à vous les Nadèges. Le soleil s'élèvera à 6h11 et nous quittera à 18h13. Excellente soirée à vous tous et avec un grand plaisir à demain sur Antenne Réunion.
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6: Attends, t'as pris le contrôle d'une conférence de presse devant le maire.
5: J'ai aucune envie d'en parler. Pourquoi c'est si dur à comprendre?
7: Pas de nouvelles. La chef et moi, on fait tout ce qu'on peut pour que tu gardes ton boulot, mais ça dépend du maire.
8: Victoria Hughes est un membre indispensable de cette brigade. Elle est personnellement impliquée dans première ligne.
9: À tel point qu'elle a eu besoin de m'humilier en public.
8: À tel point qu'elle est prête à se battre.
9: Les responsables du budget de la ville avaient les yeux braqués sur nous. J'aurais pu transformer la victoire de la 19 en argument pour soutenir leur programme.
8: Vous l'auriez fait? Vous l'auriez transformé en argument en leur faveur?
9: Il s'agit d'une mesure disciplinaire à l'encontre de Hughes, pas contre première ligne.
8: Au contraire, monsieur Haussmann, on parle de notre communauté. Ce sont des milliers de gens à qui nous rendons service tous les jours. C'est ce que je voudrais vous faire entendre.
10: Vous pouvez nous aider?
11: Il a trébuché, il est tombé sur du verre.
10: Il n'y a pas de feu. Le petit dit que vous pouvez me soigner.
11: Oui, les pompiers font ce genre de choses depuis toujours.
10: Pas à mon époque.
11: C'est toujours votre époque. Je sais que vous êtes vieux, mais vous êtes encore là.
10: J'ai 74 ans. Je peux vivre comme ça jusqu'à 200 ans.
12: Vous avez l'air en forme.
10: C'est un régime qui fait cet effet.
11: Ah ouais?
10: Ouais.
11: Qu'est-ce que c'est?
10: Rien en quantité suffisante. Qui aurait cru qu'un sans-abri et un mannequin mangeaient la même chose? Surprise.
11: Je vous avais bien dit qu'on devait venir. Je connaissais votre centre.
10: Vos mains sont plus douces que celles des médecins du centre de soins des anciens combattants.
12: Ouais, je porte des gants.
11: Ils se moquent de vous. Ils se croient drôles.
10: Je suis marrant.
11: Ancien combattant? Je le suis aussi. J'ai servi 2 fois en Afghanistan.
10: Ah, le ouais. Petit aussi. Vietnam pour moi. Et vous, là? Vous voulez pas servir votre pays?
12: Je suis pompier, vous exagérez. Et voilà, c'est arrangé. Évitez de mouiller votre main et gardez bien le pansement pour éviter une infection. Ah, attendez, j'ai quelque chose pour vous. C'est là.
10: Ah,
12: voilà.
10: Ouais, je vois où vous voulez en venir.
12: J'étais sans abri pendant un temps, moi aussi. Ça peut être utile, mieux vaut en avoir une dans sa poche. Elles sont pas très bonnes, mais ça peut servir en cas de petit creux.
11: Vous viviez dans la rue?
12: Ouais.
10: Oh.
11: Revenez si vous avez besoin de quoi que ce soit. Je vais vous aider à vous relever.
10: Merci.
11: Voilà, doucement.
10: Bien. Je suis sûr qu'on reviendra, surtout maintenant qu'on sait que vous avez de mauvaises barres de céréales.
11: Parfait.
13: Sérieux? Tu fais partie de ces gens qui tapent avec 2 doigts?
11: Je tape pas avec 2 doigts, absolument pas.
13: Ouais, c'est ça.
11: Il y a 2 anciens combattants qui sont venus l'autre jour. Les 2 vivaient dans la rue. Un vieux et un jeune. 2 guerres différentes, ils sont tous les 2 dans la rue. Pourquoi le pays ne fait rien pour eux, hein? Je voudrais leur trouver de l'aide pour se loger, mais les sites du gouvernement sont nuls.
13: Tu sais où ils vivent en ce moment? Faut pas les perdre de vue.
11: Oui, ils sont au coin de la 11e, juste à côté du parc.
13: Bien. Enfin, pas tant que ça, parce que c'est pas le campement le plus sûr.
11: Comment tu le sais?
13: Oh, mon frère a eu quelques soucis aussi, et... Enfin, voilà. Pourquoi vous rigolez? Allez, dites-moi tout.
10: Oh non, c'est pas pour les oreilles des dames.
13: Oh, je vois. Par contre, la misogynie, j'y ai droit, c'est ça?
14: Vic, arrête, il nous apprenait des poèmes grivois. Ah. Je t'en dis un?
13: Oui, vas-y.
14: Dites-moi si je me trompe. Un très vieux monsieur, vicieux, la lubricité dans les yeux, tenta une transformation énorme pour entrer dans la norme, mais il abandonna et succomba à la première qui passa.
13: Quelqu'un a mieux? Allez, lancez-vous. Ouais, ouais. Jack, à toi.
12: Un barman m'en a...

0: Prière. C'est un garçon qui s'appelait Max. Il allait...
1: Non, tu me l'as déjà raconté. Hors de question de l'entendre encore. C'est une fête de quartier, c'est de mauvais goût. Tu ne dis rien, Gibson.
2: C'est à vous, on vous écoute.
3: Il était une fois un proche chevalier dont les prouesses laissaient à désirer. Mais une gente dame l'a bouleversé à la simple vue de son fessier, lui rendant ainsi sa vigueur et sa virilité.
2: Génial, une histoire authentique du Moyen-Âge. Ça me plaît, respect. Bon, à moi, son amant battait de tristes records, alors elle lui dessina une carte au trésor. La direction qu'il suivit la laissa abasourdie. Car la croix marquait le point de l'euphorie.
1: C'était génial.
3: Celle-là, c'est celle que je préfère.
2: Merci.
4: Et moi aussi, alors doucement, soldat.
2: Tu savais que les corbeaux avaient une super mémoire? Si tu en contraries un, il se souviendra de toi pendant des années.
5: J'avais pas prévu de contrarier un corbeau.
2: Et puis l'épigénétique, c'est fou. Imagine un corbeau et son arrière-arrière-arrière-petit-fils qui ne se connaissent pas. Même s'ils n'ont jamais été sur Terre en même temps, il y a de grandes chances que les deux se ressemblent beaucoup.
5: Ok. Merci.
2: Tu trouves pas ça intéressant? Et c'est effrayant aussi, je trouve ça fou.
5: Hey, pas toi. Bella, qu'est-ce que tu as ce soir?
2: Pourquoi tu bois autant de whisky tout en dissertant sur les corbeaux? Je pensais à mon frère. Enfin, à ma famille. À tout ce qui touche aux liens familiaux en général.
5: Ok.
2: Je m'inquiète pour lui.
5: Qu'est-ce qui se passe?
2: Rien. Du moins, rien de nouveau. Mais il vit dans la rue et je laisse faire.
5: Tu n'y es pour rien. Écoute, tu peux pas le forcer à faire quelque chose qu'il n'a pas envie de faire. Comme moi, je n'ai pas pu forcer Andrea.
2: Tu trouves pas ça terrifiant? Je veux dire, on a été élevés dans les mêmes familles que nos frères.
5: Oui, mais on est différents.
2: Aujourd'hui, oui, mais tu crois pas qu'on a une bombe à retardement en nous? Qu'on est comme eux, mais qu'on n'a pas encore explosé? Ou pire encore, qu'on pourrait transmettre une bombe à notre enfant?
5: Ok, ok, attends. Bon, déjà, pour commencer, la santé mentale n'est pas une bombe à retardement. Et oui, effectivement, toi et moi, on doit faire attention et être prudente, vu nos familles. Et on en fera autant pour notre enfant.
2: Tu sais que t'es douée.
5: Je sais. T'es douée, toi aussi.
2: Pourquoi? Pour stresser dans un bain?
5: Non, non. Tu t'es vu, le bien-être de notre enfant est déjà ta priorité. Ma mère n'a jamais fait ça, la tienne non plus. Tu vas être une mère fabuleuse. Quoi?
2: Rien, j'avais juste besoin de l'entendre.
5: Je le pense. Au diable, les corbeaux.
2: Je dis non aux corbeaux.
1: J'ai besoin de vous, aidez-moi! Je ne sais pas s'il a pris quelque chose, il est incohérent.
6: J'ai rien pris du tout.
1: Arlo, vous m'entendez? Vous m'entendez? Si vous avez pris quoi que ce soit, dites-le-moi. Non, il est clean. Ça a été dur ces derniers temps, mais je ne crois pas qu'il...
2: Alan Fruité.
1: Maurice, vous savez s'il est diabétique?
7: Oui, il l'est. Il économise son insuline, alors s'il vous plaît, faites-nous de la place.
2: Non, Maurice, venez avec moi.
1: Arlo, restez avec moi, hey, restez
2: éveillé. Maurice, on va s'occuper de lui. Et vous, ça va? Ça va?
8: La glycémie est au-dessus de 700 mg.
1: Il est déshydraté, il est peut-être hypercaliémique. Il nous faut une ambulance! Allumez le moniteur.
8: C'est prêt.
1: Allez, on bouge! Et qu'est-ce qui se passe?
2: Maurice, il doit aller se faire soigner à l'hôpital, d'accord?
8: Maurice, depuis combien de temps il économise son insuline?
1: Quelques semaines, peut-être plus. Quand il a vu qu'il commençait à en manquer, il a eu peur qu'on lui en donne plus.
2: Maurice, vous pouvez
1: pas. Il n'aime pas être tout seul, il va paniquer. Je vais rester avec lui, il me connaît.
2: Ça va aller, on les rejoindra à l'hôpital, promis. Venez avec moi, venez vous asseoir. On va s'asseoir, Maurice, d'accord?

installez pas loin. Venez. Warren ? Oui ?

0: Il est mort? Il est mort?
1: Maurice, je suis désolée. Je suis vraiment désolée. Je suis désolée.
2: Non seulement elle a une façon exceptionnelle d'établir un lien avec les gens, mais elle enseigne aux autres pompiers à faire de même.
3: Parfait. Il y aura suffisamment de personnel pour prendre la relève quand son programme sera annulé.
2: Vic Hughes n'est pas à l'origine du programme. Ce sont les pompiers de toute la ville qui l'ont créé, et c'est en grande partie grâce à lui que des vies ont été sauvées à la Space Needle.
3: J'attends des pompiers qu'ils continuent d'assurer cette partie de leur fonction comme ils le faisaient avant que ça s'appelle Première Ligne.
2: Oh, mais vous réduisez le budget, c'est une plaisanterie.
3: Oui, déplacez mon rendez-vous de 11h30.
4: Je suis en attente. C'est l'aide au logement des anciens combattants.
5: Allô? Oui, c'est ça. Je viens juste de lui parler. Vous pouvez... Non, me mettez pas en attente. Oh,
4: j'essaie de trouver un logement à Maurice depuis le printemps. Et je suis dans une impasse. J'arrive pas à avoir d'informations correctes. Je te parle même pas de déposer un dossier.
2: L'administration. C'est décourageant. De la paperasse à n'en plus finir.
4: Non mais tu t'imagines si on s'était pas engagé chez les pompiers après l'armée?
2: Oh.
4: Ça aurait pu être moi. Ça aurait pu être toi. Ou n'importe lequel d'entre nous.
2: J'aurais jamais pu travailler dans la finance, ou encore pire, dans un service client, avec mon cerveau encore calibré pour la vie dans l'armée. On est conditionné à être rigide. Et peut-être que tu réussiras à te débarrasser de cette rigidité un jour.
4: Mais tu peux parler, toi.
2: Je veux dire que c'est agréable d'être la plus détendue
4: la
2: des
4: La plus
2: deux
4: détendue? C'est pas toi la plus détendue
2: si,
4: de nous
2: c'est
4: deux.
2: Moi.
4: Non, c'est faux.
2: Cool. Si, c'est vrai. Je te jure que c'est
4: okay,
2: vrai.
4: Ok, si tu veux. T'es la plus cool. Mais moi, je suis le plus marrant.
2: Oui. Ça, c'est vrai. Je te l'accorde. Tu es aussi le plus attentionné de nous deux. Tu es le plus patient aussi. Tu es aussi l'homme le plus loyal et le plus gentil que je connaisse. Et qui se fait toujours avoir par les compliments.
4: C'est évident.
6: Allô?
5: Oh, attends. Allô? Oh.
6: Veuillez patienter.
7: Il faut remplir ce dossier.
8: J'arrive pas à y croire. Avec un peu de chance, il y a un bébé dans ton ventre. Notre bébé.
9: Red, non. Je suis désolée, je suis trop contente.
10: Ça fait tellement longtemps que j'attends ça. Si je me laisse aller à me réjouir trop vite alors qu'on n'est pas encore sûr, ça va être trop dur.
9: Je sais pas si j'y arriverai.
8: Ça suffit avec ici.
9: On devrait éviter d'en parler. Pour l'instant.
10: Je suis sérieuse. On va parler d'autre chose, de ce que tu veux.
8: Je sais pas de quoi je veux parler.
10: D'accord. Alors, on pourrait discuter du fait que Beckett est un capitaine incompétent. Ou alors, que Jack ne donne plus aucune nouvelle. Oh, Maurice est venu aujourd'hui. Vous étiez en intervention.
8: Est-ce que tout va bien?
10: Ouais. Sullivan lui a donné son vieux sac de couchage qu'il n'utilisait plus. Il a dû faire du camping un jour.
8: J'ai du mal à croire que Sullivan soit du genre à faire du camping.
10: Je le soupçonne d'avoir acheté ce sac pour Maurice.
8: Oh.
10: Je sais.
8: J'ai rien dit du tout.
10: Ah, tu y as pensé. Il faut se mettre au travail.
8: Tu sais même pas à quoi je pensais.
11: Allez, station 19, on se dépêche. Allez, Dunaire, vous êtes jeune, vous n'allez pas me faire croire que vous êtes fatigué quand même. Je crois qu'il faut qu'on travaille votre maintien, en plus de votre vitesse. C'est beaucoup mieux, merci, Herrera. Cet après-midi, vous vous entraînerez avec l'unité des plongeurs.
6: Première ligne demandée entre la 11e rue et Central Parkway.
12: Il aurait pu parler plus vite s'il aimait pas autant le son de sa voix.
9: Ah, c'est à Herrera et moi d'y aller. Profite bien de Beckett et de son bois de macho.
13: J'ai pas peur de vous. Reculez. Venez si vous osez. J'ai pas peur. Non.
9: Maurice, je suis là, regardez-moi. C'est Vic et Andy de la station 19, on est vos amis. Il faut le mettre à l'abri. C'est Vic et Andy de la station 19. Maurice, tout va bien, inspirez, retenez votre souffle pendant 4 secondes.
13: Quoi?
9: La respiration en boîte, tu le montres? Allez, inspirez pendant 4 secondes, retenez pendant 4 secondes. Non, calmez-vous.
13: Je te permets pas.
9: Arrêtez, stop.
13: Non, vous approchez pas. Viens avec moi. Je te laisserai pas.
9: Maurice, arrêtez, lâchez-la, c'est Andy.
13: Dis-moi où, je t'abandonnerai pas. Je te perdrai pas.
9: Non, doucement. On n'est pas au Vietnam. Vous êtes à Seattle en sécurité. C'est Andy, il faut la lâcher. lâcher.
14: Parle lui, dis-lui.
9: Mais tu es. Sandy, vous êtes à Seattle et tout va bien.
14: Continuez de respirer. Doucement. Venez, on va s'asseoir. Inspirez 4 secondes. 2, 3, 4. Retenez. 2, 3, 4. Asseyez-vous. Je vous tiens.
9: On est là.
14: Voilà. Ça va aller.
15: Vous pouvez me laisser une minute?
9: Oui, bien sûr. Évidemment. Oui. Oui, on sera juste à côté du véhicule de secours. On va vous chercher de l'eau.
15: D'accord.
14: Continuez de respirer doucement.
9: Comment t'as su ce qu'il disait?
14: Dimao, la belle de Saigon. Avec Travis, on commande souvent chez eux. Ça veut dire dépêche-toi. Ça va continuer de se dégrader, c'est sûr. Ça pouvait aller quand Arlo était là. C'était pas génial, mais au moins il était stable. L'isolement lui fait du mal. Les anciens combattants ont besoin de plus que de simples services, il leur faut un ami.
9: On peut être ses amis? Non?
14: J'ai peur que ce soit pas suffisant. Et c'est ça qui m'inquiète.
9: Tenez, Maurice. Ça va vous faire du bien.
3: J'ai une proposition. Une fois Hugues renvoyé, vous pourrez réutiliser son salaire comme il vous conviendra.
2: Non.
3: Les négociations, c'est pas votre truc.
2: Pas avec quelqu'un qui ne tient pas ses promesses. Non, je ne peux pas accepter cette proposition. C'est malhonnête.
3: J'aurais essayé. C'est une chance qu'elle ait tout appris à ses collègues. Elle ne manquera à personne.
16: Hé, hey, Maurice, mon pote. J'ai un manteau parfait pour vous.
17: Ah bah tiens, c'est drôle parce que c'est moi qui ai trouvé le manteau idéal.
16: Vous êtes trop gentil, merci.
17: Vous allez pouvoir garder les deux.
16: De toute façon, j'ai de la place dans les placards.
17: Pousse-toi de là.
16: C'est vrai, je suis désolé, mais quelqu'un va avoir le cœur brisé ce soir, messieurs.
17: Avec mon manteau, vous briserez plus d'un cœur.
18: Tenez.
16: Oh, ça me touche beaucoup, les gars. Les deux sont fabuleux. Mais je vais choisir celui de Ruiz.
17: Briser le cœur.
18: Très très bon choix, Maurice. Enfilez-le.
16: Oui,
17: je veux voir de quoi vous avez l'air.
16: Merci, merci.
17: Ah, ouais, génial. Oh. Je sais que ça peut paraître bête, mais j'avais besoin d'une victoire.
16: Et moi, j'avais besoin d'un manteau.
17: Il vous va bien.
18: C'est vrai. Merci. Sans rancune, allez.
16: Super.
18: Il vous va bien, c'est le plus important.
16: Regardez-moi. Merci. Je pensais que la transition était plus facile pour la génération d'Arlo. Mais j'avais tort. Il m'a dit qu'à la sortie de l'avion, le tarmac était rempli de monde. Il y avait des gens avec des pancartes et des ballons partout. Mais où étaient ces gens avec les ballons quand le petit souffrait? Oh, il y avait du monde aussi quand je suis revenu du Vietnam. Mais ils nous crachaient dessus en passant.
14: Oh non.
16: Eh oui.
14: À Vivienne, qui adorait ce parc. On t'aime, signé Al et tes filles. À votre avis, c'est qui ces filles? Il n'y a aucune indication. C'est fille d'un premier mariage. C'est bizarre, il fait faire une plaque, mais il n'y a que son nom à lui dessus.
16: C'est lui qui a payé.
14: Okay.
16: Elle devrait s'estimer heureuse qu'il parle d'elle. Si ça se trouve, c'était ses chiennes qu'il détestait ou alors ses amis qu'il avait en horreur.
14: Juste comme une constante. Il avait des reproches à faire et c'était sa petite vengeance.
16: S'il y avait écrit sur cette plaque à Maurice qui adorait ce parc, en lisant ça, on se dirait il adorait venir ici. Et pas, c'est le seul endroit où les flics le laissaient tranquille.
14: Moi, je trouverais une façon plus jolie de le dire. Pas comme Al. Tous ceux qui s'assieraient ici sauraient que Maurice Abgood était l'homme le plus intelligent, le plus loyal et le plus sage que j'ai connu. Et un ami merveilleux. Vous êtes une source d'inspiration.
16: Ah oui?
14: Oui.
16: Sage, c'est un bon synonyme de vieux.
14: Bon, d'accord. Je vais retravailler tout ça. Vous avez gagné. Je m'incline. Il faut que j'y aille. Désolée. Tout ça, c'est pour vous. Gardez tout.
16: D'accord.
14: On se voit bientôt, d'accord?
16: À très vite.
14: Au revoir.
16: Au revoir.

0: Ouais. C'est juste que ça n'a pas fonctionné. L'insémination de Karina. On n'est pas enceinte. Toujours pas.
1: Oh, je suis vraiment désolée.
2: Salut! Lève-toi. Allez!
3: Qu'est-ce qu'il y a?
2: Toi, version heureux et sautillant, c'est plus déconcertant que toi, version autoritaire.
4: Lui, il va regretter d'avoir dit ça quand il saura ce que je viens de faire. Je viens d'obtenir un entretien pour Maurice pour un logement réservé aux anciens combattants.
5: Oh, super!
2: C'est génial! C'est une super nouvelle! Je me sens coupable d'avoir dit que tu faisais peur alors que t'as assuré.

0: ok?
1: C'est sans importance.
2: Si, c'est important.
0: Et moi, je serai effondrée, Maurice. J'ai aucune envie qu'il vous arrive malheur.
1: Elle roulait lentement. Je ne serai pas mort.
0: Asseyez-vous tranquillement. Voilà. Dites-moi ce qui s'est passé. Le campement a été détruit.
1: Il n'y a plus rien. Plus rien. Comment je vais faire maintenant? Mes documents pour... Tous mes papiers, ils étaient dans la tente. Le camion Ben a tout emporté. C'était tout ce qu'il me restait.

0: J'en ai assez. Vous essayez encore de...
1: Vous avez un problème d'ego. C'est pour ça que vous voulez virer Hughes. Ce qu'elle vous a fait, c'est exactement ce que vous avez désespérément envie de faire aux financiers, aux groupes de pression et à tous ces clowns de bureaucrates qui gèrent les villes de ce pays. Tous ces gens que vous avez combattus pendant les élections, mais qui aujourd'hui vous contrôlent. Vous voulez les repousser, mais vous avez peur. Vous lui en voulez parce qu'elle n'a pas eu peur. Écoutez, ne renvoyez pas ceux qui sont réellement de votre côté pour plaire au camp adverse. C'est le moyen le plus efficace pour tout perdre.
0: Insubordination. Bravo. Vous avez tout appris à Hughes ?
1: Arrêtez, je veux juste vous...
0: Asseyez-vous. On trouve une solution aujourd'hui.
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0: Maurice a tout perdu. J'en reviens pas, on doit tout recommencer, repartir de zéro.
1: Mais maintenant, sans sa carte de sécurité sociale, sans son acte de naissance...
0: Ce sera encore pire que de repartir de zéro.
1: Tu veux qu'il emménage avec nous ?
0: Quoi ?
1: Temporairement. C'est pas une solution à long terme, évidemment. Mais je suis prête à le faire. Quoi ? Quoi ? Quoi ?
0: Tu veux qu'on vive ensemble, tous les deux ?
1: Ok. Oui, c'est vrai, on n'en a pas encore discuté. Mais... c'est ce qui allait arriver, non ? Peut-être pas demain, mais aide-moi ! Pourquoi je suis si nerveuse d'un coup ? Et pourquoi j'ai l'impression d'avoir 22 ans chaque fois qu'on parle de l'avenir ?
0: Parce que la dernière fois qu'on a eu ce genre de conversation, on avait 22 ans ?
1: Non, on était plus vieux.
0: Ouais, peut-être un peu.
1: Mais c'était plus facile.
0: Là, c'est difficile ?
1: Non, pas ça, pas notre relation. Tout ce qu'il y a autour. Autour de nous. Mais qu'est-ce qui te prend ?
2: J'ai envie d'être ridicule. Tellement ridicule que quand je te dirai que je t'aime et que je veux vivre avec toi, tu seras plus jamais nerveuse de ta vie quand on reparlera de notre avenir.
1: Tu vas casser le sommier.
2: Je vais casser plein de sommiers avec toi, mon amour.
1: Arrête,
2: non.
1: Arrête.
2: Alors ?
1: Oui. Oui. Mais avant ça...
0: Ah, nous y voilà.
1: On doit d'abord refaire les papiers de Maurice pour lui trouver un logement décent.
3: Je sais que vous avez pas envie d'être là, mais tout le monde passe par première ligne. Je veux que vous assuriez avec lui, d'accord ?
4: Ok.
3: Salut !
5: Oh, Vic, si j'avais su que vous veniez, j'aurais fait un brin de ménage. Ne bougez pas, je vais le faire tout de suite.
3: D'accord. Maurice, j'ai quelque chose pour vous. Comme vos affaires ont été embarquées, je vous ai apporté de quoi les remplacer.
5: Oh, vous n'étiez pas obligé.
3: Jetez un coup d'œil.
5: Oh, la Solaire Rambler 300, c'est la Rolls-Royce détente.
3: C'est celle que vous vouliez, non ?
5: Oh, merci beaucoup.
3: Vous savez qu'il y a un refuge sur Monroe. Je peux vous avoir un lit si vous voulez.
5: Je vous ai dit que je ne retournerai pas en refuge.
3: Ouais, je sais. Bonjour. Excusez-moi, vous pouvez arrêter ? Je parle à un ami. Vous pouvez ranger votre appareil ?
6: Est-ce que je peux vous poser quelques questions sur le bénévolat ?
3: Non, non,
6: juste
3: non,
6: un commentaire.
7: Elle vient de vous dire, pas de questions.
6: Au revoir.
3: Maurice, je suis désolée. Vous savez qu'on est là pour vous, pas pour se faire voir. J'étais pas au courant, je savais pas qu'elle serait là.
7: Ça ne fait rien. Elle passe son temps ici. En plus, c'était mon bon profil.
3: On vous aide à vous installer ?
7: Oui, merci.
3: C'est parti.
7: Ah, oh oui.
3: Voilà.
0: Qu'est-ce que t'as ?
5: Quoi ?
0: Rien, je te trouve étrange, c'est tout. Tu caches des trucs dans ton casier maintenant, ou ?
5: C'est de la...
0: Hmm ?
5: C'est de la testostérone. J'ai commencé la semaine dernière. Mon taux est revenu à la normale. Je retrouve mes capacités.
0: Tant mieux.
5: J'ai même l'impression d'avoir de nouveau 20 ans, à tous les niveaux, si tu vois ce que je veux dire.
0: Alors pourquoi le cacher ?
5: J'ai rien dit à Miranda pour l'instant.
8: Tu lui as pas dit quoi ?
0: Qu'il prend de la testostérone.
5: Wow !
0: Y'a rien de grave. Grâce à ça, ils se sont poussés des ailes. Plus rapide qu'une balle de revolver, plus puissant qu'une locomotive, capable de franchir les plus hauts immeubles en un seul bond. Mais qu'est-ce que...
5: Arrête, je crois qu'elle a pas la référence. Oh, oh, qu'est-ce que tu nous fais ? Laisse-moi faire.
0: Et voilà.
8: Oh, je vois. Tes injections te donnent une super force tandis que les miennes, mes injections, mes foutues injections me pourrissent la vie et c'est infernal. On tente une nouvelle file. Mes ovules, son utérus.
0: Bon.
8: Et c'est horrible, c'est affreux, on dirait que je peux sentir mes follicules en train de fabriquer mes ovules. On dirait de la gelée au raisin, ouais. C'est de la gelée au raisin qui se balade à l'intérieur de moi.
0: Pourquoi du raisin? J'ai rien dit.
8: Je suis contente si tes injections pour grands garçons sont merveilleuses. Je suis contente pour toi, parce qu'avec les miennes, je suis une sorte de poulailler complètement bouffi.
0: Un poulailler?
8: Parce que je suis une foutue usine à œufs, Piquette. La FIV, t'as pas oublié?
9: Comme on a que ça fait une FIV, l'essence de menthe la soulagé.
10: Station 19, intervention, camion et échelle 19 entre la 11e et Central Parkway.
3: Hey, c'est le campement de Maurice. Je peux venir avec vous, je le connais bien.
11: Non, pas aujourd'hui, Hughes.
3: La chef t'a suspendu jusqu'à nouvel ordre. À tout à l'heure.
4: Allez, on se bouge!
3: Beckett, Wiggins, vous en êtes où, côté sud?
11: C'est pas encore maîtrisé!
12: Échappe Green, le feu est contenu au nord?
13: On gère, capitaine, on continue d'arroser.
12: Warren Cutler,
3: des patients sont envoyés pour le triage.
14: Bien reçu.
12: Sullivan, Montgomery, on en est où pour l'évacuation? Répondez-moi!

0: c'est à moi de lui dire. Rien que les faits, ce sera plus facile.
1: Que je fasse. On a bossé ensemble sur première.
0: Non, non, je vais le faire.
2: Hughes. Maurice. Je suis vraiment désolée. On va débriefer l'intervention et on va mettre en place une cellule psychologique. J'appelle Diane, je veux le faire. La cellule. Oui, si tu veux, tu peux y assister. Enfin, tu... T'étais pas sur l'intervention, mais il comptait beaucoup pour toi. Non, je voudrais la gérer. Je peux le faire. J'ai été formée pour ça et je connais vos relations avec Maurice.
0: Non, s'il vous plaît, capitaine.
2: Non, je peux le faire. J'en ai besoin. Warren, préviens le central. Dis-leur qu'on sera pas disponible le temps du débriefing.
3: Compris.
2: Notre métier est difficile. On le sait. Tous les jours, on vit des choses extrêmement difficiles. Ici, sachez que vous pourrez discuter de tout sans aucune retenue. On ne réprime pas ses émotions. Ça nous évite d'avoir recours à des solutions dangereuses pour les supporter. Et ça nous permet de continuer à travailler. Des questions ? Cette discussion va s'articuler autour de quatre questions essentielles. Qu'est-ce qu'on a bien fait ? Qu'est-ce qui aurait dû se passer ? Qu'est-ce qui s'est passé ? Et qu'est-ce qu'on aurait voulu faire différemment ? Ces questions vont faire appel à ce que vous ressentez et... Et on va en parler. Alors, qu'est-ce qu'on a bien fait ?
1: On a mis en place l'alimentation en eau dès notre arrivée. Opérationnelle en très peu de temps.
4: Il y avait deux tuyaux tout autour du périmètre pour contenir l'incendie.
5: On avait installé une aire de triage efficace.
2: On a fait évacuer les civils. On vous entend pas beaucoup. Quelque chose à ajouter ? D'accord. Travis ?
0: Je crois qu'on a tout fait de travers.
2: Ok, est-ce que tu peux m'en dire plus ?
6: Maurice, il faut sortir de là. Je dois rester, c'est mes affaires, c'est maintenant, moi.
7: Oh, mais Maurice, vous devez partir.
6: Non, laissez-moi, il faut
7: que vous devez écouter moi ce qu'il y a.
6: C'est mes affaires, je ne partirai pas.
7: Oui, on sait.
6: Moi, je ne partirai pas sans mes affaires.
2: Qu'est-ce qu'on aurait voulu faire différemment ?
0: J'aurais voulu que tu sois là. Voilà, c'est ça que j'aurais voulu changer. Mais je te reproche rien. C'est pas ta faute ce qui s'est passé ou si t'étais pas là.
2: C'est pas non plus la faute d'Herrera si j'étais pas
0: je
2: là.
0: Je sais, c'est pas rationnel. Mais la question c'était, qu'est-ce qu'on aurait voulu faire différemment ? Alors je te réponds.
2: Oui, je sais. Et t'as répondu honnêtement et c'est exactement ce qu'on attend. T'aurais voulu que je sois là parce que...
0: Parce que je crois que tu aurais pu convaincre Maurice de laisser sa tente.
2: Quoi d'autre ?
0: Peut-être que comme ça, j'aurais moins la sensation d'avoir échoué. Je me sentirais moins coupable de ne pas l'avoir sauvé. Au moins, je porterais pas ce poids tout seul. Parce que quand on porte le même fardeau, même les trucs sans importance, je sens que c'est pas impossible à surmonter.
2: Travis, j'étais pas là. Mais je suis là maintenant. Je porte ce fardeau avec toi. Comme tout le monde ici. Personne n'est seul. T'es entouré de personnes qui te comprennent. Qui comprennent ta douleur, ta peine, ta culpabilité et ta colère. Tu es entouré par les personnes les plus aptes à t'aider. Tu l'es toi aussi. Maurice, lui, il avait pas ça. Il a été seul des années. Mais je suis sûre d'une chose. c'est qu'il s'est senti moins seul cette dernière année. Je vais vous envoyer par mail de quoi vous aider, mais je suis là aussi si besoin. Même si cette séance officielle est finie, vous pouvez venir me voir à n'importe quel moment et on discutera, d'accord ?
1: Et encore une fois, elle a réussi.
2: Ouais, et ça lui a sauvé la vie. Ah mais non, il est mort.
8: Vic ? Hein ?
2: Non, il est mort. On a fait tout ce qu'on pouvait et il est mort. Il a servi son pays, sauf que son pays l'a totalement abandonné. Il a essayé de protéger un monde qui ne l'a pas protégé. Il a donné toute sa vie. Il a été là pour les autres, et à la seconde où lui a eu besoin, où il a plus été fort, à la seconde où il était plus heureux, où il était plus drôle et fort, il n'y avait plus personne. Comment il pouvait être fort en connaissant les horreurs de ce monde ?
8: Vic, on parle toujours de Maurice, là ?
2: Qu'est-ce que tu veux dire ? Attends, je crois que ce que Maurice voulait...
9: Bien sûr que je parle de moi ! Je parle de moi qui prends soin de tout le monde, tout le temps, quoi qu'il arrive ! Moi qui cache ce que je ressens, que ce soit de la tristesse, de la confusion ou de la peur ! C'est encore moi qui fais des blagues pour vous remonter le moral, même si je vais pas bien ! Même quand je peux plus respirer tellement j'ai peur ! Quand mon cœur... Quand je vois plus rien, que je vois rien, que je suis dans le brouillard,
8: S'il te plaît, viens.
9: Non, me touche pas.
2: Laissez-la respirer 2 secondes. Du calme.
9: Je parle de Maurice. Bien sûr que je parle de Maurice et de moi. On ressent tous la même chose. Dites-le. Dites-moi qu'il n'y a pas que moi. Dites-le-moi.
2: Non, t'es pas la seule.
9: Je t'assure. Quand il a eu besoin d'aide, il était seul. Il n'y avait personne.
5: Tu sais que c'est faux, Vic. Nous, on était là. Tu sais qu'on était là. Lui aussi savait qu'on était là.
9: Il ne savait pas sauver pour autant. C'était pas suffisant. C'était pas suffisant. Et bientôt, on va nous retirer la seule chose qu'on avait pour le sauver. Parce qu'on nous enlève tout. Ils nous laissent rien.
1: Ils n'y toucheront pas.
4: Aucun de nous ne laissera faire.
5: On les laissera pas faire mes premières lignes.
9: T'inquiète.
2: Pardon,
9: je suis désolée.
2: Tout va bien.
9: Je suis désolée.
5: Tout va bien.
9: C'est pas vrai.
5: C'est pas grave.
9: Vraiment, je suis désolée. Excusez-moi.

0: S'il te plaît, tu pourrais être impressionné. Je t'ai laissé au moins 3 minutes. Tu sais, t'as été efficace. T'as évité à tout le monde de faire une crise de nerfs aujourd'hui.
1: Tu veux dire avant que moi j'en fasse une?
0: C'est pas grave.
1: Travis, ça fait des mois que... Je suis vide. Je ressens rien du tout. Et là... Je sais pas ce qui est pire.
0: Ta séance a été incroyable. Blablabla, imagine tous les compliments que tu détestes. Mais je vais être honnête, moi ce que j'ai préféré, c'était... C'était quand tu... Enfin, tu vois, quoi.
1: On dit que même les meilleurs aiment voir les femmes fortes pleurer.
0: Je suis sérieux.
1: Je sais ce que je dis.
0: C'était... En fait, c'était comme dans les films quand un bébé vient de naître. Il pleure pas et c'est la panique parce que ça veut dire qu'il y a quelque chose qui cloche. Mais tout le monde essaye de rester calme pour pas que la mère s'inquiète. C'est étrange d'ailleurs. Les gens se regardent en silence du coin de l'œil, à droite, à gauche, et là, le bébé se met à pleurer. Et tu sens le soulagement qui envahit la salle. Les gens se regardent encore du coin de l'œil, mais le soulagement, il est immense.
1: Ouais, je vois exactement de quoi tu parles. Ouais, je vois de quoi tu parles parce que si tu te rappelles bien, on est secouristes.
0: Tu te moques et j'aime pas ça.
1: Ah ouais.
0: Mais c'est ce qu'on a vécu. C'est ce qu'on a ressenti quand t'as pleuré. On s'est dit, ouf, le bébé va bien. Le bébé va s'en sortir.
1: C'est moi le bébé.
0: Ouais. Parfois, t'as le droit de pas être la plus forte. Et de nous laisser prendre soin de toi. Je t'aime. Je prendrai toujours soin de toi. Et tu vas avoir les yeux tout bouffis. Oh, ça va être trop moche.
1: Ça t'abuse de me faire ça.
2: Je vous jure que c'est vraiment arrivé. Dis-leur, toi.
3: Et voilà, capitaine, je sais que tu vas adorer. Oh, la chef, la chef.
2: Oh, non. Ne bougez pas. Vous avez eu une dure journée. Je vous en prie, vous pouvez vous asseoir. Le lieutenant Sullivan m'a appelé. Je suis désolée pour Maurice. Je sais que vous l'aimiez beaucoup. Et qu'il vous aimait aussi. Bien sûr, ça n'effacera pas cette journée difficile, mais... J'ai tout de même de bonnes nouvelles. Première ligne est sauvée. Pour l'instant.
0: Et Vic, elle va garder son poste?
2: Il faut que quelqu'un gère première ligne, non?
4: Vous avez sauvé son poste.
2: C'est son travail qui l'a sauvé. C'est vous tous qui l'avez sauvé. Première ligne a sauvé son poste. Eh bien...
3: Chef, je vais vous servir un peu de gombo. Venez, asseyez-vous.
4: Il va vous apporter une assiette.
3: C'est le célèbre gombo de la famille Warren.
2: Ah.
3: Je l'avais fait pour remonter le moral du groupe, mais vous en êtes déjà parlé.

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0: Avec Karina, on a acheté un body à Liam. Il est trop craquant dedans, tu veux le voir?
1: Très mignon.
0: Oui, c'est... Regardez. Il est trop chou, non? Regarde, regarde.
2: Il est assez jeune pour bosser avec toi?
3: Waouh. Tu crois que tes épaules sont assez musclées pour porter ta susceptibilité?
2: Ça ne te regarde pas, mais sache que je me suis jamais senti aussi bien de ma vie.
0: Oh, à partir de maintenant, on devrait peut-être t'appeler Button, hein? Tu sais, comme dans le film, Benjamin. Button. Quand il a 6 ans, il ressemble à un vieux. Et il fait des crises d'ado. Non, mais il n'y a aucune comparaison avec toi. Désolée, c'est pas ce que je voulais dire.
4: Bonjour tout le monde. Alors avant toute chose, hier soir ça a été éprouvant. Tout le monde était fatigué, moi j'étais pas au mieux de ma forme. Mais aujourd'hui est un nouveau jour. Sinon, je suppose que vous vous demandez où est Ruiz. Il a décidé de démissionner.
3: Quoi? Pourquoi?
5: Ça va aider à résoudre le problème de budget?
4: Ça aide un peu.
1: C'est tout?
4: Non, la chef veut te voir en salle de réunion.

0: Bonjour, Hughes. Merci à vous d'être venu. Je vous en prie. Inutile, j'ai compris. Ma proposition de naloxone a été refusée.
1: Non, elle n'a pas été refusée. Elle n'a pas pu être soumise à la direction. À la fin de ce trimestre, beaucoup de choses vont changer. À cause des coupes budgétaires, on n'est plus en mesure de financer première ligne. Et croyez bien que j'en suis désolée. Je sais combien ce projet vous tenait à cœur.
0: Vous annulez notre programme ?
1: Malheureusement.
0: Est-ce que Diane est au courant ?
1: Je l'ai notifiée et je lui ai demandé de ne pas vous en parler. Je voulais vous le dire en personne. Je trouve ça affligeant. C'est une décision désastreuse pour notre ville. Sachez que j'ai toujours été de votre côté.
0: Je peux m'en aller ?
1: Bien sûr. Je vous remercie, Hughes.
2: Oh, attention.
3: Oh, pardon. Au fait, je... J'ai jamais eu l'occasion de m'excuser. Pour la bouteille de whisky. C'est à cause de moi que t'as replongé. Ce que j'ai fait est ignoble. Je sais pas si tu me le pardonneras un jour, mais je voulais te dire que je suis désolée.
2: Non, ça c'est... Pour moi, c'est de l'histoire ancienne. C'est oublié depuis très longtemps.
3: Oh, ok.
2: Ouais.
3: Génial.
4: Entrez. Pourquoi il y a cette ambiance bizarre aujourd'hui ?
5: J'ai failli à ma mission. En une seule intervention, j'ai anéanti toute l'équipe. Et il y a un fils qui a vu son père mourir devant ses yeux. À cause de moi. J'ai détruit tout ce que mon père avait construit pour nous. Il s'est battu pour que sa fille laisse son héritage partir en fumée.
4: Ton père était une légende, mais il a fait des erreurs lui aussi, comme tout le monde. On fait un métier où on est tout le temps en contact avec la mort. C'est dur, c'est horrible. On en plaisante pour exorciser la peur, puis on passe à autre chose.
5: La vie ne se vit pas dans les cendres du passé. Je croyais que je serais un capitaine exemplaire. Ça va être l'heure. J'aurais dû annuler la cérémonie.
4: Tu comptes te lamenter toute la journée ? Parce que je suis pas venue là pour ça.
5: Ça va passer.
4: Tant mieux. Alors accepte ce qui est arrivé et deviens le capitaine qu'on attend tous depuis 7 ans. C'est pas parce que tu t'appelles Herrera que tu dois reprendre la fonction avec sa main sur ton épaule.
5: T'as toujours été là pour me soutenir. Même quand j'essayais de pas trop copiner avec toi à l'académie parce que j'aurais préféré être la seule fille.
4: Ah, oui.
5: J'ai un service à te demander. Et ça me ferait vraiment plaisir que tu dises oui. Tu veux bien accrocher mon insigne de capitaine à la cérémonie ?
4: Vous m'envoyez honoré. Capitaine Herrera. Oh, j'adore te vous voyez et j'adore dire capitaine.
6: Eh, hey, juste par curiosité, comment t'as fait ta demande à Bailey ?
7: Ben, comme on aime tous les deux faire des mots croisés, j'ai... Waouh ! Ah bah, tu t'es pas moqué d'elle ? Ah, félicitations, mec !
6: Merci.
7: J'espère que ta demande sera aussi brillante que cette bague. D'ailleurs, si t'es en manque d'idées, je crois que je dois
6: non,
7: avoir...
6: j'attends le bon moment, c'est tout. On se voit tout à l'heure ?
7: Ouais, j'arrive.

0: J'aurais voulu être avec toi.
1: Il y a tellement de rendez-vous pour les filles, c'est pas grave, tu viendras au plus important.
0: Tu vas trouver ça niais si je te dis que tous les rendez-vous qui te concernent sont importants.
1: Tout à fait. La cérémonie s'est bien passée.
0: Elle a pas encore commencé. Là, on attend et c'est assez tendu.
2: Karina De Luca ?
1: Je suis là, j'arrive. Il faut que je te laisse. Tu peux féliciter Andy de notre part, hein, mon cœur ?
0: Promis, j'y dirai. Bisous, mon petit poussin. Surtout, tu m'appelles après ton rendez-vous. Je vous aime.
1: Bisous.
3: Chaque cérémonie de nomination d'un capitaine nous permet d'ouvrir un nouveau chapitre de notre histoire. Il n'y avait que deux femmes à suivre la formation de l'Académie des pompiers en 2013. Ces deux femmes dont Herrera en sont sorties diplômées. Depuis le début de son parcours exemplaire...
4: Ils peuvent pas faire mes premières lignes. T'inquiète, je vais en parler à Ellie, rien n'est joué.
5: Non, je m'en fous que ça s'arrête, je suis même soulagée.
4: Je te crois pas une seconde.
5: Je t'assure. Je vois pas l'intérêt de continuer seule.
3: Spécialisé avant d'intégrer la station 19 sous le commandement de son père, le capitaine Prit Herrera. Cet homme, symbole d'une époque qui doit être incroyablement...
4: Oh non, c'est pas vrai, c'est les réductions budgétaires encore. Ils nous coupent même l'électricité.
6: 19, échelle 19, véhicule médicalisé 19, intervention requise au 400.
4: C'est pas la voix de Gibson ?
0: Tant pis pour la cérémonie.
7: Bien, c'est en train, on arrive.
8: 19e en route vers le lieu de l'intervention. Centrale, quelle est la situation ?
6: Sur tension électrique au Space Needle, suivie de fumée épaisse d'origine inconnue. Peut-être dû à un incendie dans la sous-station de l'autre côté de la rue. Le véhicule d'intervention pour les incendies d'origine électrique est déjà sur place.
8: Bien reçu, Centrale. Ou Gibson, ça se passe bien le nouveau job ?
4: J'étais sûr que c'était Gibson.
6: On n'est pas censé se faire appeler par nos noms ici, donc j'aimerais mieux que vous m'appeliez Gibby.
8: C'est compris, Gibby. Nous sommes en route. Comme il y a des camions devant l'entrée principale, on va se positionner aux entrées de service.
6: Station 19, j'ai des nouveaux. On me signale un groupe de touristes bloqués dans l'ascenseur de la façade sud-est. La cabine est à environ 150 mètres du sol.
8: Avec Sullivan et l'équipe de la 15, trouvez d'où vient la fumée. Montgomery et Hughes, vous vous occupez de l'ascenseur. C'est une cabine extérieure, donc on rappelle depuis l'étage supérieur. Vous m'informez s'il y a des blessés. Bishop, t'es au sauvetage avec Beckett et l'équipe de la 7. Ils sont devant l'entrée principale, rejoignez-les.
9: Capitaine, je serai plus efficace à l'attaque du feu.
8: Beckett, tu obéis. Wiggins, Cutler, Green, Larson. Vous organisez tout pour le triage. Tout le monde prend une bouteille d'oxygène en plus et des sangles. On se bouge.
4: Courez pas, gardez votre calme.
10: Si vous êtes blessé, il y a des équipes médicales dehors.
11: Tout le monde longe le mur et les uns derrière les autres.
0: Barclay et Cummings, montrez-leur où aller avant de continuer à monter.
12: Capitaine, on a des civils qui descendent.
8: Ok, bien reçu, Bishop.
3: Quelle est la situation ?
13: Capitaine, on a besoin de savoir ce qui se passe là-haut.
12: J'attends qu'on m'envoie les plans du bâtiment.
3: Ici la chef Ross. Le local avec les climatiseurs est juste à côté de la salle d'attente du loop. Il est possible que le feu soit parti de là, donc soyez prudents.
13: Bien reçu.
8: Chef, vous prenez la direction des opérations ?
3: Pourquoi il le faut ?
8: Non, je peux gérer.
3: Tant mieux, les journalistes m'attendent et j'aimerais leur dire qu'il y a plus de peur que de mal. La caserne 88 va venir en renfort, ils sont en chemin. Je vous rappelle que le Space Needle est l'un des emblèmes de la ville, donc faites vite, le pays nous regarde.
13: Allez-y les gars, doucement.
14: On est là, tout va bien, gardez votre calme, vous allez tous sortir de là, vous en faites
13: pas. Warren, on va au local technique.
0: Attends, Beckett, attends-moi.
4: Tu connais la procédure ?
8: Sois gentil, me dis pas comment faire mon boulot. Évite de me lâcher, c'est tout ce que je te demande.
4: Ça, y a aucun risque.
0: Hé, Beckett ! Beckett ! Beckett ! Hé ! Mais qu'est-ce que tu fais ? On est censé rester ensemble !
4: Prenez la santé que vous voulez, mais dégagez, faut pas rester là !
0: Oui, prenez les issues de secours !
4: Je te tiens, Hughes ! Allez, doucement !
12: Capitaine !
8: J'ai du mal à atteindre la cible, les hélicos me font bouger dans tous les sens.
15: On cherche un moyen de les contacter.
4: Ça va aller ?
8: Ouais, je dois être à 3 mètres au-dessus.
4: Ok.
8: Non, je suis là, personne ne va mourir. Personne ne va mourir. Je m'appelle Vic Hughes et je suis des pompiers de Seattle. Il y a eu un court-circuit, c'est pour ça qu'il n'y a plus d'électricité. L'ascenseur est bloqué, mais vous ne risquez rien. Comment vous vous appelez ?
16: Moi, Riley Jones. Lisa !
8: Qu'est-ce qui se passe ? Quelqu'un est tombé ?
16: Ma femme, elle est en train de faire une crise d'épilepsie.
8: Je vais ouvrir la porte, d'accord ?
16: Nous l'arrêter, on va tous mourir !
8: Non, personne ne va mourir, vous m'entendez? Montgomery, il faut que tu me descendes d'un mètre, que j'atteigne la porte de la cabine. À trois.
12: Un, deux, trois, j'y vais.
16: Je me sens mal. Je peux plus respirer. Je peux plus respirer. Non, non, attendez. Qu'est-ce que vous faites? Qu'est-ce que vous faites?
8: Restez bien au fond pendant que j'ouvre les portes, ok?
16: Enfin, faites vite, il faut aider ma femme, elle fait une crise.
15: Première salle, ok.
17: La fumée est de plus en plus épaisse, mais on n'a pas trouvé le départ de feu.
15: Pompiers de Seattle, signalez-vous.
17: T'as vu ça? Capitaine, le feu est monté dans le système de ventilation.
15: Capitaine, la pression de l'eau est en train de faiblir. Et le feu est parti dans la salle des clims.
12: Bien reçu.
8: Faites ce que vous pouvez et restez prudent.
13: Bien sûr.
8: La 88, connectez les lances et mettez les pompes au maximum pour augmenter la pression.
0: Non, c'est rien, mon poussin. Tiens, tatatate, voilà mon cœur.
18: Signaler un accident entre deux voitures dans le parking du 608 Pinton Street, dans l'allée principale au rez-de-chaussée. Oui, il y a peut-être des blessés.
0: Chut, ça va aller, mon cœur. Tu m'attends?
18: Je reviens tout de suite, ça va aller. Voilà, je reviens dans deux minutes. Maman revient. Monsieur, vous êtes blessé?
19: Non, je suis désolé, c'est ma faute.
18: Qu'est-ce qu'il y a?
19: J'ai pas fait exprès, je suis désolé.
18: Est-ce que ça va? Je suis le docteur Deluca, à part au bras, vous avez d'autres blessures?
0: Non, mais ça va pas, non! Espèce de malade, vous auriez pu le tuer!
19: Je sais, je suis désolé, j'ai voulu monter le son parce qu'à la radio, il parlait du Space.
18: Non, ne bougez pas, s'il vous plaît. Et vous, comment vous vous sentez?
0: Je sais pas, j'ai mal à l'épaule, je peux plus la bouger.
18: Ok, l'ambulance sera bientôt là, essayez de ne pas bouger jusqu'à ce qu'elle arrive.
19: Est-ce que je peux faire quelque chose?
18: Voilà, restez tranquille. Vous pourriez aller calmer mon fils pour que je me concentre.
19: Oui, mais j'y connais rien en bébé, moi.
18: Vous vous y connaissez plus en médecine et en fracture ouverte, peut-être?
19: D'accord, je vais.
18: Oui, voilà, ça vaut mieux.
0: Tiens le coup, ça va aller.
18: Ok, essayez de vous détendre. Voilà, redressez-vous un peu.
19: Salut, toi. Tu aimes les Mariners?
17: Ça va aller, ma chérie.
8: Capitaine, j'ai une femme qui fait une crise d'épilepsie.
12: Il faut une nacelle pour une extraction en urgence et des hommes pour m'aider à l'assembler.
6: Capitaine, il y a beaucoup de fumée à l'étage de service.
8: Bien reçu, j'envoie les renforts. Bishop, Beckett, rejoignez Montgomery dans la salle d'attente du Loop. Station 7, vous êtes réassigné au sauvetage de la cabine d'ascenseur. Prenez tous les équipements nécessaires et des sacs de secours.

0: je te descends des harnais et un sac de secours.
1: Ils vont s'occuper de toi, ça va aller.
2: Bien reçu, Montgomery. Ok, je veux que tout le monde se colle au mur. Restez pas près de la porte, d'accord?
1: Non,
2: allez,
1: non.
2: reculez.
3: Ferme la porte, il faut fermer la porte.
2: Ça va aller. Vous êtes Riley, hein? Ça va aller. Et vous, comment vous vous appelez?
1: Stu.
2: Stu, parfait. Vous allez me donner un coup de main. Sortez les harnais et distribuez-les à vos voisins.
1: Tiens bon, ma chérie.
3: Vous allez tous nous tuer. Fermez tout de suite cette porte.
2: Riley.
1: Je suis là, Lisa.
2: On est en sécurité ici.
4: C'est vrai, la cabine est ultra sécurisée. Elle est retenue par 7 câbles d'une résistance à toute épreuve. Et elle est même équipée d'un dispositif anti-chute.
2: Oui, vous entendez ça, Riley? Vous voyez qu'on n'a rien à craindre. Alors arrêtez de stresser et respirez à fond. Ok? Allez-y. Inspirez. Et soufflez. Non, c'est rien, c'est juste un coup de vent, tout va bien.
1: Et ferme-la, qu'elle puisse aider ma femme.
2: Tout va bien. Vous êtes le mari de Lisa?
1: Jerry.
2: Ok, Jerry, vous voulez bien maintenir Lisa dans cette position pendant que je m'occupe de Riley?
1: Lui va bien, c'est ma femme qui a besoin d'aide.
2: Monsieur, vous voyez bien que j'ai posé une perfusion pour calmer la crise. Maintenant, je dois vous équiper
3: non,
2: des harnais.
3: Le plus urgent, c'est de fermer cette porte.
2: Ok.
3: Tout de suite.
2: Riley, calmez-vous et restez dans le fond de la cabine. Riley!
1: Espèce de petit con!
2: Hé, envoyez-moi une équipe de secours le plus vite possible!
5: Capitaine, on a éteint le feu dans le local de climatisation, mais les fumées sont toujours aussi épaisses.
6: Bien reçu, Sullivan. Il y a encore 4 pièces au même étage.
7: Inspectez-les pour vérifier qu'il n'y a pas d'autres foyers.
5: Bien reçu.
8: Sullivan, la ventilation des ascenseurs passe par un conduit relié au local de climatisation. Chaque ascenseur est équipé de bombes électrogènes qui contiennent 200 litres de gasoil. Il faudrait pas que ça s'enflamme.
2: Allons-y.
7: Vérifiez tout le
6: système. On veut pas d'une explosion en plus de l'incendie.
9: Et elle est tombée. Voilà, je te l'arme.
10: Charles, s'il vous plaît.
9: Cool.
10: Vous voulez bien m'apporter le paquet de couches qui est à l'avant?
11: Je sais pas changer les couches, moi.
10: Ce n'est pas pour le bébé.
2: Tu vois ce qui arrive quand tu veux te la jouer avec ton coude à la fenêtre juste pour avoir l'air cool alors qu'il suffisait de mettre la clim et t'aurais rien eu.
6: Non mais t'es sérieuse, t'es en train de m'engueuler en plus.
2: Ouais, je t'engueule.
10: Vous êtes frère et sœur, c'est ça?
2: Ouais.
10: Je reconnais une grande sœur quand j'en vois une, merci.
4: Karina, qu'est-ce que tu fais là?
10: C'est moi qui ai prévenu. Et toi? T'es ambulancier maintenant?
4: Oui, je bosse pour une boîte privée de service médical d'urgence. Alors, qu'est-ce qu'on a?
10: On a cette jeune femme, Lacey, qui peut plus bouger l'épaule. Et lui, c'est son frère Mac. Il a une fracture ouverte de l'humérus.
4: D'accord, pousse ça.
2: On sort de la visite de contrôle dès un an. Il est enfin débarrassé de son cancer et maintenant il se fait ça.
12: Vous êtes guéri? Félicitations, ouais. Mac.
6: Merci.
4: C'est une couche culotte?
10: Oui.
4: Bravo, bien joué.
2: Non, il n'est pas question que je laisse mon frère.
12: Vous descendez.
6: Si, vas-y, fais ce qu'il te dit. J'ai même plus mal, ça sert à rien que tu restes là. Allez,
2: d'accord.
12: Lacey, je m'appelle Dominique, ok? Je sais que vous voulez protéger votre frère, mais si vous voulez qu'on l'aide, il faut d'abord que vous descendiez.
2: Très bien.
6: Oh, ça fait mal de chien!
2: Tu me fais le topo, Montgomery?
13: Hughes est avec 4 civils, dont un qui est en panique et qui a l'air imprévisible. Une épileptique en période de récupération et son mari hyper protecteur.
10: Dès que la station 7 arrive, tu me descends les sacs de secours par le câble. Je suis prête. Beckett, à mon signal, on y va.
14: Je descends.
10: Beckett, non! Beckett, au rapport!
14: Tout va bien! Encore quelques mètres et j'y suis!
6: Ça sert à rien.
5: On n'a pas assez d'eau pour éteindre le feu.
6: J'ai vu des extincteurs dans le couloir. On va les prendre. Oh, oh merde.
5: Unité d'attaque à commandement. Nous sommes coincés.
8: Le feu s'est propagé derrière nous et nous empêche de reculer.
5: Et on a à peine un filet d'eau pour se défendre.
7: Bien reçu, Sullivan.
5: Il faut se mettre à l'abri.
7: Les unités d'attaque du feu peuvent leur porter secours?
8: Négatif, en intervention. Négatif, capitaine.
7: Négatif, toujours en intervention de l'autre côté de la rue.
8: Négatif, capitaine.
6: Complètement vide et on n'a pas moyen de s'extraire. Toutes les issues sont bloquées par le feu.
7: Bien reçu, Warren. Tenez le coup, on explore toutes les solutions possibles.
13: Capitaine Herrera, chef Ross.
15: On pourrait connecter les camions en chaîne en se branchant sur une bouche d'incendie.
16: La plus proche se trouve à 8 pâtés de maison, ce sera trop long.
15: Oui, mais on sait que ça marche et on n'a pas d'autre option, alors essayons.
16: D'accord, allez-y.
15: Merci, chef.
16: «
13: c'est insupportable d'être bloqué là et de pas pouvoir aider nos amis.
10: C'est ce qu'on fait, on aide.
13: Oui, je sais, bien sûr, mais moi ça me rend dingue. Warren est vraiment quelqu'un auquel je tiens, hein, ce matin... Ce matin, on s'est pris la tête. Et je regrette ce que je lui ai dit. Je veux pas perdre encore un ami avant d'avoir eu le temps de m'excuser.
12: Quand j'étais petit, j'adorais embêter mes grandes sœurs. Elles ont jamais voulu le reconnaître, mais elles se seraient trop ennuyées sans moi.
10: Ouais, mais elles l'avoueront jamais. Mac nous a tenus à l'écart quand il a appris qu'il avait un cancer, pour nous préserver. Il voulait pas être un poids pour la famille. Je sais pas comment il a pu s'imaginer ça.
11: Ruiz, je sens plus son pouls. Mac, il y a un problème. Le sang ne circule plus dans votre bras. On va être obligé de réaligner les os pour éviter de couper la circulation. Ça va pas être agréable, mais il faut le faire.
10: Mais vous pourriez pas faire ça à l'hôpital?
11: Non, ça ne peut pas attendre.
17: L'écoutez pas, elle s'inquiète toujours pour rien. Faites ce que vous avez à faire.
11: Vous êtes prêts?
17: Ouais, allez-y.
11: Attention...
10: Arrêtez, vous voyez bien qu'il souffle le martyr? Mac, ça va?
17: Ouais, ça va. Je t'ai dit que tu t'inquiètes pour rien.
18: Allons-y, Dom. On l'emmène au Graceland.
12: Monsieur, je vous appelle une autre ambulance?
9: Non, c'est bon. J'irai chez le médecin plus tard.
11: Oh non, Liam.

0: tellement voulu que tu connaisses ton oncle Andrea. Tu l'aurais adoré.
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8: Sullivan, Warren, on organise un relais de camions jusqu'à la bouche d'incendie. Vous aurez l'entrée.

0: Bien sûr. Il faut juste tenir jusque-là.
1: Tu m'as pas dit quand tu vas lui faire ta demande.
0: Ah, un lundi matin, avant le service. Au réveil. Quand on sera que tous les deux, au calme. Le truc tranquille. Rien d'extravagant ni de super élaboré. Juste nous deux.
1: Demain, c'est lundi.
0: Ouais, demain, c'est lundi.
2: Bishop, Montgomery, on peut commencer l'extraction. L'équipe est prête?
3: Vous êtes à l'aise? Le harnais vous
4: ouais,
3: sert pas trop?
4: Prêt, on vous renvoie la barquette.
2: Bien reçu.
5: J'avais un chien. La mère me l'a acheté parce que je voulais jamais sortir et qu'il fallait que je voie le soleil, et elle a bien fait. On a vécu des milliers d'aventures ensemble, mais il y a pas longtemps, il est mort. Alors j'ai décidé d'emmener ses cendres ici. Je voulais que ce soit son dernier voyage, je voulais qu'il voie le monde depuis le ciel.
6: On n'a pas le droit
3: de... Non, c'est bon.
5: Mais
3: je comprends.
5: Alors, si je dois mourir moi aussi...
3: Enlevez-vous ça de la tête. Il y a aucun risque, je sais ce que je fais, je connais mon boulot. D'accord? Vous allez rester là, calme, détendu, pendant qu'on fait remonter Lisa, d'accord?
5: Non, attendez, minutes. J'ai mon harnais, je peux passer
3: non,
5: en premier.
3: Non, vous attendez, vous passez à
5: fond.
7: On va faire la réunion de l'assistance médicale.
3: Ça suffit, maintenant, tout le monde se calme. Fermez-la avant que je vous attache tous.
8: Hughes?
3: Oui, Jerry, je sais que Lisa est votre priorité et que vous avez peur pour elle, mais Riley a peur lui aussi. Si vous voulez aider Lisa, allez au fond de la cabine. Et laissez-moi faire mon travail. Vous ne bougez pas tant que je ne vous y ai pas autorisé, c'est clair? Très bien. Riley, je veux que vous m'écoutiez. Cette femme a besoin d'une assistance médicale, mais je vous le promets. Vous passerez juste après elle. Dès que Lisa sera remontée, j'accrocherai votre harnais à ce mousqueton. Il est en acier et peut porter jusqu'à 1000 kilos. Mon équipe est là-haut et elle est composée des pompiers les plus forts que j'ai jamais vus. Ils vont vous remonter comme une truite au bout d'une ligne. Mais d'abord, il faut que vous m'aidiez et que vous fassiez exactement ce que je vous demande, compris? Est-ce que je peux compter sur vous? Vous voulez bien m'aider? Super, merci pour votre effort. Stu, vous lui parlez pendant que je m'occupe de Lisa?
9: Oui.
3: Ok.
9: Hey, Riley, un truc incroyable. Avant que le Space Needle soit construit en 1962, il y avait une caserne de pompiers ici.
10: Gibby, j'aurais besoin que tu sois là pour veiller sur notre petite fille, ok? Dis à Miranda que je l'aime. Et que je regrette pas de l'avoir attendue.
11: Sullivan, Warren, répondez!
12: Sullivan, Warren, vous nous entendez?
11: Robert, Warren, quelqu'un peut répondre?
13: Centrale, ici l'unité pour les incendies d'origine électrique. Le feu de la sous-station est maîtrisé. On rentre à la caserne.
12: L'unité électrique, ils ont des boules d'extinction.
11: Et quoi?
12: Dans le camion, ils ont des boules d'extinction pour les feux électriques. Ça marche très bien. Ça pourrait les sauver.
11: Okay. Allez, on cherche.
12: Je pense.

ça ne va

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1: Bishop. Je voulais te remercier. Sans toi, je serais peut-être plus là.
2: Qu'est-ce qui t'a pris, Beckett ?
1: Pour te répondre honnêtement, je crois que j'ai flippé. Le truc, c'est que je te faisais pas complètement confiance. J'étais pas sûr de pouvoir compter sur toi. Je t'ai dit que j'avais fait une croix sur le passé, mais juste après notre discussion, je me suis mis à réfléchir. J'étais en mode parano. Je suis désolé d'avoir douté de toi.
2: T'as oublié qu'on porte le même uniforme tous les deux. T'es dans mon équipe. Ça veut dire que tu pourras toujours compter sur moi.
3: Nos pompiers ont encore été héroïques. Ils ont éteint le feu et secouru toutes les personnes qui se trouvaient à l'intérieur, sans oublier l'évacuation des 4 civils bloqués dans un ascenseur à 150 mètres du sol. Ces hommes et ces femmes ont dû prendre tous les risques, braver toutes les intempéries afin de ramener au péril de leur vie...
4: Non. En réalité, ce qui a vraiment sauvé les gens coincés dans l'ascenseur, c'est pas les pompiers, c'est le programme qui s'appelle Première Ligne, qui nous donne des outils psychologiques pour faire face à ce genre de situation. Voilà ce qui a sauvé les gens. Et c'est exactement le genre d'unité que le maire veut supprimer parce qu'il nous trouve inutile. Nous, on est là pour vous sauver. On donne notre vie pour vous sauver. Mais à cause de lui et de sa gestion, on pourra plus le faire.
5: Nous, on est... S'il te plaît,
4: c'est pas le moment.
5: Vite, tu calmes.
4: Ça suffit,
5: Vic.

0: Hughes, il faut que j'aille prendre une douche, capitaine.
1: Non. Non. C'est bon, t'as fini ton service.
0: Ne me dis pas que tu me renvoies chez moi. J'ai même pas eu l'occasion.
1: À partir de maintenant, t'es en repos jusqu'à nouvel ordre. T'as de la chance que je te vire pas.

0: Salut.
1: Salut. Oh non, qu'est-ce qui s'est passé?
0: Rien.
1: Tu vas bien?
0: Rien,
1: tu vas bien?
0: Bien. On n'a pas de problème, ça va, tout va bien. Enfin, c'est autre chose qui...
1: Quoi?
0: D'après les dernières analyses, mon taux d'effet sachait trop haut, ce qui veut dire que j'y arriverai jamais.
1: T'arriveras jamais à quoi?
0: Je pourrai jamais tomber enceinte. Je produis trop peu d'ovules et ils sont pas d'assez bonne qualité, donc...
1: Oh, je suis vraiment désolée.
0: Oui.
1: Regarde. On a Liam.
0: Oui. Mais là encore, on n'est pas sûr de pouvoir l'adopter. On...

0: Comment tu te sens?
1: Ça va.
0: J'ai eu tellement peur. On aurait pu perdre tout ce qu'on a. J'ai toujours été un excellent soldat. Quelqu'un qui obéit. Et toute ma vie, ça a toujours été des hommes qui m'ont dirigé. Des hommes pour lesquels je n'étais rien d'autre qu'un pion. Quelqu'un qu'on peut remplacer. Et depuis quelque temps, je me rends compte que ça se répercute aussi sur notre histoire. Je t'ai mis des barrières. J'ai fait traîner les choses entre nous. Je t'ai jamais fait totalement confiance parce que je suis terrifiée à l'idée qu'un jour, tu me demandes de lâcher le commandement pour toi.
1: Tu crois vraiment que je pourrais faire une chose pareille? Je suis tombée amoureux de toi quand
0: À l'époque où j'étais un bon soldat, oui, mais je... Je veux te l'entendre dire.
1: Alors écoute-moi bien. Je te promets que j'aurai jamais la médiocrité de t'obliger à changer quoi que ce soit en toi, pour quelque raison que ce soit. Ça te va?
0: Oui, ça me va.
2: I don't even think I'd recognize me, who I was before. All my bad decisions let them guide me.
1: Tu l'as trouvé? Je croyais que je l'avais perdu, que c'était... Comment t'as
0: fait? Je suppose que t'avais peut-être quelque chose à me demander.
1: Natasha, Soyoun, Ross, me ferais-tu l'immense honneur de faire partie de ma vie en acceptant enfin, s'il te plaît, de devenir ma femme?
0: D'accord, oui. Ah. Oui, je le veux. On y est arrivé.
2: So I've been waiting for something or someone like you. I've been changing.
3: Hey, Cap.
4: Merci d'être venu, c'est gentil.
3: Entre collègues, il faut bien qu'on se soutienne.
4: J'ai mis Yuke sur repos. Elle est à fleur de peau. On se voit tout à l'heure?

Vic. J'espère que ça va. T'as sans doute aucune envie de parler, sûrement pas avec moi, mais... Je voulais juste te dire que je suis là pour toi. Je connais tout un tas de chansons débiles. Et je peux te les chanter avec ma voix de casserole et même te faire les chorés pour te remonter le moral. Alors si t'as besoin, tu m'appelles, ok ?

0: Je n'ai pas souvenir d'avoir organisé deux fois la cérémonie de nomination pour le même capitaine. Mais s'il y a bien une personne qui mérite deux fois les honneurs, c'est Andy Herrera. Je n'ai jamais rencontré de capitaine qui ait autant de compétences pour diriger ses équipes, tout en étant prête à demander de l'aide parce qu'elle a su rester humble. Elle est plus que dévouée. Elle est passionnée. Elle donnerait sa vie pour son métier, pour les gens, pour ses coéquipiers. Herrera?
1: Le Bishop, c'est à vous.

0: C'est avec un immense plaisir que je vous présente le capitaine Andrea Herrera, tel qu'en atteste officiellement son insigne. Le même insigne que portait son père lorsqu'il servait héroïquement au cours de son illustre carrière en tant que capitaine de la station 19. Herrera.
1: En plus d'être un dirigeant remarquable, mon père a été le premier capitaine d'origine latine à être nommé. Le voir mener ses équipes a été une grande inspiration pour moi. Toujours à l'écoute de ses hommes, avec son immense sens de l'humour légendaire, j'ai décidé de devenir pompier avant même d'être en âge de marcher. Chaque fois que nous sommes appelés en intervention, nous savons que nous serons confrontés à une terrible détresse, à des gens qui vivent leur pire cauchemar. Ça nous met à rude épreuve, nous aussi. Ça impacte notre corps, notre esprit, et trop souvent notre âme. Il arrive qu'on ait des désaccords, qu'on soit en conflit. Mais ça arrive dans toutes les familles, et nous sommes avant tout une famille. Et je suis immensément fière de pouvoir dire que vous faites partie de ma famille. Et plus fière encore, d'aller en intervention avec chacun de vous près de moi. Merci. J'aide mon père à diriger la station 19 depuis bien plus longtemps que la plupart des gens qui font ce boulot ici. Je suis contente qu'on ait continué ensemble. Je suis un lapin qui n'a pas besoin de carottes. Je cours parce que j'aime ça. J'ai fait que mon boulot. Ne lâche rien, t'as toute la force qu'il faut en toi. C'est quand on croit qu'on n'y arrivera pas qu'on trouve la force de se dépasser comme jamais. Chaque jour ici est une récompense. Chaque vie sauvée, chaque feu éteint est une récompense.
2: Viens, ma chérie.
3: Mais il ne serait pas là parmi nous sans l'héroïsme d'une femme, ma fille, Andrea Herrera.

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0: ce samedi 12 septembre, Saint-Denis a été retenu parmi 18 villes en France pour accueillir une étape de la tournée nationale Septembre Bouge. Au stade Marc Nassau à Champfleury, un grand village sport-santé, gratuit et ouvert à tous, a rassemblé petits et grands autour d'un même objectif, bouger au moins 30 minutes par jour.
1: La ville agit avec vous, grâce à vous, ensemble, pour préserver le bien que nous avons le plus précieux, c'est-à-dire notre santé. Et c'est un vrai acte d'amour, la santé. Amour pour soi, mais surtout amour pour les autres, parce que lorsqu'on est en bonne santé, on a la force nécessaire pour prendre soin de ceux qu'on aime.
0: Sur place, de nombreux stands ont animé la journée, deux stands de l'Office municipal des sports pour découvrir de nouvelles disciplines et une attraction très prisée du public, un vélo à smoothie.
2: On coupe les fruits, ensuite ils mettent dans le blender, ils pédalent pour faire leur propre smoothie. Du coup, la finalité du vélo smoothie est d'inciter à la consommation des fruits chez les jeunes.
0: Sur la piste d'athlétisme, sportifs confirmés et amateurs se sont côtoyés toute la journée. Parmi eux, un jeune champion réunionnais venu partager sa passion avec le public.
3: J'aime bien me défouler et j'aime bien le sport. J'aime dans le BMX la sensation, quand tu sautes et la hauteur des descentes qui amène à une vitesse folle pour moi.
0: Au-delà du sport, la journée proposait aussi des ateliers bien-être pour découvrir d'autres façons de prendre soin de soi.
4: Je trouve très bien, j'habite à Champfleury, là, moi je trouve très bien. Je travaille encore pour l'instant. Quand j'ai un petit temps libre, ça me fait plaisir. Et puis autour de moi, j'ai remarqué qu'il y a tout un planel de tennis, terrain de foot, basket. Donc, je suis très, très, très satisfaite.
0: Une mobilisation qui s'inscrit pleinement dans la politique de la ville et qui invite tous les Dionysiens à faire du mouvement un réflexe quotidien toute l'année.
5: Allez, team ! Rail de Soc 2026, à moment ! Ouais !
0: Ce dimanche, les rues de Sainte-Clotilde ont vibré au rythme de la course à pied. Près de 2000 coureurs ont pris le départ de ce trail urbain, un rendez-vous qui mêle performance, convivialité et santé. Avec cette année encore, une course dédiée aux plus jeunes, la Marmaille Run.
1: Le principe, c'est vraiment de réunir les familles dans du faire ensemble, être ensemble pour partager des moments d'effort, mais aussi de réconfort et de récompense. Donc on apprend aussi avec ces courses

0: être solidaire, être en famille et puis de pousser un peu les enfants en dehors de leur zone de confort, mais tout en étant bienveillante.
1: Sur le podium, la joie était intacte pour le vainqueur de la course venu partager son émotion après l'arrivée.
2: Déjà, c'est pour soi-même, déjà, c'est pour le bien-être et ça va nous amener toujours dans le bon chemin. Moi, aujourd'hui, c'était pas prévu de base que je cours. Je ressors des championnats du monde master là, à 40 ans. J'ai fait encore une médaille au championnat du monde. Il faut faire du sport et bravo à Jérôme Pépin pour ce qu'il met en place pour la ville de Saint-Denis. Franchement, c'est bravo Jérôme. Respect.
1: Mais le vrai symbole de la journée, c'est peut-être eux, les enfants de la Marm Iron, venus courir aux côtés des plus grands.
3: Je ne regrette pas de venir aujourd'hui ici. Mais depuis tout petit, j'aime bien courir et pour moi, courir, c'est une bonne chose et c'est bon pour la santé.
1: Une réussite à mettre au crédit, une organisation locale sans faille qui a fait de cette journée un moment inoubliable pour tous les Dionysiens.
4: Sur ce travail-là, par exemple, on a fait une opération inédite, il y a une semaine. Là, il y a une équipe de à peu près 150 personnes, la partie nettoie des sentiers, pour montrer qu'aujourd'hui, nous faisons du sport, oui, mais nous sommes aussi acteurs de notre territoire. Donc c'est ça aussi, nos clubs s'engagent, nos associations s'engagent, nos sportifs s'engagent, parce que l'important de dire que nous faisons, nous n'est pas que consommateurs, nous devons aussi acteurs de notre territoire.
1: Une ambition sportive incarnée par une figure locale, Alexandra Klein, 8e adjointe déléguée au sport et double vainqueur du Grand Raid.
5: Allons bouger. Et donc vraiment c'est cela. Et c'est de dire que le sport, c'est pour tous, chacun son rythme. Aujourd'hui c'est la fête de la famille. Les parents ils viennent, les enfants courent, il y a le Marm Iron. Et bien c'est vraiment la fête de toute la famille.
1: Enfants, champions, élus, à Sainte-Clotilde, tout le monde a couru pour la même cause, celle d'une ville qui bouge et qui prend soin d'elle.

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0: Bonjour les amis, bienvenue à toutes et à tous. Nous partons ce matin avec Turbo pour l'Autriche. Et cependant, Rio Bravo, Rio Lobo avec John Wayne, Ombre avec Paul Newman et encore Joe Kidd avec Clint Eastwood, quelques-uns des monuments du western hollywoodien qui ont tous un point commun. Celui d'avoir été tourné dans la région de Tucson, deuxième ville en population de l'état d'Arizona. Tucson, c'est aussi l'appellation d'un modèle de Hyundai qui fête cette année ses 20 ans. Pour nous en parler, ça fait Trastoder et Simon Pategalini. Bonjour messieurs.
1: Salut Dominique, bonjour à tous.
2: Bonjour à tous, salut Dominique.
1: Alors, nous sommes ici à Vienne, en Autriche, sur les bords du Danube, que l'on va tranquillement remonter d'ailleurs avec Simon, et pour vous conter une histoire incroyable, celle d'un petit SUV coréen qui est devenu une légende, le Tucson.
2: Hyundai Tucson, sorti en 2004 à l'époque. La marque Hyundai était méconnue, elle était simplement importée. Elle est devenue un des acteurs majeurs des constructeurs généralistes en Europe et en France.
1: À l'image de ces modèles, la première génération du Tucson, c'était ça. Puis après, c'était ça. Pour devenir ça, voilà. Donc vous allez voir, c'est très intéressant.

0: Platz, la place des héros, pour découvrir le héros de Hyundai,
1: ouais.
0: Le Tucson. Parce qu'en 2022, il a été le plus vendu en Europe.
1: Pas mal.
0: Pas mal pour un SUV crossover.
1: Oui, surtout de chez Hyundai, on n'a pas trop l'habitude d'être dans les top 3 en Europe. Alors ça, c'est le restylage de cette quatrième génération qui est sorti l'année dernière. Alors, il n'a pas beaucoup évolué parce que c'est vrai que quand il est sorti en 2020, eh ben, il a étonné, dans le bon sens, la plupart des observateurs. C'est franchement assez réussi en termes de design.
0: Non, mais la signature visuelle de cette calandre où on a intégré les phares oui. LED, c'est franchement bien vu. Le restylage touche surtout l'habitacle.
1: Oui, parce que c'était forcément un peu moins moderne dedans. En 5 ans, l'automobile change vite. Et donc, on a mis deux grands écrans en termes d'instrumentation de bord et pour l'infodivertissement. Sinon, c'est vrai qu'il ne change pas beaucoup hein, parce que finalement, il était encore hyper moderne. J'aime beaucoup l'arrière avec ces deux crocs de chaque côté du haillon avec ce bandeau lumineux qui les rejoint.
0: Moi, je me pose toujours une question.
1: Dis-moi.
0: Côté un peu négatif du truc, pourquoi il s'obstine vouloir mettre les clignotants tout en bas
1: c'est vrai.
0: Alors qu'il y a largement la place ici. Bon, c'est mon avis.
1: Je suis d'accord avec toi,
0: c'est vrai.
1: C'est mal intégré parce que quand la voiture est devant et qu'elle met son clignotant,
0: ouais,
1: on le voit pas
0: proche.
1: Tout de suite.
0: Exactement. Et j'aime beaucoup le design d'extracteur d'air qui a été intégré ici pour cette version N-Line, la version sport. Et rappelle-nous la longueur totale de cette...
1: 4,50 m.
0: Voilà.
1: Rappelle-toi, la première génération.
0: Elle était beaucoup plus courte, 17 cm de moins.
1: 20 cm de moins, voilà. Donc on est sur un modèle qui a grandi. C'est une auto finalement qui, selon moi, coche à peu près toutes les cases. En revanche, en termes de tarifs, c'est vrai que là, c'est plus les 27 000 euros... qu'il fallait dépenser au début, quoi.
0: C'est vrai. C'est un peu plus cher, mais il faut quand même rappeler qu'il n'y a plus de diesel chez Hyundai, en tout cas pour le Tucson. Ce sont que des versions hybrides simples ou hybrides rechargeables. Et j'adore, moi, ce que j'aime beaucoup, c'est que c'est une voiture qui se distingue de la production générale. C'est assez marquant. C'est singulier.
1: Oui, c'est très singulier. Et j'aime bien aussi ce petit détail avec le logo qui est intégré dans la lunette arrière. Je pense qu'on a à peu près tout dit sur le style et sur les aptitudes intérieures de cette voiture. On la conduira prochainement.
0: Maintenant, ce que je vous propose, c'est d'aller au Portugal avec Cyril Drevet qui essaie la version restylée de la DS4 qui ne s'appelle plus DS4, mais...
1: DS numéro 4.
2: Le pont Louis Ier, dessiné par un certain Gustave Eiffel. Le symbole de l'ingénierie et du design à la française. Exactement les valeurs que DS met en avant pour sa toute nouvelle DS4. Ah, au fait, ne l'appelez plus DS4, c'est désormais numéro 4. Un changement de nom qui s'accompagne d'un gros restylage, notamment sur la face avant et même sous le capot, de nouvelles motorisations. Alors, vous l'aurez compris, pour vous faire découvrir cette toute nouvelle numéro 4, nous sommes venus ici, à Porto. Alors, bem-vindo à Portugal. La numéro 4, c'est la berline compacte premium de DS, l'équivalent français d'une BMW série 1. Elle avait marqué les esprits à son lancement il y a 4 ans avec son design original et assez réussi. Mais aujourd'hui, avec notamment la sortie de sa grande sœur, la numéro 8, les noms et le design de la marque prennent une nouvelle direction. DS a donc décidé de mettre à jour la DS4, et pas qu'un peu. Alors Thierry, c'est un restylage, mais un gros restylage, hein.
3: On a même redessiné le capot. Alors ça peut paraître insignifiant, mais on a allongé le capot de 2 cm et ça change tout.
2: D'accord.
3: Ça permet en fait d'avoir un capot beaucoup plus plongeant, beaucoup plus incisif et ça donne vachement de caractère à tout l'avant.
2: Alors effectivement, c'est ce que j'allais te demander, quel est l'intérêt? Parce que là, du coup, on a une nouvelle partie ici, c'est ça?
3: Oui, donc on a redessiné évidemment tout le bouclier avant, complètement. Le capot, le bouclier avant, en fait la seule chose qu'on a conservée, c'est les projecteurs, parce que la technologie, elle était top, il n'y avait pas de raison de les refaire. Et on a reconditionné donc l'ensemble du bouclier, avec l'introduction évidemment des DRL en forme de V.
2: Encore une fois, ce que Thierry appelle les DRL, comme tous les designers de la planète, pour nous, les Béotiens, ce sont les feux de jour.
3: Exactement. En forme de V.
2: En forme de V.
3: Ils sont inspirés du concept Car E10, ce qu'on a fait en 2022, qui est juste à côté.
2: Et oui, on l'a là.
4: Donc le voici, hein,

0: ce magnifique concept.
1: 2022.
2: Intense Performance. Et puis sur ce concept car, on avait introduit les fameux DRL verticaux en forme de V, qu'on retrouve aussi sur numéro 8. Donc c'est vraiment la signature numéro 8, numéro 4, avec une spécificité sur numéro 4, c'est l'arrivée en fait, de cette petite signature horizontale.
0: Vous voyez, je vous le dis tout le temps, quand on a un concept car, même si il y a très peu de chances qu'il sorte en l'état, en série, en revanche, les designers de talent comme Thierry, ce sont des petits malins. Ils insufflent toujours des petits détails qu'on retrouvera sur les futurs modèles. Et là, en l'occurrence, c'est ça.
2: C'est exactement feu, ça. Trait pour trait.
0: Quand avec tes équipes, tu as fait ce concept, tu savais que ça serait sur numéro 4 des années après ?
2: On a tout fait pour.
3: La numéro 4 reprend aussi du concept E-Tense, le logo lumineux à l'avant, accompagné, comme c'est la mode en ce moment, par une incontournable barre lumineuse. Pourquoi est-elle incontournable ? La raison va vous scotcher.
2: C'est qu'en fait, elle guide la lumière des feux de jour jusqu'à l'emblème, parce que l'emblème est lumineux. Donc elle nous sert en fait à guider la lumière, après on retrouve assez...
0: Visuellement
2: et réglementairement.
0: Ah !
2: On a droit d'allumer le logo à une condition, c'est qu'on est obligé de guider la lumière, en gros, des projecteurs jusqu'au logo. Alors ça, c'est la règlement, on ne sait pas pourquoi. On a droit, en fait, à un intervalle entre deux sources lumineuses de 75 mm. En dessous, on ne peut pas homologuer la voiture. Donc, d'où la présence de ces petits points lumineux qui viennent guider la lumière jusqu'à l'emblème.
0: Donc, il y a un gars à la communauté européenne qui a dit, il faut qu'il y ait
2: 75 mm.
0: 75 mm.
2: C'est pas 70,
0: Si vous voulez faire une rupture, il faut qu'il y ait max 75 mm.
2: 75 mm.
0: Il s'ennuyait dans son bureau, lui, ou quoi ?
2: On ne sait pas. On essaie de le joindre, mais il répond pas.
0: Vous voyez donc ce facelift, ce restylage, est l'occasion, avec Thierry, de constater tous les challenges qu'ont les designers. Parce que non seulement ils doivent jouer avec les problèmes techniques, avec ce que les ingénieurs leur imposent, comme ce qu'on appelle la box, mais aussi les réglementations. Et en Europe, elles sont sérieuses.
2: Elles sont plus que nombreuses. Ils en trouvent une par jour, en gros. Un gros challenge aéro sur cette voiture, parce qu'il y a des versions électriques.
0: Eh oui.
2: Donc plus on améliore l'aéro, c'est des kilomètres gratuits en fait. On n'est pas obligé de rajouter des batteries qui polluent, qui sont chères. On a revu en fait tout le travail aéro, d'où ces surfaces assez charpes qui permettent en fait de décoller proprement les filets d'air, puis d'avoir vraiment une meilleure pénétration de l'avant.
0: D'accord. Plus sur la version 100% électrique, la calandre qui est fermée.
2: Oui, complètement.
0: Obstruée.
2: Ouais.
0: Ça aussi, c'est pour l'aéro.
2: C'est exactement ça.
3: Oui, vous l'avez entendu, outre le design, la numéro 4 se décline désormais avec une version hybridation légère de 145 chevaux, une hybride rechargeable et une version 100% électrique. Pour notre essai, c'est la version hybride rechargeable que nous avons choisie. Direction les petites routes sympathiques au sud de Porto pour la tester.
0: Alors évidemment, la première caractéristique de ce moteur plug-in hybride de 125 chevaux, donc hybride rechargeable, c'est qu'il offre 80 km d'autonomie, 81 km pour être précis, d'autonomie en 100% électrique. Le problème, c'est qu'aujourd'hui, 80 km, c'est beaucoup mieux que les premières générations d'hybrides rechargeables, mais la norme en ce moment, c'est plutôt au-delà des 100 km, comme par exemple chez Volkswagen, ou même beaucoup plus chez les constructeurs chinois. Pour un constructeur qui se dit premium, on est un peu sur sa faim, là.
3: En revanche, bonne surprise, si sur le papier les 225 chevaux cumulés, cela paraît aujourd'hui plutôt limite, cette version s'avère plutôt vigoureuse, le pied sur l'accélérateur.
0: On a des belles accélérations, 7 secondes 4 de 0 à 100, il y a une époque encore pas si lointaine où c'était vraiment des valeurs d'accélération de voitures très sportives.
3: Pour ce qui est du comportement routier, la numéro 4 met l'accent sur le confort avec des suspensions très souples, un peu trop à mon goût.
0: Donc c'est un parti pris et je suis sûr que beaucoup d'entre vous apprécieront la conduite de cette voiture. Mais pour ceux qui, comme moi, aiment les conduites un peu plus dynamiques, on est sur sa fin.
3: Rajoutons à cela que l'habitacle, lui, évolue peu. Et il reste la question du prix. À 39 300 euros l'entrée de gamme avec l'hybridation légère, la numéro 4 est plutôt bien placée. Mais les tarifs s'envolent vite pour les autres versions. 52 500 euros hors option pour notre modèle d'essai, cela passerait pour du premium allemand, moins pour une française. Fût-elle l'héritière des grands ingénieurs de notre histoire.
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0: Nous sommes toujours à Vienne, dans les rues du centre historique de la capitale autrichienne, pour essayer cette quatrième et dernière génération du Tucson. Ça fait avec une particularité dans notre version hybride, c'est qu'en ville, on roule très souvent en tout électrique.
1: Et donc, les ZFE,
0: c'est pratique.
1: C'est pratique.
0: Alors la version hybride simple que l'on a aujourd'hui à l'essai, 215 chevaux. Avec un moteur thermique de 160 chevaux et un petit moteur électrique qui accompagne tout ça. Alors, effectivement, c'est un bébé quand même assez conséquent, 4,50 m. Mais en ville, on va dire qu'il reste plutôt agréable et assez facile à emmener.
1: Il y a une fonction que j'adore, moi, et ici, ça a toute son importance avec tous les vélos, les trottinettes, c'est les angles morts. Alors, il y a évidemment les rétroviseurs, mais lorsque l'on actionne le clignotant à droite ou à gauche, eh bien, à droite, par exemple, le contour se transforme en petite caméra et on voit vraiment, il n'y a plus d'angle mort. Donc, c'est vraiment pas mal.
0: Le restylage fait quand même beaucoup de bien à l'intérieur de ce Tucson parce que la quatrième génération, comme la troisième, qui avait marqué le début de cette européanisation du Tucson, était encore un peu... selon moi, vieillotte à l'intérieur. Là, on a deux grands écrans. C'est très ergonomique. Moi, j'aime bien. Il y a des boutons pour les fonctions principales, notamment le son, la climatisation. On n'a pas besoin d'aller fouiller dans des menus.
1: Et ce qui a vraiment évolué, c'est que le logo Hyundai a totalement disparu
0: sur le volant.
1: C'est-à-dire que là, on commence à reconnaître
0: une Hyundai.
1: Une Hyundai et on n'est pas obligé de le rappeler systématiquement partout.
0: Sur cette quatrième génération, je ne sais pas ce que tu penses de la finition, c'est plutôt pas mal. Bon, les matériaux, on voit que comme partout, c'est recyclé, mais en qualité perçue, c'est pas mal. Et c'est logique aussi parce que en termes de tarifs, on est vraiment dans du généralisme maintenant. La voiture, elle se vend entre 37 et 49 000 euros. Alors, c'est beaucoup, mais finalement, par rapport à la concurrence, ça reste assez bien placé parce que, comme toujours chez Hyundai, on offre quasiment tous les équipements de série.
1: Exactement.
0: Voilà, il n'y a pas très peu d'options et il y a beaucoup, beaucoup de techno. Donc voilà, c'est un modèle, je pense, qui, jusqu'à la fin de sa carrière, va continuer de se vendre sans aucun problème. Et je pense que la prochaine génération, s'il n'y a pas de faux pas, devrait, elle aussi, continuer à assurer ce succès de la marque en Europe. La nouvelle trouvaille des voleurs.

0: les batteries des voitures. Ils ont développé pas mal de techniques pour vous dérober vos batteries, mais il y a aussi des techniques pour éviter de se faire piquer sa batterie. Stéphane Cohen vous explique tout.
1: C'est un fléau hors de contrôle, les vols de voitures.
2: En France, un véhicule est volé environ toutes les 4 minutes. Ça correspond à 120-130 000 véhicules volés rien que pour l'année dernière. Et bien, à titre de comparaison, on s'est installé ici au-dessus du périphérique parisien pour vous montrer à quoi ça correspond. Il suffirait que je regarde passer le débit du périphérique parisien pendant 16 heures sans bouger, 16 heures non-stop, j'aurais vu passer le nombre de véhicules volés pendant une année entière.
1: Dans ce domaine, la France est championne d'Europe. Et sur notre podium national, Marseille, le département du Nord et la région lyonnaise. Mais la nouvelle cible des voleurs, c'est un petit trésor le plus souvent caché sous la banquette arrière des véhicules hybrides. La batterie, bien sûr.
3: Ça peut avoir une valeur à la revente de plusieurs centaines d'euros. Et donc, ça va intéresser des bandes organisées qui vont chercher ensuite à les revendre sur les marchés noirs en France ou à l'étranger.
1: Le prix d'une batterie neuve, jusqu'à 3000 euros. D'occasion, sur Internet, trois fois moins cher.
3: Le préjudice pour l'automobiliste, il est énorme. Ça peut lui coûter plusieurs milliers d'euros, voire dépasser la dizaine de milliers d'euros pour remplacer la batterie et faire toute la réparation. Alors que pour le voleur, ça ne va lui rapporter que quelques centaines d'euros, possiblement. Il y a quand même un vrai préjudice pour l'automobiliste.
1: Les marques particulièrement visées, Toyota, Lexus, Volvo, Peugeot, Citroën. Les véhicules sont complètement dépouillés, puis alimentent des réseaux que rien ne semble arrêter. La méthode, dans ce garage spécialisé dans les véhicules hybrides depuis plus de 10 ans.
4: Un voleur, en fait, il casse tout complètement. Nous, on va démonter proprement.
1: On la connaît très bien.
4: Donc là, tu vois un peu le théâtre des opérations. Et en fait, ils vont démonter le plus vite possible le support. Peut-être couper les câbles, des fois les démonter, ça dépend. Et en fait, c'est des vis toutes bêtes avec des écrous tout bêtes. Donc, ils ont généralement 2-3 outils dans les poches. Une péteuse électrique et ça prend 10 minutes.
1: À l'arrivée, l'intérieur de votre voiture est complètement défiguré. Alors Sébastien apporte des solutions concrètes aux propriétaires d'hybrides. Remplacer par exemple les vis d'origine pour perturber les voleurs.
4: Tu vois, c'est des vis comme ça un peu basiques, en 6 pans, qu'on va trouver facilement de l'outillage. On va remplacer ces vis par des vis qui sont beaucoup plus compliquées. Et on va pas les montrer à l'antenne pour des raisons évidentes. C'est des vis d'un autre type avec possiblement des clés qui n'existent pas en renforcé. C'est-à-dire que la clé, on s'en sert 3-4 fois, elle va casser.
1: Cette solution n'est pas efficace à 100% bien sûr, mais elle a fait ses preuves.
4: On ne peut pas empêcher de voler quelqu'un qui veut voler. Par contre, on peut le ralentir, il peut se faire choper, il peut abandonner, il peut y avoir des témoins. Et ça, ça va jouer en notre faveur.
1: Alors, sous la pression, les voleurs optent souvent pour le vol de la voiture afin de la désosser dans un endroit plus tranquille.
5: Effectivement, les voleurs prennent les véhicules, ils vont se mettre dans les parkings, là où les trackers ne fonctionnent pas enfin, généralement.
1: Mais là aussi, il existe des solutions. La marque Coyote propose par exemple un système original de traçage des véhicules volés afin de les récupérer le plus rapidement possible.
6: On cache un boîtier dans votre véhicule. Et on envoie aussi des détectives sur place, ce sont des salariés Coyote, pour récupérer rapidement 91% des véhicules en 48 heures.
1: Ces salariés sont souvent des anciens membres ou collaborateurs des forces de l'ordre, spécialistes de la traque en toute discrétion.
7: Donc en général, sur les opérations, on parcelle. L'objectif, c'est pas de se mettre en danger. Hein. Donc là, on descend au niveau moins 1 du parking, on voit que le signal s'intensifie. Donc là, globalement, on a retrouvé le véhicule. Bon, là, il n'est pas dissimulé. En temps normal, même si c'était un box ou un mur de béton, on aurait signal et on serait capable de dire aux forces de l'ordre que c'est cette porte et pas celle d'à côté qu'il faut ouvrir de par le signal qu'on a réussi à capter.
1: Lorsque les véhicules sont retrouvés dans un délai crucial de 48 heures, alors tous les espoirs sont permis pour l'automobiliste.
6: Dans la plupart des cas, dans plus de 9 cas sur 10, les véhicules sont en bon état. Donc, c'est une façon de retrouver une vie normale. On peut rapidement le restituer à son propriétaire. Ça facilite le travail aussi avec les forces de l'ordre et bien sûr aussi pour les assureurs.
1: Sans ce type de système, une batterie sur deux n'est jamais retrouvée. Et l'optimisme n'est pas de mise car avec une augmentation annuelle de 3% des vols de batterie, la tâche s'annonce compliquée.
3: On peut néanmoins espérer que ce phénomène finisse par se limiter grâce d'une part à l'action des forces de l'ordre pour démanteler les filières qui écoulent ces batteries volées

0: sur d'autres marchés, notamment à l'étranger. Et puis aussi le travail des constructeurs et des garagistes pour développer des dispositifs qui empêchent ou rendent plus complexe le vol.
1: En attendant, optez pour le bon sens. Changez régulièrement de place de parking, installez un système d'alarme ou de super condamnation des portes et vérifiez bien que votre assurance couvre le vol de la batterie.
2: Est-ce que tu trouves que ce nouveau Tucson respecte l'ADN du premier de 2004?
3: Alors, plus du tout. Plus du tout, c'est une vraie évolution. Le Tucson est très lié à l'image de la marque de Hyundai, avec finalement un véhicule qui s'est de plus en plus européanisé, occidentalisé en termes de style, même si c'est vrai que c'est assez original, oui. Hein, sur cette dernière génération. Mais en tout cas, oui, on a quand même quelque chose qui a vraiment évolué, qui est rentré finalement dans les habitudes du marché européen.
2: Oui, c'est vrai que c'est intéressant de voir l'évolution de cette marque à travers son modèle finalement emblématique, parce qu'il est vendu dans le monde entier, il est fabriqué aussi en Europe, il cartonne en Europe chez nous. Et moi, j'aime bien ce genre d'histoire, ce genre de marque qui est partie de nulle part, de zéro quasiment chez nous, et qui au final a réussi à faire son trou, réussi à faire sa place avec ses caractéristiques, avec son ADN, avec ses technologies, parce que c'est une marque qui est très technologique et qui nous propose encore des modèles qui sortent du lot maintenant, mais pour les bonnes raisons, pas comme avant.
3: Exactement. À toi, Dominique.
2: Salut, Dominique.
3: Ciao.
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0: À New York, on est obligé d'être au meilleur de soi-même.
1: C'est le moins cher que j'ai trouvé pour dormir. Ça ressemble à une petite cage pour les poules.
2: Là, tu as l'entrée pour les gens qui payent très cher. Et de l'autre côté, l'entrée pour les gens qui paient moins cher. Les riches ne croisent pas les pauvres.
1: Des gens meurent ici. Et je le sais parce que j'ai déjà trouvé un corps. Ce sont des astuces pour rester en vie.
3: C'est extrêmement dur pour moi qui gagne 2000 dollars par mois. C'est absolument pas suffisant.
2: Je suis crevé maintenant. Je vais parler avec mon psychiatre.
4: Bonsoir et bienvenue dans Enquête exclusive qui est ce soir à New York, capitale du monde, plus grande ville des États-Unis, une ville à la fois fascinante et inquiétante. New York a vécu au cours des 15 dernières années deux épisodes dramatiques. D'abord la tragédie des attentats du 11 septembre 2001, 2700 morts au cœur de Manhattan, et puis la crise financière de 2008 qui a touché par contre-coup non seulement les traders mais aussi toutes les classes sociales. Un des gros problèmes de New York, eh bien, c'est le manque de logements.

Avec l'explosion de squats, d'hôtels insalubres dans lesquels s'entassent des dizaines de milliers de SDF. Certains d'entre eux ont dû d'ailleurs trouver refuge sous le sol de New York, dans les boyaux du métro parfois. Par effet de contraste, il y a aussi ces gratte-ciels qui continuent d'être construits, de pousser dans le ciel de New York avec des pieds-à-terre à plus de 100 000 dollars le mètre carré. New York, capitale du monde, à la fois fascinante et effrayante, un document signé Manuel Lègre pour Tony Committee Productions et Enquête Exclusive.

0: au cœur de Manhattan, dans le quartier de Wall Street.
1: Je suis prête.
0: Monique, jet-setteuse new-yorkaise de 30 ans, se prépare pour une soirée exceptionnelle. Héritière fortunée, dans quelques heures, cette jeune fashionista dînera aux côtés de la reine de Suède lors d'un gala de charité.
2: C'est la première fois que vous voyez une reine ?
1: Non, je me regarde dans le miroir tous les jours.
0: L'événement mondain de l'année se tient au Plaza, le palace le plus connu de New York. Les maîtres d'hôtel devront choyer 300 invités, triés sur le volet. Ces galas sont des rendez-vous incontournables pour le gotha new-yorkais. Comme ici, lors d'une soirée en faveur d'un des principaux musées de la ville. Financer des œuvres de charité permet aux grandes fortunes et aux people de se montrer, tout en dépensant des milliers de dollars pour une bonne cause.
1: Pour le gala de ce soir, il faut compter environ 50 000 dollars la table. C'est un prix plutôt classique pour un gala de charité à New York.
0: Au Plaza, la reine de Suède et les autres invités font leur entrée. Tout le monde est à l'heure, sauf Monique qui, comme toujours, est en retard, coincée dans les embouteillages. Circonstance aggravante, le pape est en visite à New York. Des centaines de policiers ont bouclé le centre-ville. Toutes les rues sont coupées.
1: Excusez-moi, je suis attendue au gala Childhood au Plaza.
3: S'il vous plaît, ne restez pas là. Circulez, continuez d'avancer.
0: À quelques mètres de Monique, le souverain pontife passe dans cette petite voiture noire.
4: Le mieux serait de faire les derniers mètres à pied.
1: Vous voulez marcher pendant 100 mètres avec mes chaussures dans cette robe ?
0: Pour chaque gala, la jeune héritière porte une tenue différente. Ce soir, c'est une robe d'un créateur italien à 5000 euros. Et c'est sur ses talons aiguilles qu'elle parcourt les derniers mètres.
1: Oh, je suis en retard. Des camions de pompiers, des policiers, le pape. Mais laissez-moi tranquille. Ah, merci d'avoir coupé la circulation. Merci beaucoup. Ça y est, on y est.
0: 40 minutes de retard, Monique n'aura pas le droit à sa photo aux côtés de la reine. Mais il en faut plus pour gâcher la soirée de la jet-setteuse.
1: La reine de Suède, la princesse Madeleine, ces titres ne veulent rien dire pour moi. L'invité d'honneur, c'est moi.
0: Monique participe à deux galas par mois en moyenne. Budget annuel, plus de 100 000 euros. Des rendez-vous qui permettent à la jeune femme de se maintenir dans le cercle très fermé de la jet-set new-yorkaise. Après quelques années de crise, New York est redevenue la capitale du monde. La ville attire près de 40 millions de touristes chaque année et abrite plus de 350 000 millionnaires. Les loups de Wall Street sont plus riches que jamais.
5: À New York, plus on est haut et plus on est riche.
0: Robert Couturier est un architecte français qui décore les appartements les plus époustouflants de New York.
5: Un appartement comme ça, c'est presque entre 50 et 100 millions.
0: Avec lui en exclusivité, notre caméra a pu pénétrer l'univers très secret des milliardaires new-yorkais.
1: New York, c'est un défilé de mode 24 heures sur 24.
0: Pour Monique et ses amis, la vie n'est qu'une suite ininterrompue de plaisir entre shopping et cocktail.
6: C'est ton nouveau mec ?
7: Non, pas vraiment. Il est trop pauvre.
0: Mais New York est aussi la ville la plus inégalitaire de la planète. Elle compte 70 000 SDF. Chassés par la police, ils sont aussi victimes des marchands de sommeil. En plein Manhattan, certains immeubles sont devenus des zones de non-droit.
8: J'en ai rien à foutre de toi, dégage.
9: Des mecs se sont battus avec des couteaux. L'un d'eux est mort.
0: Les maires successifs ont traqué sans relâche les sans-abri. Alors certains survivent 30 mètres sous terre, cachés dans les entrailles de la ville.
10: Ça doit faire 15 ans que je vis ici.
11: Éteins la lumière de la caméra.
0: Pour certains jeunes travailleurs comme Xenia, vivre et se loger à New York relève du parcours du combattant.
12: Tu vis dans les usines qui sont abandonnées.
0: Plusieurs milliers de New-Yorkais vivent dans des squats, et franchissent les limites de la légalité pour s'en sortir.
1: Je dois me faire 900 euros par semaine. Cash.
0: Depuis les bas-fonds de New York jusqu'à la cime des buildings les plus chers. Immersion inédite dans la ville de tous les extrêmes.

0: Dans un immeuble à deux pas de Central Park, Monique s'évertue à assouvir son obsession. Rester belle à tout prix.
1: Je viens ici pour éliminer mon stress, stimuler mon collagène. Et surtout parce que je veux paraître belle, fraîche et jeune.
0: Aujourd'hui, elle a rendez-vous dans un centre de remise en forme un peu spécial, très en vogue chez les millionnaires. Généralement pratiqué par les athlètes de haut niveau, le traitement consiste à plonger son corps dans une vapeur d'azote à moins 150 degrés.
1: Est-ce que je peux y aller nue ?
2: Oui, si vous voulez.
1: Je monte là-dessus ?
2: Allez-y, montez.
0: Cette technique permettrait de raffermir la peau et les tissus.
1: Maintenant, je suis nue. Je sens les calories brûlées. Mes fesses commencent, comment dire, à se secouer. Ça monte petit à petit.
2: Comment vous sentez-vous ?
1: Je me sens au top. Je me sens encore plus belle qu'il y a une minute trente.
0: Ce traitement n'est pas sans risque. Il y a une semaine, une jeune femme est morte congelée dans un autre centre.
2: On ne peut pas rester plus de 3 minutes, parce que sinon le corps commence à geler de partout. À 6 ou 7 minutes, vous pouvez mourir.
0: Cette cure cryogénique est facturée 600 euros.
1: Je me sens comme Mr. Freeze dans Batman.
0: Le prix de la beauté pour Monique.
1: Ok, la suite. On va courir ou faire du vélo ?
2: Oui, vous allez monter sur le vélo.
1: D'habitude, je prends de la vodka pour me réchauffer.
0: Les parents de Monique ont fait fortune dans l'industrie. Et le fiancé de cette riche héritière est un des magnats de l'immobilier du New Jersey, dans l'État voisin. De quoi lui permettre de financer sans problème un train de vie princier.
1: Je viens de faire de la cryothérapie et quand j'ai pris ma douche, j'ai commencé à peler, à devenir toute rouge. Je me suis dit, oh mon Dieu, j'ai du placenta sur le visage.
0: Dans son pied-à-terre new-yorkais que son fiancé loue 8000 euros par mois, Monique a convoqué son staff beauté. 3 ou 4 fois par semaine, coiffeuses, maquilleuses et esthéticiennes viennent pomponner la jeune femme.
1: À New York, et surtout à Manhattan, on est obligé d'être au meilleur de soi-même. Des cheveux, en passant par les ongles, le maquillage, il faut tout faire. C'est un défilé de mode 24 heures sur 24.
0: Jusqu'où les fashionistas millionnaires comme Monique sont prêtes à aller pour occuper la première place de ce show ? Pour le savoir, nous la suivons dans le quartier branché de Soho, au sud de New York, où Monique va laisser libre cours à sa passion. La jeune femme n'emprunte jamais les transports en commun. C'est au volant de sa belle allemande à 170 000 euros qu'elle traverse la ville.
1: On va aller faire un petit peu de shopping à Soho, voir ce qu'on peut trouver dont j'aurais pas besoin. Quoi qu'il arrive, j'achèterai quelque chose, c'est ça le problème. Que ce soit du savon ou une paire de chaussures.
0: La vie de Monique a de quoi faire pâlir d'envie n'importe quel addict de shopping. Presque chaque jour, la jeune héritière fait le même parcours à travers ses boutiques préférées. Uniquement de grands créateurs européens.
1: Aujourd'hui, pas de limite de budget.

0: Je peux venir 5 jours sur 7 ou même tous les jours. Tout dépend de mon niveau de dépression. En fait, j'utilise le shopping comme thérapie.
1: En moyenne, la jeune femme dépense 5000 euros à chaque virée.
0: J'aime bien ça.
2: Oui, c'est magnifique.
0: C'est combien cette chemise ?
2: C'est 2400 euros.
0: C'est un bon prix.
2: Oui, très bon.
0: Bon, c'était super de te voir.
2: Plaisir partagé, merci beaucoup.
0: Merci.
2: Passez une excellente soirée.
0: Toi aussi, merci chérie. Les vendeurs sont mes meilleurs amis. Ils sont très excités quand je rentre dans leur boutique. Ils feraient n'importe quoi pour que je continue à sortir ma carte de crédit.
1: Monique dit-elle vrai ? Les clientes de son standing ont-elles droit à plus d'égards que les autres ? Réponse dans le magasin suivant.
3: Puis-je vous servir de l'eau ou autre chose ?
0: Je pourrais avoir une coupe de champagne.
1: Dans cette prestigieuse maison française, les vendeurs ne refusent apparemment rien à cette acheteuse compulsive qu'ils connaissent bien.
0: Le sac noir est à combien ?
4: Ah, le noir est à 3500 euros.
0: Je prendrais bien une deuxième coupe de champagne, s'il vous plaît. Merci. Le bleu est beau aussi. Ça va bien avec ma tenue du jour.
5: Mais tout à fait.
1: La stratégie est payante. 10 minutes plus tard, Monique ressort avec un sac à main à 3500 euros.
0: On m'a montré ce sac tout droit sorti des podiums, alors bien sûr, je devais l'avoir. Ok, le champagne a dû aider un peu, mais je le voulais. Bon, je n'ai plus de mains, plus de doigts. Il est temps d'entrer à la maison.
1: Au total, cet après-midi, le portefeuille de Monique s'est allégé de 8000 euros. Enfin, pour le moment. À Manhattan, la course au luxe est perpétuelle. Et l'immobilier n'est pas épargné. New York est lancé dans une course à la démesure. De nouvelles tours toujours plus hautes et plus coûteuses se construisent dans le cœur de la cité. La dernière en date a repoussé les limites de l'entendement. La tour 157, dressée face à Central Park, a coûté près d'1,5 milliard d'euros. Un gratte-ciel où le prix des appartements aussi tutoie les sommets. 90 000 euros, le mètre carré. Pour la première fois, une caméra est autorisée à filmer dans ce building, exclusivement réservé aux milliardaires. Perché à plus de 250 mètres, cet appartement est un des plus hauts et des plus chers de New York, notamment à cause de sa vue unique sur Central Park. Prix du rêve, 60 millions d'euros, sans la décoration.
6: Moi, je m'approche pas trop des fenêtres. C'est tellement effrayant de te dire, ouf, tu peux imaginer.
1: Robert Couturier, architecte français, n'est pas l'heureux propriétaire de ce penthouse de 650 mètres carrés. Débarqué à New York il y a 30 ans, il est très vite devenu le décorateur préféré des milliardaires new-yorkais, dont les appartements démesurés posent parfois des problèmes assez inattendus.
6: Là, tout bouge. Et j'ai une copine à moi qui habitait aussi dans une de ces tours très très haut et qui me disait qu'elle ne pouvait pas prendre de bain quand il y avait beaucoup de vent parce que l'eau du bain bougeait également. T'imagines ? C'est pas sûr que c'est vraiment une impression que tu as tellement envie d'avoir quand tu prends un bain pour te relaxer.
1: Pour ce type d'appartement, Robert n'a aucune limite de budget, même quand il s'agit d'un simple banc.
6: Alors, ça c'est le banc Claude Lalanne, et d'une façon extrêmement curieuse, ce banc est très confortable. Tu n'as pas du tout le sentiment que les feuilles te piquent le derrière, c'est extrêmement agréable.
7: Combien coûte un banc comme celui-ci ?
6: Ah bah ça, si je te dis ça, elle va m'assassiner. Il faut que tu paies tes fortunes.
1: Ce banc créé par l'une des plus grandes sculptrices françaises vaut 120 000 euros. Le reste du mobilier est à l'avenant, dessiné par les plus grands designers contemporains. La facture de Robert pour la décoration est à la mesure de ce penthouse hors du commun.
6: Quand tu as des rénovations entières, les rénovations entières peuvent coûter presque entre 50 et 100 millions. La valeur de tout ce qui sera installé ici sera probablement plus grande que la valeur de l'appartement.
1: Une fois l'appartement meublé et entièrement décoré, son prix atteindra presque 150 millions d'euros.

0: Dans cet immeuble, seuls les chiens de race sont acceptés. Un test ADN est requis. Là, le board aurait refusé un nouveau copropriétaire car il était noir. Une procédure judiciaire est en cours.
1: C'est un espèce de racisme accepté, organisé, et autorisé, c'est comme ça.
0: Cette ségrégation nouvelle génération se fait aussi au détriment des moins fortunés, comme en témoigne un des derniers bâtiments de la ville.
2: Regarde.
0: Une sorte de HLM à la new-yorkaise. Financé en partie par la mairie, ce building doit en échange proposer des logements à bas prix. Les promoteurs ont respecté la loi, mais pas vraiment l'esprit.
3: Là, tu as l'entrée pour les gens qui payent très cher. Et de l'autre côté, l'entrée pour les gens qui payent moins cher. Les riches ne croisent pas les pauvres. C'est une chose tellement incroyable. Je trouve que c'est une chose si choquante. Et ça existe.
0: À l'avant, les appartements à plusieurs millions de dollars, avec vue imprenable sur la ville que se partagent les propriétaires. À l'arrière, l'entrée des locataires. Collée au local à poubelle.
3: Il y a une dame à New York, je connais, et qui demande que les femmes de chambre ne la regardent pas. Qu'elle ne puisse jamais croiser les yeux de sa femme de chambre. Ça n'existe plus depuis les ducs anglais à la fin du 19e siècle. New York est une ville où tu es privilégié, où tu crèves.
0: À côté de Central Park, une jeune femme n'a, elle, pas vraiment rencontré de difficultés pour acheter son appartement. Dans un des immeubles les plus luxueux de Manhattan.
3: Ah, voilà, voilà. Salut chérie. Et toi?
4: Quel plaisir.
0: Oula, une Française de 40 ans mariée à un richissime homme d'affaires, s'est offerte les services de Robert Couturier pour plus de 10 millions de dollars. Et à ce prix, elle est très maniaque.
3: On met des petits boutistes pour protéger les sols de toutes les saletés qui sont dans la rue. C'est assez, tu vois, surtout pour moi qui ne marche jamais.
0: La décoration de l'appartement est le fruit de nombreux allers-retours entre New York et Paris. Les 800 mètres carrés de parquet, les boiseries et l'ameublement. Tout a été fabriqué en France par les meilleurs artisans du pays.
3: C'est vraiment ravissant, Oula. Incroyable. On adorait pouvoir faire ça ici. C'est pas tellement qu'on a envie d'aller en France, payer plus cher et tout ça. Mais c'est juste que tu ne peux pas le faire faire ici. Si les gens ne comprennent pas à quel point c'est difficile de faire des moulures qui sont si petites et en même temps si parfaitement proportionnées et si élégantes.
0: Sur ces chantiers, le principal problème de Robert n'est pas tant le choix des matériaux ou les délais, mais plutôt le goût parfois contestable de ses riches clients.
4: Robert m'a freiné, je me rappelle, parce que je voulais même que les arbres, the palm branches, sortent comme ça. Il m'a dit, c'est peut-être un peu trop, là.
0: Si Robert a réussi à dissuader Oula d'installer des boiseries en forme d'arbres au plafond, il a tout de même dû faire une concession à l'autre bout de l'appartement pour accéder à un caprice de sa cliente.
3: Et on voulait avoir une pièce qui soit avec les couleurs d'Hermès.
4: C'est français, c'est chaleureux, c'est chic.
3: Oui.
4: Qu'est-ce qu'il y a de plus chic que Hermès et Chanel?
3: Bon, allez.
4: Ciao.
3: Ciao.
0: Les millionnaires de Central Park, comme Oula et son mari, sont de plus en plus nombreux. Mais il y a une autre population qui connaît une croissance encore plus forte. Le nombre de sans-abri à New York explose. 70 000 SDF. Un nouveau record. Pourtant, pendant 20 ans, ils ont été chassés par les maires successifs de la ville la plus riche des États-Unis. Notamment par Rudy Giuliani, du Parti républicain, qui les a expulsés par milliers dans des foyers en dehors de New York.
5: Il y a deux semaines, je suis allé me plaindre d'un SDF qui urinait et déféquait devant chez moi. Il faut les chasser encore et encore. Soit on leur donne un traitement, soit on les fout dehors.
0: Le nouveau maire démocrate, Bill de Blasio, a décidé d'arrêter les expulsions et d'être moins agressif envers les sans-abri. Mais la police new-yorkaise refuse d'obéir. Elle demande même aux policiers de prendre en photo tous les SDF qu'ils croisent, puis de les diffuser sur Internet. Objectif, faire peur aux habitants pour qu'ils mettent la pression sur le

0: le maire et le forcer à poursuivre la chasse au SDF. Pris en étau entre la mairie et la police, comment et où vivent les sans-abri à New York ? En interrogeant les SDF que nous croisons, ils nous donnent tous l'adresse d'un marchand de sommeil. Un hôtel situé en plein cœur de Manhattan. Étrangement, il est référencé sur de nombreux sites de voyage. Et les chambres sont affichées à 85 euros la nuit. Un tarif bien trop élevé pour des personnes dans la misère. Pour en savoir plus, nous décidons alors de faire une réservation le soir même.
1: Bonjour, on a réservé deux chambres. Vous voulez ma carte de crédit ?
0: L'hôtel comporte 6 étages. Le nôtre compte à lui seul plus de 80 chambres, collées les unes aux autres. Des chambres, ou plutôt des cellules. La pièce où nous allons dormir mesure à peine 2 mètres carrés et n'a pas de fenêtre. Une grille de cage à animaux en guise de plafond et aucune insonorisation. Les quelques touristes présents tombent des nues.
2: C'est le moins cher que j'ai trouvé pour dormir. Ça ressemble à une petite cage pour les poules.
0: Ces vacanciers n'imaginaient pas possible que de tels logements puissent exister à New York. Mais ce qu'ils ne savent pas, c'est qu'il y a encore bien pire dans l'hôtel. En fin de journée, nous profitons du va-et-vient des clients pour explorer le reste du building. Étrangement, les 2 derniers étages sont interdits aux touristes. Que cherchent à cacher les propriétaires de l'hôtel ? Nous nous faufilons derrière un locataire.
3: Tu ferais mieux de rester dans ta chambre.
0: Au 5e et 6e étage, changement radical de décor. Ici, le bâtiment semble comme à l'abandon. L'odeur est pestilentielle. C'est là que sont parqués les clients les plus pauvres, d'anciens SDF. Presque 200 au total.
4: Hé, hey, t'es qui, mec ? J'en ai rien à foutre de toi, dégage ! Et ne reviens pas !
5: Laisse tomber, ce mec il est taré !
0: Sato, 72 ans, a quitté le Japon il y a 30 ans. Après des années dans la rue, il a atterri dans cet hôtel. Pour lui, le plus difficile est la cohabitation avec les autres locataires.
5: Ce mec ici, il fait ses besoins dans le couloir. Lui là, il regarde des films porno. Je dois me boucher les oreilles. Il y a des mecs pas normaux ici. Des mecs se sont battus avec des couteaux. L'un d'eux est mort.
1: Il y a eu un meurtre ?
5: Oui !
0: Les étages réservés à ces hommes miséreux sont une zone de non-droit. Cette ancienne usine transformée en hôtel bafoue la loi et ne respecte aucune des réglementations d'hygiène.
1: On peut voir votre chambre ?
5: Non, c'est sale ! Non, j'ai honte.
0: Contrairement aux touristes qui ne restent que quelques jours, Sato vit ici depuis 5 ans, pour 13 dollars par nuit.
5: Bon, ok, entrez. Oh, j'ai honte. C'est une chambre de fou.
0: Toute sa vie est entassée dans ces 2 mètres carrés. Au moindre impayé, les locataires sont jetés dehors par les hommes de main des propriétaires, comme en attestent ces tags sur une des portes. Pour garder son logement, Sato récolte quelques dollars par jour en faisant les poubelles.
5: Je fais comme tous les vieux mecs ici. Je cherche partout des canettes et des bouteilles. Le maximum. Pour une bouteille, je gagne 4 centimes. Et une canette, c'est 4 centimes aussi. Et je les ramène toutes à la consigne. En une journée, je peux me faire 20 dollars.
0: En moyenne, il ne reste que 4 euros par jour à Sato pour vivre. Malgré tout, il s'estime chanceux d'avoir un toit et de ne plus être persécuté par les policiers.
5: Hey, salut les flics! Si on fait n'importe quoi, ils nous arrêtent. Moi, je suis honnête.
0: Il y a 30 ans, Sato débarquait aux États-Unis, des rêves plein la tête. Il espérait fonder une famille et vivre de sa passion, la peinture. Aujourd'hui, il se contente de survivre.
5: Le rêve américain, il y a des gens qui réussissent. Moi, en arrivant, je peignais. Je voulais être un artiste. Mais je ne suis pas Léonard de Vinci.
0: Il reste un seul espoir à Sato. Tenter de mettre suffisamment d'argent de côté pour partir rejoindre un jour sa famille, rester au Japon. De retour à l'hôtel, nous voulons demander au gérant comment il justifie ces deux étages insalubres où se concentre la misère de la ville.
1: Juste deux questions. Que pensez-vous des conditions de vie de ces personnes ?
3: Veuillez partir, s'il vous plaît.
1: Pourquoi vous ne voulez pas parler ?
3: Je n'ai pas envie, c'est tout.
1: S'il vous plaît,
3: partez.
0: Ni le gérant, ni le propriétaire n'accepteront de répondre à nos questions. Quant au service d'inspection de la ville, ils ne semblent pas vouloir se saisir du dossier. Les autorités préfèrent fermer les yeux sur cet hôtel de la honte. Pour d'autres SDF, la vie à New York est encore plus dure. Certains sont obligés de se cacher dans les bas-fonds de la ville. Station de métro, cave, mais aussi souterrain. Tout est bon pour échapper à la police.

0: Steve est un explorateur urbain de 33 ans. Il parcourt la planète depuis plusieurs années pour pénétrer dans les zones les plus inaccessibles des grandes villes.
1: Je dois d'abord aller repérer, voir s'il n'y a pas des policiers qui pourraient me voir entrer. Si la police me voit, je serai arrêté et passerai de 1 à 3 nuits en prison.
0: Avec Steve, nous allons tenter de découvrir la face cachée de New York. Celle que les autorités nous interdisent de filmer. 30 mètres sous terre. En pleine nuit, nous pénétrons dans un monde parallèle. Celui des souterrains qui parcourent les 1000 km de voies ferrées dans les entrailles de la ville.
1: Si jamais on voit quelqu'un au loin, on éteint les lumières et on se met sur le côté immédiatement.
0: Chassé de la surface par les autorités, une centaine de sans-abri vivraient éparpillés au milieu des galeries, invisibles pour les New-Yorkais. Ici règne la loi du plus fort. Meurtre ou règlement de compte à l'arme blanche ne sont pas rares. Lors d'une de ses précédentes expéditions, Steve a fait une découverte qui lui a glacé le sang.
1: Des gens meurent ici, et je le sais parce que j'ai déjà trouvé un corps. C'est ici que vivait José. C'est l'un des mecs que je connaissais le mieux. Il y a quelques années, des gens ont mis le feu à ses affaires.
0: Malgré les risques, Steve descend dans ses souterrains tous les 6 mois environ. D'après lui, les sans-abri se font aujourd'hui plus discrets, cachés toujours plus profond dans les tunnels, dissimulés derrière des murets. Quelques centaines de mètres plus loin.
1: Hey, il y a quelqu'un ? Mon nom est Steve, je ne suis pas là pour vous embêter.
0: Nous apercevons une silhouette, une vieille connaissance de Steve.
2: Hey, Miguel.
1: Salut Miguel. Qui est là ? C'est Steve ? Je suis content de te voir. Je te vois à peine.
0: L'homme nous accueille, un couteau à la main.
1: C'est pourquoi ce couteau ? Au cas où des gens viendraient ? Ouais, tu sais, un mec qui marche, qui arrive vers moi, je sais pas qui c'est. Je me dis, c'est qui ce type ?
0: Miguel met un point d'honneur à garder une apparence décente. Mais il vit dans la crainte permanente de se faire attaquer par d'autres SDF. Il est aussi à l'affût des conducteurs de train qui pourraient l'apercevoir et le dénoncer aux policiers.
1: Attends, attends. Éteins la lumière de la caméra. Il y a le train. Viens avec moi. Éteins ta lumière. Le train fait trembler tout seul. Je me souviens d'une fois, le train a coupé les pieds de quelqu'un. Ses jambes dépassaient. Et voilà, ça a coupé à ce niveau-là.
0: Pour rejoindre le campement de Miguel, nous devons encore traverser plusieurs voies de chemin de fer. La vie dans ces souterrains est une lutte quotidienne, même la nuit.
1: Voilà où je dors. J'ai mis ça pour me protéger des puces et des moustiques. Il y en a tellement, surtout la nuit. Ils veulent me tuer, ils veulent mon sang. Tu comprends ? J'ai aussi couvert le matelas. Comme ça, il y a moins de bêtes à l'intérieur. Oui, ce sont des astuces pour rester en vie.
0: Miguel survit ici depuis 15 ans. Dans des conditions difficilement imaginables, dans une ville comme New York.
1: Voilà ma salle de bain. J'ai de l'eau, du savon et une serviette. Avec ça, je peux me laver. Mais en janvier ou février, l'eau est tellement froide, glacée. Encore un autre train qui arrive ? Ouais, ouais, éteins tout.
0: En seulement 4 ans, le nombre de SDF à New York a presque doublé. Pour tenter d'enrayer le phénomène, Bill de Blasio, le nouveau maire, a promis de construire des refuges supplémentaires et plus de 10 000 logements sociaux.
3: C'est une belle journée qui s'annonce. Allez tout le monde, souriez. Bonjour, bonjour.
0: Le lendemain, dans le quartier de Wall Street, à 1000 lieues des problèmes des SDF, les préoccupations de Monique, la jeune héritière millionnaire, sont plus légères. Son dressing est 15 fois plus grand que la tente de Miguel. Mais ce n'est pas suffisant pour cet accro du shopping.
4: So,
2: New York est une ville incroyable, mais malheureusement, elle manque de placards. Donc je fais ce que je peux, et malheureusement, toutes mes paires de chaussures ne peuvent pas tenir dans ce placard. Donc, le reste est caché, probablement dans le micro-ondes, le four, ou une de ces choses fabuleuses que je n'utilise jamais.
0: Monique possède déjà plus de 300 paires de chaussures. Pourtant, chaque jour, elle continue d'acheter des vêtements et accessoires de marques de luxe. Parfois le même objet, décliné en fonction des coloris.
2: J'ai une légère obsession pour les sacs, comme vous pouvez le voir.
0: Dans cette armoire, une petite partie de sa collection. 11 sacs du même modèle d'une grande maison française, à 15 000 euros pièce en moyenne. Soit plus de 150 000 euros en sac à main, seulement sur cette petite étagère.
2: Ils se ressemblent, mais ils ne sont pas de la même couleur, et c'est ça qui les rend uniques. Vous voyez, certaines personnes collectionnent les cartes de baseball, et d'autres les enfants. Moi, je collectionne les sacs.
0: Entre les rendez-vous mondains ou les galas de charité, Monique sort plusieurs fois par jour, à chaque fois, avec une tenue et un sac différent. Ce soir, la jeune femme a choisi une robe Saint-Laurent, des bottes Chanel et un sac Kelly de chez Hermès. Une panoplie à 35 000 euros. La jet-setteuse a rendez-vous avec son groupe d'amis pour le débriefing de leur semaine.
4: Qu'est-ce que tu sens bon, Monique ?
2: Merci.
0: Elles ont leurs habitudes dans ce bar luxueux de Soho, avec vue imprenable sur la rivière Hudson. Ces trentenaires sont toutes en couple avec de riches hommes d'affaires. Seule une est encore célibataire.
5: Regardez ce qu'il m'a envoyé ce matin.
6: C'est ton nouveau mec ?
5: Non, pas vraiment. Il est trop pauvre.
2: On vient toutes du même milieu social dans ce groupe. Une fois que tu es acceptée, tu fais partie d'un cercle d'amis,
6: d'une famille.
2: Oui, on devient une petite famille.
0: Une famille qui dépense sans compter et coupée de la réalité des autres New-Yorkais.
1: Mais est-ce que vous réalisez que tout cela n'est pas commun, pas normal ?
2: Comment ?
1: Ce n'est pas commun de se rendre régulièrement dans des galas de charité.
2: Ah non ?
1: La plupart des filles ne font pas ça.
2: J'ai choisi cette vie. Parce que si j'ai le luxe d'avoir cette vie, c'est grâce au travail que j'ai accompli. N'importe qui peut faire partie de notre monde. Il suffit juste de le vouloir.
0: Pourtant, même en travaillant dur, la majorité des New-Yorkais ont du mal à s'en sortir. Notamment à cause du prix exorbitant des logements. Et pas seulement dans Manhattan. Même de l'autre côté de l'East River, dans le Queens, ou à Brooklyn, les loyers explosent.

0: Ce quartier était un vrai coupe-gorge, il y a encore quelques années. Mais aujourd'hui, Brooklyn connaît une seconde vie avec l'afflux de nouveaux résidents. De jeunes artistes, des designers renommés, des familles ou des salariés de start-up qui ont fait de cette ancienne zone industrielle un des quartiers les plus branchés de New York. Un nouveau Manhattan.
1: Hey.
0: Il y a 4 ans, Xenia s'installe à New York pour travailler dans la mode. Mais cette jeune Française déchante vite, notamment à cause du prix des logements.
1: C'est extrêmement dur pour moi qui gagne 2 000 $ par mois. C'est absolument pas suffisant. Là, je suis en train de lire une description. C'est une chambre, elle est toute petite et il n'y a pas de fenêtre. Et il demande 1 400 $.
0: Même en mettant les 2/3 de son salaire dans un loyer, Xenia ne pourrait prétendre qu'à une petite chambre au sein d'une colocation. Alors pour se loger, comme de nombreux autres jeunes travailleurs à New York, elle a dû renoncer à vivre dans un appartement classique.
1: En fait, il y a une solution pour pas payer trop cher non plus et quand même être proche de Manhattan, c'est de vivre dans des usines désaffectées. Et il y en a énormément ici, dans Bushwick, parce que c'était le quartier industriel de Manhattan, en fait.
0: Brooklyn s'étend sur 250 km², plus de 2 fois Paris. Le quartier abrite encore des centaines d'usines et des milliers de hangars. Certains propriétaires cherchent à rentabiliser au maximum leurs immeubles en créant des logements de fortune dans les usines, ce qui est totalement illégal. Comme dans cette fabrique de jouets où Xenia a vécu pendant 6 ans.
1: C'est pas les meilleures conditions parce qu'il y avait des cafards, parce qu'il n'y avait pas de chauffage. Enfin, on devait s'habiller comme pas possible à l'intérieur de chez nous pour aller se coucher. On avait 3 sweatshirts. Enfin bon. C'était un peu rock'n'roll.
0: Au premier étage, l'usine est toujours en marche. Au-dessus, sur 2 étages, une centaine de personnes vivent dans ce squat géant. Un des plus grands de Brooklyn, où les taggers s'en donnent à cœur joie.
1: En fait, ici, c'est tout, c'est que des appartements. Ça, c'est un appartement. Ça, c'est là où j'habitais avant. Ici, on ne demande rien, tu payes le mois, mais tu payes quand même. Hein. C'est des propriétaires un peu mafieux qui tiennent ça. Aussi, une des raisons pour lesquelles je suis partie, c'est parce qu'ils avaient augmenté le loyer pour 600 $ par mois. Il n'y a quand même pas de chauffage l'hiver.
0: Les propriétaires louent illégalement une partie de ces locaux commerciaux à des jeunes qui ne trouvent pas de logement. Le bâtiment est insalubre et n'a pas connu de travaux depuis des dizaines d'années. Aucune norme de sécurité n'est respectée. En cas d'incendie, l'issue pourrait être dramatique pour les locataires.
2: Je t'ai vu marcher dans la rue aujourd'hui.
3: Ah, c'est cool, tu m'as vu.
2: Ouais.
0: Jessie, 31 ans, est originaire de la côte ouest. Elle vit ici depuis 4 ans. Photographe, elle termine difficilement ses fins de mois et ne pouvait prétendre à un logement décent dans un immeuble classique.
2: Je paye 780 € pour cette chambre, ce qui n'est pas cher pour une chambre de cette taille à New York.
0: Jessie partage cet appartement de 50 m² avec 3 autres colocataires qui payent eux aussi chacun 780 €. Le propriétaire exige des versements, en cash uniquement.
2: Voilà la salle de bain. On la partage. Et on essaie de la garder propre. Si vous devez aller travailler et qu'il y a quelqu'un, vous devez attendre. Ou tu y vas sans te brosser les dents.
0: Les photos de Jessie ne lui rapportent pas suffisamment pour payer son loyer. Elle a donc décidé de se lancer dans une seconde activité, illégale, mais beaucoup plus lucrative. Elle vend du cannabis.
2: Je garde tout dans mon sac.
3: C'est ça qui vous permet de vivre?
2: Oui, c'est mon boulot. Je travaille 4 jours sur 7 et je dois me faire, disons, 900 € par semaine en cash. Je voulais juste une fenêtre. Ma dernière chambre n'en avait pas et ici, j'en ai plein.
0: Dans quelques mois, Jessie et tous les habitants du squat risque de devoir quitter les lieux. Le propriétaire est en négociation avec un promoteur pour transformer le bâtiment en résidence et loft de luxe. En attendant, il continue d'encaisser plus de 65 000 euros par mois grâce à ce squat qu'il loue illégalement. Ce bâtiment est loin d'être un cas isolé. Certains quartiers de Brooklyn se métamorphosent. De plus en plus de hangars ou d'usines laissent place à des buildings résidentiels, des magasins, des bars ou des hôtels. Comme ce bâtiment design à 120 millions d'euros, installé en plein cœur de Brooklyn.
4: Je pense que cet immeuble montre que les constructions deviennent hors de contrôle. Par ici, ça devient un mini Manhattan.
0: Gio, 30 ans, est organisateur de soirées. Il fait partie de ces entrepreneurs qui parient sur l'avenir de Brooklyn. En 10 ans, le prix de l'immobilier y a plus que triplé. La zone devient si convoitée par les investisseurs que même des ruines peuvent valoir de l'or. Après plusieurs mois de recherche, Gio a lui enfin trouvé un emplacement pour son nouveau bar club.
4: Ça, c'est le TBA. C'est mon club. Quand je l'ai trouvé, c'était un vieux garage abandonné.
0: En un mois, il a métamorphosé cette vieille bâtisse en club branché.
4: Ici, avant, il y avait des gravats partout, des clous, des vis. Tous les clients aiment cet endroit. C'est vraiment l'esprit de Brooklyn.
0: Pour créer ce style Brooklyn, Gio a simplement dépensé le moins possible. Le mobilier provient d'une décharge. La cabine du DJ est construite à partir de palettes. C'est l'emplacement dans la bonne partie de Brooklyn, à côté du métro, qui est le plus important. Et Gio le paye au prix fort.
4: Ça me coûte 27 000 euros par mois. Mais je préfère ne pas trop en parler.
0: Pour rentabiliser les 27 000 euros de loyer et payer ses 6 employés, Gio doit au moins accueillir 400 clients chaque soir. 23 heures, étudiants hipsters et bourgeoisie new-yorkaise sont de sortie à Williamsburg, le quartier à la mode de Brooklyn. Grâce à son emplacement, l'ancien garage de Gio, reconverti en club, fait très vite le plein.
4: L'ouverture n'a pas été facile. Il nous a fallu quelques mois pour montrer aux gens de quoi nous étions capables.
0: Les soirées à Brooklyn connaissent un grand succès, car pour beaucoup de New-Yorkais, elles sont plus authentiques et reflètent mieux l'âme de leur ville.
5: À Manhattan, c'est beaucoup plus élitiste. À Brooklyn, tu peux prendre du bon temps.
3: Ici, vous venez habiller comme vous voulez. Regardez, parfois je viens en tongs si j'ai envie. À Brooklyn, personne ne te jugera sur tes fringues ou sur la somme que tu dépenses.
0: Quand la soirée se termine, les nouvelles sont plutôt bonnes pour Gio. 4000 euros récoltés en quelques heures. À New York, la loi oblige les discothèques à fermer leurs portes à 4 heures du matin.
4: Nous allons à une autre fête, un after.
0: Mais certains organisateurs de soirées font une entorse à la règle et proposent aux fêtards de poursuivre la soirée jusqu'au bout de la nuit.
4: Sur votre droite, c'est là.
0: Dans des lieux tenus secrets, ils organisent des soirées illégales. Pour non-autorisation d'accueillir du public et vente illicite d'alcool, les patrons de ces clubs clandestins risquent jusqu'à 15 ans d'emprisonnement. Chaque matin, dès l'aube, les 8 millions de New-Yorkais se réveillent au bruit des sirènes. Avant de se plonger dans la frénésie des transports en commun.
6: Attention à la fermeture des portes.
0: C'est loin de ce vacarme incessant, dans le centre de Manhattan, au cœur du très exclusif quartier de Soho, que le décorateur préféré des milliardaires a élu domicile. Chaque matin, Robert Couturier a un rituel.
7: Dans l'appartement, je vois plus de 100 costumes. Je sais, il y en a sûrement trop. Léger, gris, élégant. Voilà. Et une petite cravate, on est prêt. Non, ça va? Un petit café?
0: Aujourd'hui, Robert Couturier doit examiner les plans de plusieurs projets importants. Rien de plus simple. Pour se rendre à son bureau, il emprunte son ascenseur privé.
7: L'ascenseur le plus laid qui puisse exister. Mais c'est bien, ça donne un bon contraste.
0: Ses bureaux se trouvent à l'étage du dessous.
7: Et voilà le bureau. Hello, my dear.
0: Sous ses ordres, une trentaine d'architectes et décorateurs planchent sur une vingtaine de chantiers, tous plus fous les uns que les autres.
7: Il n'y a aucune restriction budgétaire. Ce qui est important, c'est l'esthétique plus que les budgets financiers, plus que ces choses-là. C'est le prix du rêve, au fond.
0: Son objectif est toujours de créer un intérieur à l'image du propriétaire. Cette fois, pour un des hommes les plus riches de New York, grand amateur d'art en général et de peinture en particulier.
7: Alors ça, c'est une très grande maison qu'on est en train de faire. Il ne faut pas regarder le nom. Oui, il n'y a pas de nom. La personne pour laquelle cette maison est faite a une collection de tableaux extraordinaires. Il a des poussins et des tableaux merveilleux. Des grands Picasso, des grands... Et c'est, tout est fait comme le cadre d'un tableau, tu vois.
0: Si ce client dont Robert protège jalousement l'identité est un fin connaisseur de l'art pictural, d'autres achètent des tableaux comme autant de faire-valoir. Ce qui a le don d'énerver l'architecte français.
7: Évidemment, c'est un concours entre eux, entre hommes riches, de se dire, voilà, j'ai un appartement dans lequel il y a 100 millions de dollars de tableaux, ou moi j'ai 1 milliard de dollars de tableaux. On en arrive au monsieur qui achète des Picasso, qui ne sait pas de quelle période ils sont. C'est ça, c'est comme aller acheter des petits fours en disant, voilà, vous me donnerez 4 éclairs, 12 tartelettes à la framboise. C'est la même chose.
0: Les personnes fortunées ne maîtrisent pas toujours les codes du luxe et de l'élégance. Faire appel à un décorateur français comme Robert Couturier est un gage de bon goût. Robert se rend sur l'un de ses plus importants chantiers, sur la prestigieuse 5e avenue.
7: Hello.
0: Avant de remettre les clés à son client, l'architecte doit faire un état des lieux dans cet appartement dont la facture pour la décoration s'élève à 9 millions d'euros.
7: Dans les buildings new-yorkais, quand c'est en construction, on n'a pas le droit de rentrer par les ascenseurs de devant et on rentre toujours par les ascenseurs de service.
0: Sur ce chantier...
7: Et voilà. Allons-y.
0: Robert a un petit souci. Ses employés ont beau travailler ici depuis plusieurs mois, ils ont toujours autant de mal à se repérer dans les 600 mètres carrés de l'appartement.
8: C'est par là ?
1: Non, par ici. Non, non.
7: C'est vrai que les gens se perdent dans l'appartement, au fond. Non.
0: Et même l'architecte français a des difficultés à se rappeler la configuration exacte des lieux.
7: Pas la moindre idée, combien de salles de bain il y a. Peinture en noir. 1, 2, 3, 4, 5. Tu vas avoir 6 salles de bain et tu vas avoir 2 salles de bain d'amis. Tu vois, deux petits cabinets.
0: Robert fait partie de l'ancienne école. Il est souvent dubitatif sur certaines demandes de ses clients, accro aux nouvelles technologies.
7: Tout ça, c'est les systèmes de téléphone, c'est les systèmes d'électricité, c'est tous les systèmes de sécurité. Je trouve que c'est de l'argent jeté par la fenêtre pour moi. Tu fais un système de complications extraordinaire, tu mets 2 ans à l'installer, mais tu mets 1 an à essayer de t'habituer à ça. Une fois que tu t'es habitué à tout ça, ben, il y a un autre système qui est nouveau. Et voilà. Et tu peux tout jeter.
0: La demande la plus folle du propriétaire se trouve un peu plus loin, derrière cette simple porte.
7: Alors là, tu vois, c'est un passage qui ne sert à rien d'autre, qui ne servait à rien d'autre. On va voir un joli lit Louis XVI, une jolie, très, très, très beau tableau, une jolie console. Tu vois, rien d'autre qu'un passage.
0: Pourtant, ce passage est loin d'être anodin. Le propriétaire y a demandé la création d'une panic room, un abri inviolable. En cas d'attaque, la famille peut se réfugier derrière les portes blindées de ce bunker et survivre plusieurs jours. L'air de la pièce est recyclé et des caméras permettent d'observer ce qui se passe à l'extérieur.
3: Voilà, tout est parfait.
0: À l'image de cet appartement, les buildings autour de Central Park sont ultra sécurisés et réservés à l'élite financière de New York. Une discrimination peu visible, mais bien réelle.
7: C'est des immeubles qui sont très très très safe. Des immeubles où tu as la sécurité, une sécurité très développée. Faites très très attention, les gens font très attention. Un côté ghetto, voilà.
0: Des ghettos pour millionnaires qui ne se limitent pas à New York même. À 150 km de Manhattan, l'état du Connecticut, la banlieue chic des riches new-yorkais.
7: Mon Hercule, qui est exquis. Il est très très très très mignon. Regarde comme il est beau. Viens, Madora.
0: C'est ici que tous les week-ends, Robert Couturier vient se ressourcer dans sa maison secondaire.
7: Alors voilà, ça c'est le jardin qui est en fait ma grande fierté. On a 16 acres. Donc 16 acres, c'est pas très grand, ça fait 8 hectares, tu vois.
0: Pas très grand pour Robert, mais 8 hectares, c'est tout de même presque 10 fois le Stade de France pour une propriété estimée entre 10 et 15 millions d'euros.
7: Un petit havre de paix, parce que l'odeur de New York l'été est une chose abominable. Ça sent la pourriture, les saletés et le pipi.
8: New York, c'est le business, et ici ?
7: Et ici, pas grand-chose. Connecticut, pas de business. Des amis, tu vois. Et c'est là où sont été enterrés tous nos petits chiens qui sont morts déjà.
0: Même si Robert se défend de travailler à la campagne...
3: En Hercule, pourquoi tu fais pipi ici ?
7: Comme.
0: Il profite de ses week-ends au vert pour entretenir son réseau. Ce midi, il convie une poignée d'amis fortunés pour le déjeuner. Peut-être de futurs clients.
7: Hello, hello.
3: Bonjour. Comment allez-vous, messieurs ? Heureux de vous voir.
7: Hello, how are you?
3: Bonjour.
0: Pour l'occasion, Robert a recruté 8 personnes, dont un chef renommé et toute son équipe.
3: Alors, en dessert, nous aurons une tarte aux poires et pâte d'amande.
7: Quelque chose qui fait maigrir.
0: 13h. Les convives qui ont tous une villa dans les parages font leur arrivée.
3: Comment ça va, chérie ?
9: Très bien.
3: Je suis très heureux de te voir.
9: Mais moi aussi.
0: Ancienne mannequin, riche homme d'affaires ou rentier, une dizaine de fortunes new-yorkaises ont répondu présentes à l'invitation de Robert.
3: Quelles belles oreilles.
9: Je veux absolument ce chien.
0: Au moment de pénétrer dans la salle à manger de l'architecte français,
7: on y va.
0: Tous ces membres de la haute société new-yorkaise ont le même réflexe. Dégainer leur téléphone portable. C'est un de leurs hobbies. À chaque invitation mondaine, ils postent sur les réseaux sociaux des photos des lieux et des plats qu'ils vont déguster. Aujourd'hui, un petit poulet grillé aux herbes et vinaigre balsamique, accompagné de son maïs cuit dans la crème.
7: Non, tu sais, ce qui est extrêmement frustrant quand tu es sur Instagram, c'est les gens qui arrêtent de suivre. Ah, ça, c'est l'humiliation totale. C'est incroyable. Mais comment osez-vous ne plus me suivre ?
0: Aujourd'hui, pas de risque pour Robert. Son déjeuner est une réussite, même sur les réseaux sociaux. Ses amis comblés, il va profiter de la pause thé et café pour reprendre sa casquette de décorateur.
3: Le seul problème que tu vas avoir, c'est qu'il faut passer par la seconde chambre. C'est une salle en enfilade. Il faut en faire une salle de jeu.
9: Et toi, tu es toujours à...
3: Toujours sur Mercer Street.
9: Super.
0: De quoi bientôt peut-être signer un contrat en vue d'un prochain chantier.
7: Je suis crevé maintenant. Épuisé. Je vais parler avec mon psychiatre.
0: Mais l'architecte n'a pas vraiment de soucis à se faire pour trouver de nouveaux clients. Le nombre de millionnaires à New York vient de franchir un nouveau record.

0: sont près de 400 000, dont une petite centaine de milliardaires. À l'autre bout du spectre, 20% des habitants, eux, vivent sous le seuil de pauvreté.
1: Nous nous rendons à Harlem, le quartier traditionnel de la communauté afro-américaine. Et c'est un jour très particulier.
2: En ce 18 janvier 2016, on célèbre à New York, comme partout aux États-Unis, la naissance de Martin Luther King. Une marche a lieu en ce moment dans New York pour réclamer 15 dollars de l'heure, en quelque sorte un salaire minimum. Et dans cette marche, il y a évidemment les autorités new-yorkaises, et notamment le maire et le gouverneur de New York, qui sont tous les deux démocrates et appuient cette demande.
1: 15 dollars immédiatement, crient les manifestants ce Martin Luther King Day. Car si le salaire minimum a été adopté à New York, il ne sera effectif que dans quelques mois. Ailleurs, aux États-Unis, le salaire minimum n'est que de 8 dollars par heure. Au milieu de la foule, le gouverneur Andrew Cuomo et le nouveau maire de New York, Bill de Blasio, démocrates mais éternels rivaux, s'affichent côte à côte. Ils célèbrent une victoire qui, pour la plupart de ces manifestants, signifie enfin un accès aux soins et un logement décent. Pourquoi êtes-vous engagé dans ce mouvement ?
3: Je suis devenue aide sociale il y a 6 ans. J'ai vu mon père mourir de la maladie de Parkinson. J'ai réalisé l'importance d'une assistance médicale. J'ai moi-même survécu au cancer. Il faut que nous prenions soin de notre peuple.
4: On ne veut pas 14 ou 16, on veut 15 dollars de l'heure maintenant. On le veut maintenant. Nous aussi, on travaille, et on travaille correctement. Pourquoi on ne peut pas être payé pour notre travail ?
1: Où habitez-vous ?
3: Moi, je vis dans le Queens. C'est une honte que ce pays le plus riche du monde nous traite comme ça. C'est une honte. Ici, avec un bas salaire, on ne peut pas se payer un loyer. Je peux même pas me payer un lieu pour vivre avec mon salaire.
1: Bonjour, où vivez-vous ?
3: Où j'habite ? Dans un foyer pour sans-abri ? Oui, dans un foyer. Je me suis fait expulser, les loyers sont trop chers. L'Amérique est en train de s'effondrer. De quoi va-t-on parler pendant les élections ? C'est de ça dont on devrait parler. Les valeurs humaines, les salaires minimums, avoir une vie décente pour les citoyens. Notre pays sombre. Il faut qu'on se reprenne. On peut le faire. Et on est en train de le faire, là, tout de suite.
1: En plein cœur d'Harlem, dans cette salle, attenante à une paroisse, les hommes politiques présents se veulent les héritiers du défenseur des droits civiques, Martin Luther King. La star du meeting, c'est lui, un pasteur, le très célèbre révérend Al Sharpton.
5: Vous allez imposer ces 15 dollars de l'heure dans toute l'Amérique et vous allez marquer l'histoire où on se souviendra que vous ne l'avez pas fait. Joyeux Martin Luther King à tous!
6: On a vu aujourd'hui le rapport de l'organisation Oxfam. Les 60 personnes les plus riches du monde ont autant d'argent que les 4 milliards les plus pauvres. Le Dr King a toujours su ce qui n'allait pas. Mais ça y est, maintenant nous en parlons. Nous le savons. Et cela crée de la colère.
1: Ces déclarations enflammées d'Andrew Cuomo et de Bill de Blasio ne sont pas anodines. Car l'affaire des 15 dollars de l'heure marque un tournant dans l'histoire de New York. En 10 ans, le nombre de SDF ici a presque doublé. Dans le Bronx, près de 500 000 habitants vivent sous le seuil de pauvreté. Au milieu de cette misère urbaine, la solidarité s'organise. C'est ainsi que les franciscains du Bronx, les plus gros distributeurs de repas à New York, se mobilisent tous les soirs dans ce foyer. Chaque soir, une trentaine de sans-abri viennent y trouver refuge. Encore faut-il passer par un sas de sécurité. Ici, armes, drogue, alcool sont interdits. Même les téléphones portables et les briquets doivent être abandonnés à l'entrée. Nous croisons David, un jeune Camerounais. Après des mois de voyage et de galères, il a enfin trouvé un havre de paix.
7: Avec la grâce de Dieu, j'ai pu les rencontrer. Et depuis que je suis là, ça va très bien.

0: mieux, bien. Le moral revient.
1: Ça revient doucement, ouais. Je suis vraiment ravi depuis que je suis ici.
2: J'aimerais bien pouvoir communiquer avec lui comme ça. Je vais vous montrer comment je fais, moi, pour communiquer avec lui. Viens ici, allez, viens. C'est comme ça que je communique.
3: Cet homme qui distribue des accolades, c'est Father Louis. Il dirige le foyer. Et ce soir, le père Louis a réservé une surprise aux pensionnaires.
2: Mes frères, est-ce qu'on a des nouveaux ce soir? Ah, Bill, tu es venu. Super.
4: Bless us, O Lord.
3: Et après la prière, le rituel de la bénédiction, la cantine tenue par les bénévoles se transforme en salle de concert. Au fil des notes de musique, les visages se détendent et l'émotion se fait sentir.

0: Un moment de magie en plein cœur du Bronx, tout à fait bienvenu et inattendu. Je pense que les gens en France ont du mal à croire que ça se passe dans le centre du Bronx new-yorkais.
1: Eh bien, pourtant, c'est le cas. Et en plus, ce saxophone a été fait à Paris. Oui, c'est le meilleur. Je ne prends que les meilleurs saxophones.
0: Si vous deviez résumer New York en quelques mots, que diriez-vous ?
1: New York, c'est un fabuleux microcosme qui condense toute l'humanité. Ici, on a le meilleur du meilleur, le pire du pire, et tout ce qu'il y a entre les deux. Toutes les nationalités sont représentées. Vous pouvez rencontrer toutes sortes de personnes.
0: Que faudrait-il faire d'urgence pour régler la solution des sans-abri à New York ?
1: En fait, il faut changer les cœurs, car le gouvernement ne parviendra pas à changer les choses.
0: Father Lewis n'est pas un franciscain comme les autres. À lui seul, il symbolise le grand écart new-yorkais. Il y a quelques années, sa vie était bien différente. Ancien commerçant à Wall Street, passionné de saxophone, il n'aurait jamais imaginé faire vœu de pauvreté et de chasteté un jour.
1: J'étais très égoïste, très riche et très vaniteux avant de rencontrer Jésus.
0: J'ai cru comprendre que vous travailliez à Wall Street auparavant.
1: Absolument. J'ai bien réussi, très vite.
0: Vous aviez un bon niveau de vie, alors?
1: J'avais une vie très confortable, bien trop confortable pour ma santé mentale.
0: Que s'est-il passé? Ça vous est tombé dessus du jour au lendemain?
1: En fait, ce n'est pas si soudain. Je travaillais à Manhattan, je jouais aussi de la musique, j'étais saxophoniste semi-professionnel. Et j'ai commencé à composer de la musique avec un ami. Je faisais du rap et du R&B. Oui, bien sûr. Oui, du rap. Et au milieu de tout ça, ma maman, qui connaissait mon train de vie, avait entendu parler d'un petit village où les apparitions de la Sainte Vierge étaient fréquentes depuis 1981. Elle savait que c'était un lieu de pèlerinage et de conversion pour toutes les personnes qui s'y rendaient.
0: Et le chanteur de rap, accro aux soirées bling-bling, s'est donc rendu en pèlerinage à Medjugorje, en Bosnie, sur les conseils de sa mère. Sur place, ce fut la révélation.
1: Ce matin-là, je m'étais demandé si Jésus pouvait être considéré comme mon frère. Mais je n'avais pas pensé à demander autour de moi. Ça m'avait juste traversé l'esprit. Mais le jour même, alors qu'on marchait en montagne avec ce groupe, une jeune fille s'est tournée vers moi et m'a dit que Jésus lui avait apporté un message pour moi. J'ai dit « Oui, c'est ça, bien sûr ». Elle m'a dit que Jésus lui avait dit de me dire « Oui, je suis ton frère et je te bénis ». Cette seule phrase a changé ma vie définitivement.
0: Du jour au lendemain, une nouvelle vie.

0: vie. Instantanément. Une vie bouleversée. À son retour, le frère Louis quittait Building de Manhattan pour s'installer dans les bas-fonds du Bronx. Le frère franciscain parle cependant du foyer comme d'un palace. Il tient d'ailleurs à nous le faire visiter.
1: Je vais vous montrer les deux salles les plus importantes du bâtiment. Notre salle communautaire et notre chapelle. Donc cette salle, c'est le cœur du foyer.
0: Un foyer évidemment imprégné de religion, bien loin des paillettes de Manhattan. Vous aimez toujours New York ? Vous continuez d'aller à Manhattan ?
1: Oui, bien sûr. J'adore aller à Manhattan pour évangéliser. Les gens me regardent, me posent des questions. Combien de fois j'ai entendu des petits-enfants tirer sur la manche de leurs parents et leur demander « Est-ce que c'est Jésus ? Est-ce que c'est Dieu ?» C'est vraiment une belle chose, en fait. Ils voient tout de suite que je représente Dieu.
0: Et quel regard portez-vous sur New York aujourd'hui ?
1: New York est plein de merveilles, de bijoux, mais aussi de péchés et de besoins essentiels. Il y a une immense pauvreté spirituelle ici. Ici, nous nous occupons de la pauvreté matérielle, mais la pauvreté spirituelle est pire ici.
0: Les franciscains sont arrivés dans le Bronx il y a 40 ans. Le quartier, à l'époque, était contrôlé par les gangs. Les franciscains gèrent ce foyer d'accueil, mais ils distribuent aussi des milliers de repas tous les jours aux SDF restés dans les rues. Extrême pauvreté et milliardaires. Les inégalités à New York ont toujours existé. Elles font partie de l'histoire de cette ville qui fut un gigantesque pôle industriel et une terre d'immigration. En plein Midtown, nous avons rendez-vous avec un Français de New York, Philippe Coste.
2: Philippe Coste, bonjour. Vous êtes correspondant de l'Express depuis plus de 20 ans maintenant et vous vivez à New York. Alors nous sommes à Grand Central. Je crois que vous avez tenu à ce qu'on vienne ici parce que c'est un symbole de New York.
3: Oui, c'est un peu le symbole de la laborieuse middle class new-yorkaise. On se croirait dans les années 40 ou dans les années 30. On a un peu la même atmosphère besogneuse, rapide, cet échange de population, ce brassage, et aussi dans un cadre qui est toujours monumental, qui est toujours superbe, un ciel d'étoiles qui a été complètement refait il y a une quinzaine d'années. C'est ce genre d'endroit qui colmate les failles de New York, d'une certaine manière, parce que tous les milieux se rencontrent ici.
2: Et qui fait que l'on respire ici un air un peu différent et qui fait croire à tout le monde, même au bas de l'échelle, qu'un jour il va pouvoir participer de...
3: Ça fait partie du rêve américain.
2: Finalement, ça reste quand même la capitale des inégalités.
3: Oui, et l'inégalité, depuis le 19e siècle, a toujours fait d'une certaine manière l'identité de New York. C'est l'endroit où toutes les classes sociales se mélangent, c'est l'endroit où on descend du bateau par nature et où on rentre dans une ville qui est une ville d'élite, de finance, d'édition. La ville a toujours été un lieu de confrontation de classes. Le grand changement ces dernières années, c'est que la ville devient de plus en plus inaccessible pour une large part de la population en raison du renchérissement des loyers, de l'inflation locale qui est devenue extraordinaire et qui tient justement au prix de l'immobilier. Donc tout ça fait qu'une part de la population doit payer, je dirais, la moitié de son salaire en loyer et vit mal en contrepartie de ça.
2: Et paradoxalement, New York doit beaucoup à ses milliardaires.
3: Oui, énormément. On peut donner par exemple l'exemple du milliardaire maire de New York, Michael Bloomberg, qui pendant ses mandats a payé de sa poche le budget de la culture de New York pendant plusieurs années parce que le budget de la ville ne permettait pas de le payer. Donc il a payé lui-même.
2: C'est quoi ? Ça représente
3: plus de 200 millions de dollars donnés de sa propre cagnotte. Oui. Il y a d'autres milliardaires comme les frères Koch qui sont assez décriés politiquement, mais qui sont deux pétroliers, deux frères qui sont dans l'industrie du pétrole, mais qui sont les plus grands industriels privés d'Amérique, ils ont donné 100 millions de dollars au musée d'histoire naturelle, autant au Metropolitan. Donner de l'argent pour New York, c'est aussi soigner un peu son arrière-plan, soigner son environnement, s'honorer soi-même, sa réputation soi-même, sauver une ville qui était dans le déclin, qui a vécu le déclin pendant une bonne vingtaine d'années, jusque dans les années 70, et qui maintenant est un peu à l'image de leur propre splendeur. New York a toujours été un mélange très démocratique, je dirais, de milliardaires, de middle class, de gens très pauvres et de célébrités. Le people américain veut être à New York comme un poisson dans l'eau. J'ai rencontré une fois Simon et Garfunkel dans la rue, Dustin Hoffman dans un Starbucks. On les rencontre et il y a une sorte de tradition new-yorkaise, on les laisse vivre, on les laisse partager la ville à égalité avec nous qui sommes les Kidam. Ça, c'est une culture assez new-yorkaise, alors qu'à Los Angeles, on leur sauterait dessus, je pense.
0: Capitale du capitalisme financier, symbole de mixité ethnique et culturelle, vitrine du monde libre, New York est rapidement devenue la cible numéro un des terroristes. C'était il y a 15 ans. Le 11 septembre, en plein cœur de Manhattan, les tours jumelles s'effondrent sous l'assaut de deux avions. L'attentat fait près de 3000 morts et signe l'entrée en guerre de l'Occident contre le terrorisme islamiste.
2: Ce mémorial a été inauguré le 11 septembre 2011, 10 ans après la tragédie qui a frappé le cœur de Manhattan, les attentats signés Al-Qaïda. En lieu et place des deux tours jumelles, eh bien on a construit deux bassins. Et sur ces parapets en bronze, on a inscrit les victimes de tous les attentats qui ont eu lieu le 11 septembre sur le territoire américain, le 11 septembre 2001. Alors, les familles de ces victimes, après la tragédie à Paris du 13 novembre, ont exprimé leur soutien aux familles de ces victimes françaises.
4: On sait à quoi ressemble la haine et la colère maintenant. On ne va pas en rajouter.
5: Si tu arrives à être heureux, c'est ce que tout le monde veut voir. Ça donnera de l'espoir à tout le monde. Et je pense que c'est la meilleure attaque contre les terroristes, contre n'importe quel groupe terroriste. Juste sourire, montrer ses dents et aimer la vie.
0: Teresi fait partie de ceux que l'on appelle les enfants du 11 septembre. Elle a perdu son père dans les attentats. Pour elle, il était essentiel de s'adresser directement aux Parisiens après la tragédie du 13 novembre.
6: Il est juste là, le prénom de mon père, Terence André. Je voulais envoyer un message aux Français pour leur dire qu'ils ne sont pas tout seuls. Beaucoup d'autres gens ont vécu ce genre de traumatisme. Il y a des moyens de gérer ça, et il est surtout important de comprendre qu'on n'est pas obligé de rester seul face à tout ça.
0: Vous étiez là lorsque ce lieu a été inauguré?
6: Oui, j'étais là. C'était bien de savoir que quelque chose comme ça a été construit. C'était important. Maintenant, il a un endroit, et nous, on a un lieu sacré en quelque sorte, pour qu'on puisse se recueillir et être près de lui.
0: Où était-il au moment de l'attaque?
6: Il était dans la deuxième tour, au 96e étage. C'était le point d'impact.
0: Et que faisait votre père?
6: Il était informaticien. Je me souviens très bien le jour où il a décroché ce travail. C'était un grand moment pour ma famille, on était tous très heureux. C'était un super boulot et ça allait régler les problèmes financiers de la famille. On était tous vraiment, vraiment heureux. Et voilà, il est mort sa deuxième semaine de travail.
0: Avez-vous déjà ressenti de la haine?
6: Oui, complètement. J'étais une enfant violente à l'école. En fait, je passais ma vie à me battre, pour être honnête. J'étais un enfant vraiment en colère.
0: Et un lieu comme celui-ci, un mémorial, sur les lieux des attentats à Paris, pensez-vous que cela pourrait aider les familles des victimes?
6: À titre personnel, je dois dire que ce mémorial m'a vraiment aidée. Donc je pense que oui. C'est bien d'avoir un endroit où se rendre, que les gens peuvent voir, reconnaître. Cela oblige à se souvenir et à respecter. Bien sûr, le mémorial ne ramène pas nos proches qui sont morts. Mais c'est toujours un endroit où on peut se recueillir, c'est déjà ça.
0: Comme Terrace Hill, sont des milliers à venir chaque jour se recueillir

0: Protéger New York. Notre force, c'est qu'on a pu faire travailler ensemble des experts de l'État fédéral, mais aussi des universitaires, pour mettre en place un département spécialisé. Maintenant, il y a 106 nationalités représentées dans la NYPD. Aucun département de police ne peut en dire autant. Oui, nous avons fait de l'infiltration. Notre grande diversité nous permet de pratiquer tout ça. Elles ont été efficaces et très utiles.
1: Depuis les attentats du 13 novembre, plusieurs attaques en différents endroits, au même moment, avez-vous révisé vos scénarios ?
0: Oui, c'est un sujet de conversation permanent pour nous. Ce qui m'a frappé, c'est la simplicité de cette attaque. Ils ont utilisé les armes les plus répandues dans le monde, des AK-47. Et c'est choquant de voir le carnage et les dégâts qu'une telle méthode, si simple, peut faire. Après, nous avons vu la même chose à un autre niveau, bien sûr, à San Bernardino. Là, c'était la même approche. Et dans notre pays, comme vous le savez, les armes sont facilement accessibles. C'était donc un signal d'alarme pour nous.
1: Combien de projets d'attentats avez-vous déjoué ces dernières années ?
0: Il y en a eu 16. On a eu à déjouer 16 tentatives d'attentats. Juste ici, au coin de la rue, la 46e, le 1er mai 2010, un individu du nom de Faisal Shahzad a conduit jusqu'à Times Square. Il était en voiture et il a essayé de faire exploser une bombe faite de bonbonnes de gaz. Ça n'a pas marché. Mais nous n'étions au courant de rien. C'était un Américain d'origine pakistanaise. Il avait été au Pakistan et il avait tout appris là-bas. Il a été arrêté, il a tout avoué. Il était fier de lui. Il s'apprêtait à faire d'autres attaques. Vous savez, comme on le dit souvent, il suffit que ça marche une fois pour les terroristes. Mais pour le gouvernement, il faut que ça marche à tous les coups.
1: On dit que vous êtes désormais capable d'abattre un avion suspect s'il est menaçant.
0: Oui, ce que l'on a fait, c'est que l'on a acquis des fusils de calibre 50. On les a mis dans notre unité d'aviation, à l'intérieur de nos hélicoptères. La question était la suivante. Qu'est-ce qu'on peut faire lorsqu'un avion survole la ville à 3 heures du matin avec aucune force aérienne ou militaire disponible rapidement ? Alors nos officiers se sont entraînés à gérer ces armes-là pour abattre un avion ou une autre cible en cas d'urgence.
1: Comme dans toute son histoire, New York se fait à nouveau précurseur, mais cette fois, c'est par son expertise en matière de sécurité. Lieu de fascination et de répulsion, la ville qui ne dort jamais peut être tout à la fois modèle de lutte et de dialogue social, mais aussi capitale des égoïsmes et des inégalités. Et c'est sans doute la diversité de cette ville qui en fait encore aujourd'hui une cible prioritaire du terrorisme.
2: Malgré la menace terroriste et les inégalités sociales, parfois criantes, les habitants de New York continuent de croire au rêve américain, celui d'une réussite sociale fondée sur le mérite et la diversité. Par ailleurs, 40% des New-Yorkais sont nés à l'étranger. New York reste donc une vitrine, la capitale du monde. 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Elle a été préparée avec Laetitia Kretz. Réalisation plateau, Mathieu Cretiaux, Vincent Defaille et Richard Garcia. Rédaction en chef d'enquête exclusive, Jean-Marie Tricot et Bertrand Deveau. 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
4: Maman, il va peut-être falloir qu'on se bouge parce que je pense qu'il faut qu'on commence à déblayer pour pouvoir...
5: Casser le placard après.
4: Enlever le placard et enlever ce qui reste là.
5: Ah oui, là-haut.
4: Là-haut, parce qu'il y a encore tous les jouets.
5: Alors là, on a un escabeau. Ah, super.
4: Bah là, ça doit être des déguisements.
5: Ah. Oui.
4: Ah oui, ça, c'est tous les jouets vraiment d'enfants.
5: Voilà.
6: Élise, 34 ans, et sa mère Isabelle ont un projet pharaonique. Transformer ce prieuré dans la famille depuis 5 générations en chambre d'hôte haut de gamme.
5: Et tu peux pas déjà décrocher les portes ?
4: On va galérer. Hein.
5: Mais non, c'est juste des gonds. En levant, tu dois pouvoir décrocher la porte. Tu vois,
4: regarde. Trop facile.
5: Ça va tout seul, trop facile. Allez. En voilà déjà une.
4: Cette maison, c'était le lieu de rassemblement de toute la famille. C'était le lieu des repas de Noël, des repas de Pâques, des grandes tablées.
7: Même en vacances,
4: quand on était en vacances chez mes grands-parents, des cache-cache énormes, des déguisements. Pour moi, c'est important de garder cette maison dans notre famille et de pas la perdre.
7: Oui, c'est ça.
4: Maman, tu réceptionnes ?
5: J'arrive.
4: Non, bah tant pis. Je fais tomber.
5: Trop tard.
6: Bon. Le compte à rebours est lancé pour Élise et Isabelle. Les 8 chambres sont déjà réservées pour un mariage dans moins de 6 mois.
5: Oh, pff, ah, puis la poussière en plus, merci.
4: Bon voilà, c'est fait.
6: Chaque année, des milliers de Français héritent de la maison de leurs ancêtres. Des lieux où, depuis des décennies, l'on célèbre les grands et les petits événements de la vie d'une même famille. Dans les Deux-Sèvres, le château dit La Forêt est la pierre angulaire de la famille de Nathanaël.
8: Allez, amoureux, ta bosse,
9: c'est incroyable.
6: Un lieu de fête et de bonheur, mais aussi une source de tracas financiers. Pour trouver de l'argent et ainsi sauver le domaine, Nathanaël veut y créer une distillerie ouverte aux visiteurs. Un soulagement pour sa famille.
10: Moi, ça m'aurait tué de ne pas essayer de continuer.
6: En Savoie, Catherine, elle, n'a pas la chance de voir la nouvelle génération reprendre le manoir acquis par sa famille au XVIIIe siècle.
11: Certains ont des souvenirs ici, d'autres non. On n'a pas réussi à passer le flambeau.
6: Devenu un gouffre financier, Catherine et ses sœurs doivent à contre-cœur dire adieu au manoir et se résoudre à le vendre.
12: Personne ne peut le garder cette maison, donc c'est un grand tournant.
6: Mais une maison de famille, ce n'est pas forcément une demeure bourgeoise. À Châtillon, dans la Drôme, cette petite maison de ville sans jardin accueille chaque année la famille de Valentine. Trois générations y cohabitent avec bonheur pendant une semaine.
13: Dès que tout le monde arrive, on pousse les murs, mais on y arrive toujours.
6: Dans quelques jours, ils vont organiser une cousinade qui va leur donner quelques sueurs froides.
14: Là, ça va être plus compliqué, là. Vous portez la grand-mère à deux, les mecs. Essayez de pas la lâcher dans les escaliers.
6: Cadeau pour certains, fardeau pour d'autres, plongé dans les secrets de ces maisons de famille. À Borest, dans l'Oise...
4: Maman,
5: pardon.
4: Oh, t'as pris les grands moyens, là.
6: Élise et sa mère Isabelle sont à pied d'œuvre.
4: Voilà.
6: Elles transforment seules le prieuré familial en chambre d'hôte.
5: Hello.
4: Bonjour. C'est porte ouverte aujourd'hui.
9: Oh là, attention à toi. Ouais.
5: Attention, c'est de là, ça part de là-haut.
4: Ça va tomber.
5: Oui.
4: C'est bon, bouge pas.
5: Super. Bon, on voit là déjà un morceau.
4: Alors là, c'était la chambre de mes grands-parents.
9: C'était la mienne aussi.
4: C'était aussi la chambre de maman.
9: Je n'ai jamais eu...
4: Qu'elle a toujours détestée.
9: Oui, j'avais horreur des fleurs au plafond.
4: Elle ne supportait plus les fleurs.
9: Nous, on va s'y coller, je ne sais pas comment on va faire, mais...
4: Ouais, là, le...
9: Décoller le... Déjà, rien que décoller le...
4: Là, on
9: le...
4: va décoller tout le papier peint.
15: Et là, ça vous fait pas peur, l'ampleur des travaux, là, en 6 mois?
4: Bah, si, ça nous fait peur. Honnêtement, on est hyper flippés, un peu timbrés. Mais...
9: Où est-ce que j'allais dire? On doit avoir un... On doit être un peu folle, quelque part.
6: L'histoire de la famille d'Élise s'écrit dans ce prieuré depuis 1927. Marcel, son arrière-arrière-grand-père, s'y installe d'abord en fermage avec sa femme. 25 ans plus tard, leur fils Gilbert rachète le prieuré. Son seul fils, Éric, en hérite à son tour et s'y installe avec Isabelle, sa femme, et leurs 3 filles, dont Élise, l'aînée. Au décès prématuré d'Éric, le prieuré devient trop grand pour Isabelle seule. Élise décide alors de reprendre la bâtisse et de rénover ses 450 mètres carrés pour en faire une maison d'hôte.
4: Maman ! Maman ! Il y a 2 papiers déjà. Oh putain non, il y a 3 papiers.
5: Tu vois ça là ? Regarde.
4: Ah, c'est une date, 3 février 1902. Tu sais, c'est le genre d'étape hyper satisfaisante parce que tu vois quand ça avance.
5: Oui, tu vois où tu passes.
6: Sur ce chantier titanesque...
4: Hop, c'est bon !
6: Élise et sa mère n'ont délégué que la plomberie et l'électricité. Des économies sans lesquelles Élise n'aurait pas pu mener ce projet.
4: Oh là. Coucou ! Vous êtes déjà rentrée ?
16: Oui, oui,
4: ça va.
6: C'est dans une aile du prieuré...
4: Qu'est-ce qu'on mange ? De bon ?
6: ...qu'Élise s'est installée avec Julien, son mari, et leurs 2 enfants, Axel et Zoé.
16: Qu'est-ce que t'as fait, maman ?
4: Qu'est-ce que j'ai fait ce matin ? Comme travaux ?
6: Ils ont vendu leur pavillon et investi toute leur épargne pour financer ce projet. Élise a même quitté son emploi de graphiste pour se consacrer aux travaux. La famille vit sur le seul salaire de Julien, employé à la SNCF.
17: Moi, je soutiens son projet à 100%. C'est beaucoup de boulot.
4: Ouais.
17: Non, mais c'est vrai que c'est dingue. Hein. Moi, j'en suis pas capable de le faire, donc je le dis toujours. Très admiratif.
5: Vous faites des travaux, non ?
17: Ah non, non, non. Je fais plutôt du ménage. C'est plus ménage et à manger, c'est plus madame qui prend le rôle des travaux.
5: Donc les rôles sont inversés.
17: Voilà, les rôles sont inversés chez nous.
4: Moi, j'ai une échéance, c'est juillet, il faut que ça ouvre, il faut que je puisse travailler, faire vivre mon truc. Et ça, c'est un stress immense.
6: En plus des travaux, pour se faire connaître, Élise va être inspectée par 2 prestigieux labels touristiques dans 6 mois. La jeune maman n'est pas au bout de ses peines. Dans les Deux-Sèvres, au cœur d'un immense parc de 25 hectares, un château traverse les siècles.
18: Dans la cour de Justine, là-bas, ce serait bien de bosser un peu plus. Merci.
6: C'est la propriété de Nathanaël et sa famille.
19: Là, on est au max et je pense qu'on est 70, 75 peut-être. Tous les âges, mais tous très affairés, avec des styles très différents. Alors, on y va. Ce qu'il faut, c'est que chacun trouve une mission. Toi, t'es chantier quoi ?
10: Moi, je suis chantier aide du déjeuner.
6: Chaque année, pour la Pentecôte, rendez-vous est donné au domaine familial. Mais ces 3 jours ne sont pas de tout repos.
19: Ça marche comme vous voulez ? Je fais un peu mon inspecteur. Hein, de... Bah, tu n'oublieras pas le petit coin en haut.
4: C'est des vacances au travail, mais avec les cousins, donc c'est d'autant plus cool. C'est génial d'aider, de redonner un coup de propre, un coup de nouveau à tout ça. Et c'est très, très sympa, très gratifiant.
19: Ce qui fait qu'on est aussi attaché à ce lieu, c'est qu'on y a laissé vraiment de nous et des moments de fête, mais aussi des moments de sueur, de travail. Et je pense vraiment que c'est comme ça qu'on s'attache à un lieu.
5: Il y a une big coulure là, mais elle est déjà sèche.
6: Le programme du week-end est bien ficelé et chacun est à son poste. Il y a l'équipe Espace Vert.
20: Ce qu'il faudrait, c'est faire crever le lierre pour que le bois reste.

0: les prédisposer à la cuisine.
1: Écoute, il est déjà appétissant.
0: Et les petits malins qui ont échappé à la vigilance de Nathanaël.
2: 3, 2, 1, go! Allez! Ouais!
3: Il y a un système de poulies et il y a une équipe qui tire là-bas derrière les arbustes.
2: 3, 2, 1, go.
3: Là, on ne peut pas que travailler, donc il faut aussi, après l'effort, un peu de réconfort. Je me demande quand est-ce qu'ils ont travaillé, d'ailleurs.
0: Le château dit La Forêt, construit depuis plus d'un millénaire, est entré dans la famille de Nathanaël au début du 19e siècle par ses arrière-grands-parents qui en font leur maison de vacances. Au fil des temps, des fêtes et des mariages s'y succèdent. Chaque été, les cousins s'y retrouvent toujours plus nombreux. Aujourd'hui, deux générations se partagent cet héritage familial. En tout, une trentaine de cousins. Le château étant aujourd'hui inhabitable, pour loger tout le monde, chacune des cinq branches de cette immense famille a rénové sa propre dépendance sur le domaine. Ce jour-là, justement, c'est à la Minotte, la maison de la mère de Nathanaël, que le déjeuner se prépare.
4: Les assiettes en carton, vous l'avez trouvé? Finalement, je crois que ma bouche, c'est des assiettes normales, qui t'ont récupéré au château.
1: Comme on change un peu de lieu, justement, pour alléger l'intendance et la répartir sur plusieurs maisons, aujourd'hui, c'est ici, ce soir, ce sera au château.
4: Après, c'est génial parce qu'on est hyper nombreux, il y a plein de petites mains. Nous, ce qui est assez compliqué, au final, c'est les quantités. Là, on se rend compte qu'on a peut-être été un peu... En fait, on ne se rend pas compte. Donc, on va voir, on vous dira après.
5: C'est important pour vous de revenir ici?
4: Très.
6: Oui,
4: très important.
6: Surtout que c'est pas tous les jours,
7: donc
6: c'est des moments assez rares.
7: On a des souvenirs de fous, en fait, parce que nous, on venait ados ici, on faisait des week-ends incroyables, maintenant on se retrouve là.
4: Et les enfants attendent ça, pour les miens, toute l'année.
6: Franchement,
4: c'est le moment. On en parle
6: toute l'année. Mmh.
7: On s'étonne nous-mêmes de... Le succès de notre recette,
4: honnêtement,
7: franchement, c'est parfait.
0: Ouais. Si l'ambiance est à la fête...
1: Bon, les amis, à table, on peut féliciter l'équipe cuisine.
0: Les caisses du domaine sont pourtant vides. Il faut trouver de l'argent pour payer les milliers d'euros de charges annuelles et les travaux urgents. Nathanaël a peut-être une solution. Créer une distillerie au sein du domaine. En Savoie, à Frontenay, une famille, elle, n'a plus le choix. Il faut vendre le manoir familial.
8: Faire ouvrir les volets, refermer les fenêtres.
9: L'électricité est allumée.
10: Et voilà, c'était le dernier volet à ouvrir. Voilà.
0: Ce jour-là, Catherine et son mari Claude font estimer la maison par un agent immobilier spécialiste des demeures anciennes.
9: Bonjour Max.
11: Bonjour.
9: Max Ashton.
11: Enchanté, oui c'est Max.
9: Voilà. Catherine.
11: Bonjour monsieur.
12: Claude.
11: Bonjour Claude. Et voilà le
9: et
11: château.
9: Voilà.
11: Allez regarder.
9: On va regarder à l'intérieur. Voilà à l'entrée principale de la maison, avec un escalier qui descend, un escalier qui monte.
13: D'accord.
9: Okay. Et puis un décor qui est vraiment un décor d'origine.
8: Cette scène est une scène de fête.
13: Ah ouais.
8: Alors c'est peut-être l'inauguration de la maison ou peut-être le mariage de notre ancêtre.
9: Celui qui a fait construire la maison.
8: Qui a fait construire la maison.
9: Ça doit être la première fête de famille dans cette maison. Il y en a eu d'autres, hein. Il y en a eu beaucoup d'autres.
0: Construit en 1734, le manoir appartient depuis son origine aux ancêtres de Catherine. Son premier propriétaire, Claude Paluel, est un notable de Chambéry. Il fait construire ce manoir pour en faire sa maison de campagne. Depuis le XVIIIe siècle, 9 générations se sont succédées. Aujourd'hui, Catherine et ses 5 sœurs sont les héritières de cette maison qui abrite l'histoire et la mémoire de leur famille.
11: Catherine, c'est quoi que c'est écrit sur le mur-là?
9: Eh bien, c'est la taille des différentes personnes qui sont passées dans cette maison, qui l'ont habité.
11: Et vous êtes où?
10: Je suis là, voilà.
11: Ah oui, Catherine.
9: Oui.
11: En 1954.

0: Tu avais quel âge, Claude? J'avais 4, 5 ans.
1: J'avais 5 ans.
0: 5 ans.
2: Aujourd'hui, Catherine et ses sœurs n'ont plus l'énergie d'entretenir la maison.
0: C'est une chambre très bien exposée.
1: C'est super.
0: Vue sur la montagne, vue la sa direction de Montmélian, Chambéry.
1: Oui.
2: Leurs enfants, 28 cousins, eux, ne peuvent pas assumer cette charge financière. Alors, d'un commun accord, la famille a pris une lourde décision. Se séparer de la maison.
0: On l'appelle la chambre des tableaux. C'était la chambre où je couchais avec mes sœurs. Il y avait 4 lits. Toute ma jeunesse est passée ici, quoi, avec mes grands-parents et mes cousins et mes cousines. On venait tous les étés, particulièrement au mois d'août. La nouvelle génération n'habite pas dans la région, ne travaille pas dans la région. Ils ont d'autres métiers, d'autres intérêts, d'autres centres d'intérêt. Certains ont des souvenirs ici, d'autres non. Donc voilà, on n'a pas réussi à passer le flambeau.
3: Et comment vous le vivez, ça?
0: Tristement, c'est vrai qu'on aurait aimé qu'il y en ait parmi eux qui rachètent, qui retapent, qui s'y installent, etc. Mais bon, apparemment, c'est pas possible.
1: La réalité que c'est vendu,
0: oui.
1: Ça touche le cœur.
0: Oui, nous, c'est pas fait encore. C'est décidé, mais ça n'est pas
1: oui.
0: fait.
1: Fais attention, parce oui. que c'est difficile.
0: Il faudra accepter quelque chose qui n'est pas encore tout à fait admis. Quoi.
2: Le coût de la rénovation des 400 mètres carrés du manoir est colossal. Environ 600 000 euros. Mais le domaine n'a pas encore dévoilé tous ses atouts.
1: Oh, ça c'est magnifique.
2: Ces anciennes écuries voûtées de 600 mètres carrés sont le point fort des lieux.
1: Imaginez ça transformer en appartement, ça c'est dingue.
2: Et il y a aussi les extérieurs. 4 hectares au cœur de la ville.
4: C'est un parc protégé. Et c'est complètement rare que ça arrive dans une ville. Ce n'est pas une vente simple. C'est pas comme une vente de maison normale. Ça prend du temps.
0: C'est vrai que nous sommes la génération qui est chargée de vendre quelque chose qui est dans la famille depuis plus de 300 ans, quoi.
4: Oui.
0: Donc, il faudrait que ça soit bien,
4: oui,
0: bien vendu.
4: Oui,
0: au moins bien
4: c'est
0: vendu.
4: C'est pas une petite chose.
0: C'est pas une petite chose. Oui.
2: La famille espère vendre le manoir plusieurs centaines de milliers d'euros. Une belle somme qui n'efface pas la peine de Catherine. À Châtillon, dans la Drôme, en ce début août, l'ambiance, elle, est à la fête. Une tradition annuelle que Valentine et sa famille ne rateraient pour rien au monde.
5: Mon papa, il va arriver, là. Ah ben voilà, il est là, regarde. Coucou!
6: Salut, Mamoun!
7: Ah, oh, mon chéri.
6: Ça va?
2: Chaque année, le temps des festivités locales, la petite maison familiale reprend vie.
6: Ça va bien?
7: Bon, ben alors, organisez-vous. Avant de prendre froid.
5: On va sortir les affaires et on va faire les lits là-haut.
7: Oui,
5: hein?
7: Oui.
5: Allez.
6: Tiens, prends ça. Moi, ça fait 60 ans que je viens là. Lui, 19. Voilà.
8: Ça fait plaisir d'avoir toute la famille?
7: Ah ben oui, moi, plus on est, mieux j'aime. Hein?
6: Tiens, regarde. Voilà, t'es prête, on peut y aller. C'est on-off, en fait. C'est où il se passe rien, ou d'un coup... C'est bien, c'est immuable. Comme ça, là, c'était nous, maintenant c'est eux, après il y en aura d'autres. C'est super simple et ça fait du bien.
2: La maison est modeste, mais qu'importe. Les 3 générations cohabitent sous le même toit.
5: On a papa et Caroline dans la petite chambre. Et après, la question, c'est avec mes frères et moi, qui va dormir dans les 2 lits et qui va dormir sur le matelas par terre. Bon, malheureusement, on est 3, donc il en faut un... Il en faut un qui soit un peu puni. Et là, c'est le dernier arrivé. Voilà. On va lui installer le matelas quand même à Baptiste.
6: On a fait des super fêtes ici. Il y avait tous les copains. Pour nous, c'était immense. C'était un peu une espèce de château fort. On se mettait là-haut. On se défendait à coups d'oreiller. On mettait un joyeux beans et ça a duré comme ça. Et les jeunes ont fait pareil. Ouais. Et maintenant, on attend les petits-enfants et on sera au top.
5: Oui, c'est ça.
6: Il va peut-être y avoir des surprises sous le matelas. Il faut faire gaffe. On ne sait jamais.
5: On a eu un ragondin une fois.
6: Ouais, voilà. Quand ça passe l'hiver comme ça, sans que personne vienne.
5: Mais c'est bon, là ça devrait aller. Hein. Oui, ça va. Allez. Voilà. Le lit déjà tout fait.

0: parcours incroyable. Dès que tout le monde arrive, on pousse les murs, mais on y arrive toujours. On trouvera toujours des solutions, il y en a encore un peu là. On verra plus tard quand on aura des enfants, mais pour le moment, on est bien.
1: Cette maisonnette, une ancienne étable, ce sont les grands-parents de Valentine, Jacques et Aimé, qui l'ont achetée puis retapée dans les années 60 pour en faire leur maison de vacances.
2: Allez à fond!
3: Non, Jérôme!
1: Et le lieu n'a pas été choisi au hasard. Aimé est né et a grandi à Châtillon.
3: J'ai tellement joué dans ces rues.
2: Voilà, t'es gamin, t'es lâché là-dedans, l'air de jeu, elle est géniale. Les parties de cache-cache, là, ça dure 3 heures. Mes parents, ils nous posaient au début de l'été, on restait chez ma grand-mère, mais on faisait ce qu'on voulait, en fait. On faisait ce qu'on voulait, il n'y avait pas de restrictions, c'est pas dangereux, il n'y a pas de voiture. Cette sensation de liberté, elle est unique, elle est impossible en ville.
1: Dans les ruelles, tout le monde se connaît, et il n'est pas rare de retomber sur des amis d'enfance.
2: Bonjour.
4: Vous êtes Jérôme?
2: Oui, ça va?
4: Votre maman, c'est Aimé Marin.
2: Voilà, c'est ça.
4: Bonjour, je suis la fille d'Annie.
2: Tout à fait, moi je vous remets.
4: Ouais,
2: je te remets. C'est ça qui est incroyable en fait, ça va un peu plus loin que le concept de maison de famille. C'est un village de plusieurs familles en fait. Et c'est toujours les mêmes familles, un peu toujours les mêmes gens. C'est transgénérationnel du coup, c'est assez unique je pense.
3: C'est mon village. C'est un village merveilleux.
1: Le petit village de Châtillon, pour Valentine et sa famille, c'est une histoire qui traverse les temps, depuis le XIIIe siècle. À l'origine, les Marins sont de modestes paysans qui cultivent la vigne et le foin. Aimée, la grand-mère de Valentine, grandit ici avec sa fratrie et ses parents. Puis à 23 ans, elle rencontre son mari au bal, à Valence. Ils se marient au village, mais partent vivre au bord de la mer, à Cannes. Depuis, pas un été ne se passe sans que le couple ne revienne à Châtillon avec sa descendance, de plus en plus nombreuse. Parmi les 7 petits-enfants, Valentine est à coup sûr la plus attachée à ce village.
0: Je me suis fait tatouer le village sur le bras.
4: C'est-à-dire ?
0: Et j'ai fait les coordonnées géographiques. Et en plus, c'est pile poil là où on est. Voilà. Maintenant, on peut dire vraiment que j'ai Châtillon dans le sang.
1: Rue des Rostands, la maison historique de la famille, détenue depuis plus de 700 ans, est toujours debout. Le nom de l'arrière-arrière-grand-père est encore sur la porte.
2: Hello !
0: Coucou !
2: Ça va la famille ?
1: C'est aujourd'hui la maison de famille de Sophie, la sœur de Jérôme. Elle y séjourne avec son mari et ses 4 enfants.
2: Ça va, beau frère? Ah ouais, volontiers. Ça va, les jeunes?
4: Valentine aussi?
2: C'est la maison originelle de la famille. C'est là où il y avait mes arrière-grands-parents, mes grands-parents. Voilà. Et en fait, historiquement, voilà, ils vivaient uniquement ici.
5: Tous nos ancêtres sont nés ici. On est tous les deux la première génération à ne pas être née dans cette maison. Moi, mes 4 enfants, ils ont interdiction de la vendre. Ils vont se débrouiller entre eux.
0: Vous avez entendu?
5: Ouais, vous avez entendu?
6: Ouais, pardon?
7: Pas le choix.
5: Vous n'avez pas le choix. Il faudra qu'elle reste dans la famille.
8: Elle ne nous met pas la pression, mais...
0: Il n'y a pas trop de choix.
8: Mais de toute façon, on veut la garder, c'est évident. Aujourd'hui, on vit tous dans des villes différentes. Et c'est un peu le meeting annuel où on est tous là, on se retrouve tout le week-end. Donc c'est vraiment important pour nous d'être là.
1: Dans quelques jours, la famille va organiser sa traditionnelle cousinade. Mais cette année, elle va leur réserver quelques surprises.
9: Tout de suite, sur le chantier du prieuré, Élise et sa mère vont avoir une mauvaise surprise qui pourrait bien retarder l'avancée des travaux.
10: Viens voir, maman.
11: Ça craque ?
10: Ah oui, là, ça s'en va.
11: Oh, mais ça, c'est parce qu'il fait pas assez chaud. La peinture, elle sèche pas bien.
10: La maison, elle est sous-chauffée, puisqu'elle est inhabitée. Il faudrait qu'on chauffe plus.
11: Vu le coût de l'énergie, on va pas l'utiliser juste pour chauffer pour personne, quoi.
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1: Des surprises.
10: Bah, viens voir maman.
6: Oui.
10: Là.
6: Quoi là?
10: Bah, j'ai vu ça.
1: Élise et sa mère en ont tous les jours sur le chantier de leur prieuré familial qu'elle transforme en maison d'hôte.
11: Oh là. Oh, mais ça c'est parce qu'il fait pas assez chaud, la peinture elle sèche pas bien.
10: Ouais.
11: Puis ça craque.
10: Ah oui, là ça s'en va. Rien. Oh. Ça va être de coup regratter, réenduire, reponcer.
11: Reperdre du temps.
10: La maison elle est sous-chauffée puisqu'elle est inhabitée. Et du coup, bah, ça sèche pas bien. Il faudrait qu'on chauffe plus.
11: Vu le coût de l'énergie, on va pas l'utiliser juste pour chauffer pour personne, quoi.
10: Il y a plusieurs endroits, j'ai vu là-bas. C'est surtout au niveau des moulures et des plinthes.
11: Là aussi, Elisa, regarde.
10: Ouais.
11: Là, et puis alors là, ça, c'est vraiment pas beau. Hein. Regarde.
1: Mais pas question de se décourager, car il reste moins d'un mois avant le passage des inspectrices de Delabel Hôtelier. Si les chambres et leurs salles de bain ont bien avancé, il reste encore du travail.
10: Bon, on va finir ce plafond.
11: Allez.
10: Tu sais, tu peux aller finir le bout de papier peint et moi, je te rejoins après.
11: Oui, j'y vais.
10: Ça fait les bras et le cou. Après, le soir, ça te tire dans la nuque, là. Tu veux essayer ?
6: Ouais.
10: Ouais ? Viens. T'es assez grand ?
6: Oui.
10: Il faut avec deux mains. Ouais. Alors ? Finalement, c'est dur ou c'est pas dur ? C'est dur. Allez, dernier morceau. Voilà, et on est assez fiers du résultat.
1: Dans l'immense couloir de 15 mètres de long, Isabelle est concentrée.
11: Faut que je trouve le raccord. Le papier, c'est quelque chose que j'aime bien faire. Nickel. Et ben voilà, ça y est, c'est posé. C'est posé. Allez. Oh, la terre est basse. Et on...
1: À moins d'un mois de l'ouverture, l'heure est venue de déblayer les chambres.
10: Hop, c'est parti.
11: Il faut déjà débarrasser tout.
10: Il va falloir tout pousser.
11: On va prendre la moquette et la mettre à la léchetterie.
10: Allez.
11: Il y a 50 ans de poussière.
6: T'es sûre que tu veux la passer par la fenêtre ?
10: Ouais.
6: Ah ouais.
10: Oh non, comme ça, on la porte pas. 1, 2, 3. Elle est arrivée, c'est bon. Voilà, une bonne chose de
11: faite. Ça, c'est fait.
10: Suivant.
11: T'imagines ce que
10: là,
11: tu
10: commences à dire que tu vas pouvoir faire la déco.
11: Qu'est-ce qu'on va accrocher là ou là ?
10: Ça, c'est trop cool. Ça, c'est chouette.
7: Parce qu'il y a quand même le compte à rebours, non ? Il y a quand même cette pression.
10: Ouais, puis là, je trouve que la pression est de plus en plus forte parce qu'on se rapproche. Allez, on se bouge ?
1: Une partie de la literie est arrivée la veille. Il est 20h, mais Élise est infatigable.
10: On va aller chercher les sommiers et tout.
11: Ah, tu veux faire ça maintenant ? Porter les sommiers et tout ? Tu nous vois encore grimper dans les escaliers.
10: Bah, de toute façon, tu veux qu'il le fasse.
11: Oui, pareil.
10: C'est parti ?
11: C'est parti.
10: C'est léger, hein.
11: Ah oui, c'est vrai. Pas trop lourd.
10: Il faut qu'on le fasse 3 fois, hein.
11: Ça tourne.
10: Bien. Allez, ça monte.
11: Attends.
10: Hop. C'est bon ?
11: Oui.
10: Je me pousse pas ?
11: Non, moi je le prends autrement. Oh oui, ça fête.
10: Souvent, on nous voit arriver deux nanas et nous disent « Elles vont pas porter ça !» Ils nous disent « Oh, si, vous inquiétez pas, on va y arriver !» En fait, on a l'habitude de déplacer des meubles puisqu'on fait que ça en permanence. Et donc, du coup, la dernière fois, un petit vieux qui dit « Ah, elles sont costauds, les petites dames, dis donc hein !»
1: Pour tenir les délais, ces 3 prochaines semaines, Élise et Isabelle vont devoir redoubler d'efforts.
10: J'ai chaud.
17: Les gars, c'est bon. Allez, go, poussez.
1: Au château de la Forêt, Nathanaël et ses cousins ne ménagent pas non plus leur peine pour entretenir le domaine familial.
17: Attends 2 secondes.
1: Le défi du jour, sortir cet énorme tronc d'arbre des douves.
18: Si jamais il s'écoule et il bloque les écluses, c'est ultra problématique. On vient de les remplacer d'ailleurs, les écluses, donc ce serait bête de déjà les abîmer alors qu'elles sont toutes neuves.
19: Faut être multi.

0: multifonction ici.
1: Ouais, faut être multifonction, ouais. Mais chacun sa spécialité. Là, voilà, moi je vais rester au tracteur, là, où ils vont se mettre les pieds dans la boue.
2: Ah ouais. Non, c'est bon, vas-y.
0: Regarde,
2: vas-y.
3: Allez. Il est sorti?
2: Sinon, il détachera au niveau du tracteur.
3: Il est sorti sans couper, du coup, finalement? S'il fallait donner un salaire à chacune de ces personnes, ils ne savent peut-être pas encore s'ils ne sont pas payés. Donc, je préfère qu'on ne parle pas trop près d'eux.
4: L'argent, c'est le nerf de la guerre pour entretenir un tel domaine. Les 350 portes et fenêtres du château sont à changer. Et la toiture d'une dépendance s'est effondrée.
5: Je crois qu'on peut déclarer solennellement cette première AG informelle ouverte.
4: Alors, les 30 cousins copropriétaires du domaine doivent trouver de nouvelles recettes pour conserver la propriété familiale.
5: Les terres rapportent à peu près 15 000 euros par an.
6: Un peu plus, 20.
5: 20 en fermage. Et le bois Saint-Joseph, on a fait une coupe il y a 2 ans, ça a rapporté
6: 110 000 euros.
5: 110 000 euros.
4: Fermage, vente de bois. Environ 25 000 euros de rente annuelle, mais c'est insuffisant.
3: Ah ben voilà Frédéric qui arrive. On va y aller.
4: Alors, pour enflouer les caisses, Nathanaël et son ami d'enfance Frédéric ont un projet ambitieux.
3: Voilà la conciergerie où on a le projet d'installer la version 1 de notre distillerie. Alors peut-être que vous voulez rentrer, on peut suivre le guide si ça vous va.
7: Donc là, on est un petit peu dans la pièce de distillation. C'est pas immense, c'est la place peut-être qui nous manquera un peu, notamment si on veut développer une partie plus visite ou atelier avec des groupes pour justement s'initier à la distillation.
8: On est à 25 minutes à peu près du Puy-du-Fou, donc ce qui draine beaucoup de touristes. Donc l'idée ce serait de faire des journées aussi pour un enterrement de vie de garçon, de jeune fille, pour une entreprise qui cherche une journée de cohésion, pouvoir venir pour une soirée, cocktail, dégustation avec un orchestre ou avec un groupe.
9: Ça va nous donner une raison de plus de nous rassembler ici, c'est très bien.
7: C'est vraiment merci.
4: Les cousins sont emballés. Et pour Véronique, la mère de Nathanaël, ce projet est un soulagement.
10: Moi, je suis bleue d'admiration et de joie que tout ça revive. Et cette histoire des distilleries, on verra ce qu'ils en font, mais au moins on aura essayé. Moi, ça m'aurait tué de ne pas essayer de continuer.
4: Nathanaël et sa famille sont loin de s'en douter, mais l'ouverture de cette distillerie va être un parcours du combattant.
3: Bon peinture maintenant, allez hop,
9: allez.
10: Claude, est-ce que le feu chauffe assez?
4: En Savoie, la vente du manoir de Catherine et ses 5 sœurs est aussi compliquée.
11: Bonjour.
12: Vous allez bien?
11: Très bien.
10: Bon, écoutez, vous allez rentrer.
9: Oui, volontiers.
11: Oui, on vous offre.
4: Amaury et sa femme ne sont pas des clients potentiels. Ils sont libraires, spécialistes de livres anciens. Catherine et sa famille ont décidé de commencer à vider les lieux et surtout les nombreuses bibliothèques.
11: Alors, il y a déjà quelques livres ici, là une collection de Jean-Jacques Rousseau.
9: On sent qu'il y a eu quelques souris, effectivement.
11: Oui, il y a eu beaucoup de souris. Alors voilà le salon. Je signale par exemple les trucs qui sont pas mal. Les traités de géométrie, trigonométrie.
9: C'est vrai que les livres scientifiques ont toujours de l'intérêt de nos jours. Ouais, c'est un manuscrit 18e.
11: Je crois que c'est 1763.
9: Nous, ce qu'on recherche... On est libraire, donc il y a une dimension commerciale. La valeur d'un livre, si vous voulez, se situe sur l'ancienneté, effectivement, la qualité de l'ouvrage, le texte. Il y a énormément de critères qui font la valeur d'un livre, en fait.
4: La maison regorge de livres scientifiques, voilà. Car plusieurs ancêtres de Catherine étaient pharmaciens. Elle espère en tirer un bon prix.
13: Une maison de famille, c'est une charge. La vente de ces livres nous permettra d'avoir un petit peu d'argent pour... faire face aux différentes dépenses qui ont lieu pour cette maison.
8: C'est une causerie sur l'art dentaire, c'est marrant. La pratique pharmaceutique.
9: Il y a la poudre dentifrice rose et la noire. Et la noire. Rose, il faut de l'os de seiche.
11: C'est pour les dames.
9: Absolument.
0: Et la noire.
9: Absolument.
3: C'est vraiment très varié.
13: Je trouve bien que ces livres aient une autre vie. Et qu'ils ne restent pas, qu'ils ne soient pas jetés. Pour moi, c'est très important parce que, en plus, j'étais bibliothécaire, donc j'aime que les livres soient lus.
4: Après une journée de recherche, marché conclu.
13: C'est terminé.
11: Et voilà.
9: Voilà, donc tout est là.
4: Pour plusieurs milliers d'euros, les libraires repartent avec ces ouvrages. Une bonne nouvelle qui ne semble pas réjouir Catherine.
13: Là, quand je vois tout ça, ces livres qui partent, pour moi, c'est le début de la voilà, prise de conscience que la maison va vraiment se vendre. Ça met le doigt sur le début d'une réalité que je repousse.
4: Une réalité qui va se concrétiser encore davantage. Le mois prochain, toute la famille se réunira au manoir pour la dernière fois.
13: Là, vous allez les caser dans la voiture petit à petit.
0: Oui.
12: Tu vas chanter, grand-mère ?
4: Dans la Drôme, Valentine et sa famille sont bien loin de ses préoccupations financières.
14: On écoute grand-mère.
15: Maintenant que je suis dame, je mange leur jambon.
12: Allez, c'est bon, t'es au top.
14: J'ai pas fait un trajet pour venir à Châtillon sans qu'on la chante.
15: Moi, je chantais tout le temps.
1: Là, on tire la boule. Là. Regarde ça.
16: Allez, faites voir un peu comment vous jouez.
4: Leur petite maison de ville engendre peu de charges et il n'y a pas de travaux à prévoir. L'ambiance est donc à la détente.
16: C'est super sympa, ça faut reconnaître. Hein. Beaucoup me disaient quelle chance vous avez d'avoir des enfants, vos petits-enfants si proches de vous. Et c'est vrai que c'est un avantage énorme. Hein. Ce qui est dommage, c'est que le temps passe. Quoi.
12: Allez.
4: Chaque été, la maisonnette n'est pas la seule à reprendre vie.
12: Voilà, ça y est. Elle ronronne comme un gros chat. Bon, on y va ? Ciao, tout à l'heure.
4: La vieille Mercedes du grand-père, c'est la Madeleine de Proust de Jérôme et les enfants.
17: Les souvenirs d'enfance, c'est aussi cette voiture. Donc c'est un vrai plaisir pour nous de revenir dedans et ça fait partie de cette nostalgie.
12: Tranquille, on profite de ce paysage.
14: C'est trop beau, il fait beau, c'est trop bien.
17: Et après, ça décorte, c'est vrai.
14: Ouais.
4: Le massif du Vercors est le terrain de jeu de la famille depuis des générations. Et au cœur de ces immenses forêts, leur adresse favorite pour se réunir, cette petite auberge.
12: Ça va bien le patron ?
18: Ça va.
12: Bon, ben on est content d'être chez vous.
18: Bon, ben voilà. Pas...
12: Ici, rien ne change, c'est parfait. Voilà. Oh, j'ai faim. Puis c'est tellement bon. C'est l'épaule d'agneau ?
18: Ah non, là, c'est Gigot.
12: Ah, Gigot. Oh, ben ça ira. Bon, l'endroit est un peu hors du temps ici. C'est le bout du monde hors du temps et ça nous va bien, quoi. Le mec est sympa, il cuisine super bien. Et c'est parce que ça, on mange tous les années la même chose et avec vachement de plaisir, en fait. On peut pas venir sans faire un petit tour là. Hey
14: Chin.
12: À toutes ces choses qui ne changent pas. Oh, ça sent bon.
16: Voilà.
12: Nous, on n'a pas de jardin. Vous avez vu la maison, on n'a pas un grand extérieur. Donc, en fait, le jardin, c'est toute cette nature-là, le Vercors. Regardez, on en profite.
4: Demain, la famille sera trois fois plus nombreuse pour célébrer sa traditionnelle cousinade. Et il va falloir avoir le sens de l'improvisation.
12: C'est délicieux.
16: Oh, il y a du rab, hein.
4: Dans l'Oise.
19: Qui a l'heure ?
20: 10h50.
19: Bon, il faut qu'on se bouge.
4: Élise et sa mère, elles, n'ont pas droit à l'erreur.
19: Oui, je vais le faire.
4: Leur prioré va être passé au peigne fin par deux inspectrices de label hôtelier prestigieux dans 2 heures. Les amis sont venus en renfort.
14: C'est des petits détails. Enfin, c'est que des détails, mais c'est vrai que si, quand c'est pas froissé, ça fait quand même tout de suite mieux.
19: J'ai hâte que ce soit fini parce que je me mets une pression dingue pour cette labellisation. C'est un peu une reconnaissance. Et puis bah, j'ai hâte qu'on me dise c'est bien quoi.
4: Pour décrocher le maximum d'épis, le cahier des charges est précis et le prieuré doit être présenté, prêt à recevoir des clients.
19: Maman, viens, on fait un petit check.
21: Oui. Oreiller.
19: Oreiller, donc nous, 4. Ouais. Serviette, il en faut deux par personne. Les lumières, il faut mettre les ampoules. Hein. Pas les ampoules. Il faut là, bouilloire, c'est bon.
14: Et ça, oui, ça fonctionne.
19: Le sèche-cheveux, non.
0: Bon, bah, je vais en chercher.
19: Faut faire le listing parce que finalement, t'oublies toujours des trucs.
14: Tu peux perdre des points s'il y a des choses qui correspondent pas.
0: Beaucoup de pression quand même.
19: Ouais, c'est pas mal de pression.
0: Voilà le sèche-cheveux. Donc ça, petit panier. Voilà.
19: Ça, c'est bon.
4: L'heure tourne et la salle du petit déjeuner n'est pas prête.
19: Faut qu'on installe ?
0: Oui, on a juste qu'à installer.
19: Par contre, t'as pas retrouvé les couverts ?
0: Mais j'ai pas cherché, moi, les couverts.
19: Mais ils étaient posés là, sur la commode, les cartons rouges, là.
0: On n'a pas de couverts.
14: Mais ils sont où, les couverts ?
0: Et je sais pas où elle est, la ménagère de ta tante. L'argenterie, je l'ai pas retrouvée.
14: Bon, on va prendre la mienne. Pourquoi on met double assiette, ça sert à rien ?
0: Si, mais en fait, ils vont prendre celle-là pour aller chercher de la charcuterie ou bien des fruits, et puis là, poser du pain.
20: Quand tu vas dans un hôtel, tu prends au moins deux assiettes à chaque fois.
19: Ok, je vous la valide. On doit dresser la table comme si on allait recevoir nos premiers clients, avec aussi ce qu'on compte mettre à table. J'arrive.
21: Bonjour. Vous allez bien?
19: Oui.
21: On se met dans la peau des clients.
19: Et... Allez, c'est parti. Entrez, mesdames.
21: On va en face.
19: Allez. C'est parti.
21: Alors, nous sommes chez Thierry.
14: C'était la chambre de mon papa quand il était jeune.
21: Voilà. Personnalisation de chaque chambre, donc chaque chambre a son nom.
14: Oui.
21: Oui.
14: En fait, j'ai réutilisé les noms des habitants de cette maison pour toutes les chambres. Donc chaque chambre correspond à la personne qui dormait ici. Enfant. Ou...
21: Et donc là, les portraits, c'est des portraits de famille.
19: Oui. Et oui, c'est des portraits des ancêtres.
0: C'est ses arrière-grands-parents.
21: D'accord, ok. C'est chouette d'avoir une histoire comme ça sur la maison. Quand on vient séjourner dans une maison comme ça, ben voilà.
14: C'est pour l'histoire.
21: On veut l'histoire,
14: on veut les
21: petits détails qui sont importants. Donc là, ici, c'est chambre familiale. Donc, j'ai là.
4: Si les inspectrices semblent sous le charme des lieux, elles n'en sont pas pour autant moins exigeantes.
21: Donc 180 par 2 mètres. Hein.
14: Par 2 mètres, tout le temps.
21: C'est toujours la même qualité.
14: Mais c'est tous les mêmes sommiers, mêmes matelas.
21: Là
14: il faut qu'on change. On n'a pas eu le temps. Il manque la...
21: Ah, la partie...
14: On en avait parlé. Il fallait enlever les planches et mettre une tringle ici.
21: Oui, c'est ça.
14: J'ai pas eu le temps. J'ai pas trouvé l'ampoule.
21: Et là, il n'y a pas d'ampoule.
0: Ah, ben, il y en a une de l'autre côté. Il y en a pas de l'autre côté. On a des problèmes, alors je vais simplement faire le tour des ampoules.
4: Élise espère se rattraper avec la présentation du petit déjeuner, dont la note compte pour beaucoup dans le classement final.
21: Alors, est-ce qu'on aura de la charcuterie ?
19: Oui.
21: Ici, charcuterie, fromage, jambon.
19: Charcuterie, fromage, jambon.
21: Et les jus, c'est des jus pressés ou...
19: Non, c'est des jus de producteurs, mais c'est pas moi qui les ai pressés.
21: Est-ce qu'il y a des produits faits maison ?
19: Est-ce qu'il y a des produits faits maison ? Alors, il y aura un gâteau, mais là, il n'y a pas.
21: On a de la très jolie vaisselle.
19: Ouais.
21: Ah ouais.
19: C'est une vaisselle de famille.
21: Vaisselle de famille ?
19: Bah oui, ça va bien avec la maison de famille.
21: Bah oui, c'est ça, ouais. Visa, classement quand même 4 pieds, donc voilà, un classement haut de gamme. C'est le genre de petits détails sur lesquels les clients vont porter toute leur attention. Et c'est ce qu'ils attendent en fait en venant dans les maisons comme ça, haut de gamme. Un bon point.
0: On va remonter. Bon, et ben, merci.
19: Merci à vous.
0: Bon courage. Bon retour.
19: Merci. Au revoir.
0: Au revoir. Merci.
19: C'est fini. J'avoue que le début, je me sentais mal, quoi. C'est la pression qui retombe.
0: C'est ça.
22: Puis il y a ton père, et puis... J'espère qu'il est content.
19: Mais oui.
4: Élise et Isabelle devront patienter encore quelques jours.
14: Ouais, c'est bien.
4: Avant de connaître le nombre d'épis attribués à leur prieuré. De la patience, il en aura fallu à Nathanaël et son ami Frédéric pour ouvrir leur distillerie de gin.
23: Pour un premier essai, on va pas en mettre...
24: Ouais, à mon avis, ça suffit amplement.
4: 14 mois de bataille administrative.
24: On remet le chapiteau.
4: Pour obtenir l'autorisation d'utiliser leur alambic.
23: On met le col de cygne,
24: ouais.
23: Qui permet de relier la cucurbite
2: au refroidisseur. Mise à feu.
5: Ok.
2: C'est assez, assez symbolique, assez fort, la mise à feu de notre alambic, et qu'on a décidé de baptiser Pépère, parce que c'était le père des quatre femmes à qui on l'a acheté. On a tellement rêvé qu'on a l'impression qu'il a toujours été là, presque. Il y a une petite appréhension, hein, c'est aussi...
5: T'es là ?
2: Je suis à peu près là.
5: C'est là, ça avance assez vite, et la chaleur, elle avance. Et on sait à peu près où on en est. Quand on va arriver là,
2: quand
5: là ça commence à tiédir, c'est que dans peu de temps, on va commencer à avoir la coulée de l'alcool à l'autre bout. Voilà.
2: On est bon, on a pour une petite demi-heure encore, je pense. Ouais. On regarde les bouteilles un petit coup.
5: Ouais. Moi, je trouve que les épaules carrées, il y a quand même un côté plus bourbon ou whisky.
2: Ouais, ouais.
5: Alors moi, ça, c'est mon coup de cœur.
2: Et ça, c'est l'herbaliste.
5: Ouais, herbaliste. La couleur du verre.
2: Ouais, elle est très, très belle.
5: Très, un peu pharma, mais qui est quand même...
2: Ouais, mais tu sais, c'est ce qu'on disait, on veut le côté un peu apothicaire. Là. Notre souhait, c'est que ce soit... Que dès la vision de la bouteille, ça participe un peu à... C'est pas comme ce qu'on trouve partout. On est sur un produit qui se veut différent, un petit peu, et original.
5: On va surveiller notre chauffe ?
2: Ouais.
5: Ah, ça y est, c'est en filet, là. C'est super.
2: Là, c'est émouvant, comme tout ce qui se passe dans une distillerie. C'est de l'alcool, je confirme. Donc, c'est un bon début. C'est bien pépère.
5: En avant les essais.
2: OK.
4: Prochaine étape pour Nathanaël et Frédéric, trouver des recettes originales pour se démarquer de la concurrence.
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26: Hop, je te change juste d'écharpe.
4: Dans la Drôme, cette année, la traditionnelle cousinade de Valentine et sa famille s'annonce exceptionnelle.
26: Je te coiffe un peu les cheveux, vu que c'est la fête ce soir, pour être la plus belle.
15: Je suis toujours la plus belle.
26: Bah voilà, bah tu seras encore plus belle alors. Je te mets ta petite écharpe.
15: Une écharpe.
26: Comme ça, on est tous en beige et orange parce que c'est le thème de la soirée.
4: La maison n'a pas de jardin. Mais pour réunir tout le monde, la famille a la solution.
26: Les chaises, on les fait porter aux garçons ?
27: Ben ouais, ils portent déjà des trucs.
26: On déménage pour la soirée annuelle avec tous les cousins, les voisins, tout le monde, toutes les familles. Et voilà, et du coup, c'est un peu pour le bas de combat parce qu'on doit prendre les chaises, la nourriture, les boissons, la grand-mère, la totale. Donc voilà. Elliot, prends des trucs lourds et je prends grand-mère.
28: Non.
26: Allez, faut nous voir. Hein.
28: Allez, c'est parti.
29: On va s'acheter un mulet, je crois.
4: C'est au cœur du village que la famille s'est donné rendez-vous. Mais l'accès est périlleux.
29: Voilà, alors là, ça va être plus compliqué, là.
27: Organisation.
29: Vous prenez la grand-mère à deux, les mecs ? Essayez de pas lâcher la grand-mère dans les escaliers.
30: La descente, le terrasse,
29: ça va être plus serré, ouais.
30: 1, 2, 3. Voilà.
29: Bon, c'est qu'une fois par an, ça va aller.
4: Au fil des ans...
28: Il en manque des chaises, hein.
29: Une de plus. Oh, elle est super propre en plus.
4: La famille est devenue la reine du système D.
29: Voilà, c'est bon là.
28: On prend tout ce qu'on peut, et un peu chez tout le monde, et on essaye de faire quelque chose de bien.
29: C'est classe, non ?
31: Sorte de table, fenêtre, porte, qui va servir de table ce soir.
29: Et on va mettre des nappes, ça va être plus joli. Parfait, on est au top. Allez, maintenant on va boire un petit coup.
4: Tous les étés, cette cousinade réunit la famille de Valentine, mais pas seulement.
1: Comment allez-vous?
3: Moi, ça va.
26: Et alors là, il y a les cousins, les amis, les voisins. Les amis d'enfance de notre génération, de la génération d'avant et encore d'avant. Et on est tous trop contents de se retrouver. Voilà, Marie et Philippine, juste ici, on est amis depuis toujours. Et nos parents étaient amis, et voilà. Et nos enfants seront amis aussi, hein, voilà, et on se retrouvera tous les ans comme ça.
29: Alors merci à tous pour cette voisinade cousinade et à Trincon. Alors, santé !
31: Tiens, grand-mère. Ah, tiens.
8: C'est surtout nos enfants qui nous apportent. La plus grande chose, c'est de les avoir autour de soi, quoi. Ça, c'est important.
29: Allez, à la jeunesse éternelle.
8: Oui, et que ça dure longtemps. Que du plaisir.
29: Un petit bisou. Un petit bisou, allez.
4: À l'autre bout de la France...
19: Bah, vous m'écoutez, deux minutes ?
4: Élise aussi a convié famille et amis pour leur annoncer une grande nouvelle.
19: La maison prieuré est labellisée depuis aujourd'hui chez Gîte de France et nous sommes 4 épis. Et un grand merci à mon binôme préféré qui m'a aidé pendant ces travaux.
29: Ouais, bravo, bravo. Bravo.
9: La maison prieuré. T'as vu, regarde. C'est joli, hein.
10: En tout cas, c'est top, hein.
9: T'as vu?
10: Ouais. Je vais tester.
9: Voilà. Oui, oui, on couche tous là ce soir, donc du coup, on va tous tester les salles de bain.
19: On a dit qu'on récupérait chacun notre chambre d'avant, voilà. Et on va la tester dans le maintenant. Ça reste notre maison malgré tout, en fait. Ouais. Même si elle va être ouverte à d'autres, je pense qu'on se réservera des petits créneaux pour l'avoir que pour nous. Allez, santé.
10: Et bravo.
19: Merci beaucoup.
4: Les premiers clients d'Élise sont attendus la semaine prochaine. Ils ont réservé toutes les chambres de la maison. Au château de la Forêt, après plusieurs semaines d'essai...
2: On va se poser par là-bas, là, ça va être sympa.
4: La famille de Nathanaël et Frédéric va découvrir la première version de leur jean aux saveurs asiatiques.
2: Tadam.
31: Très bien, waouh.
11: J'aime bien le papier craft.
19: Ouais, moi aussi.
2: Il est beau, mais est-ce qu'on se le, ouais, qu'on se le goûte,
11: qu'on peut le goûter, maintenant. Très très bon là. L'attaque, c'est pas la coriandre.
2: Non, non. Alors, on a pas mal, on a la kombava qui est pas mal présente.
11: C'est ça, qu'on sent au début.
2: Le première dégustation avec des goûteurs. Et c'est vrai qu'on est assez content. Et il y a un truc qui est intéressant, c'est ce qu'on a beaucoup travaillé, en fait, de sentir ce qui reste dans le verre. En fait. Et là, on a vraiment notre panier vapeur. On a le riz blanc, on a le foin.
11: Complètement.
2: On est assez fiers de nous, quand même.
31: C'est sympa.
11: Ah, ouais,
2: je dis pas, je trouve pas que toujours que t'es vraiment. Mais là,
11: là,
2: on a bien bossé là. L'idée première est d'abord de nous faire vivre nous, et puis notre credo depuis le début, c'est que c'est par les projets, par l'émulation, qu'on va réussir à sauver cette propriété.
31: Fred, à la suite, à la Forêt.
11: À la Forêt.
2: À la Forêt.
4: Nathanaël et Frédéric devraient bientôt commercialiser leur première bouteille. De quoi envisager plus sereinement l'avenir financier du domaine familial. À 800 km de là, un grand tournant se joue pour Catherine et sa famille.
3: Regarde, j'avais pris ça pour les gamins. Mais il y en a bien qui vont les manger.
4: Catherine et sa sœur aînée Anne préparent la dernière réunion de famille avant la vente du manoir.
3: Alors, je vais donner mes directives. Vas-y. Attention, vous êtes prêtes, les filles?
11: Oui.
3: Un oignon, mais alors coupé tout petit, là. Hein, et que ça saute.
12: Oui, chef.
11: Comment vous vivez le fait que cette maison soit vendue, soit vendue?
3: On n'en parle pas. D'accord. C'est peut-être les derniers jours où je suis là. Donc, je déguste tous les instants.
12: Oui, c'est un peu triste. Tristouné.
13: C'est pas pour vous,
25: pour tout le monde, hein. c'est tout un pan de vie qui s'en va, quoi.
3: On va tous sortir les fauteuils.
16: On va faire venir le soleil. On fait comme si on avait chaud.
3: Il y a un
0: encore un papillon.
29: Oui, voilà.
0: Et on ferme. Tac.
2: On va mettre les victuailles sur la table et puis après on s'assiera autour.
29: Voilà.

0: et grands moments de la vie de cette famille sans racines.
1: Alors, quelques photographies de famille.
2: Oh mon Dieu, mon Dieu, mon Dieu.
3: Alors, c'est qui, là?
4: T'as reconnu ta maman?
5: C'est la plus belle.
6: C'est la grosse tête.
0: Toutes les générations y ont un souvenir, une anecdote.
7: Ah. À la messe bon, à Tutu.
5: Non, non, c'est un spectacle pour les parents qui étaient assis là. Ah. Il y en avait une qui dansait, l'autre qui récitait une poésie.
1: En général, les tatas, les tontons disaient alors, surtout, n'allez pas là, hein, surtout, ne faites pas ça. Attention, là-bas, c'est dangereux. Là, ça se, le plancher s'écroule. Évidemment. Oui, oui, tante Catherine, tout à fait. La moindre occasion. C'est la belle époque. Ouais.
8: Alors, venez voir les filles. Il y a quelque chose qui doit peut-être t'intéresser.
0: Impossible de quitter le manoir sans emporter un souvenir. Un bout de celui qu'on appelle affectueusement Frontenay.
9: Quand je rentrais, par la porte là-bas, on arrive sur le meuble et elle était pile devant. Pour moi, c'est quand je voyais la théière, ben, j'étais à Frontenay, quoi. Quand on m'a demandé qu'est-ce que tu veux prendre, c'est la seule chose à quoi j'ai pensé, vraiment.
10: Oh, mais j'avais pas vu ça, les croquis.
8: Ah bah tu peux les prendre hein, si tu veux.
10: Le dessin de Fanny Paluel.
8: C'est une tata, une arrière-tata.
10: Ouais, des années 1800.
9: C'est quoi ça?
8: Ça c'était peut-être le mien, ma paire de ski. Hein.
11: Ça doit remonter au grand-père, à ton grand-père.
8: Bien, on en était. Attends, quand regarde le système. Le reste m'intéresse plus.
12: On va faire une photo de groupe.
0: De 1734 à aujourd'hui, la vie de cette famille s'est écrite dans cette maison. Cette dernière photo, devant le manoir, signe le point final de 3 siècles de souvenirs.

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1: Bonjour la Réunion, c'est un bonheur de retrouver à du côté de Saint-Lô aujourd'hui pour un nouvel épisode de Mazine Réunion. Aujourd'hui, on vient pour les 20 ans de Kélonia et pour nous raconter la belle histoire de ce musée régional, nous ça retrouve le directeur de Kélonia.
6: Il faut

0: Bonjour Stéphane Sicione.
1: Bonjour.
0: Alors, vous l'étiez là depuis le tout début de Kelonia, même un peu avant. Quel regard vous porte sur l'évolution de Kelonia?
1: Kelonia, c'est effectivement en 2006 que ça a ouvert. On a accueilli 120 000 visiteurs. En 2026, on a accueilli presque 230 000 visiteurs. Donc, ça montre qu'on a un site qui est bien reconnu par le public et c'est une grande fierté pour Kelonia et ses équipes.
0: Alors, avant Kelonia, c'était la ferme Corail. Raconte-nous un petit peu la transition, comment on l'a fait.
1: Alors c'est vrai qu'il y a eu un changement d'orientation assez radical. En 1977, la ferme Corail, c'était un élevage de tortues, un élevage commercial. On élevait la tortue pour la viande, pour l'écaille, pour la carapace, pour le cuir. Ça a fonctionné quand même pendant 20 ans. Puis, pour des raisons

0: raisons réglementaires, pour des raisons de prise en compte du bien-être animal, cet élevage de tortues s'est arrêté et la région Réunion, justement, a réfléchi sur comment reconvertir ce site. Et c'est là que l'idée de faire un centre de sensibilisation à l'environnement basé sur les tortues marines a été retenue.
1: Aujourd'hui, on l'a dit, c'est près de 230 000 visiteurs que Zati reçoit à l'année sur le site de Kelonia. Que ça y représente pour les équipes, pour le centre de soins et pour le centre de recherche?
0: Alors, c'est une grande fierté pour les équipes, parce que si le public vient nombreux, c'est parce que justement, on a un site qui est attractif et qui est intéressant. Et puis, ça nous permet, au niveau du centre de soins, de vulgariser directement les informations qui sont acquises auprès de nos visiteurs. Donc, il y a comme ça des relations directes entre la science, les connaissances acquises dans le cadre de la science et puis la sensibilisation auprès du public et auprès des scolaires.
1: À ce sujet, il dit que les tortues, c'est des indicateurs de l'état de nos océans. Qu'est-ce que notre recherche y apporte à nous là-dessus?
0: Ce qu'on montre, c'est que la population de tortues, depuis qu'elle est protégée à La Réunion, elle augmente. Alors, elle augmente lentement parce que c'est un cycle biologique particulier pour les tortues marines. Ça reste un environnement qui est quand même fragile. On a des menaces qui restent importantes, les déchets plastiques, les collisions avec les bateaux et les pêches accidentelles. Mais on a quand même une population qui est progressivement en train de se reconstituer.
1: Les soigneurs, il fait aussi le cœur de l'activité de Kelonia. Il nous a rencontré David, que est là au quotidien. Il attend à nous au centre de soins, c'est
0: on
1: bien
0: ça. On va aller le retrouver au centre de soins.
1: Allez, monsieur Vaouf.
0: Allons ensemble.
1: David Atrigo, bonjour.
2: Bonjour.
1: Ben, Nala, dis-moi comme ça, toute carrière professionnelle et nalage de Kelonia.
2: Exactement, exactement. Arrivé ici en 2006, il fallait que je m'arrive ici à Kelonia pour voir une tortue pondre. Quand on voit ça, c'est grandiose. Moi-même, en tant que créole, on avait tendu à l'époque, on avait des tortues sur l'île La Réunion. Mais à nous, maintenant, c'est de mettre en place pour les nouvelles générations.
1: On la trouve ça fabuleux. Votre regard sur l'animal l'a changé aussi. Raconte à nous la génétique d'un soigneur, David.
2: Le travail, il est assez conditionné, il est compacté. On a la sortie des tortues qu'on arrive là, le regard sur tout ce qui est le centre de soins. Et là, nous commençons à faire notre travail. C'est la manipulation faite avec directement que le veto nous a montré. C'est ça que l'ONIA donne à nous le moyen d'avancer aussi. On te donne l'occasion de faire. Et l'occasion qu'on donne de faire, ça te permet d'avancer un petit peu plus aussi. Dans ma visite, quand j'arrive, tu as le protocole d'entrée, tous les traitements qu'on fait, les déchets plastiques qui ressortent et tout ce qu'on va faire avec le pôle scientifique. Tout ça, moi, je retransmets ça dans ma visite guidée, plus ce que les anciens ils m'ont dit. C'est simple et ludique.
1: De soigneur à médiateur, que ça on aurait à dire aux Réunionnais que la Pocornia Batacaré ici à Kelonia?
2: Aux Réunionnais, la Pocornia Batacaré, Kelonia, c'est des autres comment, Marmaille, bien fait un tour. Kelonia est magnifique, elle est magique, mais elle a pas mal d'informations sur les tortues ici, qu'il faut le créole, il sache tout ça.
1: Monsieur Sissonne, quel regard vous porte sur des collaborateurs comme David, avec qui on a pu faire un bon bout de chemin?
0: On a un exemple de la passion qui nous anime tous. Il y a un passage de relais qui se fait. L'équipe, elle est solide, elle est compétente. Et donc, je pense que Kelonia a de belles années devant lui.
1: En tout cas, merci à tous les deux pour cet échange.
2: Merci beaucoup.
1: Vous avez bien compris. Rendez-vous à Saint-Leu sur le site de Kelonia. Et pour nous, chers téléspectateurs, rendez-vous dès la semaine prochaine pour un nouvel épisode de Magazine Réunion, parce que c'est sans autre que nous Magazine la Réunion de demain.
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